0: également de Matteo Berrettini qui a profité de l'abandon de son adversaire et compatriote Matteo Arnaldi. Chez les dames, qualification de la Polonaise Maja Szwalińska, pardon, qui est issue des qualifications, et de la Russe Diana Schneider qui s'est imposée sur la numéro 1 mondiale Aryna Sabalenka. Et puis du basket avec le match 1 de la grande finale de la NBA, le championnat américain. À partir de 11h30, le San Antonio Spurs de Victor Wembanyama rencontrera les Knicks de New York. Finale de la NBA qui se joue, je vous le rappelle, au meilleur des 7 matchs. Voilà Pierre, on se retrouve donc à 11h30.
1: Et on vous remercie Jean-François Baudin-Léron. Rendez-vous son prix du coup 11h30 pour votre journal qui sera suivi à midi bien entendu des jeudis de l'économie. Mais tout de suite nous retrouvons la rubrique qui parle du tissu économique calédonien et j'ai nommé Trécodec et ça avec Nicolas Legrand.
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1: Bonjour à tous et bienvenue dans l'Esprit Pionnier, l'émission qui donne la parole à ceux qui investissent ou s'investissent en Nouvelle-Calédonie. Et aujourd'hui, nous allons nous intéresser à un éco-organisme bien connu en Nouvelle-Calédonie. Il s'agit de Trécodec. Pour en parler, nous sommes avec son PDG, Bernard Crenier. Alors, si on peut résumer, Trécodec, finalement, structure la filière et génère tout un écosystème entrepreneurial. Trécodec, c'est quoi concrètement ?
3: Trécodec, c'est une société à but non lucratif qui a été fondée en 2008 sur la base d'une réglementation adoptée par la province sud d'abord, puis par les autres provinces en 2012 pour la province nord et en 2014 pour la province des îles.
1: Une société à but non lucratif, c'était vraiment l'objectif au départ ?
3: Alors c'est plus que l'objectif, puisque c'est inscrit dans le cahier des charges provincial. La société doit rendre service ou prendre en charge un service qui doit être assuré par les metteurs sur le marché, qu'on appelle les producteurs, des produits dits réglementés. Donc on a les huiles, les batteries, les piles, les pneus, les véhicules en dosage, tous les D3E et maintenant les emballages. Trécodec se substitue à ces entreprises pour assurer la collecte, le traitement, la traçabilité et le financement au travers des éco-participations qui sont versées par les consommateurs.
1: Il y avait un vrai besoin de structuration aussi de la filière ?
3: Alors, c'était plus qu'un besoin de structuration, parce que c'est le respect d'une réglementation. Alors aujourd'hui, nous avons 450 entreprises adhérentes, mais qui représentent environ 700 adhésions, parce que les entreprises peuvent adhérer à plusieurs filières. Les entreprises qui sont adhérentes dans les huiles, dans les batteries, dans les pneus, parce qu'elles sont autour de l'automobile. Et à côté de ça, on travaille avec une trentaine d'opérateurs, parce que l'éco-organisme n'a pas le droit de faire, a juste le droit d'organiser. Et c'est bien normal, ça permet de séparer les pouvoirs, si je puis dire, et la tentation de tout prendre pour soi.
1: Est-ce que le métier a évolué au cours de ces presque 20 dernières années ?
3: Alors le métier a évolué parce que d'abord l'objectif c'était de satisfaire aux obligations des metteurs sur le marché, c'était la première des choses. Mais la deuxième des choses c'était aussi de structurer cet écosystème du recyclage localement en gardant la valeur ajoutée en Nouvelle-Calédonie d'une part et d'autre part en essayant de diminuer notre dépendance à l'exportation des déchets. Quand on voit aujourd'hui les principales entreprises qui travaillent avec nous, elles se sont dotées d'équipements dont elles ne se seraient jamais dotées, comme des broyeurs par exemple, si on n'était pas là derrière pour assurer une pérennité à l'activité.
1: Au-delà de l'aspect environnemental, il y a de vrais débouchés économiques pour les entreprises du secteur ?
3: Absolument, puisque c'est les Trécodec qui le fait, donc sur les déchets réglementés, ils n'ont plus à faire le commercial, entre guillemets. C'est Trécodec qui va aller chercher les metteurs sur le marché, qui va, à partir de des banderoles de suivi de déchets, suivre les déchets d'où ils se trouvent et où ils vont finir. Les opérateurs ont juste à aller les chercher et à les traiter. Donc c'est un gain de temps pour eux. Et d'autre part, ils ont aussi la certitude que les facteurs sont payés 30 jours fin de mois. Ça peut paraître une normalité, mais ça leur permet de se projeter sans se poser la question de savoir s'ils vont être ou non payés.
1: Comment l'activité peut encore évoluer au cours des prochaines années ? Il y a de nouvelles filières à structurer ?
3: Alors déjà, il y a des filières qui ont été adoptées, comme le secteur solaire avec les batteries au lithium et les panneaux. Il y a les flexibles hydrauliques, par exemple, qui ont été adoptées aussi. Donc il y a des filières encore à structurer. Et c'est la province qui a la volonté de le faire, c'est de structurer les filières autour des déchets diffus dangereux, comme tout ce qui est solvant, peinture, vernis, etc. Tout ce qui, en réalité, tout ce qui est très marquant pour l'environnement, qui présente une dangerosité pour la faune et la flore.
1: Est-ce qu'il y a de nouveaux acteurs économiques liés à ces nouvelles filières ou est-ce que ce sont les acteurs historiques qui prennent en charge ces filières-là ?
3: Il y a les deux. Alors, il y a des acteurs historiques qui, bien sûr, ont une place, je dirais, prépondérante du fait qu'ils sont historiques, puisqu'ils existaient avant que la REP soit adoptée en 2008. Et puis, petit à petit des acteurs qui sont venus se greffer, notamment des petits acteurs en brousse qui s'occupent de la collecte, là où ils sont, d'utiliser leurs services, parce qu'eux, ils ont leur réseau en brousse et c'est plus facile avec eux d'aller collecter et de gagner du déchet, entre guillemets.
1: Eh bien, merci beaucoup d'être venu nous en parler.
3: Je vous en prie.
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1: Et il est 11h08 sur les ondes de Radio Rythme Bleu. On continue bien entendu en musique avec Jimmy Somerville et son titre Small Town Boy. Le prochain rendez-vous, ce sera à 11h20 pour votre édito politique. L'IA est en hausse, mais par contre le QI est en baisse. On fait le point d'ici une bonne dizaine de minutes hein, avec l'édito politique, sans oublier bien entendu le retour de Jean-François Baudin à 11h30 pour votre journal qui sera suivi bien entendu aujourd'hui dès jeudi de l'économie. Très très bonne fin de matinée sur les ondes d'RRB.

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4: Édito politique sur Europe 1 avec Le Figaro. Bonjour Judith Ventrova.
5: Bonjour Dimitri, bonjour Anissa.
4: Vous nous parlez aujourd'hui d'une étude de l'université américaine de Stanford sur les facultés intellectuelles des jeunes générations occidentales. Les résultats sont présentés comme historiques, Judith. Pourquoi ?
5: Tout simplement parce que pour la première fois depuis que des travaux de grande ampleur sont menés dans ce domaine, c'est-à-dire depuis près de 2 siècles tout de même, la génération montante a des capacités cognitives en baisse par rapport à la génération qui l'a précédée. Plusieurs études récentes le laissaient craindre, mais celle de Stanford est la plus explicite. Le chercheur en neurosciences cognitives Michel Desmurget lui a consacré un article passionnant sur le site Atlantico. Jusqu'à présent, l'amélioration des conditions sanitaires, économiques et éducatives allait de pair avec celle des performances intellectuelles. C'est ce que l'on appelle l'effet Flynn. Aujourd'hui, l'effet Flynn s'est inversé en Occident pour aboutir à ce que notre chercheur nomme un paradoxe civilisationnel. Plus une société est riche, développée et avancée du point de vue technologique, moins les jeunes y sont performants. Leur capacité à comprendre et à critiquer un texte est inférieure à celle de leurs aînés. Ils ont moins de vocabulaire, moins de culture générale, moins de mémoire. Ils n'arrivent pas à se concentrer aussi longtemps.
4: Oui, alors d'ailleurs, beaucoup d'enseignants le disent, expliquant que c'est la faute des écrans.
5: C'était pas aussi simple, même si l'effet Flynn résiste dans les pays les moins développés, donc les moins connectés. Mais il résiste aussi en Asie, dans des sociétés pour le coup hyper connectées comme Singapour, la Corée, le Japon et la Chine. Dans ces pays, les smartphones sont souvent interdits à l'école et leur usage est très encadré à la maison. On y écrit beaucoup plus à la main, l'écran n'y remplace pas systématiquement le livre ni le prof, comme il a tendance à le faire dans les écoles occidentales. Michel Demurger rappelle aussi quelque chose que l'on sait depuis longtemps, le développement de l'intelligence, notamment verbale mais aussi émotionnelle, dépend directement de la richesse des échanges familiaux durant les premières années de la vie. Il parle d'études qui montrent qu'en quelques années seulement, les enfants ont perdu des dizaines de milliers d'interactions verbales annuelles avec leurs parents.
4: Et ils sont peut-être plus adaptés à un monde qui deviendra forcément de plus en plus numérique aussi.
5: Ce n'est pas parce qu'ils s'en servent plus qu'ils s'en servent bien. Les chercheurs de Stanford disent même que la capacité des jeunes à évaluer correctement l'information en ligne est devenue si faible qu'elle constitue désormais une menace potentielle pour le fonctionnement démocratique. Et cette menace grandit au fur et à mesure du développement de l'IA. On en a une illustration avec la décision que vient de prendre Google. Le géant de la tech modifie son moteur de recherche pour pousser des synthèses engendrées par l'intelligence artificielle au détriment de l'IA vers des textes dont les supports et les auteurs sont identifiés. C'est une très mauvaise nouvelle pour nous, pour la presse, qui, après des années de bataille, avait réussi à faire rétribuer l'usage de son travail par les plateformes. Mais c'est aussi et surtout le chemin le plus court vers une pensée unique conçue par algorithme. Quand vous posez une question, désormais, vous avez d'abord une réponse présentée comme vraie,

0: bien que nos candidats à la présidentielle s'intéressent au sujet.
1: Parmi tant d'autres, bien sûr. Merci beaucoup. Signature Europe 1, Judith Weintraub, l'édito politique sur Europe 1.
2: Et c'était votre édito politique. On remercie bien entendu Judith Weintraub. À chaque crise, ses opportunités, bien entendu. On va rester positif. Mais enfin, moi, je sais que mon fils grandira pas avec un écran. Allez, on continue avec Pointer Sisters et leur titre I'm So Excited. Il est 11h24. Prochain rendez-vous à 11h30 avec Jean-François Baudin. Très bonne fin de matinée et très bon appétit si vous passez à table.

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3: 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Alors que la France signe l'armistice, un général inconnu refuse la défaite. 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Nouveau copain à Puffin Rock, film pour les 3 ans et plus, lumière tamisée et son adapté. Anna et les enfants. Anna a la phobie des enfants. Quand elle retombe amoureuse de son ex, tout va pour le mieux. Jusqu'au jour où elle découvre qu'il a 2 enfants et qu'il va devoir rester seul avec. Scary Movie 6 et The Plague, film d'horreur interdit aux moins de 12 ans. Sélection Un certain regard au Festival de Cannes 2025. Les événements cinéma de la semaine, la bataille de Gaulle, l'âge de fer, ciné-débat, Santa, le concert au cinéma, séance unique, la nuit de l'horreur, 5e édition,

0: marathon horrifique, et Hamlet, séance comédie française. Toujours à l'affiche, Mata, le virtuose, à bras-le-corps, tout va super, Colonie, interdit aux moins de 12 ans, Star Wars, The Mandalorian and Grogu, Autofiction, Passenger, interdit aux moins de 12 ans, La Vénus électrique, Les rayons et les ombres, L'abandon, Le diable s'habille en Prada 2 et Michael. Cinéma d'ici et d'ailleurs, La traque de Meral, un drame néerlandais inspiré de faits réels, Meral est accusé à tort de fraude fiscale et contrainte de rembourser 34 000 euros. Prise dans un engrenage administratif redoutable, elle va prendre une décision radicale pour sauver sa famille. Attention, dernière séance pour La corde au cou.
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3: Les rotations Aircal sur l'IFU se poursuivent. Le collectif Negeo appelle maintenant au boycott de la compagnie. Le coup de pouce du gouvernement pour les entreprises les plus exposées à la hausse du prix des carburants. Le dispositif Soutien Carburant Pro est mis en place pour une durée de 3 mois. En métropole, nouvelle révélation dans l'affaire de la disparition de Liana, 11 ans, dans le Gers. Le principal suspect est cité dans 3 affaires de viol et d'agression sexuelle. Bruno Retailleau recadre ses troupes. Le président des LR, désigné candidat par les adhérents pour la prochaine présidentielle, adresse un courrier aux membres de son parti qui vante les mérites d'Édouard Philippe, candidat du centre. Et puis en sport, les demi-finales de Roland-Garros, dans le tableau homme comme dans le tableau dame, tous les favoris ont été sortis. Bonjour à tous et bienvenue dans ce journal. Structurer la filière fruits et légumes, c'est la volonté de la Chambre d'agriculture et de la pêche qui organisait en début de semaine une rencontre entre tous les acteurs concernés en partenariat avec l'IFEL et l'Agence Rurale. Alors pourquoi structurer cette filière et comment? Ce sera le thème des Jeudis de l'économie dès la fin de ce journal. Nous serons pour cela en compagnie de Franck Paquier, le gérant de Bocaux, de François Haas, le responsable du pôle alimentation et développement durable à la Chambre d'agriculture, et de Morgane Ferrer, la directrice de COP1. Des Jeudis de l'économie à retrouver donc dès la fin de cette édition. Depuis hier, Air Calédonie vole de nouveau vers l'IFU. L'avion qui devait décoller ce matin à 10h10 a finalement eu une cinquantaine de minutes de retard, mais il se dirige bien vers Wanaham, Nicolas Legrand.
4: Oui, et il vient, selon nos informations, d'atterrir à l'instant, une reprise après 3 mois de blocage sur fond de contestation du déménagement des activités de la compagnie de Magenta à la Tontouta. La grande chefferie du Wedge, on s'en souvient, avait demandé la reprise des vols, estimant qu'aucune cause ne justifiait de faire souffrir la population. Aujourd'hui, le collectif Negeo ne bloque plus le trafic aérien entre la Tontouta et l'IFU, mais ses membres restent mobilisés. Guillaume Ouaminia.
5: Aujourd'hui, on est toujours sur place, comme les vols y reprennent, mais nous, on continue à dire à la population qu'il faut privilégier d'autres moyens de transport que Air Calédonie. C'est un appel au boycott. Pour montrer à Air Cal qu'on est toujours mobilisés, on veut simplement lui dire que la seule solution de remplir ces vols, c'est de revenir à Magenta, parce que la décision de transférer la compagnie sur Tontouta n'arrange pas notre population. Déjà que les billets d'avion sont très chers, et le fait de nous amener à Tontouta sans concerter la population, pour nous, c'est un vrai problème, parce que Tontouta, vous savez que ça s'éloigne 40 minutes de Nouméa, et nos personnes, les trois quarts, quand ils se déplacent sur Nouméa, les besoins essentiels sont sur Nouméa.
4: Et pour le moment, pas d'informations concernant les autres îles, même si des habitants d'Ouvéa manifesteront demain pour demander la réouverture d'Ouloup. Une marche sera organisée à 14h depuis le dispensaire jusqu'à l'aérodrome. Un trajet symbolique pour Mathieu, qui est infirmier au dispensaire.
6: Ça part d'un constat, en ce qui nous concerne, nous, au niveau du dispensaire, que finalement, on se retrouve devant un grand nombre de difficultés logistiques du fait du blocage de l'aérodrome. Que tout est plus difficile, qu'on a des difficultés de prise en charge au niveau des patients, ça concerne les dispensaires. Et il y a plein d'autres secteurs qui sont impactés, notamment les entrepreneurs aussi dans leur économie, l'éducation avec le mouvement des personnels, le mouvement des enfants, l'achalandage de plein de matériel, de logistique. Enfin, il y a plein de domaines qui sont impactés. Le tourisme, évidemment, les hôtels, les structures d'accueil touristiques sont impactés aussi. Donc tout ça, ça regroupe un certain nombre de personnes qui ont envie de manifester leur mécontentement et venir participer à cette marche. C'est une marche pacifique, en gros, pour aller à la rencontre aussi des gens qui bloquent. Et puis, je leur montrer aussi que, finalement, on est loin d'être une minorité, je pense, qui sommes pour la réouverture de l'aérodrome.
4: Et cette marche à Ouvéa partira donc demain à 14h du dispensaire jusqu'à l'aérodrome. Je rappelle qu'il y aura donc une rotation La Tontouta l'IFU pour aujourd'hui. Et à partir de demain, la compagnie domestique pourra mettre en place un programme allégé en fonction de la demande.
3: L'actualité économique et le gouvernement de la Nouvelle-Calédonie s'organisent face à la hausse des prix du carburant. Ils mettent en place un dispositif de soutien pour les professionnels les plus exposés à ces augmentations du prix de l'essence et du gasoil, Lionel Sabot.
7: Le dispositif soutien carburant pro vise en effet à accompagner les entreprises, quelle que soit leur taille, dont l'activité dépend fortement des carburants. Il s'agit de préserver l'activité économique de ces entreprises et par ricochet de limiter les répercussions sur les usagers et les filières essentielles du territoire. Dispositif d'urgence, indiqué ce matin Christopher Gigès, membre du gouvernement en charge de l'économie, lors d'une visite à la station Total Energy de Ducos.
8: On a aujourd'hui des entreprises qui sont très lourdement impactées par cette hausse du carburant, donc on a voulu y répondre parce que ça mettait à mal leur activité. Donc une liste de 2500 entreprises qui va des pêcheurs aux infirmiers, aux ambulanciers, au secteur du BTP vont bénéficier d'une remise de moins 25 francs sur le gasoil et de moins 15 francs sur l'essence. Mais ça ne nous empêche pas de travailler sur un dispositif de long terme, notamment pour les particuliers, si la crise devait durer dans le temps. Il y a eu une vente de carburant provenant de KNS exceptionnelle qui a été réalisée. Normalement, il y a des taxes qui devaient se pratiquer sur cette opération de l'ordre de 350 millions. On a choisi de réinjecter ces 350 millions dans l'économie calédonienne et donc en soutien à l'économie calédonienne et qui nous permet aujourd'hui de financer ce dispositif. On accompagne l'économie, on accompagne l'emploi et c'est un bon dispositif. Je le redis, de court terme, si la crise devait durer, il faudra prendre des mesures de plus long terme et qui touchent un public un peu plus large.
7: Ce dispositif a été mis en place avec l'ensemble des pétroliers du territoire qui sont mobilisés pour sa mise en œuvre. Les entreprises et professionnels peuvent déjà vérifier s'ils sont éligibles au dispositif en se rendant avec leur numéro de RIDET sur le site aide-carburant.gouv.nc. aide-carburant.gouv.nc. Ensuite, il suffit de se rendre dans une station-service avec ce que l'on appelle une carte pétrolier. Jonathan Nozeray est co-gérant de la station Total Energy du COS.
9: Il faut que les gens soient munis d'une carte pétrolier, donc Total Energy, Shell ou Mobil selon le pétrolier. Mmh. Et ils se présentent en caisse, ils font le plein évidemment avant, ils se présentent en caisse et puis voilà, c'est débité sur leur compte. La réduction est directement sur la carte, donc voilà, simple et efficace pour soutenir l'économie. Pour les clients qui n'ont pas leur carte, là je les invite à aller voir directement les pétroliers, donc les trois que j'ai cités précédemment, pour faire une demande et pouvoir obtenir leur carte dans les meilleurs délais. Nous, l'intérêt du dispositif, en fait, c'est que pour cette station spécifique, on a quasiment 50% du flux qui est sous carte. Évidemment, pour nous, c'est un apport important. On a vu que depuis que le carburant a augmenté, le flux a baissé. Ces deux, trois derniers mois, on a une grosse baisse de chiffre d'affaires. Donc voilà, on espère que ce dispositif du gouvernement puisse aider tous les pétroliers et surtout tous les Calédoniens pour pouvoir continuer à travailler sans avoir ce coût qui puisse peser trop lourd dans leur facture.
7: Et j'ajoute que le dispositif est prévu pour durer environ 3 mois, dispositif qui prendra fin lorsque l'enveloppe prévue sera consommée ou dès que les prix des carburants redescendront sous le seuil des 185 francs. Rappelons une nouvelle fois que ce dispositif permet dès maintenant pour les professionnels éligibles une réduction de 25 francs sur le litre par litre de gasoil et de 15 francs par litre d'essence. Et je vous rappelle une nouvelle fois le site internet, c'est aide-carburant.gouv.nc, aide-carburant.gouv.nc.
3: L'IOM publie les statistiques actualisées des défaillances d'entreprises dans les territoires ultramarins. Le nombre de défaillances a ralenti entre avril 2025 et mars 2026 dans l'ensemble des Outre-mer, note l'IOM, mais il reste supérieur à la métropole. Concernant la Nouvelle-Calédonie, le nombre de défaillances d'entreprises augmente pour le troisième trimestre consécutif, mais à un rythme un peu moins soutenu. Plus 2,3% de défaillances le dernier trimestre contre 13% le trimestre précédent. À 11h39, une première pause dans ce journal et on se retrouve pour évoquer le reste de l'actualité en Calédonie.
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3: À la suite de l'actualité en Calédonie, vers une extension de Click and Move créée en 2022. Ce dispositif de la province sud intègre désormais les étudiants de moins de 26 ans en situation de handicap et déscolarisés. Un élargissement pardon, qui a été voté lors de l'Assemblée de province avant-hier, Léana Colombo.
14: Click and Move, c'est 15 000 francs de crédit numérique pour les jeunes à utiliser dans des activités sportives, culturelles ou artistiques. Avec cette extension, 23 950 jeunes supplémentaires seront éligibles à ce portefeuille, soit un total de 53 350 bénéficiaires. L'objectif est de favoriser l'inclusion, de maintenir un lien social, mais aussi de soutenir l'économie locale, explique Paul-Antoine Grandjean, directeur de la culture, jeunesse et sport de la province sud.
15: L'objectif, c'est vraiment de se dire qu'un jeune aujourd'hui, il a besoin d'être occupé, il a besoin qu'on lui propose des activités. Donc c'est le gros travail de l'équipe de la DCJS au niveau de la province sud, c'est d'aller chercher de nouvelles offres, de nouveaux organismes adhérents, mais aussi d'accompagner et de soutenir ce milieu qui est en difficulté, hein, il faut le dire. Donc c'est là où justement la province souhaite vraiment les accompagner. C'est pour ça que l'exécutif a souhaité augmenter son budget pour le BP 2026. Hein, on a eu plus 18%, dont justement Click and Move avec ce dispositif qui a été étendu.
14: Ce dispositif provincial passe donc à 250 millions de francs pour la saison 2026. 72 millions ont été mobilisés par l'État dans le cadre de la solidarité républicaine. Une évolution et un élargissement qui démontrent une réussite grandissante.
15: L'année dernière, c'était 106 millions qui avaient été utilisés sur la saison 2025-2026, parce qu'on est sur des saisons à cheval. Là, déjà, depuis le 15 mars, on est déjà sur l'utilisation de 50 millions de crédits, donc qui marche très bien. On a justement rendu la plateforme plus lisible, plus claire et plus facile pour l'utilisateur, avec un identifiant unique qui aura toute sa scolarité. Et donc, c'est pour ça que, justement, on se rend compte que ça marche véritablement. On avait les écoles primaires avec les centres de vacances et de loisirs en 2025. Là, aujourd'hui, le but, c'était de l'étendre à tous les organismes adhérents, donc de la crèche jusqu'aux étudiants de 26 ans, donc accessible à tout le monde et pour tous les organismes adhérents, donc de la plateforme.
14: La province sud permettra via Click and Move d'ouvrir une dotation aux communes. Elle pourra choisir d'ajouter sa propre enveloppe financière au portefeuille numérique mis en place par la province. Le Mont d'Or s'est déjà montré intéressé. Et une aide complémentaire de 10 000 francs pourrait également être attribuée aux jeunes citoyens engagés en service civique ou jeunes sapeurs-pompiers volontaires par exemple. 1670 jeunes sont concernés.
3: Justice avec la dernière affaire jugée par la cour d'assises depuis l'ouverture de la deuxième session de l'année il y a 3 semaines. Un jeune homme comparé de puis ce matin pour le viol d'une femme à Dumbéa le 10 mars 2024. Âgé de 17 ans au moment des faits, il comparaît devant la cour d'assises des mineurs. Hier, la cour a rendu son verdict à l'encontre des 4 auteurs présumés du braquage de la station mobile de la Coulée en 2022. Rappelons que dans leur fuite, ils avaient aussi percuté une voiture en blessant ses 3 occupants, un jeune couple et leur enfant. L'accusé principal à l'origine du braquage écope de 15 ans de réclusion criminelle. Assorti d'une peine de sûreté des 2 tiers, le deuxième accusé est condamné lui à 12 ans d'emprisonnement avec la période de sûreté similaire. Le troisième écope de 10 ans de réclusion criminelle. En revanche, les jurés ont acquitté le dernier accusé.
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3: C'est l'heure d'opinion, votre rendez-vous SMS sur Radio Rythme Bleu avec notre question du jour. L'UNI a-t-elle raison selon vous d'aller au provincial dans la province sud sans le FLNKS? Si vous pensez qu'elle a raison, vous tapez 1. Si vous pensez qu'elle a tort, vous tapez 2. Et vous envoyez votre réponse au 3146. La réponse à la question d'hier, 72% des auditeurs de Radio Rythme Bleu qui se sont exprimés par SMS pensent que les listes présentes aux élections provinciales n'ont pas à prendre en compte les différentes sollicitations qui émanent des associations ou des chambres consulaires. Ils sont 28% à penser à l'inverse qu'ils doivent tenir compte de ces sollicitations. À 11h44, on va marquer une nouvelle pause dans ce journal et on va se retrouver dans un instant pour évoquer l'actualité en métropole.
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2: La suite de votre journal d'actualité en métropole avec Jean-François Baudin.
3: Oui, avec jour après jour de nouvelles révélations sur la personnalité du principal suspect après la disparition de Liana, 11 ans, dans le Gers. La jeune fille a été aperçue pour la dernière fois dans sa voiture à la sortie de son collège. Cet homme d'une quarantaine d'années est le père de la meilleure amie de Liana et il est connu des services de police. Il est en effet déjà cité dans 3 affaires de mœurs. Une plainte pour viol a été déposée en 2022 et classée sans suite en 2024. Une autre plainte pour viol sur mineur a été déposée à son encontre en 2025. Et il devait être entendu sous le régime de la garde à vue dans quelques jours. Enfin, une nouvelle plainte pour viol a été déposée il y a 24 heures. La procureure de la République d'Auch a indiqué que ces procédures allaient être regroupées.
17: Les enquêtes judiciaires ouvertes pour viol sur mineur vont se poursuivre et vraisemblablement faire l'objet d'un regroupement. Il est tout à fait envisageable également que la procédure qui avait fait l'objet d'un classement sans suite en 2024 soit aussi réexaminée à la lumière des événements récents pour envisager une reprise des investigations.
3: En attendant, 200 gendarmes aidés par la population poursuivent les recherches pour tenter de retrouver Liana disparue depuis 6 jours maintenant. Les émeutiers vont-ils passer à la caisse face à la clémence des juges à l'encontre des casseurs qui ont profité des célébrations de la victoire du PSG en Ligue des Champions ? Sébastien Lecornu demande à son gouvernement des propositions pour mettre en place un système destiné à faire payer les dégâts directement par les auteurs et pourquoi pas en piochant dans les prestations familiales. La question de l'ultra-violence des jeunes doit être traitée, a expliqué de son côté la porte-parole du gouvernement Maud Bréjon.
18: On est face à des populations qui sont très jeunes, un tiers de mineurs. C'est aussi une question de société, celle de l'autorité parentale, qui doit probablement être interrogée et remise au cœur du débat.
3: Maud Bréjon, la porte-parole du gouvernement, en faisant cette proposition de piocher dans les prestations familiales, aucune précision technique n'a été apportée sur ce point. Dans l'actualité politique, le recadrage de Bruno Retailleau, le patron des LR, candidat à la présidentielle désigné par les adhérents de son parti, veut mettre un peu d'ordre et il recadre donc ceux qui vantent les mérites d'Édouard Philippe. C'est le candidat du centre, favori des sondages, et l'un des tenants de cette ambiguïté au sein des LR est Jean-François Copé, qui vient de recevoir un courrier cinglant du président des LR, Alexis de la Fontaine, pour Europe 1.
19: Pour Bruno Retailleau, on ne peut pas avoir un pied dedans et un pied dehors. Le parti a un candidat, il a été choisi démocratiquement par les militants, alors la cohérence s'impose. Jean-François est dans les instances dirigeantes, on est en droit d'attendre de la loyauté, confie un proche du candidat à la présidentielle. Car l'enjeu est sérieux, à moins d'un an de l'élection présidentielle, ces divisions fragilisent toute la droite et perturbent la stratégie de rassemblement mise en place par Bruno Retailleau. La réponse de Jean-François Copé dans le Figaro est cinglante. D'autres figures du parti affichent elles aussi leur distance, souligne-t-il, faisant référence à Laurent Wauquiez, Xavier Bertrand ou encore Gérard Larcher, qui traînent des pieds dans leur soutien à Bruno Retailleau. Un rendez-vous entre les deux hommes est prévu le 16 juin pour clarifier la situation.
3: L'actualité en métropole, c'est aussi M6 dans la tourmente après la diffusion d'un témoignage dans le cadre de l'affaire Dupont de Ligonnès. Cet homme est toujours recherché pour le meurtre des 5 membres de sa famille en 2011. Dans l'émission Appel à témoins, l'un d'entre eux se présente comme un prêtre qui aurait confessé Dupont de Ligonnès dans un petit village de l'Aude. Problème, l'évêque de Carcassonne affirme qu'il ne connaît pas cet homme qui n'est probablement pas prêtre. Écoutez Monseigneur Bruno Valentin.
20: Jamais personne, depuis que je suis évêque dans l'Aude, ne m'a parlé de cette affaire. Dans ce petit village de Plavilla, il y a une communauté religieuse qui existe vraiment. Il n'y a jamais eu de père Marc. La supérieure m'a dit que jamais de la vie, ils avaient accueilli Dupont de Ligonnès, ni en 2022, ni jamais. Ce qui, du coup, m'a stupéfait, c'est la légèreté de M6. Je ne comprends pas qu'une chaîne aussi sérieuse puisse ouvrir 3 minutes d'antenne sans rien vérifier.
3: Et le producteur de l'émission, Julien Courbet, assume avoir peut-être été roulé dans la farine. Monseigneur Valentin, l'évêque de Carcassonne, a saisi l'ARCOM. L'Union européenne a adopté en début de semaine la loi Retour, destinée à faciliter l'expulsion des migrants en situation illégale. L'une des mesures prévoit la construction de centres de retour, ces fameux hubs destinés aux déboutés du droit d'asile, mais ils veulent les construire en dehors des 27 pays de l'Union. La France ne semble pas à l'aise sur le sujet, explique Jacques Serey.
21: Si officiellement Paris applaudit
0: le durcissement européen, l'outil le plus controversé du texte, les centres de retour, gêne l'exécutif. Le texte bruxellois ouvre en effet la voie à des centres de retour dans des pays tiers, des plateformes hors de l'Union européenne où pourraient être envoyées des personnes qui n'ont plus le droit de rester sur le territoire européen et qui font l'objet d'une décision définitive de retour. Plusieurs pays, dont l'Allemagne, le Danemark et les Pays-Bas, souhaitent pouvoir recourir à ce type de dispositif. La France, elle, reste prudente. Emmanuel Macron avait lui-même exprimé son scepticisme sur cette solution. Alors Benjamin Haddad, le ministre chargé de l'Europe, assure qu'il ne faut rien s'interdire pour faire respecter les frontières, mais rappelle les doutes sur le coût et l'efficacité de ces dispositifs. En attendant, le pacte européen sur l'asile et la migration doivent devenir pleinement applicables la semaine prochaine, le 12 juin. Or, la France n'a toujours pas achevé l'adaptation de son droit aux nouvelles règles européennes. Selon le ministre de l'Intérieur, Laurent Nunez, certaines procédures de filtrage et d'asile à la frontière pourraient s'en trouver fragilisées, avec à la clé un risque accru de contentieux.
3: Jacques Serey pour Europe 1. La dernière pause de ce journal, il est 11h50 avant de voir toute l'actualité sportive et tous les favoris éliminés du tournoi de Roland-Garros dans les tableaux hommes et dames. À tout de suite.
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2: À la fin de votre journal, le sport avec Jean-François Bodin.
3: Alors le sport, c'est du tennis évidemment, avec la suite de Roland-Garros. On jouait cette nuit pour nous la fin des quarts de finale chez les messieurs et chez les dames, Lionel Sabot.
7: Effectivement, et chez les messieurs tout d'abord, la nuit dernière, ce sont deux Italiens qui se sont qualifiés pour les demi-finales. Flavio Cobolli s'est imposé en 5-7 sur le Canadien Félix Auger-Aliassime. Qualification également de Matteo Berrettini qui a profité de l'abandon de son adversaire et compatriote Matteo Araldi pour s'imposer. Puis chez les dames, qualification de la Polonaise Maja Świńska qui est issue des qualifications et de la Russe Diana Schneider qui s'est imposée sur la numéro 1 mondiale Arina Sabalenka.
22: Aucune pensée, aucune émotion. J'ai juste envie d'arrêter le tennis maintenant, mais on verra dans quelques jours. J'espère retrouver mon équilibre mental.
7: Et les premières demi-finales dames se joueront demain sur le court Philippe Châtrier à Roland-Garros.
3: On va maintenant parler basket aux USA. C'est le match 1 de la finale de la NBA, le championnat américain qui est en cours, Lionel.
7: Effectivement, et San Antonio, les San Antonio Spurs de Victor Wembanyama qui reçoivent les Knicks de New York. La rencontre vient de commencer pour le moment. Ce sont les New Yorkais qui font la course en tête. Ils mènent 12-7 dans le premier carton où il reste 7 minutes 28 secondes à jouer. Rappelons que cette finale se joue bien évidemment au meilleur des 7 matchs et que la première équipe qui aura signé 4 victoires remportera le trophée NBA.
3: Et puis le sport sur le territoire avec cette rencontre sportive et conviviale à Dumbéa au Parc des Sports de Koutio. Le comité de l'Union sportive de l'enseignement du premier degré de Nouvelle-Calédonie, l'USEP, organise jusqu'à midi des matchs de rugby et de cricket. Cet événement réunit près de 200 élèves licenciés du territoire avec des classes venant de Dumbéa, du Mont-d'Or, de Païta, de Koumak et de Kaalagomen. L'occasion pour ces enfants de partager un moment unique.
23: Je viens de Koutcho et je vais avoir 11 ans. On va faire le rencontre territoriale et puis on essaye de gagner.
24: J'ai 10 ans et je viens de Koumak, je suis parti hier. On joue au cricket, on doit taper et tout ça.
25: Je viens de Kaalagomen, ma tribu c'est Tchédou. Je joue au rugby, ma spécialité c'est de passer, courir et d'esquiver et marquer.
26: Je viens de Koumak, on est venu en bus, on est parti dormir au centre culturel Tibao et aujourd'hui on vient pour faire la compète de cricket rugby, mais nous on fait du cricket parce qu'ils nous ont divisé en équipe pour nos qualités. Il y en a qui ont des qualités pour le rugby et il y en a qui pour le cricket.
27: D'accord, donc toi, t'es une future star du cricket.
26: Peut-être.
3: Des propos recueillis par Léana Colombo. Notez qu'en début de semaine, l'USEP avait organisé un événement similaire, mais cette fois-ci tourné autour de l'athlétisme. 11h55, dans un petit instant, restez bien avec nous. Nous ouvrirons dans quelques minutes les Jeudis de l'économie Radio Rythme Bleu, consacrés cette semaine à la structuration de la filière fruits et légumes.
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6: Et il est 11h55, nous, bien entendu, on continue avec les Jeudis de l'économie, mais en attendant que tout se mette en place, allez, un petit peu de musique, et pour se faire plaisir, un petit peu de country avec le soleil, ça va toujours bien.

0: Et il est midi et on retrouve tout de suite Jean-François Baudin et ses invités pour les Jeudis de l'économie.
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2: Bonjour et bienvenue dans les Jeudis de l'économie Radio Rythme Bleu. Structurer la filière fruits et légumes, c'est la volonté de la Chambre d'agriculture et de la pêche qui organisait en début de semaine une rencontre entre tous les acteurs concernés en partenariat avec l'IFEL et l'Agence Rurale. Alors pourquoi et comment structurer cette filière? Nous allons en parler avec les trois invités qui sont avec nous dans cette émission. Franck Paquier, qui est gérant de Boco, François Haas, qui est le responsable du pôle alimentation et développement durable à la Chambre d'agriculture, et Morgane Ferrer, la directrice de COP One. Bonjour à tous les trois.
3: Bonjour.
2: Et merci d'avoir accepté notre invitation. Avant de rentrer dans le vif du sujet, un tout petit mot, François, sur Franck Paquier, pardon, sur votre structure Boco. De quoi s'agit-il ?
4: Alors, Boco, c'est un commerce de détail que nous avons créé il y a 5 ans, qui vend tous les produits des Calédoniens du quotidien, produits du quotidien, sans emballage. Produits alimentaires, produits d'hygiène, cosmétiques et fruits et légumes. Et tous les produits du quotidien pour adapter aux Calédoniens en termes d'offres, de prix, et avec tous les Calédoniens en termes de filière pour essayer de travailler sur des produits locaux.
2: Donc c'est de la vente en vrac ?
4: C'est de la vente en vrac, sans emballage, pour toucher tous les Calédoniens et en travaillant donc avec l'industrie locale et la production locale à hauteur de 60%.
2: Et vous avez des points de vente particuliers en Calédonie ?
4: Alors historiquement, on a un point de vente à Porte de Fer et un deuxième qui s'est déplacé successivement de Pont des Français à Trianon pour différentes raisons. Et on essaye de le poser quelque part.
2: Vous êtes à la recherche d'un local aujourd'hui sur Nouméa.
4: Oui, tout à fait.
2: Morgane Ferrer, vous êtes la directrice de COP One, qui est une coopérative, mais peut-être vous la présentez un peu plus.
5: Donc en fait, oui, COP One, c'est une coopérative de producteurs, donc qui appartient à des producteurs, qui a pour mission, enfin deux grosses missions principales, c'est la commercialisation des produits et le côté planification des cultures, en fait, pour mettre en corrélation l'offre et la demande, grâce aux informations qu'on récolte depuis la création de la COP. Et c'est un outil en fait qui permet de mutualiser plein de choses en fonction de notre réseau d'agriculteurs.
2: Et les producteurs qui sont membres de cette coopérative sont des producteurs répartis sur l'ensemble de la Calédonie ?
5: Alors aujourd'hui, on a des agriculteurs, ça va de Vaud à la Tamois pour les plus proches. Et voilà.
6: Qui va répondre à 3 questions pour les producteurs et qui va par ailleurs soutenir l'ambition du mangeau local de la Chambre d'agriculture et de la pêche. Et donc ces 3 questions que se posent les producteurs sont les suivantes. Déjà, qui peut acheter mes produits sur le territoire et où est-ce qu'ils sont situés ? Comment les vendre ? C'est-à-dire quelles sont les attentes de ces acheteurs en termes de volume, en termes de conditionnement, de calibre, de qualité ? Et troisième question, c'est à quelles aides je peux prétendre sur le territoire pour mieux vendre mes produits.
2: Pardonnez-moi cette question, mais aujourd'hui, les producteurs, enfin, on se

0: On compte seulement maintenant qu'ils ne connaissent pas forcément les réseaux de vente ou les manières de vendre leurs produits. Il y a déjà des choses qui existent quand même.
1: Oui, il y a évidemment des choses qui existent. Mais comme je l'ai dit là, depuis quelques années, pour certains producteurs, il y a certains de leurs acheteurs qui ont disparu ou qui ont été modifiés ou les volumes ont baissé. Et donc, ils se retrouvent parfois avec des cajots de carottes, de mangues, de bananes. Et ils nous appellent en nous disant mais comment je peux vendre ? Et donc, c'est là qu'on s'est dit, bon, bah là, il y a un souci. Il faut remettre en lien tous les acteurs pour fluidifier les ventes.
0: Et les grossistes et les distributeurs, de leur côté, eux aussi, sont partie prenante. Ils ont des choses à proposer éventuellement aux producteurs ?
1: Bien sûr, oui. Ils faisaient partie du forum qui s'est déroulé à Païta le 2 juin. Et donc, eux sont des acteurs de la commercialisation puisqu'ils vont absorber de gros volumes et avoir derrière des forces de négociation que n'ont parfois pas les petits producteurs avec des plus petits volumes.
0: Alors, Franck Paquet et Morgane Ferrer, dans vos différentes structures, quelles sont, vous, les difficultés que vous rencontrez, ou en tout cas, le constat que vous faites pour pouvoir améliorer ce circuit de distribution? On peut commencer avec vous, Franck Paquet.
2: Voilà, donc indéniablement, c'est vrai qu'aujourd'hui, la demande des Calédoniens a baissé sur les fruits et légumes. Le pouvoir d'achat est là, la disparition de certains clients, c'est une évidence. Donc il faut qu'on a l'avantage en tant que commerçant, bien sûr, de faire le lien entre le consommateur et les producteurs. Et cette nécessité, le résultat doit être la conséquence de l'action de tous. Il faut qu'en effet, les Calédoniens apprennent à vivre leur rayon fruits et légumes. On doit leur apporter de l'offre, on se complémente. On est quelques-uns de commerces spécialisés pour lesquels le rayon fruits et légumes dépasse les 30% d'activité. Vous avez Végis, vous avez My Primeur, beaucoup donc. Et on a la capacité à proposer une offre très large et à accompagner l'évolution comportementale du consommateur en termes de choix de produits, en termes de découverte, en termes d'accepter la saisonnalité. Et voilà. Mais c'est un peu tout ça. C'est comment faire évoluer le consommateur et comment trouver les produits qu'on peut lui proposer.
0: Donc il n'y a pas qu'une question d'organisation, il y a aussi une question presque d'éducation au manger local et à la consommation des produits calédoniens.
2: La tomate est chère, ça ne m'intéresse plus. Alors qu'à côté, on a toute une gamme de produits qui peuvent permettre en effet de remplir l'assiette de façon très intelligente, avec un bénéfice sur la santé, avec un bénéfice sociétal pour l'économie calédonienne. Et je pense que c'est vraiment une priorité. Et c'est le rôle qu'on peut tenir. Il y a des gros volumes en grande surface et il y a des pédagogues que nous sommes à travers nos équipes pour accompagner cette filière.
0: Côté Coop One, Morgane Ferrer, quelles sont, vous, les difficultés ou en tout cas les constats que vous faites pour, non pas de ce qui ne marche pas, mais de ce qui pourrait être perfectible dans le fonctionnement de votre coopérative?
3: Alors, nous, on a enchaîné, donc on a eu plusieurs leçons consécutives. On a eu la période Covid qui a été une période compliquée. Ensuite, on a eu pour l'agriculture une grosse période de Niña, donc qui a rendu aussi les productions assez compliquées. Et après, on a eu les événements de 2024 qui ont permis, je dirais, finalement, une grosse remise en question. Et on s'est rendu compte d'un projet qu'on peinait à mettre en place, qui était la planification des cultures pour nos agriculteurs adhérents, est devenu en fait une nécessité. Donc du coup, de vraiment mettre en corrélation l'offre et la demande, la saisonnalité. Et au même titre que Franck, on est constamment en sollicitation et en explication pour les clients, en leur disant, voilà, on essaye d'anticiper au maximum la saisonnalité, leur dire, voilà, on va rentrer dans cette saison de produits. On a la chance de travailler avec des restaurateurs qui mettent en avant les produits de saison et qui, du coup, nous permettent d'écouler ces volumes-là et adapter les menus. Et on fait ça avec beaucoup d'autres clients.
0: On a l'impression, Françoise, que la question de cette planification des cultures est essentielle pour l'avenir de la filière fruits et légumes, parce que, si je caricature un peu, mais jusqu'à aujourd'hui, chacun fait un petit peu ses cultures dans son coin. Or, il y a besoin d'harmoniser pour pas qu'il y ait de surplus, pour qu'il y ait de la diversité. Mais est-ce que vous sentez que le monde des producteurs est prêt à s'organiser pour faire en sorte qu'il y ait à la fois de la diversité et de la planification?
1: Oui, je pense qu'il est prêt, mais il faut que ce monde-là soit accompagné. Donc il faut, dans un premier temps, que les producteurs se parlent entre eux, donc il y a des structures qui puissent agréger l'offre, agréger les volumes qui peuvent sortir, et il faut que tout le monde se parle ensemble, et il faut qu'il y ait aussi une offre qui soit en adéquation avec la demande. Par exemple, il va y avoir des structures qui achètent, comme des transformateurs, des grossistes, des coopératives, qui vont afficher une demande. Et face à ça, les producteurs doivent se dire, ok, bon, bah, je vais mettre telle parcelle, je vais planter tant de fruits, tant de légumes pour répondre aux besoins. Mais il ne faut pas que tout le monde le fasse chacun dans son coin, sinon on va se retrouver comme d'habitude aux périodes de pleine saison avec un pic de production et beaucoup de volume à écouler, et donc derrière des problématiques de commercialisation.
0: Mais est-ce que sur ce point, vous voyez les choses bouger aujourd'hui ?
1: Oui, bah, y a des appuis à la planification qui peuvent être faits par plusieurs structures et c'est ce que fait aussi Morgane à Copone, donc je vais te laisser
0: compléter. Oui, parce qu'avec vos 10 producteurs adhérents, vous essayez justement de vous organiser.
3: Alors aujourd'hui, on est 20.
0: 20, pardon.
3: Et en fait, si vous voulez, en fait, ce qu'on essaye de faire, c'est on va pas venir arrêter un produit parce que c'est la saison et que le prix est pas favorable ou quoi que ce soit. Mais c'est plutôt en fait de se dire, pour tous les consommateurs, aujourd'hui, on sait que le prix commence à poser problème. Et ben, c'est de leur dire, si on mange un produit de saison, qu'on l'utilise pleinement pendant toute cette saison, on peut faire des économies sur le long terme. Et donc, du coup, on va pouvoir, on va rentrer. On a une saison dans l'année où la tomate est à prix catastrophique. On en jette des tonnes. Parce que à ce moment-là, personne veut manger de tomates. Mmh. Et bah, c'est le moment où nous, on invite nos clients à réaliser des sauces, de congeler de la tomate, de faire toutes ces choses-là en fonction de la saisonnalité des produits.
0: Mais si on jette trop de tomates, ça veut dire que peut-être qu'on en produit trop par rapport au marché. C'est là peut-être qu'il faut
3: s'adapter. Il y a aussi cette variation-là qui est difficilement perceptible par le consommateur, c'est que. On peut avoir Dame Nature qui est fortement généreuse et avec la même chose qu'on plante en fonction d'un mois ou de l'autre et des conditions climatiques, avoir des rendements qui sont quadruplés pour une même surface. Et ça, c'est très difficile à anticiper. Alors, on vient nous taper sur les doigts quand on a les rendements qui sont négatifs parce qu'on est en manque. Mais quand c'est l'inverse, ben, on n'a pas de consommateurs au rendez-vous. Donc, c'est ça aussi qui est difficile.
0: Françoise ?
1: Oui, ce qu'on essaye de dire également à nos ressortissants de la Chambre d'agriculture et de la pêche, c'est que avant de produire des fruits et légumes, il faut savoir déjà à qui on va les vendre. Et ça aide énormément à quantifier sa production. Et pour savoir à qui on va les vendre et être sûr, avoir une sorte de promesse d'achat, c'est bien d'établir des partenariats avec des acheteurs professionnels. Et donc comme ça, pour être sûr de d'écouler ces productions.
0: Est-ce que c'est quelque chose que vous arrivez à anticiper, Franck Paquet, à travailler avec les producteurs et savoir à l'avance qu'ils vont vous fournir en tel matériel? Et pour eux, c'est évidemment un confort parce qu'ils savent que leur production sera écoulée.
2: C'est un petit peu, vu la taille du marché, c'est un petit peu la succession de ce qu'on vit depuis 5 ans. C'est qu'il peut y avoir un gros programme de mise en plantation, de développement technique sur des variétés, des plantes comestibles, certains types de produits. Et s'il n'y a pas derrière le marché qui est prêt à l'accueillir,
0: à l'absorber,
2: qui soit structuré pour être capable de proposer ça aux consommateurs, ben, rapidement, c'est un échec, parce que l'amont qui s'est préparé pendant 1 ou 2 ans ben, arrive sur un constat d'échec. Et très vite, nous, par contre, on va manquer de produits. Donc, soit on est prêt à recevoir des produits, mais on ne les a pas. Soit on est en effet pas assez nombreux, n'ayant pas assez de débouchés pour absorber ces originalités. Mmh. Alors je pense que typiquement, c'est vraiment par à l'addition de créneaux, de production, d'opportunités, on est capable de faire des produits exceptionnels sur le territoire. Il faut qu'on arrive, on est un peu au milieu, on est quelques-uns au milieu, il faut qu'on arrive à ponter ça avec un consommateur qui est dans la découverte, qui est dans l'envie. Mais trop souvent, il y a un produit disponible et il n'y a pas les commerçants qui l'ont, ou inversement, il y a des commerçants qui veulent des produits, qui veulent enrichir au mauvais moment et l'amont n'a pas quelque chose à lui proposer. Mmh. Donc il y a vraiment un travail de fond et on est, je pense, en effet, on a un rôle. Le consommateur, énormément, j'insiste vraiment, il faut qu'il soit au rendez-vous de cette offre. Il faut qu'il apprenne à découvrir des produits hein, qui sont au bon moment quand tout est cher. Il y a toujours un produit.
0: Et qui, lui, n'est pas cher parce qu'il est de saison en plus. Ouais. Morgane Ferrer.
3: Et même les habitudes de consommation ont changé. On a beaucoup européanisé finalement notre consommation de fruits et légumes en Calédonie. Et on se rend compte qu'aujourd'hui, parce qu'on travaille beaucoup avec François sur tout ce qui est cantine scolaire, etc., on se rend compte que c'est difficile de réintroduire des produits vivriers dans les plats des établissements scolaires. Et parce que bah, on a cette perte d'habitude. Et donc ça, je trouve ça dommage parce que du coup, c'est pareil, c'est des produits qui sont très porteurs du marché et pour lesquels on peine à trouver des clients.
0: Françoise ?
1: Ouais, je voulais ajouter également qu'une des clés pour éviter d'avoir des volumes de production qui ne s'écoulent pas, c'est sûrement aussi le développement des ateliers de transformation. aujourd'hui, c'est, je pense, une bonne voie à suivre. Donc, c'est-à-dire,
0: la Calédonie n'a pas assez de structures de transformation des produits. Alors, aujourd'hui, il faudrait peut-être en développer certaines.
1: On essaye déjà de capitaliser sur les existantes, donc de faire en sorte que les producteurs soient au courant qu'à proximité, ils ont parfois des ateliers de transformation où peuvent être découpés, épluchés, et mis sous vide et parfois même stocké,
0: oui.
1: Et conditionné, voilà, les produits. Donc on essaye de consolider l'existant. Et on accompagne aussi des structures à se créer. Voilà, il va y en avoir même de nouvelles qui arrivent bientôt sur le territoire, à l'image de Maison Terra, à la fois, qui est en train de voir le jour et qui va pouvoir sortir presque 300 tonnes de produits par an dans un premier temps.
0: Alors, deux questions me viennent en vous écoutant. La première, c'est qu'on a l'impression que le but de cette émission, c'est de parler de la structuration de la filière fruits et légumes, et on se tourne beaucoup vers le consommateur en disant il faut que le consommateur comprenne finalement ce qu'il peut faire, comment il peut faire et s'adapter lui aussi au marché. C'est lui qui est évidemment la clé de tout ça. Ça reste s'il y a de la consommation suffisante, la filière suivra. Vous avez cette impression-là, Morgane Ferrer ?
3: Oui. Clairement, parce qu'en fait, ça a été tout l'enjeu et la remise en question qu'il y a eu en 2024. Ça a été de se dire, la Calédonie a vécu quelque chose de compliqué, donc on va rationaliser ce qu'on faisait auparavant, parce qu'on ne sait pas ce qu'on va retrouver. Et en fait, on s'est rendu compte que, malgré tout, on a la chance d'avoir des échanges avec un panel de clients totalement différent, hein, en interlocuteur, on a le grossiste jusqu'au particulier. Et on se rend compte que ces gens-là ont changé aussi leurs habitudes pour des raisons diverses. Et donc, c'est là où nous, on peut venir en fait apporter un plus en leur disant on peut toujours consommer des fruits et légumes locaux à des prix raisonnables.
0: L'autre question qui me venait, c'est en vous écoutant les uns les autres, vous l'avez évoqué un moment, la planification qui est aussi dépendante des aléas climatiques, parce que on sait que la Calédonie connaît des saisons qui ne sont pas forcément les mêmes, hein, en termes d'humidité, d'ensoleillement, et ça c'est une difficulté à gérer réelle, François.
1: Oui, tout à fait. Bon, on est au courant, et là avec El Niño qui apparemment va arriver, on est au courant qu'il va falloir qu'on soit au plus proche de nos ressortissants.
0: El Niño, rappelez-nous, ça veut dire moins d'eau, plus d'eau?
1: Ça veut dire une période normalement de sécheresse. Et donc ça, ce sont des enjeux pour les producteurs. Donc on va être au plus proche d'eux pour les accompagner techniquement pour protéger leur culture et aussi travailler sur d'autres sujets liés à l'énergie, liés à l'eau, faire en sorte qu'il y ait des retenues d'eau proches des exploitations. Ça, c'est un des enjeux clés, oui.
0: Alors, on est obligé de parler, quand on parle de la structuration de la filière fruits et légumes, du rôle des intermédiaires, parce que vous l'avez dit, il y a des grossistes, il y a des producteurs, des grossistes, des revendeurs, des acheteurs, etc., etc. Est-ce que c'est vrai que plus il y a d'intermédiaires entre le producteur et le consommateur, et plus le produit sera cher au bout? Parce que c'est aussi une question qu'on est en droit de se poser. Alors, qui veut répondre? François Haas. Alors, après, mais je vous entendrai les uns les autres, hein, parce que vous avez sans doute aussi un avis là-dessus.
1: Alors déjà, le prix, effectivement, peut être très différent selon l'année. Donc ça, on sait très bien que les consommateurs calédoniens, ils sont très sensibles. Mais après, il ne faut pas oublier que on garde souvent en tête un prix qui est très élevé, par exemple d'une salade qui est à 900 francs le kilo. Par contre, on voit moins retenir quand elle est à 150 francs ou 200 francs le kilo. Donc on est plus choqué par les prix qui sont très élevés que très bas.
0: Et s'ils sont élevés, c'est souvent aussi parce que c'est pas la saison.
1: Exactement. Donc à partir du moment où le consommateur va vouloir des produits hors saison, évidemment, il y a des coûts de production qui sont plus élevés chez le producteur, et donc le produit sort plus cher à la fin. Et donc il y a cette volatilité des prix déjà qui est pas évidente. Et ensuite, plus il y a d'intermédiaires, c'est pas forcément une réalité de dire que plus il y a d'intermédiaires, plus le prix est élevé. Parfois, on a des producteurs qui ont des petits volumes et donc des charges qui sont incompressibles sur leur exploitation et qui doivent du coup étaler sur moins de produits. À la fin, le produit peut avoir un prix qui est le même que dans un rayon de supermarché. Par contre, il y a parfois des intermédiaires qui proposent des services de logistique, par exemple, qui vont aller chercher un produit sur une exploitation, qui vont le mettre sur des états, qui vont proposer un service autour. Et tout ça, évidemment, ça a un coût pour le consommateur qui, lui, sort de chez lui et va aller trouver une belle tomate à moins de 200 mètres de chez lui.
0: Franck Paquet, sur cette question-là, est-ce que vous, par exemple, votre choix de vendre en vrac, c'est de limiter évidemment un maximum de coûts? Est-ce que c'est aussi s'inscrire dans ce dont on entend beaucoup parler aujourd'hui, les circuits courts, c'est-à-dire que finalement, vous allez vous servir directement chez les producteurs?
2: Alors aujourd'hui, je pense qu'on fait en effet sur les fruits et légumes 80% de notre activité en direct. Voilà. On a le point critique qui nous permet de travailler en direct avec ses fournisseurs, d'organiser les appros, de tenir compte des plages de production pour ceux avec qui on arrive à vraiment avoir un lien très partenarial. Mais après, comme disait François, c'est vrai que derrière, quand on a un produit qui nous intéresse, qui est loin, heureusement que ça passe par des structures comme Copoine ou autres, sinon on n'aurait pas le produit. De toute façon, ou alors à des coûts complètement prohibitifs en termes d'approche. Voilà. Donc c'est un équilibre. Et on travaille avec les grossistes de la place parce qu'on fait aussi, bien sûr, de l'importation. Je n'ai toujours pas trouvé mon producteur de kiwi sur le territoire. Donc on a en effet un équilibre qui se
4: jugule. Et il y a de la demande.
2: Il y a de la demande, on ne peut pas l'enlever, et même les pommes. Donc il faut qu'on jugule entre, en effet, sur cet équilibre. Le but, en effet, étant d'avoir le produit aux meilleures conditions.
0: Morgane Ferrer, sur cette question du prix des produits in fine.
3: Alors, moi, je suis particulière parce qu'en fait, je ne suis pas un intermédiaire. Et justement, oui. Je suis... Alors, ce qu'on paye, c'est le prix producteur chez nous. C'est un peu particulier, mais la COP n'a pas de but lucratif. Et en fait, si vous voulez... Oui, à partir du moment où on apporte une valeur ajoutée au service, effectivement, on est obligé d'impacter le prix des produits. Mais après, encore une fois, je pense que aujourd'hui, les pouvoirs publics ont mis quand même des choses en place pour que le consommateur soit averti, soit au courant. Donc, on a cette obligation de transparence du prix d'achat producteur. Et donc aussi, c'est pareil. Alors, je reviens encore au même stade, hein, mais c'est le consommateur, finalement, qui, lui, peut avoir un impact à ce moment-là et signaler s'il y a des abus en ce sens.
0: Un mot sur la coopérative, parce que vous l'avez expliqué, elle sert notamment à planifier, à organiser les productions au niveau de ses adhérents, mais est-ce que c'est aussi un moyen de mutualiser un certain nombre d'outils de production qui coûtent cher et qui, s'ils sont à disposition par la coopérative, reviennent moins cher pour le producteur, et ça a aussi un impact sur le coût de sa production?
3: Alors en fait, aujourd'hui, on n'a pas la capacité financière de fonctionner un petit peu comme une CUMA. Voilà, la mutualisation, elle va venir plutôt dans l'entraide entre nos adhérents, c'est-à-dire que un agriculteur qui a un outil spécifique peut le proposer en prêt ou à d'autres agriculteurs. On a cette mutualisation notamment pour tout ce qui est roulage et acheminement des produits vers Nouméa. Donc on a cette entraide là. On mutualise tout ce qui est contenant. Par contre, les cajots, les caisses pour contenir les produits sont gérés par la coopérative. Donc ça permet aussi. C'est un lourd et un gros sujet sur le territoire. Et donc ça permet d'enlever cette ligne de charge aux agriculteurs. Donc voilà, on a pour projet de faire plus, mais aujourd'hui on fait avec les moyens qu'on a.
0: Mais donc ça pourrait se développer, il pourrait y avoir d'autres services rendus par le biais de la coopérative.
3: C'est en projet, oui.
0: François Haas, en début d'année, la Chambre d'agriculture a sorti un guide, je crois, le guide de commercialisation des fruits et légumes. Ça montre donc que c'est pas que vous y travaillez depuis déjà un petit moment. Ce guide, il s'adresse à qui? Est-ce qu'il s'adresse uniquement aux professionnels du secteur? Mais à la lumière de ce qu'on vient de dire finalement et de cette nécessité d'éducation des consommateurs calédoniens, est-ce qu'il ne faudrait pas que ce guide soit disponible pour tout le monde pour que chacun comprenne bien les problèmes et les articulations de cette filière?
1: Ouais, alors initialement, ce guide, il est à destination vraiment des producteurs. Il a un peu les mêmes objectifs que le forum qui s'est déroulé avant-hier, c'est-à-dire donner toutes les clés aux producteurs pour savoir à qui vendre, comment avoir d'ailleurs à la fin de ce guide, il y a un annuaire de beaucoup d'acheteurs professionnels sur le territoire.
0: Un guide pratique, hein.
1: Donc c'est vraiment un guide très très très très, très pratique. Et donc l'idée derrière, c'est que un producteur va se dire, mon exploitation, elle est telle quelle, il faut que j'ai une stratégie commerciale qui soit adaptée à mon acheteur.
0: Mmh. Et voilà. Donc ce guide, il est uniquement pour les producteurs?
1: Alors, aujourd'hui, il est uniquement pour les producteurs, mais évidemment, il faudrait que les consommateurs soient aussi sensibilisés à ce qui se passe un petit peu plus en amont. Il y a des habitudes alimentaires qui doivent changer, la consommation de saison doit être encore plus appuyée. C'est sûr que ça pourrait être un deuxième objectif.
0: Oui, Morgane Ferrer.
3: Les consommateurs à se rendre sur les sites justement de la Chambre d'agriculture ou même de l'Institut des fruits et légumes, parce que du coup on peut retrouver ces fameux calendriers saisonniers des productions, etc., qui permet du coup de déjà un petit peu sensibiliser sur ces sujets. Il y a des outils qui existent déjà.
0: Alors ce forum a eu lieu en début de semaine, et maintenant qu'est-ce qui va se passer? Ça a permis d'identifier un certain nombre, j'imagine, de points de fonctionnement qui peuvent être améliorés, ou même ça a détecté des choses auxquelles vous n'aviez pas forcément forcément porter attention. Françoise, comment ça va se... qu'est-ce qui va se passer maintenant?
1: Alors, déjà, on espère qu'il y a eu des mises en relation pendant toute cette journée, étant donné qu'il y avait des producteurs.

0: leurs coûts de production, voilà. Et puis accompagner aussi quelques personnes, pourquoi pas se développer sur la transformation ou autre.
1: Merci beaucoup à tous les trois d'être venus dans cette émission pour nous parler de cette filière fruits et légumes en cours de structuration, donc qui poursuit sa structuration avec les enjeux évidemment qu'on a évoqués, qu'ils soient de marché, de taille de marché ou bien même d'aléas climatiques. Il y a beaucoup de choses évidemment qui rentrent en jeu. Merci en tout cas de nous avoir éclairés sur ce sujet. Cette émission sera disponible en réécoute pour ceux qui le souhaitent dans quelques minutes sur notre site rrb.nc. Je vous souhaite une belle après-midi.
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7: Et il est midi 26, nous on continue bien entendu tout en musique. On remercie encore une fois Jean-François Baudin et ses invités pour les jeudis de l'économie. Et là tout de suite, début d'après-midi, on y va tout en douceur. C'est l'heure de votre café gourmand.
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1: Et il est midi 45 sur les ondes de Radio Rythme Bleu. Le prochain rendez-vous sera à midi 56 pour vos avis de décès, bien entendu, qui sera suivi par le rappel des titres avec Jean-François Baudin. Et l'histoire de continuer tout en douceur et de bien démarrer l'après-midi. Il y aura vos après-midi mélodies entre 13h et 14h. Mais tout de suite, c'est Mary G. Blige qui arrive avec son titre One. Très très bon début d'après-midi sur les ondes d'RRB.

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1: Les avis qui vont suivre concernent les décès de M. Imeo Ekenes Albert Wao, Mme Soko Telesia, Amo Sala Kelekele Vauheilala Moala, M. Arjo Roussam Jacques, M. Teniaro Taya, Dame Forcinetti Annie, Mme Dufieux Nesser Paulette.
2: Nous avons la douleur et la tristesse de vous annoncer le décès de M. Maloua Samuel, survenu le 4 juin dans sa 71e année. La veillée aura lieu au centre funéraire de Nouméa le vendredi 5 juin de 8h à 20h, puis reprendra le samedi 6 juin à partir de 7h. Un office religieux sera célébré en la chapelle du centre funéraire le samedi 6 juin à 9h15, suivi de l'inhumation au cimetière du 5e kilomètre. Nous avons l'immense tristesse de vous faire part du décès de M. Menrampon Gorou Justin, dit Milou, survenu le 3 juin dans sa 72e année. Le transfert du corps se fera le vendredi 5 juin à la tribu de Grondu, Groschin, à 8h, et la veillée se fera à son domicile et l'inhumation se fera le samedi à 8h.
1: On nous prie de vous faire part du décès de M. Imeo Ekenes Albert Wao, survenu le lundi 25 mai au Medipol à l'âge de 68 ans. Le corps sera transféré sur l'Ifou en ce jeudi 4 juin par le Betichou et l'inhumation se fera le vendredi 5 juin à 10h à la tribu de Naeol à l'Ifou. Nous avons la douleur de vous faire part du décès de Madame Soko Telesia Amosala Kelekele Vauheilala Moala, née le 31 octobre et décédée le dimanche 31 mai. La veillée aura lieu le jeudi 11 juin de 12h à 19h dans le grand salon funéraire du centre de Nouméa, ancien crématorium, et le transfert du corps sur son île natale, Futuna, se fera le lundi 18 mai. Pour respecter les volontés de la défunte, les hommages coutumiers se feront à la morgue municipale. Nous avons la douleur de vous faire part du décès de M. Arjo Roussam Jacques, survenu le dimanche 31 mai à l'âge de 80 ans. Une cérémonie religieuse sera célébrée en la chapelle du centre funéraire en ce jeudi 4 juin à 13h15, suivie de l'inhumation au cimetière communal de Saint-Louis à 14h30. Nous avons la douleur de vous faire part du décès de M. Teniaro Taya, survenu le samedi 30 mai à l'âge de 83 ans. Une veillée se déroulera au centre funéraire du Pont des Français, 188 rue de la Carrière, en ce jeudi 4 juin de 16h à 19h, et la cérémonie religieuse sera célébrée ce même jour, le jeudi 4 juin à 17h30. Dans le respect de ses volontés, présente une corbeille à dons et la crémation se fera au Pont des Français. Nous avons la douleur de vous faire part du décès de Madame Forcinetti Annie, survenue le mardi 2 juin. Une veillée se déroulera au centre funéraire du Pont des Français, 188 rue de la Carrière, le vendredi 5 juin de 16h30 à 19h, et la cérémonie religieuse sera célébrée ce même jour à 17h. Dans le respect de ses volontés, ni fleurs, ni couronne, et la crémation se fera au Pont des Français. Nous avons la douleur de vous faire part du décès de Madame Dufieux Nesser Paulette, survenue le 1er juin à l'aube de ses 97 ans. La veillée se déroulera le jeudi 4 juin de 15h à 20h et reprendra le vendredi 5 juin de 7h à 9h au centre funéraire de Nouméa. Une cérémonie religieuse sera célébrée en la chapelle du centre funéraire à 9h15, suivie de l'inhumation à 10h. C'était vos avis de décès.
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2: Il est 13h, on retrouve tout de suite Jean-François Baudin pour le rappel des titres.
4: Le dossier RCAL et le collectif Negeo toujours mobilisés à l'IFU. Ses membres ne bloquent plus le trafic aérien entre la Tontouta et Wanaham. Depuis hier, les vols d'Air Calédonie ont pu reprendre. Il y en a eu un ce matin, mais le collectif opposé au déménagement de Magenta à Tontouta appelle désormais au boycott de la compagnie domestique. Le coup de pouce du gouvernement de la Calédonie pour les entreprises les plus exposées aux hausses successives du prix des carburants. Le dispositif Carburant Pro, soutien Carburant Pro qui est mis en place pour une durée de 3 mois va permettre aux entreprises éligibles de bénéficier d'une réduction de 25 francs par litre de gasoil et d'une réduction de 15 francs par litre d'essence. Les entreprises et professionnels peuvent vérifier leur éligibilité grâce à leur RIDET sur le site internet aide-carburant.gouv.nc. aide-carburant.gouv.nc. L'IOM a publié les statistiques actualisées des défaillances d'entreprises dans les territoires ultramarins. Concernant la Calédonie, l'IOM note que le nombre de défaillances augmente pour le troisième trimestre consécutif, mais à un rythme un peu moins soutenu. Plus 2,3% de défaillances le dernier trimestre contre 13% le trimestre précédent. L'élargissement du dispositif de la province sud Click and Move, mis en place en 2022. Il permet aux jeunes, je vous le rappelle, d'accéder à des activités sportives, culturelles et artistiques grâce à un portefeuille numérique doté de 15 000 francs. Cette année, les étudiants de moins de 26 ans en situation de handicap et déscolarisés pourront y avoir droit. En métropole, jour après jour, de nouvelles révélations sur la personnalité du principal suspect dans la disparition de Liana, 11 ans, dans le Gers. Cet homme d'une quarantaine d'années est connu des services de police. Il est en effet déjà cité dans 3 affaires de mœurs. Une nouvelle plainte pour viol a même été déposée il y a seulement 24 heures. Les émeutiers vont-ils passer à la caisse face à la clémence des juges à l'encontre des casseurs qui ont profité des célébrations de la victoire du PSG en Ligue des Champions? Sébastien Lecornu demande à son gouvernement des propositions pour mettre en place un système destiné à faire payer les dégâts directement par leurs auteurs et pourquoi pas en piochant dans les prestations sociales. Et puis le sport avec du tennis et la suite des quarts de finale de Roland-Garros. La nuit dernière pour nous, ce sont 2 Italiens qui se sont qualifiés pour les demi-finales. Flavio Cobolli s'est imposé en 5-7 sur le Canadien Félix Auger-Aliassim. Qualification également de Matteo Berrettini qui a profité de l'abandon de son adversaire et compatriote Matteo Arnaldi. Chez les dames, qualification de la Polonaise Maja Szwalińska qui est issue des qualifications et de la Russe Diana Schneider qui s'est imposée sur la numéro 1 mondiale Arina Sabalenka. Voilà Pierre pour l'essentiel de l'information. Demain, évidemment, on se retrouve pour un nouvel Infomag, ce sera à partir de 11h.
5: Et on vous remercie Jean-François Baudin, on vous souhaite une bonne après-midi. Nous, on continue bien entendu tout en douceur. Et oui, c'est les après-midi Mélodie qui commence. Je vous invite à vous installer confortablement, vous faire un petit café, bref, ce qui vous plaira, car là, nous sommes partis pour une heure de détente.

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1: Et il est 13h10 en ce jeudi après-midi. Tranquillement, sans brusquer la fin de semaine qui commence à pointer le bout de son nez. Et on continue avec Mo Bundy et son titre « Back in my roaring twenties ». Le titre veut dire quelque chose comme « Retour à mes années folles hein, », ces fameuses années où on avait un peu plus d'élan que de sagesse. Et parfois, hein, bon, faut être honnête, un petit peu moins le mode d'emploi aussi. C'est country, c'est tendre avec un petit regard sur le temps qui passe. Hein. On ne redevient pas forcément celui qu'on était à 20 ans, mais on peut garder un peu de cette flamme-là, hein, ça n'empêche rien. Bon, en version plus calme, bien entendu, et moins dangereuse pour les articulations. Allez, on laisse venir ça tranquillement, voici « Back in my roaring twenties ».

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1: Et on continue avec Lily Allen et Somewhere Only We Know. À l'origine, c'est un titre de Keen, mais Lily Allen l'a repris dans une version beaucoup plus douce, hein, c'est limite une berceuse. Le titre veut dire « un endroit que nous seuls connaissons ». Et franchement, bah, j'adore l'idée, hein, ce petit quelque part comme ça, où on peut souffler à l'abri du bruit, enfin bref. Puis forcément, hein, ça tombe plutôt bien, hein, avec le beau soleil, et puis forcément, hein, derrière le week-end qui arrive, on s'imagine bien dans notre petit endroit tranquille. Allez, on laisse la chanson faire le reste, voici « Somewhere Only We Know ».

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1: Et bien entendu, on continue avec Jack Johnson et son titre « Wasting Time ». Le titre veut dire « perdre son temps ». Mais avec Jack Johnson, on a presque envie de dire que perdre un petit peu de temps parfois, bah, c'est plutôt bien l'utiliser. On est dans cette douceur simple, hein. La guitare est tranquille, l'esprit est posé, on arrête de courir après tout et n'importe quoi. Et franchement, bah, en début d'après-midi, hein, un jeudi, en plus de ça, si la musique nous autorise à ralentir un petit peu, on va pas lui dire non. Allez, on laisse glisser ça tranquillement, voici Wasting Time.

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1: Et il est 13h34 sur les ondes de Radio Rythme Bleu et on continue avec Think An et Hold Tight. Le titre veut dire tiens bon ou encore accroche-toi. Et déjà ça, bah, ça pose une belle idée quand même pour l'après-midi. Hein. Parfois, faut pas forcément tout comprendre ou tout régler. Hein. Il suffit juste de tenir le cap, de respirer un bon coup et d'avancer un petit peu plus loin. Et avec Think An, bah, ça passe par un groove très doux, hein, des couleurs très soul, un petit peu de funk et forcément du soleil dans le rythme au vu de la journée. Et j'allais pas passer à côté. C'est le genre de morceau hein, qui nous remet gentiment en mouvement sans nous secouer. Et ça tombe très très bien pour cette heure. Allez, on garde ça souple et tranquille. Voici Hold Tight.

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1: Et le prochain titre sera No Room for Doubt de Liane La Havas. Le titre veut dire pas de place pour le doute. Et dans l'idée, c'est assez beau, hein, quand quelque chose est vrai et quand le lien est debout, bon, on n'a pas besoin de tout analyser dans tous les sens, hein. Quand on est au bon endroit, à la bonne place, pas besoin de se gratter la tête. Parfois, le cœur le sait déjà, hein, c'est juste la tête qui demande encore 2-3 justificatifs administratifs. Allez, on garde ça doux, clair, sans trop se compliquer l'après-midi. Voici No Room for Doubt.

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1: Et on va commencer tout doucement à refermer cet après-midi Mélodie. Merci d'avoir partagé ce moment avec moi sur les ondes de Radio Rythme Bleu, tout en douceur et avec des titres pour laisser ce jeudi avancer tranquillement, sans trop appuyer sur l'accélérateur. D'ici quelques instants, je vais laisser ma place bien entendu à Jennifer, avec sa voix chaleureuse, sa belle présence et cette manière bien à elle de vous accompagner pour la suite de l'après-midi. Prenez soin de vous, prenez soin de vos proches, bien entendu, gardez le cœur léger, ça coule de source. C'était Pierre pour vous servir et n'oubliez pas, ce n'est pas la destination qui compte, mais la musique que l'on écoute sur le chemin.

0: 14h pile, installez-vous les amis, le meilleur moment de la semaine commence maintenant. On est le jeudi 4 juin, l'ambiance du week-end je la sens déjà, hein, palpable. Hein. C'est Jennifer et je prends les commandes comme chaque jour de l'antenne jusqu'à 17h avec la ferme intention de faire grimper votre jauge d'énergie positive au maximum. Alors le jeudi, vous le savez, c'est un petit peu ce jour béni où la routine commence sérieusement à lâcher du lest. On s'accorde dès maintenant 3 heures de déconnexion totale et sans filtre. Un aller-retour musical immédiat à travers notre grand océan avec le Pacifique numéro 1. Ça sera avec Marion dans quelques instants. À 15 heures, c'est Pierre qui prendra le contrôle pour sa rubrique C'est Net. Préparez-vous à halluciner sur les trouvailles et les pépites les plus folles qui agitent la toile. La fraîcheur d'Allons Enfants, 15h45, juste avant mon info insolite du jour qui va vous scotcher. À 16h, après le point complet sur l'actualité et vos réactions dans Opinion, place à l'inspiration pure avec l'esprit pionnier, votre rubrique du jeudi. Le moment électrique, vous le savez, c'est à 16h15. On fait surchauffer les lignes du 25-46-46 pour le grand jeu du totem. La cagnotte, mais qu'est-ce que j'ai avec ce mot aujourd'hui? La cagnotte augmente bien sûr avec Bureau Vallée. Alors préparez vos téléphones pour cette fin d'après-midi. On bouclera bien sûr avec votre journal d'Europe 1 et l'analyse de Vincent Hervouette dans le Tout Info. Le soleil brille et on a de la chance, les platines sont bouillantes et vous êtes là. Tous les voyants sont au vert, on envoie les meilleures vibrations du lagon. Oui. Votre après-midi de jeudi est officiellement lancé sur Radio Rythme Bleu. Et on commence, je vous l'ai promis, par votre hit numéro 1 Pacifique. Ça se passe avec Marion, c'est tous les jeudis sur RRB. Bel après-midi à nos côtés.
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1: Il est 14h05 sur notre caillou, c'est l'heure de votre voyage quotidien dans les coulisses de vos morceaux préférés. Et cet après-midi, on se penche sur une balade acoustique absolument mythique. Et vous la connaissez, elle a squatté les premières places de charts dans le monde entier. Ça s'appelle To Be With You du groupe de hard rock américain Mr. Big. Et ça date de 1991. Ça vous dit quelque chose? En tout cas, l'histoire de ce titre commence bien avant sa sortie, alors que le guitariste du groupe, Paul Gilbert, n'était qu'un adolescent un après-midi dans sa chambre de lycéen. Il compose cette mélodie folk toute simple sur une guitare acoustique et des années plus tard, alors que Mr. Big est en studio pour enregistrer leur deuxième album, le groupe enchaîne les morceaux rock très lourds et techniques. C'est alors que le producteur leur demande s'ils n'auraient pas une petite chanson plus douce sous le coude pour équilibrer le disque. Paul Gilbert se souvient alors de son vieux morceau d'adolescent. Les quatre musiciens s'installent en cercle dans le studio avec leur instrument acoustique et le chanteur Eric Martin pose sa voix pleine de soul et en seulement quelques prises, la magie opère. Au départ, le label ne voulait même pas sortir le morceau en single, pensant qu'un groupe de hard rock ne pouvait pas cartonner avec une balade. Et finalement, ce sont les radios qui ont commencé à le diffuser en boucle face à la demande massive des auditeurs. Une mélodie intemporelle, née dans une chambre d'ado, qui est devenue le plus grand succès de leur carrière. Montrez le volume et chantez avec nous. Voici Mr. Big avec To Be With You. Ça se passe sur Radio Rythme Bleu, bien sûr.

Et 14h16 sur vos ondes préférées. Merci d'être avec nous, merci de votre fidélité. C'est Jennifer, je vous accompagne jusqu'à 17h par ce beau soleil. Profitez-en si vous êtes à l'extérieur. On est ensemble pour cette première playlist. Dans les arbres.

Vous êtes sur Radio Rythme Bleu, les amis. C'est un plaisir de vous accompagner cet après-midi. Votre prochain rendez-vous, ça sera à 15h sur les ondes avec notre phénoménal Pierre et sa rubrique C'est net. Nous continuons notre après-midi en musique. J'espère que vous avez passé un bon début de journée. La seule chose à laquelle s'accrocher pour tous les travailleurs et les travailleuses aujourd'hui, demain c'est vendredi. Et ça, ça devrait vous motiver. Autre chose pour vous motiver, c'est la chanson qui suit, I Feel Love de Donna Summer. On a tous besoin de ressentir ça, n'est-ce pas? L'amour. Bel après-midi sur les ondes de Radio Rythme Bleu, tout en musique bien évidemment, ne changez pas de fréquence.

14h45 sur Radio Rythme Bleu. Si vos yeux commencent à piquer devant l'écran, que vos mains s'impatientent sur le volant ou que les heures de boulot vous paraissent interminables en ce milieu de journée, on efface tout, on essaye du moins. On arrête de regarder la montre, on s'étire un bon coup et on débranche le cerveau. L'objectif maintenant, c'est de recharger vos batteries à 100% pour briser la monotonie de ce jeudi après-midi, pour secouer les dernières heures de travail et chasser la fatigue. Un remède imparable. Le Brésil, oui. Un concentré d'énergie pure et de chaleur brésilienne qui va faire vibrer les murs autour de vous. On monte le son, on lâche prise. On se laisse porter par le rythme ultra festif d'Alex Ferrari avec Bara Bara Bere Bere. Ça se passe sur Radio Rythme Bleu. Restez avec nous jusqu'au top horaire pour rejoindre Pierre et sa rubrique C'est Net.

0: Allez, on secoue et on redresse la tête, les amis. C'est le moment exact où l'après-midi réclame sa deuxième dose d'énergie. On se branche ensemble sur une fréquence 100% positive. C'est Jennifer et je vous embarque pour 60 minutes de plus de pure évasion et de bonne humeur garantie sur Radio Rythme Bleu. Il est 15h, on va plonger dans les méandres du web avec Pierre pour sa rubrique CNET dans quelques instants. 15h30, c'est Kelinda Bouakou qui s'installera pour son radar par ici les sorties pour planifier au millimètre vos sorties et vos moments de détente. Et à 15h45, bien sûr, Allons Enfants suivi de l'info insolite du jour. Mais tout de suite, on ouvre tout de suite vos fenêtres virtuelles et ça se passe avec Pierre.
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2: Bonjour, aujourd'hui dans CNET, on part à Versailles avec le sommet Choose France et un chiffre assez spectaculaire, 93 milliards d'euros d'investissement annoncé. Alors attention, on le précise tout de suite, ce n'est pas 93 milliards qui tombent demain matin sur un compte bancaire. Ce sont des investissements prévus sur plusieurs années, mais le signal est fort. La France veut devenir l'un des grands terrains européens de la technologie, de l'énergie et de l'industrie du futur. On décrypte. Bon, en regardant de plus près, on comprend vite où va l'argent. La plus grosse partie concerne forcément l'intelligence artificielle et les data centers. Le géant japonais SoftBank annonce à lui seul 45 milliards d'euros pour construire trois grands centres de données IA dans les Hauts-de-France, avec une capacité prévue de 3,1 gigawatts d'ici 2031. À terme, l'investissement pourrait même monter jusqu'à 75 milliards. Autour de tout ça, on retrouve aussi Brookfield, qui porte ses investissements dans les infrastructures IA à 30 milliards, MGX avec BPI France autour de 7,5 milliards, ou encore Salesforce, qui veut installer à Paris son premier hub européen dédié à l'IA.
3: Mais l'IA, c'est la nouvelle star de l'industrie, hein ?
2: Mais Choose France, ce n'est pas seulement l'IA. Il y a aussi des projets dans l'énergie, avec EDP et Enertrag sur les renouvelables et les infrastructures propres. Dans la santé, avec Boehringer, Ingelheim, dans la logistique avec Amazon, VGP ou InPost, et dans l'industrie avec des investissements pour moderniser et décarboner des sites existants. Donc derrière le chiffre, il y a une idée assez claire. La France ne veut pas seulement attirer de l'argent, elle veut attirer les briques essentielles de la puissance technologique. Parce que l'IA, ce n'est pas magique, ce n'est pas juste une petite fenêtre de discussion sur un écran. L'IA, c'est du calcul, et le calcul, c'est des serveurs. Et les serveurs, eh ben, ça consomme énormément d'électricité.
3: Et sauf l'IA calédonienne, elle te donne un terrain, une plate, et c'est bon.
2: C'est là que la France a un avantage stratégique. Son électricité est largement décarbonée grâce au nucléaire et elle peut être relativement compétitive pour les grands industriels. En clair, pour installer des data centers, il faut du foncier, c'est une évidence, des câbles, de la sécurité, mais surtout une énergie stable et si possible pas trop carbonée. Et sur ce terrain-là, la France a une carte à jouer. SoftBank a d'ailleurs mis en avant la capacité énergétique et nucléaire française dans son choix d'investir en France. Et c'est ici qu'on touche au vrai sujet, c'est l'autonomie technologique. Et aujourd'hui, l'Europe dépend énormément des États-Unis pour les logiciels et les clouds. Elle dépend aussi beaucoup de l'Asie pour les composants électroniques et de la Chine pour une partie essentielle des matières premières et du raffinage. Donc si la France veut être forte dans l'IA, elle ne peut pas seulement héberger des machines étrangères, elle doit aussi développer ses propres compétences, ses propres infrastructures, ses propres industriels et garder forcément une part de souveraineté dans la chaîne. Et cette chaîne ne commence pas dans un ordinateur, elle commence souvent dans une mine.
3: Chaîne, mine, le petit clin d'œil, il est sympa, hein ?
2: C'était subtil. Et c'est là qu'arrive l'autre info importante, le gisement de terres rares découvert ou plutôt réévalué en Norvège dans la région de Fen au sud du pays. On parle aujourd'hui d'environ 15,9 millions de tonnes d'oxyde de terres rares, ce qui en fait le plus grand gisement documenté en Europe. Et parmi ces terres rares, on retrouve notamment le néodyme, le praséodyme, essentiel pour fabriquer les aimants permanents utilisés dans une grande majorité de l'industrie numérique. Et la petite précision importante, les terres rares ne sont pas toujours rares dans le sol. Ce qui est rare, c'est de savoir les extraire, les séparer et les raffiner, puis ensuite de les transformer en composants utiles. Aujourd'hui, la Chine domine encore très très largement ces étapes. C'est pour ça que l'Union européenne veut d'ici à 2030 extraire davantage en Europe et transformer davantage en Europe forcément. Ce qui permet du coup une autonomie en termes de contrôle des matières stratégiques.
3: Mais avec tout ça là, on peut s'attendre à quoi dans le futur ?
2: Probablement à une Europe qui va essayer de reprendre la main. Pas en devenant totalement autonome, ce serait irréaliste à court terme, mais en réduisant ses dépendances les plus dangereuses. On peut s'attendre à plus de data centers en France, plus de débats sur l'électricité, et surtout une bataille énorme pour savoir qui contrôlera les infrastructures de l'IA, parce qu'au fond, le futur numérique n'est pas si virtuel que ça. Il repose sur de l'électricité, du métal, des câbles, des usines, des ports, des réseaux et des cerveaux forcément bien formés.
3: Et nous, ici, alors, peut-être ?
2: Depuis la Nouvelle-Calédonie, le territoire du nickel, on le sait bien, un minerai, ce n'est jamais seulement un caillou. C'est de l'économie, de l'emploi, de l'environnement et parfois même de la géopolitique. Et avec tout ça, on comprend finalement une chose, le monde de demain sera technologique, mais il sera aussi profondément industriel. La grande question, ce n'est pas seulement qui aura la meilleure intelligence artificielle, c'est plutôt qui aura l'énergie, les matières premières, les usines et la capacité de tout transformer chez lui. Parce que l'IA peut bien avoir la tête dans le cloud, elle aura toujours les pieds dans la mine.
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15h12, le programme de notre heure continue de se dérouler à merveille et d'ici une petite quinzaine de minutes, à 15h30 précise, on viendra ouvrir nos lignes à Kalinda Bouakou, elle viendra s'installer pour son radar par ici les sorties, pour passer en revue un petit peu les plus belles opportunités de sortie sur le caillou et vous donner de quoi vous aérer l'esprit. Oui, on en a besoin en fin de semaine, hein. Mais pour l'instant, on s'accorde une magnifique pause tout en émotion et en douceur. Une voix unique, une mélodie sincère pour vous accompagner sur la route ou au bureau. Voici Kenji Girac pour le superbe titre Si seulement. Montez le son, on savoure sur Radio Rythme Bleu.

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2: Il est presque 16h30 sur Radio Rythme Bleu. Vous êtes dans le Tout Info dans un instant, votre journal d'Europe 1 en direct sur vos ondes.

0: Bon réveil à vous, bienvenue sur Europe 1.
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0: Il est visé par 4 procédures pour viol ou agression sexuelle sur mineur. Le parcours très inquiétant du suspect dans la disparition de Liana. Les recherches se poursuivent pour tenter de retrouver la collégienne de 11 ans disparue il y a 6 jours. Europe 1 dans le Gers dans un instant. À suivre également le malaise du gouvernement après les violences du week-end en marge de la finale de Ligue des Champions. Emmanuel Macron avait promis que la justice serait intraitable avec les casseurs. La justice ne l'a pas entendu de cette oreille. L'analyse du service politique d'Europe 1 dans un instant. 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Au programme aujourd'hui, les deux demi-finales dames, sans la numéro 1 mondiale Arina Sabalenka, éliminée hier à la surprise générale. Le journal de 7h30 sur Europe 1. Théo Grévin, bonjour Théo.
3: Bonjour Dimitri, bonjour à tous. Le profil du suspect dans la disparition de Liana se précise d'heure en heure et inquiète de plus en plus les habitants de Florence. Cette commune du Gers, où la collégienne de 11 ans a été aperçue pour la dernière fois vendredi dernier à bord du véhicule de cet homme de 41 ans. Sous le coup, Charles Bouchain, de multiples procédures pour viol.
4: Oui, 3 plaintes pour viol ont été déposées à l'encontre de l'homme de 41 ans. La première en 2022 pour des faits qui remonteraient à 2020 au domicile de Jérôme B. L'affaire a été

0: C'est sans suite, puis vient une plainte en 2025 pour des faits de viol également au domicile de Jérôme B. Il devait être placé en garde à vue prochainement pour une audition. Enfin, une dernière plainte a été déposée hier matin. Ces différentes procédures vont être regroupées, indique la procureure d'Auch.
1: Les enquêtes judiciaires ouvertes pour viol sur mineurs vont se poursuivre et vraisemblablement faire l'objet d'un regroupement. Il est tout à fait envisageable également que la procédure qui avait fait l'objet d'un classement sans suite en 2024 soit aussi réexaminée à la lumière des événements récents pour envisager une reprise des investigations.
0: Une main courante avait aussi été déposée par la mère d'une lycéenne de 17 ans. La jeune fille affirmait avoir une relation consentie avec le suspect. Un dirigeant d'établissement scolaire a également indiqué avoir licencié cet homme après une relation inappropriée avec une lycéenne alors qu'il était agent d'entretien. Des vérifications sont en cours pour savoir si un signalement aux autorités judiciaires a été fait.
2: Les derniers éléments de l'enquête avec Charles Bouchain, envoyé spécial d'Europe 1 à Fleurance. Trois procédures donc depuis 2017, auxquelles il faut ajouter cette nouvelle plainte pour viol déposée hier matin. Et forcément cette question, y a-t-il eu des ratés de la part de la justice et des enquêteurs? Laurent Nunez annonce l'ouverture d'une enquête administrative, tandis qu'à Fleurance, 6 jours après la disparition de Liana, les recherches se poursuivent. Près de 200 enquêteurs sont mobilisés.
3: Et dans le journal de 8h, un document européen exceptionnel, le témoignage d'une amie de Liana. Dans le reste de l'actualité ce jour, Sébastien Lecornu compte bien taper les casseurs au portefeuille.
2: Après les scènes de chaos qui ont émaillé la finale de Ligue des Champions samedi dernier, le Premier ministre demande à son gouvernement de préparer des mesures pour financer les réparations des dégâts matériels en piochant dans les prestations sociales versées aux mises en cause. C'est ce que fait savoir Matignon, tandis que la réponse pénale à l'encontre de ces émeutiers est jugée insuffisante par la droite, loin de la justice intraitable que promettait Emmanuel Macron. Alexandre Chauveau, ce décalage met l'exécutif assez mal à l'aise.
4: Que faire pour sanctionner plus durement les émeutiers? La question trouve peu de réponses au sein d'un gouvernement à qui il ne reste que quelques mois pour légiférer, d'où une forme de résignation. L'exécutif refuse de critiquer les juges. Un conseiller ministériel évoque bien la mise en place des peines planchers. Sébastien Lecornu espère, lui, instaurer le principe du casseur-payeur. Mais à quelques mois de la fin du double quinquennat d'Emmanuel Macron, les propositions ont des airs de rustines face à un phénomène d'ultra-violence de certains jeunes que l'Élysée dit durablement ancré dans la société. Maud Bréjon, la porte-parole du gouvernement.
5: On est face à des populations qui sont très jeunes, un tiers de mineurs. C'est aussi une question de société, là encore, celle de l'autorité parentale, qui doit probablement être interrogée et remise au cœur du débat.
4: L'entourage du chef de l'État concède qu'en matière de violence urbaine, les choses se sont dégradées ces dernières années. Ce sera un sujet de la prochaine présidentielle, reconnaît-on au palais, comme si l'on actait l'échec d'Emmanuel Macron sur la question.
2: Alexandre Chauveau.
3: Alors qu'en pensez-vous? Faut-il des peines de prison ferme automatiques, immédiates pour les casseurs? On vous pose la question aujourd'hui sur le site et l'appli Europe 1. Vous répondez dès maintenant en un clic. L'actualité à l'étranger, Israël, le Liban annoncent s'être mis d'accord sur un cessez-le-feu.
2: Cessez-le-feu conditionné notamment à l'arrêt complet des tirs du Hezbollah. Les deux pays participeront à un nouveau round de pourparlers la semaine du 22 juin en vue d'un accord global. La situation tendue au Moyen-Orient qui a fait s'envoler les cours du pétrole ces derniers mois. Conséquence, l'augmentation des prix à la pompe en France. Résultat, les Français roulent moins. La consommation de carburant a baissé de 12% au mois de mai par rapport à la même période l'an passé. Mais bonne nouvelle, le cours du baril de Brent s'est stabilisé ces derniers jours, notamment grâce à la Chine, Barthélémy Philippe.
6: Oui, premier importateur mondial, la Chine absorbe habituellement près de 40% de l'or noir qui transite par le détroit en provenance du Golfe. Mais plutôt que de remplacer tout ce pétrole au prix fort en se tournant vers d'autres pays exportateurs, Pékin puise dans ses réserves stratégiques et mise sur le nucléaire, le charbon et les énergies renouvelables pour son électricité. Conséquence, la demande de pétrole brut du premier consommateur mondial s'effondre, comme l'explique John Plassard, spécialiste des marchés chez Cité Gestion.
7: Tant que la Chine continue de puiser dans ses stocks, eh bien, elle agit comme une espèce d'amortisseur qui limite la hausse du pétrole.
6: Au niveau mondial, c'est paradoxalement l'envolée des prix des carburants qui maintient le cours du brut sous les 100 dollars. Nicolas Goldberg, spécialiste de l'énergie.
8: C'est le ralentissement économique et la destruction de la demande par les prix. Au-dessus d'un certain seuil, vous avez des consommateurs qui arrêtent d'acheter du pétrole.
6: Pour le deuxième trimestre 2026, l'Agence internationale de l'énergie anticipe une chute de la demande d'1,5 million de barils par jour.
2: Barthélémy Philippe du service économie d'Europe 1.
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3: Et place Porte d'Auteuil ce jour aux demi-finales. Dames sans la numéro 1 mondiale.
2: La grande favorite Arina Sabalenka éliminée hier à la surprise générale par la Russe Diana Schneider qui affrontera aujourd'hui la Polonaise Maja Szwalińska. Des noms qui ne vous disent peut-être pas grand-chose. Preuve que tout est possible désormais dans le tableau féminin selon le consultant tennis d'Europe 1 Cédric Pioline.
10: Oui, tout peut arriver. Bien malin sera celui qui arrive à se prononcer et à donner le nom de la vainqueur. Mais en tout cas, je pense que ça va être beaucoup sur la gestion justement de l'événement, de cette altitude des demi-finales pour aller jouer une première finale de Grand Chelem à Roland-Garros. Et donc la gestion des nerfs et de l'enjeu, parce qu'au niveau de la qualité de leur jeu, évidemment, en étant en demi-finale, elles ont prouvé qu'elles étaient tout à fait au niveau.
2: Cédric Pioline, le consultant tennis d'Europe 1, et l'autre demi-finale opposera Marta Kostiuk à la Russe Mira Andreeva.
3: Merci beaucoup Théo Grévin.
11: Et un grand merci à la rédaction d'Europe 1 pour ces informations. On se retrouve dans un instant pour la suite du Tout Info, c'est-à-dire le regard international.

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3: Et dans un monde qui bouge très vite, Vincent Hervouet nous donne les clés indispensables pour décoder les enjeux de fond. 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
4: Bonjour Vincent Hervouet.
5: Bonjour Dimitri, bonjour à tous.
4: Vous revenez ce matin sur le coup de fil orageux entre Donald Trump et Benjamin Netanyahou, qui nous en apprend beaucoup, dites-vous, sur le fonctionnement du pouvoir.
5: Oui, alors Axios est un site web qui a 10 ans, vaguement de gauche, avec des papiers courts, bien informés, bien écrits. Et hier, il a été repris dans le monde entier. Au soir d'une journée particulièrement chaotique au Proche-Orient, il a raconté l'algarade au téléphone entre l'Américain et l'Israélien, les mots crus, la colère, les insultes, tu es complètement fou, tu serais en prison sans moi, j'ai sauvé tes fesses, tout le monde déteste Israël à cause de toi, etc. Les auteurs n'ont pas assisté, évidemment, à cette scène de ménage, c'est impossible. Il n'y a qu'à l'Élysée qu'on ait laissé filmer un coup de fil entre le président et Vladimir Poutine, sans avertir ce dernier, qui n'a pas apprécié cette entorse à une règle élémentaire. Le secret, sans pénombre, il n'y a pas de diplomatie, et le secret, c'est le molleton du pouvoir.
4: Alors, Axios n'était pas présent, mais s'appuie sur trois sources à la Maison-Blanche.
5: Alors, les deux journalistes font partie de la cour de Donald Trump. Ils livrent la version officielle de l'histoire, celle que le pouvoir veut mettre en scène. Ce n'est pas le fruit d'une enquête, c'est une opération de communication, c'est gagnant-gagnant. D'ailleurs, rien n'a été démenti, bien au contraire. De nouveaux détails ont ensuite été délivrés à d'autres médias. L'explication de texte a duré un quart d'heure, Trump était hors de lui, Benjamin Netanyahou dans les cordes, etc. Et le résultat, c'est qu'Israël a renoncé à son offensive sur la banlieue sud de Beyrouth, du moins pour l'instant. Tout ça sonne vrai. Les discussions entre grandes ce monde peuvent être cash, mais quel est l'intérêt de le raconter? À qui profite le crime? Et c'est ça, évidemment, la vraie question. On comprend que les Américains veulent sauver leurs négociations avec Téhéran. Ils cèdent au chantage des Iraniens qui refusent d'aller plus loin tant qu'Israël attaquera leur allié libanais. Donald Trump leur dit qu'il peut stopper son ami Bibi, qu'il lui tient la laisse courte si c'est le prix à payer pour rouvrir le détroit d'Hormuz. En prime, l'affaire dit aux Américains qui commencent à s'impatienter que Benjamin Netanyahou ne tire pas les ficelles. Morale de l'histoire: quand ce qui doit rester caché est montré en pleine lumière, il convient de se demander pourquoi. Les fausses confidences ne sont jamais innocentes. Et hier, Moscou en a aussi donné la preuve.
4: Mais le FSB annonce avoir découvert une opération à plusieurs niveaux pour pirater les smartphones de responsables russes.
5: Oui, alors ils seraient infectés par des logiciels malveillants, les appels pouvant être écoutés, les emails lus, le micro et l'appareil photo utilisés pour écouter et pour voir. La NSA américaine aurait fait le coup avec l'aide de plusieurs pays et deux sociétés high-tech californiennes, Cloudflare et Fastly. En écoutant aux portes des hauts fonctionnaires, les Américains chercheraient à évaluer l'humeur des dirigeants russes. Techniquement, évidemment, c'est possible. L'an dernier, une conversation entre un conseiller de Vladimir Poutine et le missile américain Steve Witkoff s'est retrouvée mystérieusement retranscrite dans les médias. Ce qui importe, c'est le calcul politique. Cette mise en garde du FSB est une façon de dire aux hauts fonctionnaires: arrêtez de vous plaindre, l'Occident vous épie et veut savoir ce que vous pensez. À eux de comprendre que le FSB peut en faire autant. C'est simple comme un coup de fil. Vladimir Poutine, lui, il n'a pas de portable et il les interdit dans les bureaux, dans ses bureaux, et il reste ainsi une énigme.
4: Signature Europe 1, Vincent Hervouet. Merci beaucoup Vincent, ainsi va le monde.
3: Il est 16h45, je vous accompagne jusqu'à 17h15 de pure musique pour vous rendre votre énergie un petit peu volée au travail. Vous êtes sur RRB, la meilleure des fréquences, et on va s'occuper de vous. Je vous sens

très grande joie d'avoir passé ces 3 heures avec vous, les amis. Les minutes ont filé à toute allure et le moment est déjà venu de vous laisser les clés de l'antenne. Un immense merci pour votre fidélité, votre belle énergie et vos sourires qui illuminent nos après-midi ici sur RRB. Le rythme de votre journée change à cette heure-ci, les bureaux se ferment, les chantiers se rangent et vous êtes nombreux à vous installer au volant pour rentrer à la maison. Courage à tous ceux qui vont au travail à partir de cette heure-ci, s'il vous plaît, soyez d'une prudence absolue sur les routes de Nouméa et partout dans notre caillou. Levez le pied, restez calme et attentif pour retrouver vos maisons en toute sérénité. Dans quelques instants, bien sûr, c'est Ismaël qui prendra ma place. La musique continuera de plus belle sur notre fréquence. Votre mini-journal à partir de 17h dans la suite du Tout en Faux. Et de mon côté, je file recharger les batteries pour vous retrouver demain, vendredi. Et ça y est, on a réussi. 14h pour lancer ensemble le compte à rebours officiel de votre fin de semaine. Passez une excellente soirée, les amis. Gardez grand sourire aux lèvres. Et à demain, la Calédonie, je vous embrasse fort et restez à l'écoute des RRB.

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8: Et à 17h, on retrouve Lionel Sabot dans le mini-journal.
9: Le coup de pouce du gouvernement de la Nouvelle-Calédonie pour les entreprises touchées par les hausses du prix des carburants. Le dispositif Soutien Carburant Pro est actif. La dernière affaire jugée par la cour d'assises, un jeune homme comparaît devant la cour d'assises des mineurs pour le viol d'une femme en 2024. Et puis l'élargissement du dispositif de la province sud Click and Move, mis en place depuis 2022. Il permet aux jeunes d'accéder à des activités sportives, culturelles et artistiques. Bonsoir, la police nationale renforce sa présence sur le terrain. Depuis le début de la semaine, une importante opération maintien de l'ordre est menée, particulièrement en centre-ville. Aujourd'hui, les effectifs étaient déployés dans le quartier chinois avec un focus sur le trafic de stupéfiants et une vigilance au niveau des lieux de rassemblement comme les Nakamal. Depuis lundi, les policiers ont procédé à plusieurs saisies et une quinzaine d'interpellations. Reportage tout à l'heure dès le début du journal de 17h45. Le dossier Arcal et le collectif Netgeo toujours mobilisés. Ses membres ne bloquent plus le trafic aérien entre la Tontouta et l'Ifou depuis hier. Les vols d'Air Calédonie ont pu reprendre, mais le collectif opposé au déménagement de Magenta à Tontouta appelle désormais au boycott de la compagnie domestique. Le coup de pouce du gouvernement de la Nouvelle-Calédonie pour les entreprises les plus exposées aux hausses successives du prix des carburants. Le dispositif Soutien Carburant Pro qui est mis en place pour une durée de 3 mois va permettre aux entreprises éligibles de bénéficier d'une réduction de 25 francs par litre de gasoil et d'une réduction de 15 francs par litre d'essence. Christopher Gigès, membre du gouvernement en charge de l'économie.
10: On a aujourd'hui des entreprises qui sont très lourdement impactées par cette hausse du carburant, donc on a voulu y répondre parce que ça mettait à mal leur activité. Donc une liste de 2500 entreprises qui va des pêcheurs aux infirmiers, aux ambulanciers, au secteur du BTP vont bénéficier d'une remise de moins 25 francs sur le gasoil et de moins 15 francs sur l'essence. On accompagne l'économie, on accompagne l'emploi et c'est un bon dispositif. Je le redis de court terme, si la crise devait durer, il faudra prendre des mesures de plus long terme mais qui touchent un public un peu plus large.
9: Les entreprises et professionnels peuvent vérifier leur éligibilité grâce à leur numéro de RIDET sur le site internet aide-carburant.gouv.nc aide-carburant.gouv.nc. La dernière affaire jugée par la cour d'assises depuis ce matin, c'est un jeune homme qui comparaît pour le viol d'une femme. C'était à Dimbéa le 10 mars 2024. Âgé de 17 ans au moment des faits, il comparait devant la cour d'assises des mineurs. Venons-en à l'élargissement du dispositif de la province sud Click and Move, mis en place depuis 2022. Il permet aux jeunes d'accéder à des activités sportives, culturelles et artistiques grâce à un portefeuille numérique d'un montant de 15 000 francs. Cette année, les étudiants de moins de 26 ans en situation de handicap ou déscolarisés pourront y avoir droit. Paul-Antoine Grandjean, directeur de la culture, jeunesse et sport à la province sud.
11: L'objectif, c'est vraiment de se dire qu'un jeune aujourd'hui, il a besoin d'être occupé, il a besoin qu'on lui propose des activités, donc c'est le gros travail de l'équipe de la DCJS au niveau de la province sud, c'est d'aller chercher de nouvelles offres, de nouveaux organismes adhérents, mais aussi d'accompagner et de soutenir ce milieu qui est en difficulté, hein, il faut le dire. Donc c'est là où justement la province souhaite vraiment les accompagner. C'est pour ça que l'exécutif a souhaité augmenter son budget pour le BV 2026. Hein, on a eu plus 18%, dont justement Click and Move avec ce dispositif qui a été étendu.
9: Une extension rendue possible grâce aux 72 millions de francs issus de la solidarité républicaine. 53 350 jeunes sont concernés. Et puis une rencontre sportive et conviviale à Dimbéa au parc des sports de Coutiot. Le comité de l'Union sportive de l'enseignement l'enseignement du premier degré de Nouvelle-Calédonie, l'USEP-NC, organisait ce matin des matchs de rugby et de cricket à destination des élèves des classes élémentaires. Objectif, créer du lien entre les jeunes générations. Cet événement a réuni 200 élèves licenciés du territoire avec des classes venant de Dimbéa, du Mondor, de Païta, de Koumac et de Kaalagomen. Voilà pour l'info. On va se retrouver à 17h45 pour le journal et le tout en faux se poursuit jusqu'à 19h. Avec Ismaël aux commandes.
8: Waouh, merci beaucoup.
9: J'étais voix de jingle avant.
8: Eh bien oui, écoutez, ça, hein. Ça vous va très bien.
9: Ouais.
8: Merci beaucoup, Lionel Sabot. À tout à l'heure. Lionel Sabot, que l'on retrouvera évidemment à 17h45.
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8: Et bonsoir tout le monde. Soyez les bienvenus sur Radio Rythme Bleu. Heureux de vous retrouver. Ça bouchonne un petit peu. Du côté de Nouméa et du Grand Nouméa, prenez votre mal en patience. On le dit très souvent sur cette antenne. Hein. Bon, plus facile à dire qu'à faire. On le concède, évidemment. Bon, nous, on va passer un excellent moment en musique. 40 minutes de musique, c'est quand même pas mal, hein, sur la meilleure des fréquences, la meilleure des radios. Et puis, on fera un nouveau point sur le programme que vous connaissez déjà très certainement. Mais le tout info, c'est quoi, si vous venez de nous rejoindre? Eh bien, c'est la revue de presse internationale. C'est aussi la grande interview CNews Europe 1 avec Laurence Ferrari, qui reçoit aujourd'hui Maud Bréjean, porte-parole du gouvernement. Et puis, là, le journal de la rédaction d'Europe 1. Voilà ce que c'est que le tout info et notre journal, celui de Radio Rythme Bleu et de notre rédaction, pour être les premiers et les mieux informés. Avamax, Wet Hot American Dream, pour vous souhaiter la bienvenue sur notre antenne. Prenez bien soin de vous, prudence si vous êtes sur la route, et merci de votre fidélité de nous avoir choisi ce soir. Presque comme un air de week-end qui commence à souffler. Bah oui, le jeudi c'est le petit vendredi, 17h06.

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1: Il est 17h45.
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1: Et c'est Lionel Sabot que l'on retrouve dans Info Soir.
3: La police nationale renforce sa présence sur le terrain. Depuis le début de la semaine, une importante opération maintien de l'ordre est menée, particulièrement en centre-ville. Reportage dès le début de ce journal. Le coup de pouce du gouvernement de la Nouvelle-Calédonie pour les entreprises qui sont touchées par la hausse du prix des carburants. Le dispositif Soutien Carburant Pro est actif. L'élargissement du dispositif de la province sud Click and Move, mis en place depuis 2022. Il permet aux jeunes d'accéder à des activités sportives, culturelles et artistiques. Structurer la filière fruits et légumes pour mieux écouler les produits calédoniens, c'est l'un des axes de travail de la Chambre d'agriculture et de la pêche. C'était aussi le thème des Jeudis de l'économie ce midi, extrait dans cette édition. Et puis une rencontre sportive et conviviale à Dimbéa au parc des sports de Coutiot. L'USEP organisait ce matin des matchs de rugby et de cricket à destination des élèves de classe élémentaire. Objectif, créer du lien entre les jeunes. Bonsoir et soyez les bienvenus dans ce journal. Trafic de stupéfiants, incivilité, la police nationale se déploie sur le terrain pour renforcer la sécurité, notamment au centre-ville. Plusieurs opérations ont été menées depuis le début de la semaine, Charlotte Coulson.
4: Oui, chaque jour, une quarantaine d'agents est déployée, des policiers nationaux, des policiers municipaux, des gendarmes mobiles, des douaniers et en première ligne, la brigade cynophile. Aujourd'hui, les effectifs se sont concentrés sur le quartier chinois, un quartier où les commerçants alertent fréquemment les autorités compétentes.
5: Tous les jours, non? Tous les matins, tous les après-midi, après les policiers partis, les autres arrivés. Week-end ou mercredi, on a beaucoup de zones. Nous perdons 70% des clients.
6: Moi, tout le temps dans le magasin, tout le temps, chaque jour, vont. Vraiment ici dans les quartiers là, les gens peuvent pas moyen passer parce que c'est trop les jeunes fabriquent des trucs quoi. Quand c'est comme ça, c'est comment la mairie pour faire quelque chose, c'est tout.
4: Et c'est pour répondre à ces préoccupations que la police nationale organise cette opération depuis lundi avec une vigilance particulière sur le trafic de stupéfiants, notamment dans les lieux de rassemblement comme les Nakamal. Le commissaire Xavier Roche, chef du service territorial de la sécurité publique.
7: C'est CO à viser, hein, pour le
8: top
7: départ.
8: Ouais, CO donc pour les effectifs pleins, on se déploie.
9: Donc le but de l'opération de cette semaine, c'est de répondre aux attentes de la population, de s'adresser en priorité au trafic de rue, à la vente de stupéfiants, notamment rue de la Somme ou gare routière, mais de manière générale, de lutter contre toutes les incivilités, les nuisances. On a procédé à plusieurs contrôles. Il y a des individus qui ont été contrôlés avec des fiches de recherche positives, des saisies de stupéfiants. Effectivement, on a procédé au contrôle d'un établissement qui est situé sur la gare routière. Donc, de manière générale, on a procédé à une quinzaine d'interpellations depuis le début de la semaine et à plusieurs découvertes sèches de stupéfiants.
4: Bilan de l'opération de cet après-midi, 3 personnes interpellées car elles portaient sur elles des armes blanches, une personne en possession de stupéfiants et une transaction douanière. Et justement sur le terrain, la présence des douaniers facilite les opérations, nous explique Stéphane Cayuela. Il est chef de la brigade des douanes de Nouméa.
10: La douane est implantée à l'aéroport, mais aussi sur les ports. Mais on intervient aussi à l'intérieur du territoire. On imagine quelqu'un qui aurait réussi à passer les frontières avec des stupéfiants ou d'autres marchandises interdites. Eh bien, la douane est toujours là, même à l'intérieur du territoire, pour récupérer ces personnes. Ça fait partie de notre cœur de métier, de collaborer avec les autres services. Ça nous permet d'apporter un surplus de ressources humaines sur le terrain, en matériel. Et également, par rapport à nos pouvoirs, la douane dispose de pouvoirs élargis qui nous permet de pénétrer dans des locaux professionnels de façon plus facile, notamment les Nakamal, quoi.
4: Au total, 80 personnes ont été contrôlées cet après-midi. 2 personnes ont également été interpellées car elles faisaient l'objet d'une fiche de recherche.
3: Et j'ajoute que nous reviendrons sur cette opération demain matin à 7h30. C'est en effet le contrôleur général Marjorie Ghisoli, directrice territoriale de la police nationale, qui sera notre invitée du matin. Nous évoquerons également avec elle les GPO, les groupes partenariats opérationnels dont nous avons parlé hier sur notre antenne. Autre rendez-vous sur l'antenne de Radio Rythme Bleu, actualité provinciale demain midi dans le magazine Transparence. C'est Louis Mapou qui conduit la liste Unie pour le pays dans la province sud qui sera l'invité d'Elisabeth Noir. Il sera interrogé sur les motivations de cette liste, sur son programme et ses ambitions. Louis Mapou, invité de Transparence, est à suivre demain à partir de midi, juste après notre édition de la mi-journée. Depuis hier, Air Calédonie vole de nouveau à Lifou. Une reprise après plusieurs mois de blocage sur fond de contestation du déménagement des activités de la compagnie de Magenta à la Tontoutage, Jean-François Bodin.
11: Oui, une reprise timide après trois mois de blocage. La grande chefferie du Wetch avait demandé la reprise des vols, estimant qu'aucune cause ne justifiait de faire souffrir la population. Ce qui a fait bouger quelques lignes du côté du collectif Nejeu. Il ne bloque plus le trafic aérien entre Tontouta et Lifou depuis hier, mais ses membres restent mobilisés, nous a dit l'un d'entre eux, Guillaume Ouaminia.
12: Aujourd'hui, on est toujours sur place, les vols y reprennent, mais nous, on continue à dire à la population qu'il faut privilégier d'autres moyens de transport que Air Calédonie. C'est un appel au boycott. Pour montrer à Air Cal qu'on est toujours mobilisé, on veut simplement lui dire que la seule solution de remplir ces vols, c'est de revenir à Magenta, parce que la décision de transférer la compagnie sur Tontouta n'arrange pas notre population. Déjà que les billets d'avion sont très chers, et le fait de nous amener à Tontouta sans concerter la population, pour nous, c'est un vrai problème, parce que Tontouta, vous savez que ça s'éloigne 40 minutes de Nouméa, et nos personnes, les trois quarts, quand ils se déplacent sur Nouméa, les besoins essentiels sont sur Nouméa.
11: Les vols ont donc repris entre Tontouta et Lifou, mais aucune rotation n'est prévue pour l'instant sur Marais ou Ouvéa, où les collectifs s'opposent toujours à l'arrivée des avions. À Ouvéa, toutefois, une partie des habitants manifestera demain pour demander la réouverture de l'aéroport d'Ouloup. Une marche sera organisée à 14h depuis le dispensaire jusqu'à l'aérodrome. Un trajet symbolique, souligne Mathieu, infirmier au dispensaire d'Ouvéa.
13: Ça part d'un constat, en ce qui nous concerne, nous, au niveau du dispensaire, que finalement, on se retrouve devant un grand nombre de logistique du fait du blocage de l'aérodrome, que tout est plus difficile, qu'on a des difficultés de prise en charge au niveau des patients, ça concerne les dispensaires. Et il y a plein d'autres secteurs qui sont impactés, notamment les entrepreneurs aussi dans leur économie, l'éducation avec le mouvement des personnels, le mouvement des enfants, l'achalandage de plein de matériel, de logistique, enfin, il y a plein de domaines qui sont impactés. Le tourisme, évidemment, les hôtels, les structures d'accueil touristique sont impactés aussi. Donc tout ça, ça regroupe un certain nombre de personnes qui ont envie de manifester leur mécontentement et venir participer à cette marche. C'est une marche pacifique, en gros, hein, pour aller à la rencontre aussi des gens qui bloquent. Et puis leur montrer aussi que finalement, on est loin d'être une minorité, je pense, qui sommes pour la réouverture de l'aérodrome.
11: Cette marche qui souhaite donc la réouverture de l'aérodrome d'Ouvéa partira demain à 14h du dispensaire pour se rendre jusqu'à l'aérodrome d'Ouvéa.
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3: Et voici notre question du jour. L'UNI a-t-elle raison, selon vous, d'aller au provincial dans la province sud sans le FLNKS? Si vous pensez qu'elle a raison, vous tapez 1. Si vous pensez qu'elle a tort, vous tapez 2. Vous envoyez bien sûr votre réponse au 3146. La réponse à notre question d'hier, 72% des auditeurs d'RRB qui se sont exprimés par SMS pensent que les listes présentes aux élections provinciales n'ont pas à prendre en compte les différentes sollicitations qui émanent des associations ou des chambres consulaires. Ils sont 28% à penser à l'inverse, qu'ils doivent tenir compte de ces sollicitations. Il est 17h54, on va marquer une première pause dans ce journal. Vous restez avec nous dans un instant, nous évoquerons ce coup de pouce du gouvernement de la Nouvelle-Calédonie pour les entreprises touchées par les hausses successives du prix des carburants.
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3: Le gouvernement de la Nouvelle-Calédonie, face à la hausse des prix du carburant, met en place un dispositif de soutien pour les professionnels les plus exposés à l'augmentation du prix des carburants. Le dispositif Soutien Carburant Pro vise à accompagner les entreprises, quelle que soit leur taille, dont l'activité dépend fortement des carburants. Un dispositif d'urgence, indiquait ce matin Christopher Gigès, membre du gouvernement en charge de l'économie lors d'une visite à la station Total Energy de Ducos.
15: Aujourd'hui, des entreprises qui sont très lourdement impactées par cette hausse du carburant. Donc, on a voulu y répondre parce que ça mettait à mal leur activité. Donc, une liste de 2500 entreprises qui va des pêcheurs aux infirmiers, aux ambulanciers, au secteur du BTP vont bénéficier d'une remise de moins 25 francs sur le gasoil et de moins 15 francs sur l'essence. Mais ça ne nous empêche pas de travailler sur un dispositif de long terme, notamment pour les particuliers, si la crise devait durer dans le temps. Il y a eu une vente de carburant provenant de KNS exceptionnel qui a été réalisé. Normalement, il y a des taxes qui devaient se pratiquer sur cette opération de l'ordre de 350 millions. On a choisi de réinjecter ces 350 millions dans l'économie calédonienne et donc en soutien à l'économie calédonienne et qui nous permet aujourd'hui de financer ce dispositif. On accompagne l'économie, on accompagne l'emploi et c'est un bon dispositif. Je le redis de court terme, si la crise devait durer, il faudra prendre des mesures de plus long terme et qui touchent un public un peu plus large.
3: Ce dispositif a été mis en place avec l'ensemble des pétroliers et les entreprises et professionnels peuvent déjà vérifier s'ils sont éligibles au dispositif en se rendant avec leur numéro de RIDET sur le site aide-carburant.gouv.nc, aide-carburant.gouv.nc. Ensuite, il suffit de se rendre dans une station-service avec une carte pétrolier. Jonathan Anosrekiel, co-gérant de la station Total Energy du COS.
16: Il faut que les gens soient munis d'une carte pétrolier, donc Total Energy, Shell ou Mobil selon le pétrolier. Mm-hmm. Et ils se présentent en caisse, ils font le plein évidemment avant, ils se présentent en caisse et puis voilà, c'est débité sur leur compte. La réduction est directement sur la carte, donc voilà, simple et efficace pour soutenir l'économie. Pour les clients qui n'ont pas leur carte, là je les invite à aller voir directement les pétroliers, donc les trois que j'ai cités précédemment, pour faire une demande et pouvoir obtenir leur carte dans les meilleurs délais. Nous, l'intérêt du dispositif, en fait, c'est que pour cette station spécifique, on a quasiment 50% du flux qui est sous carte. Évidemment, pour nous, c'est un apport important. On a vu que depuis que le carburant a augmenté, le flux a baissé. Ces deux, trois derniers mois, on a une grosse baisse de chiffre d'affaires. Donc voilà, on espère que ce dispositif du gouvernement puisse aider tous les pétroliers et surtout tous les Calédoniens pour pouvoir continuer à travailler sans avoir ce coût qui puisse peser trop lourd dans leur facture.
3: Et j'ajoute que le dispositif est prévu pour une durée de 3 mois environ, dispositif qui prendra fin lorsque l'enveloppe prévue sera consommée ou dès que les prix des carburants redescendront sous le seuil des 185 francs par litre. Rappelons une nouvelle fois que ce dispositif permet donc dès maintenant pour les professionnels éligibles une réduction de 25 francs par litre de gasoil et de 15 francs par litre d'essence. Je vous rappelle également le site internet aide-carburant.gouv.nc. Vers une extension de Click and Move créée en 2022. Ce dispositif de la province sud intègre désormais les étudiants de moins de 26 ans, ceux en situation de handicap ou déscolarisés. Un élargissement a été voté en assemblée de province avant-hier. Léana Colombo.
17: Click and Move, c'est 15 000 francs de crédit numérique pour les jeunes à utiliser dans des activités sportives, culturelles ou artistiques. Avec cette extension, 23 950 jeunes supplémentaires seront éligibles à ce portefeuille, soit un total de 53 350 bénéficiaires. L'objectif est de favoriser l'inclusion, de maintenir un lien social, mais aussi de soutenir l'économie locale, explique Paul-Antoine Grandjean, directeur de la culture, jeunesse et sport de la province sud.
18: L'objectif, c'est vraiment de se dire qu'un jeune aujourd'hui, il a besoin d'être occupé, il a besoin qu'on lui propose des activités. Donc c'est le gros travail de l'équipe de la DCJS au niveau de la province sud, c'est d'aller chercher de nouvelles offres, de nouveaux organismes adhérents, mais aussi d'accompagner et de soutenir ce milieu qui est en difficulté, hein, il faut le dire. Donc c'est là où justement la province souhaite vraiment les accompagner. C'est pour ça que l'exécutif a souhaité augmenter son budget pour le bébé 2026. Hein, on a eu plus 18%, dont justement Click and Move avec ce dispositif qui a été étendu.
17: Ce dispositif provincial passe donc à 250 millions de francs pour la saison 2026. 72 millions ont été mobilisés par l'État dans le cadre de la solidarité républicaine. Une évolution et un élargissement qui démontrent une réussite grandissante.
18: L'année dernière, c'était 106 millions qui avaient été utilisés sur la saison 2025-2026, parce qu'on est sur des saisons à cheval. Là, déjà, depuis le 15 mars, on est déjà sur l'utilisation de 50 millions de crédits, donc qui marche très bien. On a justement rendu la plateforme plus lisible, plus claire et plus facile pour l'utilisateur, avec un identifiant unique qui aura toute sa scolarité. Et donc, c'est pour ça que, justement, on se rend compte que ça marche véritablement. On avait les écoles primaires avec les centres de vacances et de loisirs en 2025. Là, aujourd'hui, le but, c'est de l'étendre à tous les organismes adhérents, donc de la crèche jusqu'aux étudiants de 26 ans, donc accessible à tout le monde et pour tous les organismes adhérents, donc de la plateforme.
17: La province Sud permettra via Click and Move d'ouvrir une dotation aux communes. Elle pourra choisir d'ajouter sa propre enveloppe financière au portefeuille numérique mis en place par la province. Le Mont d'Or s'est déjà montré intéressé. Et une aide complémentaire de 10 000 francs pourrait également être attribuée aux jeunes citoyens engagés en service civique ou jeunes sapeurs-pompiers volontaires par exemple. 1670 jeunes sont concernés.
3: Structurer la filière fruits et légumes pour mieux écouler les produits calédoniens, c'est l'un des axes de travail de la Chambre d'agriculture et de la pêche qui organisait en début de semaine une rencontre entre tous les acteurs concernés en partenariat avec l'IFEL et l'Agence Rurale. C'est un travail de long terme dont nous avons parlé dans les jeudis de l'économie Radio Rythme Bleu à la fin du journal de la mi-journée. Jean-François Bonin.
11: Produire est une chose, vendre en est une autre, surtout sur un marché en pleine mutation. Car au final, le monde de la production doit répondre aux attentes des consommateurs puisque ce sont eux, in fine, qui sont les régulateurs du marché. La première réflexion porte donc sur la production et il faut pour cela que le monde du fruit et légumes s'organise, échange pour ne pas produire le même produit au même moment. Une équation qui n'est pas facile à résoudre mais qui se travaille selon la directrice de la COP One, Morgane Ferrer, une coopérative qui regroupe une vingtaine de producteurs.
19: Pour tous les consommateurs, aujourd'hui, on sait que le prix commence à poser problème. Et ben, c'est de leur dire, si on mange un produit de saison, qu'on l'utilise pleinement pendant toute cette saison, on peut faire des économies sur le long terme. On a une saison dans l'année où la tomate est à prix catastrophique, on en jette des tonnes, parce que à ce moment-là, personne ne veut manger de tomate. Mmh. Et ben, c'est le moment où nous, on invite nos clients à réaliser des sauces, de congeler de la tomate, de faire toutes ces choses-là, en fonction de la saisonnalité des produits.
11: Mais si on jette trop de tomates, ça veut dire peut-être qu'on en produit trop par rapport au marché. C'est là peut-être qu'il faut
19: s'adapter.
11: Il y a
19: aussi cette variation-là qui est difficilement perceptible par le consommateur. C'est qu'on peut avoir Dame Nature qui est fortement généreuse et avec la même chose qu'on plante en fonction d'un mois ou de l'autre et des conditions climatiques, avoir des rendements qui sont quadruplés pour une même surface. Et ça, c'est très difficile à anticiper. Alors, on vient nous taper sur les doigts quand on a les rendements qui sont négatifs parce qu'on est en manque. Mais quand c'est l'inverse, on n'a pas de consommateurs au rendez-vous. Donc, c'est ça aussi qui est difficile.
11: Il faut donc tout mettre en œuvre pour répondre aux attentes des consommateurs dans un marché qui s'est tendu ces dernières années et qui oblige donc tous les acteurs à s'adapter, a expliqué Franck Paquier. C'est le gérant de Boco, un magasin de vente en vrac.
20: C'est vrai qu'aujourd'hui, la demande des Calédoniens a baissé sur les fruits et légumes. Le pouvoir d'achat est là, la disparition de certains clients, c'est une évidence. On a l'avantage en tant que commerçant, bien sûr, de faire le lien entre le consommateur et les producteurs. Le résultat doit être la conséquence de l'action de tous. Il faut qu'en effet, les Calédoniens apprennent à vivre leur rayon fruits et légumes. On doit leur apporter de l'offre, on se complémente. On est quelques-uns de commerces spécialisés pour lesquels le rayon fruits et légumes dépasse les 30% d'activité. Et on a la capacité à proposer une offre très large et à accompagner l'évolution comportementale du consommateur en termes de choix de produits, en termes de découverte, en termes d'accepter la saisonnalité. Et c'est un peu tout ça, c'est comment faire évoluer le consommateur et comment trouver les produits qu'on peut lui proposer.
11: Organiser la production pour répondre aux attentes des consommateurs est donc un axe de travail qui doit permettre aux producteurs de mieux écouler leurs marchandises. Mais il y en a d'autres, a expliqué François Haas, responsable du pôle alimentation et développement durable à la Chambre d'agriculture.
21: Une des clés pour éviter d'avoir des volumes de production qui ne s'écoulent pas, c'est sûrement aussi le développement des ateliers de transformation. On essaye déjà de capitaliser sur les existantes, donc de faire en sorte que les producteurs soient au courant qu'à proximité, ils ont parfois des ateliers de transformation où peuvent être découpés, épluchés, et mis sous vide et parfois même stocké, conditionné, voilà les produits. Donc on essaye de consolider l'existant Et on accompagne aussi des structures à se créer. Voilà, il va y en avoir même de nouvelles qui arrivent bientôt sur le territoire, à l'image de Maison Terra à la fois, qui est en train de voir le jour et qui va pouvoir sortir presque 300 tonnes de produits par an dans un premier temps.
11: Le travail de structuration de la filière fruits et légumes va donc se poursuivre. La Chambre d'agriculture et de la pêche a déjà publié un guide de commercialisation des fruits et légumes à destination des professionnels et elle devrait organiser de nouvelles rencontres entre les acteurs de la filière dans les mois qui viennent.
3: Les jeudis de l'économie Radio Rythme Bleu qui sont à retrouver en podcast audio et vidéo sur notre site internet, c'est le www.rrb.nc. 18h05, une dernière pause dans journal. Dans un instant, nous allons parler rugby, cricket et météo. À tout de suite.
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3: Une rencontre sportive et conviviale à Dimbéa au Parc des Sports de Coutiot. Le comité de l'Union sportive de l'enseignement du premier degré de Nouvelle-Calédonie, l'USEP-NC, organisait ce matin des matchs de rugby et de cricket à destination des élèves de classes élémentaires. Objectif, créer du lien entre les jeunes générations, explique Yolande Verlaguet. C'est la présidente de l'USEP-NC.
5: À la fois, il y a bien sûr développé des performances, des compétences sportives pour les élèves parce qu'ils se dépassent un certain. Il y a un apprentissage des règles du jeu, en fait, et le respect des règles du jeu, justement, qui doit aller dans le sens de la construction de la citoyenneté. Mais il y a aussi, justement, le fait qu'on mixe les classes. Il n'y a pas cet esprit de compétition. On est plutôt dans de la solidarité et dans de la coopération. Et sur chaque rencontre aussi, on met en place des ateliers de délestage, un petit peu, donc qui permettent de faciliter les rotations, pour parler de la santé et de la citoyenneté, puisque ça fait partie, en fait, de la construction du parcours sportif de l'élève aussi.
3: Et cet événement réunissait près de 200 élèves licenciés du territoire avec des classes venant de Dimbéa, du Mont d'Or, de Païta, de Koumac et de Calagomène. L'occasion de partager un moment unique pour ces jeunes.
22: Je viens de Coutiot et je vais avoir 11 ans. On va faire le rencontre territorial et puis on essaye de gagner.
23: J'ai 10 ans et je viens de Koumac. Je suis partie hier, on joue au cricket. On doit taper et tout ça.
24: Je viens de Calagomène, ma tribu c'est Tchédou. Je joue au rugby. Ma spécialité c'est de passer, courir et d'esquiver et marquer.
25: Je viens de Koumac. On est venu en bus, on est parti dormir au centre culturel Tibao et aujourd'hui on vient pour faire la compète de cricket rugby, mais nous on fait du cricket. Allez. Parce qu'ils nous ont divisé en équipe pour nos qualités. Il y en a qui ont des qualités pour le rugby et il y en a qui pour le cricket.
26: D'accord, donc toi t'es une future star du cricket.
25: Peut-être.
3: Des propos recueillis ce matin par Léana Colombo en début de semaine. Un autre événement avait été organisé par l'USEP autour cette fois-ci de l'athlétisme. On termine ce journal avec la météo.
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3: Les couleurs du ciel, c'est avec vous ce soir Ismaël. Et si j'ai bien compris, pour cette nuit, c'est pas mal sur le sud, un peu plus nuageux ailleurs, avant une dégradation demain.
27: Eh ben oui, monsieur Lionel Sabot, j'allais vous confondre avec un autre journaliste de la rédaction. Jamais de la vie. Eh ben oui, vous avez l'œil, vous allez même presque prendre ma place. On ouvre ce bulletin avec aucune vigilance particulière et au fil des heures, le ciel se charge en nuages accompagné de petites averses, en particulier sur le nord, l'est et les loyautés, les éclaircies. Résiste sur la façade ouest, le vent mollit, généralement variable faible encore de nord-est, plus de 10 nœuds aux extrémités nord et sud et les températures minimales sont en hausse sensible de 17 à 23 degrés.
3: Demain matin ?
27: Eh bien, les éclaircies persisteront sur le sud-ouest. Ailleurs, le temps deviendra souvent gris avec de petites pluies localement plus marquées aux loyautés. Généralement faible, le vent de secteur nord-est sera de 5 à 10 nœuds aux loyautés et de plus de 10 nœuds aux pointes nord et sud.
3: Et pour demain après-midi, bah, ça se dégrade.
27: Eh bien oui, le temps maussade et les précipitations faibles et intermittentes se généraliseront. Les averses pourront être parfois modérées sur les versants est et aux loyautés. Le vent autour des 10 nœuds s'orientera d'ouest à sud-ouest sur la façade ouest, mais se maintiendra au secteur nord, aux loyautés. La côte est restera quant à elle déventée et les températures maximales seront en très légère baisse de 24 à 26 degrés.
3: Et ce sera une dégradation toute temporaire parce que je viens de regarder sur le site météofrance.nc. Pour ce week-end, il va faire beau. Il est 18h10, c'est la fin de ce journal. Merci de nous avoir suivis. Journal qui sera disponible, bien évidemment, d'ici quelques instants sur notre site internet rrb.nc. L'info continue sur Radio Rythme Bleu. À suivre, le journal de la rédaction d'Europe 1. Et à 18h30, Laurence Ferrari recevra Maud Bréjon. C'est la porte-parole du gouvernement. Bonne soirée. Rendez-vous nous à 19h pour un nouveau point sur l'actualité.
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6: Fanny Marceau, bonjour Fanny.
7: Bonjour Dimitri, bonjour à tous. 6 jours, presque une semaine que Liana n'a plus donné signe de vie. La fillette de 11 ans a été vue pour la dernière fois vendredi à la sortie du collège à Fleurance dans le Gers. Les recherches se poursuivent sur le terrain et les enquêteurs espèrent obtenir des éléments de Jérôme B., unique suspect mis en examen lundi pour enlèvement et séquestration. Bonjour Charles Bouchain.
8: Bonjour Fanny, bonjour à tous.
7: Envoyé spécial d'Europe 1 dans le Gers, Jérôme B., 41 ans, c'est le père d'une des amies de Liana. Il a déjà fait l'objet d'au moins 4 plaintes pour viol sur mineur. Charles, vous avez recueilli pour Europe 1 le témoignage exclusif d'une camarade de collège qui affirme que Liana et le suspect se parlaient quasi quotidiennement.
8: Oui, cette jeune fille, elle s'appelle Emma, elle a 13 ans et elle connaît bien Liana puisqu'elle se rendait avec elle au collège tous les jours en bus. Et effectivement, elle voyait systématiquement Jérôme B. rôder autour de l'établissement avec sa fille Sophia, évidemment, mais aussi et surtout Liana.
9: Tous les matins, elle sortait du bus et elle allait voir le papa de Sophia et Sophia dans la voiture. Le papa de Sophia était toujours garé à la même place, un peu éloigné de la porte du collège. Et elle y restait environ 20 à 30 minutes. Et c'était vraiment tous les matins. J'ai jamais vu la maman de Sophia. Pour moi, ça me paraissait pas anormal parce que je pensais que ses parents le savaient. Sauf que ses parents le savaient pas.
8: Une proximité préoccupante entre Jérôme B. et Liana qui interroge d'autant plus que la famille de Liana avait coupé tout contact avec le suspect après une soirée pyjama où l'homme de 41 ans aurait eu des gestes déplacés envers la jeune fille de 11 ans.
7: Merci Charles Bouchain en direct de Fleurance dans le Gers pour Europe 1.
6: Oui, comportement préoccupant, multiples alertes à la justice qui s'est montrée extrêmement peu réactive dans ce dossier.
7: Et le ministre de l'Intérieur et celui de la Justice ont diligenté une enquête administrative sur le traitement de la plainte pour viol visant Jérôme B. déposée en août dernier. Il a fallu plus de 9 mois aux enquêteurs pour programmer une audition du suspect. Un délai regrettable et sur lequel la justice doit travailler, comme l'explique Jacques Dallès, ancien procureur général, qui a notamment travaillé sur l'affaire Maëlys. Il était l'invité d'Europe 1 à 7h10.
10: Ce qu'il faut arriver, et on doit le faire, c'est d'arriver à prioriser les plaintes, tout ce qui touche aux atteintes aux personnes et notamment aux atteintes sur les mineurs. Et là, pour justement les traiter de façon urgente, comment ont-ils appréhendé cette affaire qui met en cause un individu majeur sur des faits commis sur des mineurs ? Et ça, aujourd'hui, c'est quelque chose qui mobilise beaucoup les parquets. Et que s'est-il passé réellement ? Il y a peut-être des explications, des personnes absentes, des enquêteurs en maladie, je ne sais pas. Et c'est important de déterminer tout le processus chronologique qui s'est déroulé.
7: Jacques Dallès, invité d'Europe 1 Matin. Interview complète à retrouver sur le site et l'appli Europe 1.
6: La justice devrait être intraitable avec les casseurs. C'était la promesse d'Emmanuel Macron au lendemain des émeutes de samedi dernier.
7: Et sur les 721 gardes à vue décidées en France, seuls 65 ont donné lieu à des comparutions. Et pour l'heure, les condamnations sont loin de la sévérité attendue, William Molinier.
12: Oui, seuls 6 d'entre eux sont à cette heure incarcérés, c'est-à-dire en prison, soit parce qu'un mandat de dépôt a été prononcé à l'audience, soit parce qu'ils attendent leur procès en détention provisoire. 3 justiciables ont été condamnés à de la prison ferme, 12 à de la prison avec sursis à Paris, où il y a eu 15% de relax. La moyenne des peines n'a été que de 9 mois de prison avec sursis. Ce qui est saisissant dans ce bilan, c'est la légèreté des sanctions à l'encontre de ceux qui ont visé les forces de l'ordre avec des mortiers d'artifice. Alors, certains sont relaxés parce que la preuve n'est pas suffisamment rapportée, mais ce n'est pas le cas d'Aboubakar H. Lui est reconnu coupable de violences sur des policiers lors des violences parisiennes. Or, il n'écope que de 105 heures de travaux d'intérêt général, aucune peine de prison. D'autres faits plus graves ou plus complexes font l'objet d'enquêtes préliminaires ou d'informations judiciaires. 49 majeurs et 34 mineurs n'ont pas encore été jugés.
13: William Molinier.
6: Le pape Léon XIV se rend en Espagne ce week-end.
13: 6.
6: Le football a une semaine du coup d'envoi de la Coupe du Monde. Les Bleus en match de préparation à Nantes ce soir.
13: Ils affrontent les éléphants de Côte d'Ivoire au stade de la Beaujoire à 21h10. Revue d'effectifs pour le sélectionneur Didier Deschamps et belle mise en jambe pour l'équipe de France, Cyril de la Morinerie.
14: Oui, avant d'affronter l'Irlande du Nord lundi à Lille, les Bleus font étape à Nantes. À moins d'une semaine du grand départ, voilà un bon test face à la Côte d'Ivoire, championne d'Afrique 2024 et elle aussi qualifiée pour la Coupe du Monde, confirme le défenseur Jules Koundé.
15: Les matchs précédents, les Coupes du Monde sont importants. Faut arriver prêt. La Côte d'Ivoire est un très bon adversaire pour nous préparer. C'est une équipe qu'on a déjà affrontée. Il va falloir qu'on sorte un très bon match si on veut gagner.
14: Didier Deschamps ne prendra aucun risque. Les 6 finalistes de la Ligue des Champions qui ont rejoint les Bleus il y a 2 jours à peine seront probablement préservés. Le défenseur William Saliba, gêné au dos, ne jouera pas. Pour autant, le sélectionneur tient à cette étape nantaise. Beaucoup de supporters ne pourront pas faire le voyage aux États-Unis.
16: C'est toujours bien d'avoir ce contact-là avec nos supportrices et nos supporters et d'avoir cet engouement populaire derrière l'équipe de France. Et puis après, pour beaucoup, ça sera devant la télé, mais c'est bien d'avoir ce passage-là.
14: Avec 56 buts au compteur, Kylian Mbappé espère égaler, voire dépasser ce soir face à la Côte d'Ivoire, l'actuel meilleur buteur de l'histoire des Bleus, Olivier Giroud.
13: Cyril de la Morinerie.
6: Et puis notre série Europe 1 sur les commémorations du débarquement de Normandie, c'était il y a 82 ans.
13: Et parmi les sites encore marqués par ce premier pas vers la libération, la pointe du Hoc, les rangers américains devaient s'emparer d'une falaise de près de 30 mètres de haut, tenue par les Allemands, Théo Grévin.
17: Le matin du jour J, la pointe du Hoc fait l'objet d'une attention toute particulière de la part des alliés. 225 rangers américains ont pour mission de s'emparer des batteries d'artillerie allemande au sommet de la falaise. Scott Desjardins est le superintendant de la pointe du Hoc.
18: Ils vont faire des mois et des mois et des mois d'entraînement. Les Allemands, ils ne sont pas préparés pour un assaut de la mer.
17: Vers 6h30, l'unité commandée par le colonel James Rudder arrive sur zone.
19: C'est là-haut qu'il faut qu'on grimpe. Hein.
20: C'est pas aussi haut que nos falaises d'entraînement.
28: Oui, mais on ne tirait pas dessus alors.
17: L'assaut légendaire reconstitué dans le film Le jour le plus long débute. Très vite, les Rangers doivent faire face aux mitrailleuses allemandes tout en escaladant la falaise à l'aide de cordes.
18: 100% des Rangers, c'était des volontaires. Avec des tests médicaux très très intenses. Ils voulaient avoir les tops de l'état.
17: Sur les 225 combattants lancés dans l'opération, 80 sont tués ou blessés en à peine une heure de combat. Mais très vite, la pointe est prise, sécurisée par les Américains. Le plus dur commence, il faut repousser les contre-attaques allemandes.
18: Les hommes-là ont tenu cet endroit pour 3 jours. Les Allemands ont essayé de les dégager 6 fois. On peut dire clairement que c'était héroïque.
17: L'opération est réussie et s'achève le 8 juin avec l'arrivée des renforts. Les États-Unis, qui gèrent le site aujourd'hui, continuent d'investir pour sauvegarder la pointe du Hoc. Des

0: figuré en raison de l'érosion, mais qui reste un symbole du sacrifice américain en Normandie.
1: Théo Grévin.
2: Merci Fanny Marceau, c'était votre journal.
3: Il est 18h18, vous écoutez Radio Rythme Bleu, Jane Faustine, La taille de ton amour, Marguerite et Red Hot Chili Peppers, Californication, avant de retrouver la grande interview CNews, Europe 1, Maud Bréjean, porte-parole du gouvernement, fera sa grande interview au micro de Laurence Ferrari. 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Bonne soirée. Yeah.

0: Maud Bréjean était l'invité de la grande interview de Laurence Ferrari dans la matinale sur CNews en partenariat avec Europe 1. Il est 18h30.
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2: Et notre invité ce matin, c'est Maud Bréjean. Bonjour à vous.
3: Bonjour.
2: Porte-parole du gouvernement. L'inquiétude est maximum dans le Gers, où les gendarmes recherchent depuis vendredi dernier la petite Liana, 11 ans, qui a disparu. Le principal suspect, âgé de 41 ans, c'est le père de la meilleure amie de cette fillette. Nous avons découvert avec stupéfaction hier, lors de la conférence de presse de la procureure d'Auch, qu'il était visé par plusieurs plaintes pour viol sur mineur, et ça depuis 2017. Certaines d'entre elles avaient été classées. La dernière en date, août 2025, pour des faits de viol sur mineur lors d'une soirée pyjama qu'il avait organisé à son domicile. Cette plainte pour viol n'avait même pas conduit à l'interrogatoire de cet individu. Je vais vous poser la question que tous les Français se posent ce matin, et je sais que vous n'y êtes pour rien, mais comment est-ce possible ? Comment a-t-on manqué de vigilance à ce point-là du côté de la justice ?
4: D'abord, c'est une affaire qui tord le ventre à tout le monde. Je commencerai évidemment par avoir une pensée émue et appuyée pour la famille de cette jeune fille et pour les familles de l'ensemble des victimes que nous découvrons jour après jour dans la presse. Vous savez que je ne suis pas habilitée à m'exprimer à la place du procureur de la République et c'est normal. Pour autant, le ministre de l'Intérieur et le garde des Sceaux, Gérald Darmanin, ont saisi l'inspection générale de la justice, l'inspection générale de la gendarmerie nationale pour que toute la lumière soit faite sur cette affaire. Moi, je comprends et je partage. Je partage l'indignation de tous les Français, de tous vos téléspectateurs qui, j'imagine, pour beaucoup, ont des enfants, qui se projettent dans ce type d'affaires-là et pour qui ce qui s'est passé, ce que l'on découvre jour après jour est absolument insupportable. Ça nous ramène à une question plus profonde. Quelle place on donne à la parole des victimes ? Comment est-ce qu'on prend le temps de les écouter ? Comment se déroulent les enquêtes ? Comment ces enquêtes sont suivies d'enquête après enquête ?
2: Pourquoi ces dossiers ne sont pas prioritaires ?
4: D'affaires après affaires. Et ils sont désormais prioritaires. Gérald Darmanin en a fait une priorité absolument majeure. Il a donné des instructions au procureur. Une circulaire a été envoyée aux magistrats pour que la parole des victimes, et notamment évidemment lorsqu'il s'agit d'enfants et d'agressions sexuelles sur mineurs, soit traitée avec la plus grande rigueur et avec la plus grande sévérité et priorité.
2: Sévérité et sévérité, vous avez raison. Il a fallu 5 mois pour que le dossier soit transmis au parquet d'Auch. L'enquête n'a commencé qu'au mois de janvier. On imagine la colère des parents de Liana. Elle aurait pu être protégée. Et ces délais qui sont systématiques, on parle de viol sur mineur, on parle de meurtre, c'est des mois, voire des années. Est-ce qu'il y a un problème fondamental dans notre justice ?
4: Cette colère, d'une part, on l'imagine, et d'autre part, on la partage. Et je crois que ça a frappé l'ensemble des esprits, l'ensemble des familles françaises qui ont pris connaissance de ce dossier, indéniablement. Ensuite, il y a une question de rapidité de la justice. Évidemment, il y a deux questions. Il y a une question de la place donnée aux victimes, de l'écoute, de la manière dont on les accompagne, dont on les entend. Et il y a la rapidité de la justice. Et pour ça, il faut des moyens. Pour ça, c'est une affaire budgétaire. Et nous avons massivement augmenté les moyens de la justice depuis 9 ans. Est-ce qu'il faut encore aller au-delà ? La réponse est de
2: plus de magistrats.

0: Et de toute évidence, oui. Mais on partait d'extrêmement loin, notamment lorsque vous comparez à ce qu'investissent dans la justice certains de nos voisins européens. Exactement. Je pense par exemple à l'Allemagne. Nous avons massivement entamé ce travail et nous avons protégé les budgets des secteurs régaliens, justice, intérieur, armée, évidemment, lors des derniers projets de loi de finances. On continuera à le faire.
1: C'est la même question que je vous pose maintenant face à la réponse judiciaire après les émeutes post-victoire PSG. 900 interpellations, 230 policiers blessés, on a une pensée pour eux ce matin, et des sanctions relativement faibles au regard de la violence qui a été déployée face à eux. Est-ce que la réponse pénale vous paraît aujourd'hui suffisamment ferme et dissuasive? On sait qu'il y a eu 15% de relax et très très peu d'incarcération. Le garde des Sceaux a pris le soin de répondre à Jordan Bardella qui lui l'interpellait sur ce sujet.
0: Alors, il y a trois choses. D'abord, il y a le dispositif policier qui a été mis en place. Et je le dis clairement ici, ce dispositif policier était à la hauteur. Lorsque vous avez 8000 policiers déployés en zone préfecture de police de Paris, 22 000 en France, ce n'est pas la faute des policiers et des gendarmes.
1: Mais ce n'est pas satisfaisant pour autant de regarder
0: ou du ministre,
1: que le monde entier.
0: Ou du ministre de l'Intérieur. Mais j'entends certains politiques pointer du doigt le dispositif de force de l'ordre. La question, quand on voit de telles images, n'est plus là. Ensuite, il y a le travail de la justice.
1: C'est quand même la question qui doit être débordée à un moment par le nombre des délinquants.
0: Et j'en viens à votre question. Cette justice, elle doit évidemment être ferme et surtout, cette justice, elle doit être rapide. On en vient à la question qu'on se posait tout à l'heure. Vous savez qu'en tant que porte-parole du gouvernement, je me dois, et c'est bien normal, au nom de la séparation des pouvoirs, d'avoir la parole la plus neutre possible. Bien sûr que la justice doit faire son travail, qu'elle doit le faire de manière sereine. C'est ce qu'a rappelé Gérald Darmanin hier. Il a par ailleurs dit que pour un certain nombre de cas, les choses avaient d'ores et déjà avancé, que pour d'autres, il y avait des enquêtes en cours. Mais les Français ne comprennent plus l'impunité. Et enfin, il y a une troisième question, c'est qui paie ?
1: Qui
0: pense qu'on va y venir.
1: Évidemment, la question c'est qui paie. Encore un tout petit mot de la réponse judiciaire. Donc 260 gardes à vue sur les 900 interpellations, 15 dossiers jugés en comparution immédiate et avec des cas, deux personnes qui dorment en prison à notre connaissance. Le garde des Sceaux a sans doute des informations que nous n'avons pas. Un policier hors service qui a braqué son arme contre un automobiliste en état d'ébriété. Et puis un émeutier qui a refusé d'obtempérer, qui a percuté un véhicule des pompiers. La réponse, est-ce que c'est pas un blanc-seing qu'on donne aux casseurs? Allez-y, surtout la plupart...
0: Mineur. Il y a le travail de la justice, elle doit le faire sereinement, et puis il y a la responsabilité des politiques. Notre responsabilité, c'est de faire en sorte que ce que nous avons vu samedi soir, qui malheureusement n'est pas une soirée isolée, ce n'est pas la première fois qu'on voit ce type d'image, ce n'est pas la première fois en tout cas qu'on voit ce type d'image.
1: Vous redoutez qu'il y en ait d'autres ?
0: Qu'il n'y ait aucune impunité. Si ça nécessite de modifier les dispositifs législatifs, la réponse pénale, ce qui est autorisé et interdit en France, comme nous allons le faire à la loi Riposte, il faut avancer dans cette direction, indéniablement.
1: Par exemple, la loi anti-casseurs, il faut rétablir le fait qu'on puisse mettre des interdictions de paraître, des interdictions administratives, ça, il faut le rétablir.
0: Mais ça fait partie des réponses. La loi Riposte, qui permet d'encadrer, de durcir les sanctions pénales lorsque vous avez ou vous transportez des mortiers et des choses interdites, font aussi partie de la réponse. Je le dis quand même.
1: Ils sont ce soir en liberté.
0: Pardonnez-moi, je le dis rapidement. Il y a aussi une question d'autorité parentale quand 30% des mises en cause sont des mineurs. 30%. Il y a une question de responsabilité individuelle. Ça dit quelque chose de notre société. On a un problème culturel lorsqu'on voit ce type d'image. Et on a un problème d'éducation. Et ça ramène à la question de la responsabilité parentale qui ne doit plus être un tabou. Ce n'est pas la faute des policiers et des gendarmes lorsqu'on a ce type d'image. Et ce n'est pas la faute de l'État lorsque des milliers de jeunes viennent à Paris ou ailleurs d'ailleurs, car ce n'est plus
1: 71 villes touchées
0: parisiens, brûler des voitures, piller des commerces et pourrir la vie de dizaines, centaines de milliers d'habitants qui, il faut quand même le dire, étaient dans la joie ou auraient aimé l'être samedi soir parce que c'était un grand sac de deuxième victoire du Paris Saint-Germain et ils auraient dû pouvoir le fêter en famille, simplement, sans crainte.
1: Bien sûr, qui va payer ? On a abordé cette question rapidement, Maud Bréjean, vous êtes porte-parole du gouvernement. Karine Le Marchand, célèbre animatrice, a poussé un coup de gueule hier en disant « c'est pas à moi de payer pour ces cassos ». Qui va payer ? C'est la collectivité, comme toujours.
0: Oui, elle a raison. Et nous partageons son indignation. Le Premier ministre a dit une chose très simple. Ceux qui cassent doivent payer. y compris lorsque ça nous amène, lorsque ça amène l'État à prélever les sommes dues sur les allocations sociales. Donc, encore une fois, c'est aucun
1: on peut le faire,
0: là-dessus.
1: Ça, concrètement, on peut le faire là demain.
0: Le Premier ministre a demandé au ministre compétent de préparer les textes, là encore, pour que ça soit possible. Plus personne ne comprend, que l'immense majorité paie, dans un contexte budgétaire par ailleurs extrêmement contraint, pour des agissements intolérables d'une minorité. Et donc, il ne doit y avoir aucun tabou pour protéger les Français. Et il ne doit y avoir aucun tabou vis-à-vis de la réponse que l'État apporte suite à ces violences. Et si ça passe, si ça doit passer, et on pense que c'est le cas...
1: Vous pensez avoir une majorité là-dessus ?
0: Par les faire payer au cas par cas, indépendamment de leur situation personnelle ou familiale, et donc y compris si ça doit nous amener à prélever les sommes dues sur les aides sociales, sur les prestations sociales versées, il faut le faire. Sans quoi, c'est le principe même de société qui est remise en cause. On comprend chacun qu'on participe à un effort collectif pour les services publics, pour les hôpitaux, pour les écoles. Tout ça est normal, c'est la beauté du système français. Moi, je ne comprends pas, en tant que citoyenne, de me retrouver dans l'obligation de payer, là encore une fois, pour une minorité qui pille des commerces ou brûle des voitures. C'est évidemment le cas pour l'ensemble de nos commerçants.
1: Et s'ils ne sont pas solvables, les individus, c'est leur famille qui doit payer, c'est leurs parents, évidemment.
0: Ah, je pense que c'est un vrai débat, oui, aujourd'hui, et qu'il ne faut plus avoir de tabou. De même que la question de la majorité pénale ne doit plus être un tabou. Il faut bien comprendre une chose, la violence endémique. Nous avons un problème de violence endémique en France qui n'a rien à voir avec ce qu'était la violence il y a 30, 40 ou 50 ans. Cette violence, elle a muté. Elle ne concerne plus les mêmes individus. Elle concerne par ailleurs des gens beaucoup plus jeunes. Les phénomènes de violence ont muté. Et donc, la réponse pénale, la réponse gouvernementale, la réponse judiciaire doit s'adapter à l'évolution de cette violence. C'est au fond du bon sens. On ne peut pas apporter au problème d'aujourd'hui les réponses d'il y a 40 ans.
1: Maude Brejean, vous avez estimé il y a quelques instants effectivement qu'il y avait des tabous. Est-ce que parmi les tabous concernant ces violences liées à la victoire du PSG, il y a aussi un problème lié à des enfants, pas tous évidemment, liés issus de l'immigration? Vous avez dit qu'il y a un problème culturel, il y a un problème de population. Est-ce que c'est le tabou dont on ne parle pas?
0: Alors, il y a un problème culturel. Quand j'écoute le ministre de l'Intérieur, j'entends qu'une très large majorité des interpellés, ou en tout cas des mises en cause, étaient de nationalité française. Donc, le lien très factuellement entre immigration irrégulière, puisque ces gens étaient en situation régulière et délinquance dans le cadre de ce qui s'est passé samedi soir dernier, et c'est assez incohérent à faire pour des raisons de chiffres. Après, il y a la question de comment est-ce qu'on intègre. Comment est-ce qu'on permet d'insérer. Mais ça va bien au-delà de la question de ce qui s'est passé samedi soir. Vous savez, moi, j'ai dit...
1: Mais ça en est un révélateur.
0: J'ai dit il y a quelques mois ou années de ça, je crois, sur ce plateau.
1: Et en face de moi.
0: C'était Sonia à l'époque. Non, c'était vous d'ailleurs ce matin-là. Qu'il y avait parfois un lien entre insécurité et immigration régulière. Je ne retire pas un mot de ce que j'ai dit à l'époque. Je n'ai pas changé de conviction. Je pense que le lien avec ce qui s'est passé samedi soir, précisément parce qu'on n'est pas dans un cas d'immigration irrégulière,
1: est plus incertain à faire.
0: Je pense que ce qu'on a vu samedi soir ne serait pas arrivé, en tout cas pas dans les mêmes proportions et pas avec la même intensité il y a là encore 30 ou 40 ans. Je pense que mes parents n'ont pas connu ce type de violence-là. Je pense que vos parents non plus. Et ça dénote derrière un rapport à l'autorité, un rapport à l'État, un rapport aux policiers et aux gendarmes qui, aujourd'hui, a évolué et qui n'est plus acceptable.
1: Avec une culture séparatiste ? Puisque c'est vous qui évoquez le problème culturel.
0: Avec une forme de culture séparatiste, ou en tout cas une culture de remise en cause et de défiance permanente vis-à-vis de l'autorité, vis-à-vis de toutes celles et tous ceux qui représentent l'État, mais aussi vis-à-vis de la collectivité française, parce que les policiers et les gendarmes ont été pris à partie, c'est absolument intolérable. Mais les commerçants l'ont été aussi, vous voyez. Et donc... Tout ça dit quelque chose, encore une fois, de la société française et de ce bien problème sûr. De violence endémique.
1: Et comment on refait nation ? Alors, pardon, c'est un grand mot, mais comment on refait nation ? Comment on réintègre ces jeunes qui sont en dissidence, qui sont en opposition à la France et qui ont dit très clairement « on n'aime pas la France » et des mots très très durs aux policiers ?
0: Il me semble.
1: Et on crache sur la France.
0: Il y a, à mon sens, dans l'ordre, d'abord la question régalienne, la réponse pénale, on en revient là.
1: L'intégration.
0: Qui doit être... encore une fois, extrêmement ferme, d'une
1: elle
0: immense fermeté. Il y a évidemment la question éducative, qui est la question de long terme. Donc voilà, bon, à mon sens, c'est les deux grandes réponses. La réponse de court terme, c'est la fermeté. La réponse de long terme, c'est la question de l'éducation. Et je suis, moi, toujours effarée d'entendre notamment une partie de la gauche, la France insoumise, mais pas que, pointer d'abord du doigt les policiers et les gendarmes quand on a ce type de violence. Et ensuite, être en permanence dans la recherche de l'excuse sociale. Je crois qu'il faut arrêter, en France, avec cette recherche permanente de l'excuse sociale. Au fond, parce qu'on serait précaire, parce qu'on vivrait loin des beaux quartiers parisiens...
1: Donc on serait d'origine immigrée.
0: Alors cette violence serait plus acceptable, plus explicable. Pardon, l'immense majorité des Français qui ont des difficultés à la fin du mois ne caillassent pas les forces de l'ordre et ne brûlent pas les voitures. Et cette culture de l'excuse sociale qui sévit encore aujourd'hui dans une partie de la gauche. Je ne mets pas tout le monde dans le même panier. J'ai vu Raphaël Glucksmann, j'ai vu le maire de Paris, Emmanuel Grégoire, qui ont eu des propos extrêmement clairs. Elle est profondément dangereuse parce qu'elle s'attaque en réalité au vivre ensemble qu'ils prétendent défendre, à la manière dont on arrive ou pas à faire société ensemble.
1: Et est-ce que ce phénomène est réversible ? Vous avez reconnu vous-même un problème donc, dans les politiques d'intégration et d'assimilation. Quelle est la solution que vous proposez ?
0: Je vous ai répondu, je
1: éducation,
0: pense.
1: Sévérité de la réponse pénale ?
0: Oui, il y a une sévérité de la réponse pénale indéniable. Il y a une question éducative qui est majeure, qui est une question de long terme. Et puis ensuite, ça touche à l'ensemble des politiques publiques. On pourrait parler de logement. Vous receviez Vincent Jeanbrun la semaine dernière sur ce plateau. Là encore, la question des politiques de la ville, des politiques publiques sont évidemment centrales. Mais n'attendons pas tout le temps tout de l'État sur ces questions-là. Il y a des responsabilités individuelles. L'immense majorité des Français n'attendent pas que l'État leur dise qu'il est interdit de caillasser un policier ou de brûler une voiture pour ne pas le faire et s'aviser.
1: Mais il y a des logiques séparatistes à l'œuvre dans notre pays et vous les voyez et vous les dénoncez. Un mot de la présidentielle, 2027, elle est quand même dans la tête des Français parce qu'ils savent, même si c'est dans un an qu'il y a des choses qui sont en jeu, vous plaidez pour un rassemblement du socle commun, pour une candidature unique, on n'en prend pas le chemin. Est-ce que tout ça n'est pas un boulevard offert et à la France insoumise d'un côté que vous dénoncez ou au Rassemblement national ?
0: Évidemment, et moi je vais vous dire, je suis affligée de voir aujourd'hui la multiplication des candidatures dans cet espace, qui est celui de la droite et du centre, qui est celui dans lequel on gouverne depuis plus de 2 ans maintenant. On a des trains lancé à grande vitesse, qu'on aura bien du mal à arrêter. Des candidats qui ne sont pas illégitimes par nature, mais qui aujourd'hui chacun dans leur couloir, déroule une vision, tant mieux, déroule une campagne, tant mieux, mais en faisant fi de ce qui pourtant devrait tous nous frapper, c'est d'une part le Rassemblement National qui est à 30-35% dans les sondages et d'autre part la France Insoumise avec Jean-Luc Mélenchon qui, quoi qu'on en pense, fera une campagne absolument redoutable. Et donc, notre responsabilité et la logique des choses, c'est qu'on soit unis, c'est qu'on se parle, c'est qu'on construise ensemble. Et donc moi, j'appelle, encore une fois, très modestement, du rôle qui est le mien.
1: C'est pour ça que vous n'avez soutenu ni Gabriel Attal, ni Édouard Philippe jusqu'à présent, Maud Bréjean.
0: C'est tout à fait pour ça.
1: Okay.
0: J'appelle Gabriel Attal,
1: vous déciderez
0: j'appelle Édouard Philippe, j'appelle Bruno Retailleau, mais j'appelle, on pourrait parler de Laurent Wauquiez, on pourrait parler de Xavier Bertrand et d'autres encore, à s'accorder sur une candidature unique. Parce qu'en fait, la France, elle est plus grande que nous. La France, elle est plus grande que les égos et les ambitions individuelles. Et moi, je ne sais pas expliquer à mes électeurs, à mes enfants, demain, qu'on est absent du second tour, qu'on leur laisse le choix entre le bulletin LFI sur la gauche, le bulletin RN sur la droite, parce qu'on aura été incapable de se mettre d'accord.
1: Tout sauf Mélenchon, dites-vous aujourd'hui ?
0: Je dis tout sauf à second tour, Rassemblement National, la France insoumise. Tout sauf ça. Et moi, je croise des Français chaque semaine dans ma circonscription qui me disent on n'a pas envie de devoir faire ce choix-là, on n'a pas envie de se retrouver dans cette situation-là. Et c'est votre rôle, que d'arriver à agréger les bonnes intentions. Aujourd'hui, ça n'en prend pas le chemin. Il n'est pas trop tard. Et donc, j'espère que les uns et les autres se réveilleront assez vite. C'est avant qu'il ne soit trop tard.
1: Oui, mais trop tard, c'est quoi? C'est le mois de janvier? C'est le mois de février? Si les campagnes sont enclenchées, les fonds levés, plus rien ne sera arrêtable, vous
0: le
1: savez?
0: C'est extrêmement tard. Janvier ou février.
1: Quand vous aurez, à la rentrée, il faut que ce soit plus
0: clair. Quand vous aurez passé, Laurence Ferrari, 4, 5, 6 mois de primaire sauvage, de petites phrases, de petits pics envoyés par les candidats ou par les entourages, comme c'est déjà un peu le cas aujourd'hui, bon courage pour le rassemblement, bon courage pour aller s'embrasser sur des plaies ouvertes. Ça ne va pas être facile. Et la France, les difficultés auxquelles on est confronté, on en a parlé depuis le début de cette interview, et il y en a bien d'autres, on aurait pu parler de la question budgétaire, de la question énergétique que je porte, ne peuvent pas attendre. Voilà. Donc le plus tôt sera le mieux.
1: Merci beaucoup. Maud Bréjon, porte-parole du gouvernement, d'être venu ce matin sur CNews et sur Europe 1. Bonne journée à vous sur nos ondes.
2: Le Royaume-Uni, l'Espagne et le Brésil font la une de la presse internationale. C'est l'heure de retrouver le rendez-vous des correspondants d'Europe 1. Il est 18h49.
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4: La revue de presse internationale avec les correspondants d'Europe 1. Nous partons au Royaume-Uni. Sarah Menaï, bonjour.
5: Bonjour.
4: Vous êtes à Londres pour Europe 1. Sarah, un sujet mobilise les journaux chez vous.
5: La presse britannique consacre la quasi-totalité de ses unes à l'affaire Henri Novak. C'est le Times qui a révélé l'affaire, cet étudiant de 18 ans qui a été poignardé à 5 reprises à Southampton en décembre dernier, avant d'être menotté au sol par les policiers alors qu'il agonisait. Son agresseur, un homme indien de confession sikh, ayant faussement prétendu avoir été victime d'insultes racistes de sa part. Métro titre, manquement grave au devoir. Le journal décrit comment les policiers se sont fiés aveuglément aux accusations mensongères du meurtrier. Pourquoi n'ont-ils pas écouté Henri, se demande le Daily Mirror. Plus jamais ça, titre de son côté The Sun. Le tabloïd dénonce une police à deux vitesses et un racisme anti-blanc généralisé. Une révision des directives policières sur les minorités ethniques est imminente, annonce le Times, qui explique dans ses colonnes que Keir Starmer veut vite mettre un terme à la polémique.
4: Nous partons maintenant en Espagne, retrouver le correspondant d'Europe 1, Nico Salvado. Un chiffre à la une de la presse espagnole.
6: C'est l'un des chiffres marquants du dernier rapport de sécurité nationale publié par le gouvernement espagnol. Plus de 600 narcolanchas, des vedettes rapides utilisées par les trafiquants de drogue, ont été identifiés au large des côtes andalouses. Selon le site de la télé Canal Sur, principalement dans le détroit de Gibraltar, ajoute le quotidien El Pueblo de Ceuta, c'est du go fast aquatique, ajoute le journal. De son côté, le quotidien progressiste El País insiste sur la violence croissante de ces réseaux de narcotrafic qui n'hésitent plus à utiliser des mineurs et des armes de guerre à l'encontre de la police nationale et de la Guardia Civile.
4: Nous sommes enfin au Brésil. Jean-Claude Gérès, vous êtes à Rio pour Europe 1. De quoi parlent les médias brésiliens ?
7: Des orpailleurs illégaux qui pillent désormais la forêt amazonienne à la recherche de terres rares. Même si l'or est toujours très prisé, explique la Folha de São Paulo, la demande mondiale en minerais, utilisée notamment dans les véhicules électriques et la technologie militaire, ne cesse de grimper. Fini le temps des orpailleurs artisanaux, souligne Brasil 247, car l'extraction illégale de terres rares nécessite des machines lourdes que seules de grandes entreprises peuvent mobiliser. Le site Climat Info rappelle que la forêt amazonienne, déjà fortement menacé, n'avait pas besoin de cette nouvelle forme de criminalité environnementale. Et pour Reporter PB, le pire est à venir. Avec 21 millions de tonnes, le Brésil est en effet le deuxième pays, après la Chine, qui possède les plus importantes réserves mondiales de terres rares.
4: Jean-Claude Gérès, correspondant d'Europe 1 au Brésil.
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2: Et il est 18h, passé de 52 minutes. On retrouve dans 8 minutes tout juste Lionel Sabot pour le rappel des titres. Et on continuera la soirée, on fera un point avec le reste du programme qui nous attend, puisqu'on est ensemble jusqu'à 21h. Restez bien à l'écoute de Radio Rythme Bleu. Passez une excellente soirée et prenez bien soin de vous.

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2: Il est 19h, on retrouve Lionel Sabot pour le rappel des titres.
3: Bonsoir, la police nationale renforce sa présence sur le terrain. Depuis le début de la semaine, une importante opération maintien de l'ordre est menée, particulièrement en centre-ville. Aujourd'hui, les effectifs étaient déployés dans le quartier chinois avec un focus sur le trafic de stupéfiants et une vigilance au niveau des lieux de rassemblement, notamment les Nakamal. Depuis lundi, les policiers ont procédé à plusieurs saisies et plusieurs interpellations. Le dossier Erkal et le collectif Negeo qui est toujours mobilisé. Ses membres ne bloquent plus le trafic aérien entre la Tontouta et l'Ifou depuis hier. Les vols Air Calédonie ont donc pu reprendre, mais le collectif opposé au déménagement de Magenta à Tontouta appelle désormais au boycott de la compagnie domestique. C'est le coup de pouce du gouvernement de la Nouvelle-Calédonie pour les entreprises les plus exposées aux hausses successives des prix des carburants. Le dispositif soutien carburant pro est mis en place pour une durée normalement de 3 mois qui va permettre aux entreprises éligibles de bénéficier d'une réduction de 25 francs par litre de gasoil et d'une réduction de 15 francs par litre d'essence. Les entreprises et professionnels peuvent vérifier leur éligibilité grâce à leur numéro de RIDET sur le site internet aide-carburant.gouv.nc aide-carburant.gouv.nc. L'actualité judiciaire avec la dernière affaire jugée par la cour d'assises de Nouméa depuis ce matin. Un jeune homme comparé pour le viol d'une femme, c'était à Dimbéal le 10 mars 2024, âgé de 17 ans au moment des faits. Il comparait donc devant la cour d'assises des mineurs. L'élargissement du dispositif de la province sud Click and Move, mis en place depuis 2022, il permet aux jeunes d'accéder à des activités sportives, culturelles et artistiques grâce à un portefeuille numérique d'un montant de 15 000 francs. Cette année, les étudiants de moins de 26 ans en situation de handicap ou de décrochage scolaire peuvent y avoir droit. Une extension rendue possible grâce aux 72 millions de francs issus de la solidarité républicaine. 53 350 jeunes sont concernés. Et puis une rencontre sportive mais aussi convivial à Dimbéa, au parc des sports de Coutiot ce matin. Le comité de l'Union sportive de l'enseignement du premier degré de Nouvelle-Calédonie, l'USEPNC, organisait des matchs de rugby et de cricket à destination des élèves des classes élémentaires. Objectif, créer du lien entre ces jeunes. Cet événement a réuni près de 200 élèves licenciés du territoire avec des classes venant de Dimbéa, du Mont d'Or, de Païta, de Koumac ou encore de Kaalagomène. Voilà pour l'info. Je vous souhaite de passer une très bonne soirée sur Radio à Rythme Bleu jusqu'à 21h. C'est Ismaël qui vous accompagne. À bientôt Ismaël.
2: À bientôt Lionel Sabot qui nous a accompagné sur le Tout Info pour l'information sur Radio Rythme Bleu.
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2: Et bonsoir tout le monde. Si vous êtes d'une de ces communes, eh bien on vous salue et on vous remercie de nous avoir choisi ce soir jusqu'à 21h. Lionel vient de le dire et on a un programme que vous connaissez déjà sur le bout des doigts, peut-être pas, mais que vous connaissez déjà. Donc un sentiment de familiarité, non, un sentiment d'arriver comme on arrive à la maison quand on écoute Radio Rythme Bleu et qu'on choisit notre fréquence. 19h40 à partir de 19h40, 25 46 46 par téléphone pour vos messages, vos dédicaces et vos musiques à la demande et par SMS. Vous pouvez le faire dès maintenant au 31 46. On vous attend nombreuses et nombreux. 19h30, le numéro 1 du Hit Pacifique de Radio Rythme Bleu. Vous verrez que ça bouge pas trop hein, en ce moment, mais c'est pas pour nous déplaire. On apprécie aussi un petit peu ce titre. 19h20, l'histoire du soir avec Mounaï, votre radio service. Dans quelques minutes, avis et communiqué avec Eugénie et la lecture de vos avis d'essai dans quelques instants. Et on commence, comme toujours, avec la météo. Il est 19h04.
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2: Et on ouvre ce bulletin avec aucune vigilance particulière. Cette nuit, au fil des heures, le ciel se charge en nuages, accompagné de petites averses, en particulier sur le nord, l'est et les Loyautés. Les éclaircies résistent sur la façade ouest et le vent mollit généralement, variable faible encore de nord-est, à plus de 10 nœuds aux extrémités nord et sud. Les températures minimales ce soir, eh bien écoutez, elles sont en hausse sensible de 17 à 23 degrés. Demain matin, les éclaircies persisteront sur le sud-ouest. Ailleurs, en revanche, le temps deviendra souvent gris avec de petites pluies localement plus marquées aux Loyautés. Généralement faible, le vent de secteur nord-est sera de 5 à 10 nœuds aux Loyautés et plus de 10 nœuds aux pointes nord et sud. On termine comme toujours avec les maximales qui seront en très légère baisse de 24 à 26 degrés. Voilà pour la météo. On continue avec de la musique pacifique. Eh bien oui, sur Radio Rythme Bleu, on a dit, hein, on est assez éclectique hein, au niveau de la musique et c'est pas pour nous déplaire. On sait que vous appréciez cette chanson, elle a particulièrement bien tourné chez nous. Biliti Yalataka, dit comme ça. Ça doit pas forcément vous rappeler quelques souvenirs, mais quand on l'écoute, on se dit tout de suite, ah bah oui, évidemment, l'évidence musicale, c'est sur Radio Rythme Bleu. Merci d'avoir fait le choix judicieux de notre antenne. Excellente soirée à tous. On en

0: Et c'était Billy T à l'instant, 19h09, l'heure pour vous de retrouver la lecture de vos avis de décès.
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0: Les avis qui vont suivre concernent les décès de Monsieur Imeot Ekenev Albert Wao, Madame Soko Telesia Amosala Kelekele Vaweilala Moala, Madame Forcinetti Annie, Madame Dufieux Nesser Paulette, Monsieur Malaloua Samuele, Monsieur Morampan Gourou Justin Dimilou, Monsieur Cédari Wimian Pierre Kela et Monsieur Kawidron Kiamou Joseph. On nous prie de vous faire part du décès de M. Imeot Ekenev Albert Wao, survenu le 25 mai au Medipol à l'âge de 68 ans. L'inhumation se fera demain, vendredi 5 juin à 10h, à la tribu de Tnaou Alifou. On nous prie de vous faire part du décès de Mme Soko Telesia Amosala Kelekele Vaweilala Moala, survenu le 31 mai. La veillée aura lieu le jeudi 11 juin de 12h à 19h dans le grand salon du centre funéraire de Nouméa, l'ancien crématorium. Le transfert sur son île natale, Futuna, se fera le lundi 18 mai. Et pour respecter les volontés de la défunte, les hommages coutumiers se feront à la morgue municipale. On nous prie de vous faire part du décès de Madame Forcinetti Annie, survenue le 2 juin. Une veillée se déroulera au centre funéraire du Pont des Français demain, vendredi 5 juin, de 16h30 à 19h. La cérémonie religieuse sera célébrée ce même jour à 17h. Dans le respect de ses volontés, ni fleurs ni couronnes, et la crémation se fera au Pont des Français. On nous prie de vous faire part du décès de Madame Dufieux Nesser Paulette, survenue le 1er juin à l'aube de ses 97 ans. La veillée est en cours jusqu'à 20h, elle reprendra demain, vendredi 5, de 7h à 9h au centre funéraire de Nouméa. Une cérémonie religieuse sera célébrée en la chapelle du centre funéraire à 9h15, suivie de l'inhumation à 10h. On nous prie de vous faire part du décès de Monsieur Malaloua Samuele, survenu le 4 juin dans sa 71e année. La veillée aura lieu au centre funéraire de Nouméa demain vendredi de 8h à 20h, puis samedi 6 juin à partir de 7h. Un office religieux sera célébré en la chapelle du centre funéraire samedi à 9h15, suivi de l'inhumation au cimetière du 5e kilomètre. On nous prie de vous faire part du décès de Monsieur Morampan Gourou, Justin Dimilou, survenu le 3 juin dans sa 72e année. Le transfert du corps se fera demain, vendredi 5 juin, à la tribu de Grand du Groschin à 8h. La veillée se fera à son domicile et l'inhumation se fera samedi à 8h. On nous prie de vous faire part du décès de M. Cédare Wimian Pierre Kela, survenu le 2 juin à l'âge de 74 ans. La veillée est en cours à la morgue municipale de Nouméa jusqu'à 20h. Veillée qui reprendra demain vendredi de 7h à la levée du corps. La cérémonie religieuse sera célébrée à la chapelle du centre funéraire de Nouméa demain à 13h15, suivie de l'inhumation au cimetière de Nimbéa à 14h. On nous prie de vous faire part du décès de M. Kawidron Kiamou Joseph, pasteur retraité, survenu le mercredi 3 juin dans sa 75e année. Les veillées se dérouleront à la morgue de Nouméa samedi 6 juin de 8h à 20h et le dimanche 7 de 7h à 20h. Le corps sera transféré sur Marais par le Béticho lundi 8 juin. Et voici qui met un terme à vos avis de décès.
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0: Et à 19h12, on retrouve la suite de votre radioservice. Vos avis est communiqué avec Eugénie.
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4: La province Nord informe la population de la commune de Canala qu'à compter du lundi 8 juin au 30 juin, des travaux d'opération de réaménagement et de mise en conformité électrique seront réalisés au dispensaire de Canala. Durant toute la durée des travaux, le dispensaire restera ouvert au public et assurera la continuité du service à la population en maintenant aux jours et aux heures habituelles du lundi au vendredi les consultations et téléconsultations médicales, les renouvellements d'ordonnances, les soins infirmiers, pansements et les injections, les prises de sang, la PMI et la vaccination, les consultations de la sage-femme, les consultations des vacataires. Les week-ends et les nuits, les urgences ne seront pas assurées par le CMS. Il faudra contacter le SAMU, centre de régulation au numéro gratuit 15 au besoin. Permanence aide médicale relocalisée au centre médico-commercial Village. L'agent AMN vous accueillera en permanence les mardis matin, mercredi matin et jeudi matin aux horaires habituels au centre médico-commercial du Village. La province Nord s'excuse auprès des usagers des désagréments occasionnés, remercie la population de Canala de sa compréhension bienveillante et appelle à la plus grande prudence durant cette période.
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4: Le maire de la commune de Lifou informe la population que les personnes sollicitant leurs inscriptions sur la liste électorale spéciale devront déposer leur demande au plus tard le lundi 8 juin auprès du bureau des élections de la mairie de Lifou. Une permanence sera assurée au bureau des élections ce samedi 6 juin de 8h à 12h.
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0: 19h15, on retrouve dans quelques minutes Mouna avec son histoire du soir, Amy Winehouse, Rehab et Inigo Jericho pour continuer la soirée sur Radio Rythme Bleu. Merci de votre fidélité, prenez bien soin de vous et prudence si vous êtes sur la route.

0: 19h21, on retrouve Mouna avec son histoire du soir. Elle nous emmène en voyage.
1: Dis Mouna, raconte-moi une histoire.
2: Bonsoir les enfants. L'histoire de ce soir a pour titre « Le voyage de Big Joe ». Tut tut Big Joe, c'est l'heure de partir. Dans le hangar perdu au milieu des montagnes, Vicky la dépanneuse a du mal à réveiller son copain le camion, encore tout engourdi par le froid glacial. La neige tombe à gros flocons et ce n'est pas un temps à mettre une roue dehors. Brrr, chauffe ton moteur, ton chargement est prêt. Rappelle-toi que tu dois le livrer en ville avant la nuit, c'est très important. Ne papote pas sur les aires de repos avec les autres camions, je compte sur toi.
3: Oui, au revoir Vicky.
2: Et Big Joe salue la dépanneuse d'un grand coup de klaxon. Avec son superbe gilet chromé et les ailes multicolores peintes de chaque côté de sa remorque, Big Joe a fière allure sur la route étroite et sinueuse. Le chauffage au maximum, les essuie-glaces sur le mode grande vitesse, il cligne des phares pour bien voir la route. Zouip ! Le gros camion n'a pas remarqué une énorme plaque de verglas. Il tourne son volant, mais ses grosses roues ne lui obéissent plus. Big Joe glisse, glisse et boum ! Il s'est enfin arrêté contre un poteau. Vroom ! Vroom ! Quelle misère ! Impossible de faire marche arrière. Ses pneus se sont enfoncés dans la neige épaisse. « Au secours ! Au secours ! » crie le camion. Soudain, il entend le bruit d'un moteur. L'un de ses copains serait-il sur la route lui aussi ? Une énorme pelle se rapproche de la remorque de Big Joe. C'est Victor, le chasse-neige. Victor ! Quelle chance que tu sois là pour dégager toute cette neige ! Klaxonne Big Joe. En quelques minutes, Victor a rendu la route toute lisse et Big Joe peut enfin repartir. Merci Victor ! Désolé, je n'ai pas le temps de faire un petit plein d'essence avec toi. J'ai un colis urgent à livrer. Vrrr, vroom ! Les heures s'écoulent et les montagnes ont laissé place à de grandes plaines. Big Joe roule, roule, mais brusquement, il est obligé de freiner. Il a vu un fleuve immense. Un coup de rétroviseur à gauche, un coup de rétroviseur à droite. Il n'y a pas de pont pour traverser. Ah, je vais être en retard pour livrer mon colis si je dois faire un détour. Et de gros soupirs s'échappent de ses cheminées. Toin, toin ! Salut l'ami, tu as un souci ? Un gigantesque bateau à vapeur se dresse devant lui. Je dois rejoindre l'autre rive, explique Big Joe. Allez monte, il y a de la place pour toi sur le pont. Big Joe n'en croit pas ses phares. Il va se déplacer sur l'eau. Tut tut ! Il salue les autres bateaux et trouve la traversée bien trop courte. Un message radio lui rappelle aussitôt sa mission. Big Joe, c'est Vicky. Il te reste 2 heures, pas une de plus. Le gros camion remercie le bateau pour son aide et repart à vive allure. Enfin, il aperçoit les lumières de la ville. Big Joe croise une jolie camionnette qui lui envoie un clin de phare. Hé hé, c'est vraiment moi le plus beau, se dit le camion tout fier d'être arrivé à destination. Tut tut ! Devant la maison des Robinson, les enfants se précipitent pour ouvrir les portes de la remorque. Nous sommes le 24 décembre et il leur manquait quelque chose pour fêter Noël. Un sapin ! Merci Big Joe ! Bonne nuit les enfants.
0: Et merci beaucoup Mouna. 19h25 à 19h30, le numéro 1 du Hit Pacifique de Radio Rythme Bleu. En attendant, Céline Dion. On ne change pas une équipe qui gagne encore moins de fréquences. Passez une bonne soirée, prenez bien soin de vous et prudence si vous êtes sur la route. 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
3: Est venue l'heure à 19h30 de retrouver le numéro 1 du hit pacifique, c'est Cookie ou Roulez-vous, un titre que vous allez très certainement et même assurément apprécier à l'écoute de Radio Rythme Bleu. C'est le numéro 1 du hit pacifique de notre antenne.
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1: Et merci beaucoup Cookie et son titre Où roulez-vous ? Nous on continue, enfin ça y est c'est parti, on commence et on continue la soirée, mais on commence avec vos messages, vos dédicaces et vos musiques à la demande. Et on a Dom qui nous a appelé et qui a souhaité réécouter une chanson qu'on écoute assez régulièrement sur cette antenne maintenant, on peut le dire, c'est Bring Me Your Love et de Nick Cavan. Et elle a souhaité qu'on vous raconte une petite anecdote sur ce chanteur et mannequin hein, qui vous souvenez très certainement. Elle devient célèbre grâce à une publicité pour un jean très connu, c'était en 1985. La publicité est surnommée Londrette. Donc il entre dans une laverie automatique, retire son t-shirt, puis son jean 501 et les met dans une machine à laver. Il reste assis tranquillement en caleçon blanc pendant que son jean tourne dans la machine. Bon, beaucoup de déceptions du côté de la jante féminine. Et ce qui a marqué les esprits à l'époque, c'est justement qu'il s'arrête au caleçon. On ne le voit jamais nu. Toute la publicité joue sur la suggestion et sur la réaction des personnes présentes dans la laverie. Publicité qui est devenue un phénomène culturel au Royaume-Uni et en Europe. Elle a considérablement augmenté

les ventes du 501 et transformer Nick Kamen en véritable sex symbole. Petit détail aussi, les caleçons blancs qu'il portait étaient fabriqués par la marque britannique Sunspell. Après la diffusion de la publicité, les ventes de ce type de sous-vêtements ont elles aussi explosé, on a envie de dire un petit peu naturellement. C'est l'une des pubs les plus célèbres des années 80, à tel point que beaucoup de gens se souviennent davantage de Nick Kamen en caleçon dans une laverie que de sa carrière musicale. Eh bien nous, on va vous remémorer sa carrière musicale qui fut tout aussi flamboyante. Bring Me Your Love pour continuer et débuter la soirée en ensemble jusqu'à 21h. N'hésitez pas, 31 46 par SMS, c'est le 25 46 46 par téléphone. Il est 19h35.

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Et bonsoir tout le monde, soyez les bienvenus, il est 20h, une heure devant nous pour continuer à profiter en musique avec la playlist que l'on vous a concoctée, ainsi que vos demandes musicales qui sont nombreuses encore ce soir, 25 46 46 par téléphone et le 31 46 par SMS. Et la prochaine chanson nous a été demandée, Alexander Rybak, Leave Me Alone. Passez une excellente soirée, merci de nous avoir choisi, merci de votre fidélité. Et c'est parti, Alexander Rybak, on en perd même notre voix. Ballot pour un animateur radio.

C'était l'artiste britannique Dua Lipa à l'instant, Dua Lipa, qui s'est mariée récemment avec son mari dont on n'a plus le prénom, le nom, mais qui est lui aussi britannique, acteur que l'on retrouve notamment

20h36, on continue avec un titre qui nous a été demandé, Glenn Medeiros. Alors le titre c'est I Don't Want to Lose Your Love. Ça respire et ça transpire l'amour sur Radio Rythme Bleu ce soir, et c'est pas pour nous déplaire. On aime beaucoup d'ailleurs les chansons que vous nous soumettez, ça fait toujours plaisir, et puis si ça vous fait plaisir, eh ben écoutez, c'est tout ce qui compte. Allez, c'est parti, on l'écoute, c'est Glenn Medeiros sur l'antenne et la fréquence de Radio Rythme Bleu. Bonne soirée.

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1: Et il est 20h passé de 56 minutes, c'est la fin de cette émission. On termine avec Tim et Wechecha, Waipeipegu, pour terminer la soirée. Merci à toutes et à tous de nous avoir suivis, de nous avoir écoutés. Et c'était Ismaël pour Radio Rythme Bleu. Demain, entre 19h et 21h, vous retrouverez l'excellente Eugénie pour les soirées de Radio Rythme Bleu. Et bien à demain, nous c'est à 17h qu'on se retrouve, j'en perds mon latin. Bonne soirée, prenez bien soin de vous, 20h56.

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1: Bonjour à tous. Liana, 11 ans, est toujours introuvable. Les recherches se poursuivent pour retrouver la collégienne disparue depuis vendredi dernier dans le Gers. Les gendarmes sont appuyés aujourd'hui par des cavaliers d'un centre équestre. Ils vont fouiller les zones boisées situées au sud de Fleurance. Le suspect est mis en examen pour enlèvement et visé par plusieurs signalements ou plaintes pour agression sexuelle et viol. Il n'a jamais été interpellé ni entendu par la justice. Une enquête administrative a été ouverte. Israël poursuit ses frappes au Liban malgré l'annonce d'un cessez-le-feu la nuit dernière. Israël qui dit se réserver le droit de frapper Beyrouth en cas d'attaque du Hezbollah contre son territoire. Le Hezbollah qui a revendiqué dans la nuit des attaques contre les troupes israéliennes au Liban. La FINUL annonce qu'un casque bleu, un Serbe, a été tué tard hier soir. Deux autres ont été blessés. Leur base a été atteinte par des tirs de mortier. Quatre personnes ont été tuées dans des frappes ukrainiennes en Crimée. C'est ce qu'annoncent les autorités de cette péninsule annexée par la Russie. Hier, l'Ukraine avait déjà visé des sites énergétiques et militaires à Saint-Pétersbourg. Le chef de la diplomatie américaine met en garde contre un risque d'escalade. Nous avons un problème de violence endémique en France, assure Maud Bréjon, la porte-parole du gouvernement, invitée sur Europe 1 et CNews. Elle réagissait après les violences commises en marge de la victoire du PSG en Ligue des Champions. Selon vous, faut-il des peines de prison ferme automatiques et immédiates pour les casseurs? C'est la question du jour sur le site et l'application Europe 1. La France a commandé de nouveaux Canadair pour lutter contre les feux de forêt. Leur livraison est estimée à 2032. À terme, la flotte de la sécurité civile comprendra 16 avions bombardiers d'eau. Près de 15 000 départs de feu ont été recensés l'été dernier en France. Un agent de l'Office national des forêts va être présenté à un juge d'instruction aujourd'hui. Les deux autres qui étaient en garde à vue ont été remis en liberté. Ils étaient entendus dans le cadre de l'enquête qui vise à établir les causes du méga-feu qui a ravagé 17 000 hectares dans le massif des Corbières l'an dernier. Le nombre de millionnaires a progressé de 7,9% l'an dernier, selon une étude publiée par Capgemini. C'est presque 2 millions de plus qu'en 2024. Leur patrimoine total a augmenté de 8,7% à 98 300 milliards de dollars. À une semaine de l'ouverture du mondial de football, les Bleus affrontent la Côte d'Ivoire ce soir, le premier de leurs deux matchs de préparation. Coup d'envoi de la rencontre à 21h10 à Nantes. Et puis le tennis avec Roland Garros, Europe 1 et radio officielle du tournoi. On joue les demi-finales dames aujourd'hui. Au programme cet après-midi, Marta Kocsiuk face à Mira Andreeva. Diana Schneider affrontera ensuite Maya Khalinska.
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1: Il est midi 2 sur Europe 1, c'est la suite de Christine Kelly et vous.
0: Merci Émilie. Prochain point sur l'actualité à 12h30 sur Europe 1.
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0: Nous sommes ensemble jusqu'à 13h sur Europe 1 avec notre invité Fabien Van Emmerich, secrétaire général de Police Alliance. Dans un instant, nous allons aborder le gros dossier dans l'affaire Liana, de la disparition de la petite fille de 11 ans. Je suis révoltée lorsque j'entends parler d'adolescente. Je suis révoltée lorsque j'entends parler de jeune fille. C'est une petite fille, c'est une enfant. On en parlera dans un instant sur Europe 1 avec notamment Mère Asselier, présidente de l'association Innocence en Danger, avec Marc Roland, capitaine de gendarmerie, avec Jean-Pierre Bouchard, criminologue et psychologue. Appelez-nous au standard Europe 1 pour savoir en quoi cette disparition aurait-elle pu éviter selon vous.
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0: Je vous propose d'écouter Maud Bréjon, porte-parole du gouvernement, qui a expliqué comment nous avons un problème de violence.
4: Nous avons un problème de violence endémique en France, qui n'a rien à voir avec ce qu'était la violence il y a 30, 40 ou 50 ans. Cette violence, elle a muté, elle ne concerne plus les mêmes individus. Elle concerne par ailleurs des gens beaucoup plus jeunes. Les phénomènes de violence ont muté. Et donc, la réponse pénale, la réponse gouvernementale, la réponse judiciaire doit s'adapter à l'évolution de cette violence. C'est au fond du bon sens. On ne peut pas, apporter au problème d'aujourd'hui les réponses d'il y a 40 ans.
0: Maud Bréjon, qui était notamment sur CNews Europe 1, que lui répondez-vous, Fabien Bourdet-Mellerick, secrétaire général de Police Alliance?
5: Ben, je lui réponds tout simplement que le constat de ce qu'elle dit, elle a raison. Maintenant, des solutions, il y en a, il suffit d'appliquer la loi. Donc les sanctions, elles existent, encore faut-il obliger parfois la justice à le faire.
0: Mais lorsque vous dites, par exemple, que le gouvernement ne met pas les mots, que le gouvernement est dans le déni, là, il n'est pas dans le déni.
5: Alors, par rapport à cette porte-parole, oui. Moi, quand je parle de déni, je vais en dire un mot simple. Au plus haut sommet de l'État, je pense que nos politiques sont déconnectées. Et le citoyen le voit tous les jours, et le policier encore plus. Quand le président de la République dit « nous serons intraitables », c'est ce qu'il a dit suite aux émeutes du PSG.
0: Il a dit « c'est fini ».
5: Est-ce qu'on pense sincèrement aujourd'hui qu'au vu des peines prononcées, on a été intraitables? Là, permettez-moi de le dire, il y a un moment, il faut arrêter de nous prendre pour des imbéciles.
0: Mais j'aime bien ce que vous dites, Fabien Van Hummelgaerick, que le problème de la police et la justice, est-ce que le Emmanuel Macron, il a le pouvoir, lui, même s'il dit intraitable, le pouvoir effectivement de demander au juge d'être intraitable?
5: Il y a des solutions possibles, sans parler de revoir la Constitution ou quoi. Il y a des choses immédiates à faire. On voit déjà qu'il y a une grosse différence entre le procureur de la République qui demande des peines de prison et le juge qui malheureusement minimise des situations. Et après, on a quelque chose qu'on avait mis en place quand même, ça s'appelle le fameux observatoire de la réponse pénale. Peine prononcée, peine réellement effectuée, donc la peine encourue, la peine prononcée, la peine réellement effectuée. On s'aperçoit qu'elle a été publiée en 2021, et puis depuis, plus de son, plus d'image. Il suffit que ces juges aient un devoir, au moins, ça n'a rien à voir avec l'indépendance de la justice, un devoir de s'expliquer.
0: Alors, Fabien Van Hummelgaerick, dans un instant, je vais reprendre Mathieu qui est en ligne avec nous. Vous nous direz comment on peut aider la police, comment est-ce qu'on peut améliorer les choses, vers quoi on peut aller, parce que là, c'est quand même un tableau du désespoir. Mathieu, comment vous réagissez par rapport aux propos, vous qui nous avez appelés de Haute-Loire, vous dites que l'État a abandonné notre gouvernement, lorsqu'on a entendu la Maude Bréjean, porte-parole du gouvernement, nous dire que nous avons un problème de violence, elle dit quand même les choses, non?
6: Quoi? Le gouvernement te reconnaît toujours, oui, on va améliorer, on va faire ci, on va faire là. Alors, on laisse les policiers se débrouiller, on laisse la justice se débrouiller, et donc le procureur demande une peine de prison, le juge ne la donne pas. Quand on prend une bonne résolution, le Conseil d'État est là pour nous empêcher. Non, tout est de travers. Notre gouvernement, ces gens, il faut qu'ils s'en aillent. Ils sont incapables de gouverner convenablement. Ils ne sont plus capables de faire quelque chose pour le pays. En plus de ça, on a un parti comme LFI qui souffle sur la braise, qui encourage la racaille à de plus en plus être violente et tout. Ils ont une fortune responsabilité. Et je regrette de dire ça, mais je suis très libéral, je suis pour la liberté et l'égalité, mais c'est un parti qu'on devrait supprimer. Voilà.
0: Merci à Mathieu pour votre regard, voilà. Vous qui nous avez appelé de Haute-Loire et vous dites qu'il faudrait supprimer LFI, lorsque vous dites que le gouvernement n'est plus capable de gouverner, vous dites que ces gens, il faudrait qu'ils s'en aillent. Merci pour votre regard en direct sur Europe 1. Je vous fais écouter, avant de clôturer peut-être sur ce chapitre, Fabien Van Hummelgaerick, je vous fais écouter Laure Bécuot, qui est procureur de la République de Paris, sur le bilan des condamnations. Vous en parliez il y a quelques instants après les violences.
7: Pour les faits les plus graves, je veux le dire, nous ne lâcherons rien à l'égard de ces événements. La politique pénale que j'entends pratiquer à Paris est une politique pénale de fermeté et de renoncement à toute excuse qui est injustifiable en la matière.
0: Que lui répondez-vous et quel est votre dernier mot dans le sens où on a envie, lorsque vous tapez du poing sur la table et on entend ce cri des policiers, il faut l'entendre, puisque vous représentez un policier sur deux en France, ce cri des policiers qui dit qu'on est dans le déni, que la police a eu du mal à gérer, que la police ne peut plus gérer. Comment on peut aider la police et que répondez-vous à la procureure, Laure Bécuot?
5: Je ne doute pas de la bonne volonté de Madame la procureure, mais les faits sont là et elle peut dire ce qu'elle veut. Aujourd'hui, les individus ne sont pas sanctionnés. Ce qu'il faut, c'est sanctionner les individus à la hauteur de leur exaction. Et aujourd'hui, ce n'est pas fait. Vous avez au parquet de Paris, donc Madame la procureure le sait très bien, le procureur demande des peines, et parfois fortes, 12 mois fermes, et il y a des relax à l'issue. Donc, et quand vous avez des mois de prison ferme, ça ne veut pas dire que vous allez en prison. Il y a des aménagements de peine, et au final, on s'aperçoit que, globalement, il ne se passe rien. C'est-à-dire que le signal qui est donné, c'est l'impunité. Et à travers l'impunité, c'est forcément une insécurité grandissante.
0: Alors, vous dites nos prisons débordent, la violence explose, les forces de l'ordre sont prises pour cible quotidiennement et l'autorité de l'État recule partout où elle devrait s'imposer. Vous savez, lorsque là, depuis que toute la semaine, on en parle avec Géraldine, on en parle avec Gabriel Cluzel, les Français sont choqués. Les Français se disent, mais attendez, mais quand j'entends déjà les policiers crier, on n'en peut plus, je veux dire, mais qu'est-ce qu'ils doivent faire maintenant, les Français? Comment aider les policiers et comment les Français peuvent réagir face à tout ça? On a peur.
5: Mais c'est exactement ça. Mais quand les Français ont peur, les policiers sont écœurés. Il y a presque non-assistance à personne en danger. Quand vous donnez pas les moyens aux policiers d'être protégés juridiquement, d'avoir des moyens matériels nécessaires, etc., vous le mettez au pilori de facto et vous mettez sa situation en danger. Vous avez des milliers de policiers blessés par an et plus ça va aller. J'insiste sur le chiffre, moi, un seul 233 policiers 233. Blessés en une seule soirée. Quand on a dit ça, on a tout dit.
8: Alors, moi, je m'étonne d'un fait, parce que j'ai un souvenir d'un match, je crois que c'était France-Maroc. Il y avait eu une arrestation, je me souviens, c'était assez loin, d'ailleurs, c'est dans le 17e, assez loin du lieu du match, d'un groupe de jeunes d'extrême droite au motif qu'il y avait eu un attroupement en vue, alors je ne sais plus l'intitulé exact, ça. De commettre des méfaits. Enfin, je ne sais plus quel était.
0: Ils avaient été arrêtés dans un bar ou un restaurant en amont. Dans un bar. C'était préventif.
8: Vous vous souvenez de cette affaire? Très choquant. On avait dit, de toute évidence, ils se rassemblent pour commettre des méfaits. Bon. Alors, pourquoi, alors que vous dites que les individus sont identifiés pour certains, hein, pas les primos, mais les délinquants, mais pourquoi ne peut-on appliquer les lois que l'on utilise pour l'extrême droite à l'endroit de ces groupes?
5: Mais tout simplement parce qu'on n'a pas la volonté politique de le faire, quelle que soit l'idéologie qu'on représente. À partir du moment où il y a un attroupement, à partir du moment où il y a un trouble à l'ordre public, on devrait pouvoir prévenir de la situation et même assigner en résidence et faire en sorte qu'il ne soit pas là pour nuire ces individus. Et au final, on ne souhaite pas le faire. Donc derrière, il y a le Conseil constitutionnel qui s'en mêle et qui dit que c'est pas possible. Derrière, il y a une volonté politique où on parle beaucoup pour ne rien dire parce qu'au final, rien n'avance. Et on se retrouve aujourd'hui, comme on a dit évidemment dans la tribune, proche du chaos et de l'insurrection.
0: Merci beaucoup Fabien Van Emmerich d'avoir poussé ce coup de gueule en direct sur Europe 1. Merci d'avoir choisi
5: Merci
0: Europe 1
5: Merci.
0: Pour pousser à ce coup de gueule. Merci infiniment. Nous allons parler maintenant de la disparition de Liana et des violences urbaines à la disparition de Liana. Comme sentiment, Gabriel Cluzel, du même dossier, de la même chose, de l'État qui a failli. On va se poser la question avec Marc Roland, capitaine de gendarmerie. Bonjour Marc Roland, vous êtes en ligne avec nous ?
9: Pour votre invitation.
0: L'État a-t-il failli, selon vous, Marc Roland, capitaine de gendarmerie ?
9: Non, l'État n'a pas failli.
0: Alors, on marque une pause, on revient, et vous allez développer sur le fait que l'État n'a pas failli, selon vous, Marc Roland, parce que nous, auditeurs d'Europe 1 et téléspectateurs de tout ce qui se passe, on a l'impression que l'État a failli. On marque une pause, on revient avec Marc Roland.
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1: 12h45, 12h15, excusez-moi, sur Europe 1, la suite de Christine Kelly et vous. C'est dans moins d'une minute, nous allons revenir sur la disparition de Liana. Aurait-elle pu être évitée? L'État a-t-il failli dans la protection des enfants? Eh bien, on en débat dans un instant avec vous, chers auditeurs d'Europe 1. Vous pouvez nous appeler dès maintenant au 01 80 20 39 21. À tout de suite sur Europe 1.
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1: La suite sur Europe 1 à 12h17. Nous revenons sur la disparition de la petite Liana. Aurait-elle pu être évitée? L'État a-t-il failli dans la protection des enfants? On en parle avec notre invité, le capitaine de gendarmerie Marc Roland. Et vous aussi, chers auditeurs d'Europe 1, vous nous appelez. Vous êtes nombreux et nombreuses à réagir sur ce sujet depuis hier. Au 01 80 20 39 21.
0: Oh oui, absolument, beaucoup de réactions. Appelez-nous pour nous donner votre avis. On en parle depuis voilà quelques jours. Ça fait 6-7 jours que la petite Liana a disparu. Et la question qu'on se pose ce midi à 12h17 sur Europe 1, c'est: est-ce que l'État a failli? Est-ce que ça aurait pu être évité? Et nous sommes en ligne avec Marc Roland, qui est capitaine de gendarmerie. Et vous, qui êtes capitaine de gendarmerie, qui êtes habitué à ces enquêtes, vous dites que non, l'État n'a pas failli, mais j'ai du mal à vous croire. Expliquez-moi, mon cher Marc Roland, sur Europe 1.
28: Je crois surtout que ce triste fait divers, cette affaire dramatique, nous rappelle de manière assez brutale, assez spontanée, toute la lourdeur de la procédure judiciaire en France, à la fois dans sa complexité liée à ce millefeuille du code de procédure pénale et au volume du contentieux judiciaire. Je pense que c'est malheureusement l'exemple d'un état des lieux judiciaire en France aujourd'hui, en 2026. Et c'est surtout cela qui complique l'exécution fluide, régulière de la procédure en général.
0: Marc Roland, j'entends bien ce que vous dites, mais est-ce que, en vous taquinant un petit peu, ce n'est pas se cacher derrière ces lourdeurs administratives?
28: Écoutez, il me semble qu'une enquête administrative est menée et est en diligence actuellement auprès des services concernés, qu'ils soient judiciaires ou au titre des unités d'investigation de proximité. En cela, s'il y a une erreur dans le rendu de la qualité de service public, il y aura forcément des mesures correctives et voire même des mesures répressives d'un point de vue disciplinaire. Mais en cela, ayant une expérience relativement marquée sur le contentieux judiciaire, bien qu'on soit pas à l'abri d'une erreur individuelle en termes de gestion, je ne suis pas surpris par l'élongation temporelle de ce dossier.
0: Oui, parce qu'au bout du bout, c'est quand même effectivement une famille détruite depuis une semaine, une petite fille qui a disparu, d'autres petites filles qui ont été aussi détruites sur le passage, le chemin de ce Jérôme B, 41 ans, qui est en ce moment placé en détention, si j'ai bien compris. Marc Roland, vous qui êtes spécialiste justement de toutes ces enquêtes, comment est-ce qu'au quotidien on peut effectivement subir cette lourdeur de procédure judiciaire dont vous parlez ?
28: On a tellement voulu garantir les droits de la défense, une procédure pénale irréprochable, qu'aujourd'hui chaque action est soumise à la direction et à l'avalisation par un magistrat du parquet ou un magistrat de l'instruction. Et à chaque étape importante, en stratégie, en opportunité, ou dès lors qu'il y a des frais à engager, vous avez obligation de contacter le magistrat en référence, au titre de procédure, le parquet pour les enquêtes de flagrance ou préliminaire, le juge d'instruction en cas de commission rogatoire, et c'est autant d'obstacles dans la fluidité d'investigation, puisque ces magistrats sont eux-mêmes surchargés dans leur quotidien et les joindre parfois pour des décisions futiles, en tout cas obligatoires, vous perdez 8 jours, 15 jours.
0: Alors qu'est-ce qu'on aurait pu changer ? Par exemple, dans le dossier Marc Roland, qu'est-ce qui aurait pu être évité ? Qu'est-ce qui aurait pu être changé pour qu'on puisse arrêter cet homme beaucoup plus tôt ? Marc Roland, capitaine de gendarmerie en direct sur Europe 1.
28: Oui, voyez-vous, la procureure a dit avec justesse que l'interpellation de ce suspect était programmée et ce n'est pas parce qu'en surface il n'y a rien d'ostensible qu'il ne se passe rien dans la procédure. Il y a assurément des actes d'investigation qui nous échappent, qui sont couvertes par le secret de l'enquête, qui est une enquête écrite, secrète et non contradictoire. Et en cela, il faut laisser mûrir le dossier pour abonder un maximum d'éléments matériels et pour éviter précisément ces deux classements sans suite antérieurs qui témoignent effectivement de l'absence de preuves matérielles suffisantes pour le renvoyer devant une audience criminelle.
0: Laisser mûrir un dossier, attendre avant l'interpellation du suspect qui était programmé, mais Marc Roland, capitaine de gendarmerie sur Europe 1, lorsqu'on entend cette petite fille de 7 ans qui a subi des lésions entre septembre et mai, plusieurs mois où elle avait été justement la proie de cet homme, a priori, selon les informations qui ont été recueillies. Tout le monde se demande aujourd'hui pourquoi attendre au bout du bout de l'enquête pour pouvoir arriver à cette interpellation, alors que pendant ce temps-là, il y a encore des victimes. Pendant ce temps-là, l'enfant est encore en train de souffrir. Pendant ce temps-là, on n'écoute pas la parole de l'enfant. Vous voyez ce que je veux dire, Marc Roland ?
28: La parole de l'enfant, elle est entendue. Elle est consignée en procédure avec toute la rigueur nécessaire, mais pour éviter une nouvelle fois un quitus judiciaire par un classement sans suite, une troisième procédure qui partirait, je dirais, dans les méandres d'un tribunal au titre d'un classement sans suite, il convient quand même de laisser construire un dossier suffisamment audible pour pouvoir permettre, d'une part, une interpellation et une garde à vue, et hypothétiquement un renvoi devant une audience criminelle le cas échéant. Ça met du temps, effectivement, c'est un dossier sensible, mais je voudrais quand même rappeler qu'aujourd'hui, la priorité, ce n'est pas de s'attarder sur la polémique, mais c'est surtout de retrouver Rihanna, et tous les efforts de mes camarades actuellement sur le terrain ou dans l'ombre au titre d'enquête judiciaire sont majeurs, et ils sont déterminés à trouver et à découvrir la manifestation de la vérité.
0: Merci beaucoup Marc Roland, capitaine de gendarmerie en direct sur Europe 1. C'est vrai qu'on n'est pas dans la polémique pour la polémique, on est à la place des parents, à la place de cette petite maman, à la place de toutes ces petites mamans qui envoient leurs enfants à des soirées pyjama, à la place de toutes ces petites filles qui se disent « j'espère moi ne pas être la prochaine victime ». Jean-Pierre Bouchard, vous êtes en ligne avec nous, vous êtes criminologue et psychologue. Quel regard vous portez ce matin sur cette affaire tentaculaire, sur cet homme qui est en ce moment silencieux, qui ne dit plus rien. On ne sait rien de Liana, si elle est en vie, si elle est morte, si elle a disparu, si elle a été tuée ou pas. Et toutes les interrogations restent comme ça sans réponse. Quel regard vous portez, Jean-Pierre Bouchard, criminologue et psychologue sur Europe 1.
2: Alors pour l'instant, on n'a pas de... Bonjour d'abord. Pour l'instant, on n'a pas de...
28: d'informations complètes, mais ce qu'on a est suffisant pour penser qu'on est sur un profil assez connu, ou du moins qui devrait l'être, des magistrats pénaux, des enquêteurs, etc., puisqu'on a quelqu'un qui semble avoir manifesté une attraction importante envers les enfants, les mineurs, mais notamment les enfants, les petites filles, une attraction pédophilique, peut-être une attraction pédocriminelle, ça doit être démontré évidemment. Pour l'instant, les éléments révélés sont très classiques, sont connus. Quelqu'un qui paraît affable et inséré socialement en façade, et qui, par derrière, manifeste une attraction répétée donc pour ses enfants. Alors tout ça doit être évidemment confirmé. Je ne méconnais pas la présomption d'innocence. Il faut en tenir compte, évidemment. Mais là, il y a quand même une direction assez précise qui se dessine. Souvent, dans ces affaires criminelles, dans ces affaires, on va dire, si elles sont récidivantes, ou possiblement récidivantes, les enquêtes efficaces, les instructions efficaces, rapides, sont extrêmement importantes, parce que tout le monde comprendra que quelqu'un qui est potentiellement récidiviste, si on lui laisse du temps pour récidiver, il peut récidiver, et ça fait des victimes supplémentaires, des victimes directes, des victimes indirectes, que sont les familles, les parents, les amis, etc., etc. Donc, en fait, il faut prendre tout ça de façon globale. Et je pense que, au-delà de l'enquête judiciaire qui va être menée, et on ne doute pas qu'elle soit sérieuse sur cette affaire maintenant qu'elle est déclenchée, voilà, il serait intéressant qu'une enquête beaucoup plus large pour comprendre ce qui s'est passé dans la riposte judiciaire qui n'a pas été immédiate.
0: Oui, on marque une pause. Jean-Pierre Bouchard, criminologue et psychologue en direct sur Europe 1. On revient avec vous. Gabriel Cluzel a des questions à vous poser. Nous allons revenir sur cette question et on vous la posera à Jean-Pierre Bouchard, à vous aussi, criminologue, psychologue. Est-ce que l'État a failli dans la protection des enfants? Est-ce que l'État a failli dans ce dossier de la disparition de la petite Liana, cet enfant de 11 ans? Appelez-nous au standard sur Europe 1 pour aussi nous donner votre avis.
1: Le 01 80 20 39 21, c'est le numéro du standard d'Europe 1. Il est non surtaxé. 12h20. Vous écoutez Christine Kelly, belle journée sur Europe 1.
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3: Il est 12h30 sur Europe 1, le journal permanent avec Émilie Lidez.
4: Des cavaliers bénévoles participent aujourd'hui aux recherches pour tenter de retrouver Liana, 11 ans, 6 jours que la collégienne a disparu dans le Gers. Les cavaliers vont fouiller les zones boisées situées au sud de Fleurance. Le suspect, mis en examen pour enlèvement, est visé par plusieurs signalements ou plaintes pour agression sexuelle et viol. Il n'a jamais été interpellé ni entendu par la justice. Invité sur Europe 1 et CNews, la porte-parole du gouvernement dit partager l'indignation de tous les Français et veut augmenter les moyens de la justice. Israël frappera Beyrouth en cas d'attaque contre son territoire. C'est ce qu'assure le ministre israélien de la Défense. Il explique que l'accord de cessez-le-feu signé la nuit dernière avec le Liban prévoit la poursuite des opérations israéliennes. Un média d'État libanais fait état de plusieurs frappes dans le sud du pays. Un casque bleu a été tué et deux autres ont été blessés tard hier soir. Leur base a été atteinte par des tirs de mortier. Les ministres de l'Intérieur et de la Transition écologique sont dans le Gard aujourd'hui sur la base de Nîmes-Garon, centre névralgique du dispositif aérien de lutte contre les incendies. La France a commandé deux nouveaux Canadair pour lutter contre les feux de forêt. Leur livraison est estimée à 2032. Près de 15 000 départs de feu ont été recensés l'été dernier en France. 30 000 hectares de forêt et de végétation ont été touchés. Emmanuel Macron salue une immense artiste qui avait transformé une enfance iranienne en fable universelle. L'artiste franco-iranienne Marjan Satrapi, l'autrice de Persepolis, est décédée à l'âge de 56 ans. Marjan Satrapi est morte de tristesse un peu plus d'un an après le décès de son mari et l'amour de sa vie, indique un communiqué de ses proches. Persepolis racontait son enfance en Iran sous le joug des mollahs, la répression subie par le peuple iranien et son douloureux départ vers l'Europe. L'équipe de France de football affronte la Côte d'Ivoire ce soir, le premier de leurs deux matchs de préparation à une semaine du Mondial. Coup d'envoi de la rencontre à 21h10 à Nantes. 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Place aux demi-finales dames aujourd'hui. Marta Kocsiuk affrontera cet après-midi Mira Andreeva. Diana Schneider sera ensuite opposée à Maya Hanińska.
3: Merci Émilie. Prochain point sur l'actualité à 13h sur Europe 1 avec Lily Mathias.
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3: Nous sommes en train de parler de la disparition de la petite Liana. Est-ce que l'État a failli? Est-ce que cette disparition aurait pu être évitée? Qu'est-ce qui aurait pu être évité en amont? Plus on déroule le fil, plus on découvre des victimes et plus on découvre aussi avec stupéfaction ce midi cette disparition a pu être évitée. Plus on découvre avec stupéfaction qu'il y a des petites filles qui ont été victimes de cet homme et qu'au bout du bout, qui les a protégés. Nous sommes en ligne avec Jean-Pierre Bouchard et je vous demandais, juste avant de la pause, est-ce que l'État a failli, selon vous ?
6: Alors, moi, je ne suis pas en mesure de répondre à cette question, dans la mesure où je suis extérieur au dossier, d'une part, d'autre part, c'est pas mon rôle, mais il y a des interrogations qui se posent. Beaucoup de gens se posent les mêmes interrogations, donc je pense que ce qui est important, c'est qu'une enquête sérieuse qui soit faite sur cette affaire et voir justement s'il y a des responsabilités qui sont engagées. Et s'il y a des responsabilités qui sont engagées, évidemment, il faut que les conséquences soient prises en fonction de ces responsabilités. Donc, je n'ose pas imaginer que cette enquête sur ce qui s'est passé ne soit pas menée. C'est l'intérêt général, évidemment, et c'est l'intérêt plus particulier des victimes.
3: Vous êtes criminologue et psychologue, vous êtes en direct sur Europe 1. Gabriel Cluzel vous interroge.
7: Oui, moi je vais avoir une question qui me taraude. Est-ce que des profils de ce type sont récupérables? Parce que, pardon, je me souviens de Michel Fourniret, qui avait obtenu une réduction de peine. Alors lui, il avait été condamné, évidemment, mais il avait obtenu une réduction de peine pour comportement exemplaire. Vous disiez que ce genre d'individu a un comportement affable, donne une façade sociale. Mais c'est vrai qu'on se demande, finalement, une fois qu'il est condamné, si, ce qui va devenir. Enfin, pour des parents, c'est une inquiétude, hein, c'est une inquiétude pour la société.
6: Ben, d'abord, il faut rappeler que les condamnations pénales servent avant tout à punir.

0: réadaptation sociale, etc., enfin, discours bien connu, ne se pose qu'au terme de la peine. Donc, nous n'en sommes pas du tout là. Alors, ce que je peux dire sur la première partie de votre question, c'est que dès que la libido est en jeu, et qu'on laisse, ou du moins que la personne a la possibilité de s'installer dans ce type de dérive et de commission d'infraction récidivante, et si elle n'est pas interrompue, évidemment, elle se renforce là-dedans, et il y a des risques de passage à l'acte de plus en plus nombreux, parce que la personne se souvient du plaisir qu'elle a pris à ça, parce que n'oublions pas que le moteur principal, c'est le plaisir érotique qui est trouvé là-dedans, pour l'auteur potentiel. C'est-à-dire qu'il passe souvent du fantasme, ce qui lui fait plaisir à l'imaginaire, là, jusque-là, il n'y a pas de problème. C'est pour ceux qui vont se mettre à passer à l'acte réellement que le problème émerge, et émerge notamment pour les victimes potentielles et les victimes réelles. Donc, oui, on sait qu'il y a un taux de risque de récidive qui d'ailleurs... pas scientifiquement estimé, mais quand on est un professionnel de terrain, on sait que ce risque est important et qu'il ne faut pas le sous-estimer, et que prendre des mesures hâtives de réduction de peine et ce genre de choses, c'est toujours une prise de risque importante pour les victimes potentielles. Ces gens se tiennent à carreau en prison, ils ne posent pas de problème de comportement majeur, et donc se baser que sur ça, c'est sous-estimer le risque potentiel.
1: Alors, Géraldine Hamon a une question.
2: Je comprenais, j'étais d'accord, exactement.
1: Et sur le fait que lorsqu'ils sortent après, qu'est-ce qui se passe?
2: Parce
1: que, effectivement, Jean-Pierre Bouchard, vous êtes criminologue, vous êtes sexologue, et vous dites effectivement que si la personne n'est pas interrompue, c'est pédocriminel, la personne se renforce. Si elle est interrompue, elle est en prison, vous dites qu'elle se comporte bien en prison, et après?
0: C'est d'abord que la question est posée ?
1: Oui.
0: Eh bien, écoutez, après, il y a le terme normal de l'incarcération et de la peine effectuée totalement. Mm-hmm. Donc ça, c'est la logique. Mais il y a aussi la possibilité qu'il y ait des réductions de peine. Et des réductions de peine qui soient accordées sur des critères d'insertion possible,
1: sur des critères de bon comportement en prison, etc.
0: Mais encore une fois, rappelez-vous de ce que je vous ai dit, le problème, il n'est pas là. Il est au niveau de l'orientation de la libido. Et c'est ça le problème.
1: Et ces
0: gens-là, pour la plupart, sont capables d'avoir une façade sociale correcte en prison ou avant la prison. Et c'est ce qui leur permet, entre autres, de passer à l'acte, en deçà de la façade sociale. Et sont des gens qui sont tout à fait normaux sur le plan intellectuel, tout à fait normaux sur le plan... Ils ne présentent pas de pathologie mentale, ils sont tout à fait responsables et archi-responsables sur le plan pénal. Merci. Donc, si vous voulez, ce sont des gens qui présentent des critères de dangerosité importants quand ils sont dans ce genre de parcours.
1: Merci beaucoup Jean-Pierre Bouchard, criminologue et psychologue, d'avoir été en direct avec nous sur Europe 1. Et on va continuer à interroger Omera Sellier, qui est présidente de l'association Innocence en danger. D'abord, peut-être une réflexion, Gabriel Cluzel, avec ce qu'on a entendu, avec à la fois Jean-Pierre Bouchard, criminologue et psychologue, à la fois aussi le capitaine de gendarmerie, Marc Roland, qu'on a entendu. Selon vous, l'État a-t-il failli ?
3: Non, écoutez, moi je trouve que ça commence à faire beaucoup. Pardon, moi je ne sais pas si effectivement à chaque étape il y a eu des gens, une impéritie, une idéologie ou beaucoup de surcharge de travail ou les trois. Parce que c'est vrai, quelqu'un qui travaille dans un tribunal près de chez moi me disait, mais tu sais, il y a des juges formidables, mais tous les jours il y a des problèmes d'organisation, c'est du grand n'importe quoi. Soit, je veux bien l'entendre, mais je trouve que le périscolaire, cette affaire de cette petite fille, pour ne parler que des derniers jours, ça commence à faire beaucoup. Ça commence à faire beaucoup. Et moi, pour terminer, je voulais juste te dire, je me souviens de ces paroles du général Schmitt. Vous savez, dont la fille avait été assassinée, Anne Lorraine, par un récidiviste en matière de délinquance sexuelle, qui avait dit, j'étais allée voir à l'époque la ministre de la Justice, Christiane Taubira, j'avais senti que c'était pas son sujet. Donc je me dis que quand même, à un moment, on n'a pas pris à bras-le-corps ce sujet des délinquances sexuelles, de la récidive, de la criminalité sexuelle et de la pédocriminalité.
1: Et Gabriel Cluzel, je me rappelle d'Omera Sellier, qui était sur notre plateau, sur CNews, il y a quelques jours, et qui nous disait qu'on n'écoute pas les enfants, qui nous disait qu'il n'y avait pas de spécificité française assez stricte pour pouvoir gérer cette histoire de pédocriminalité. Nous avons la chance d'avoir Romera Cellier en ligne avec nous, présidente de l'association Innocence en danger. Bonjour Romera Cellier, vous œuvrez contre cette pédocriminalité depuis une trentaine d'années dans le monde entier. Aujourd'hui, lorsque vous entendez, lorsque vous découvrez avec stupéfaction, comme tous les Français, depuis que la procureure Doche s'est exprimée hier, à quel point ce dossier est tentaculaire et que l'homme en question a été déjà suspect dans plusieurs dossiers. Comment réagissez-vous, Romera Cellier ?
2: Écoutez, je réagis avec beaucoup de colère que j'essaye de contenir, parce que comme disait la personne qui est intervenue juste avant moi, ça suffit, ça commence à bien faire. On est en plein dans périscolaire. Je parlais ce matin encore avec des parents qui me racontaient comment ils ont été traités par la mairie, par l'institution, etc., etc. Et maintenant, il y a cette affaire. Nous avons affaire à un homme qui est signalé par des contextes divers depuis 2017.
1: C'est ça.
2: C'est énorme.
1: Depuis
2: 10 ans, j'ai lu des informations sur les délais de transfert de Toulouse à Auch, et puis après l'autre, je veux dire 9 mois, délai de transfert de dossier, alors qu'on passe. Je parle de la plainte de 2025, août 2025, de fille de 10 ans, viol.
1: Oui.
2: Et d'ailleurs, le viol, elle est. Les résultats des examens qu'elle médico-légales exactement des lésions anales et vaginales. Et cet homme n'a jamais été entendu. Cet homme n'a jamais été mis en examen. Il y avait eu ce travail qu'il avait dans Gers. C'était finalement le directeur de l'établissement qui appelle pour parler de cette histoire, qu'il a été mis à pied parce qu'il avait eu un comportement, on est en 2021, il a eu un comportement qui n'était pas acceptable avec des jeunes filles. Enfin, il faut quoi ? Il y a tellement de faisceaux d'indices, il y a depuis des années, et je ne comprends pas qu'est-ce qu'il faut. Alors, vous savez, je vais vous dire dysfonctionnement, manquement, formation, tout ça, oui. Mais moi, Romera Cellier, j'en ai marre, au bout de 30 ans, d'entendre exactement la même chose. On n'a pas avancé d'un iota. On fait des commissions sur commissions. On fait des enquêtes sur des enquêtes. Qu'est-ce que ça veut dire, tout ça ? Ça veut dire que l'enfant, ça compte pas en France. D'ailleurs, vous avez entendu un politique, là, tous ceux qui voudraient être élus, enfin, qui se présentent pour 2027 en tant que candidat, et ils parlent de tous. Enfin, je veux dire, il n'y a pas un qui se prononce sur ces questions gravissimes. Je ne parle même pas de président de la République. Il devrait y avoir quand même un mot pour le peuple français qui est face à lui-même avec des crimes sexuels sur mineurs tous les jours, Christine. Tous les jours. Là, je viens si vous saviez le nombre d'affaires dans lesquelles on doit se constituer partie civile chaque jour, on le fait parce que j'ai une équipe d'avocats extraordinaire à mes côtés. Mais honnêtement, je trouve que c'est, moi personnellement, j'en ai marre et je crois pas être la seule.
1: Non, vous n'êtes pas la seule. Les Français aussi en ont marre et ont entendu ce coup de gueule. Romera Cellier, en direct sur Europe 1, présidente de l'association Innocence en danger. J'en ai marre. Ça fait 30 ans que c'est la même chose. 30 ans qu'on dit la même chose. L'enfant ne compte pas en France. On marque une pause. On revient sur Europe 1 avec le dossier de la cigarette. Et puis un mot de la fin, peut-être, sur la disparition de Liane.
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25: 12h47, vous restez bien avec nous sur Europe 1, la suite de Christine Kelly et vous. 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
25: 12h49 sur Europe 1. Nous parlerons dans un instant du marché noir du trafic de cigarettes qui ne cesse d'augmenter. Mais d'abord, nous continuons de parler de la disparition de Liana. Aurait-elle pu être évitée? On en parle avec vous, Christine et Gabriel Cluzel.
0: Ah oui, 12h49 sur Europe 1, peut-être le mot de la fin, de la conclusion par rapport à toutes ces personnes que nous avons eues ce matin, Gabriel Cluzel, et puis nous on en parlait pendant la pub, nos angoisses de mère, on disait, mais comme tous les Français qui nous écoutent, les angoisses de père aussi, et qui se disent effectivement, malgré, comment est-ce qu'on arrive à avoir une présidente d'une association Innocence en danger qui depuis 30 ans dit, aujourd'hui, l'enfant ne compte pas en France.
1: Oui, c'est une phrase terrible, mais je crois que malheureusement, il en va de ce sujet comme des autres que nous traitons régulièrement. C'est que c'est un mélange d'impéritie et d'idéologie et qui fait que nous arrivons à des situations absolument tragiques. Moi, je veux dire que j'ai une pensée pour cette mère, voilà, maman qui ne sait pas
25: dans
1: où est sa fille.
25: Elle
1: perdre un enfant, c'est atroce, mais en plus, le savoir ailleurs, on ne sait pas où, peut-être souffrant, c'est épouvantable. Je crois que toutes les mères de France là, sont avec elle.
0: Merci en tout cas pour ce dossier. Parlons maintenant de toute autre chose, vers une France sans cigarettes. Nous avons l'honneur d'avoir Mathieu Hoc, directeur général du Millénaire, le think tank sur Europe 1, dans le studio d'Europe 1. Alors, vous avez publié un rapport intitulé « Vers une France sans cigarettes » et pourquoi la France n'y arrive toujours pas ? Répondez-nous.
2: Alors, c'est un sujet qui me paraissait très important et qui remonte, en fait, quand on discute avec notamment les forces de l'ordre et le milieu judiciaire, c'est la question du marché noir du tabac. En fait, il y a un rapport qui a été publié hier par une étude KPMG qui montre que 53% des cigarettes consommées en France chaque année sont consommées en dehors du marché, du réseau officiel des buralistes. 41% de ces cigarettes sont directement corrélées au marché noir. Et en fait, quand on s'intéresse à ce sujet-là qui monte beaucoup, on s'aperçoit qu'en fait, ça génère énormément de revenus pour les trafiquants, notamment les trafiquants de drogue. Puisque aujourd'hui, si on prend tous les calculs, et notamment quand on regarde les estimations les plus faibles, notamment celle de l'État, qui dit que c'est 20% et non 40%, on arrive à un marché noir du trafic de cigarettes aujourd'hui de près de 6 milliards d'euros, entre 2 et 6 milliards d'euros, selon les estimations. C'est autant que le marché de la drogue. Et ça, c'était quelque chose qui était important parce qu'en fait, ça entraîne un double problème. Le premier problème, c'est pour lutter. Le gouvernement a déclaré la guerre au narcotrafic, mais si les narcotrafiquants arrivent à avoir des revenus sur d'autres activités de la criminalité organisée, comme le trafic de cigarettes, alors tout ce que l'on dit sur le narcotrafic pourra ne pas fonctionner. Et de la même façon, vis-à-vis, deuxième échec, c'est vis-à-vis des fumeurs. Il faut savoir qu'en France, aujourd'hui, on a l'un des taux de prévalence du tabac les plus importants des pays de l'OCDE. On est à 25% de fumeurs en France, contre 15% en moyenne au niveau européen. Ça fait 12 millions de fumeurs quotidiens en France, contre 5 millions, par exemple, au Royaume-Uni, qui a à peu près la même démographie. Et ça, c'est un enjeu. Le marché noir a un enjeu important parce qu'en fait, le marché noir mine toutes les politiques publiques menées pour lutter contre le tabac, puisque en fait, tout simplement, le prix du paquet de cigarettes étant très élevé, 13 euros par paquet aujourd'hui dans le marché normal, les consommateurs de cigarettes se répercutent sur le marché donc de cigarettes noires. Et donc, ça n'enraye pas finalement la consommation de tabac.
0: Mathieu Hoc, directeur général du Millénaire, est-ce que l'État se bat réellement contre le marché noir ?
2: Alors justement, quand on regarde un petit peu l'ensemble des indicateurs sur le marché noir contre les cigarettes, non, l'État ne lutte pas suffisamment. Pourquoi ? Parce que déjà, un, il sous-évalue par principe le marché noir des cigarettes. Et deuxièmement, en fait, quand on compare la réponse impénale et les moyens alloués aux douanes, on voit qu'on est en dessous de ce qu'il faudrait faire. Sur la réponse pénale, je viens de le dire tout à l'heure, le narcotrafic et le nicotrafic, j'appelle ça le nicotrafic, sont équivalents en termes de chiffre d'affaires annuel. Or, la peine encourue pour trafic de drogue, c'est 10 ans de prison. La peine encourue pour trafic de cigarettes, c'est 18 mois de prison. Donc, c'est un trafic. Et c'est pour ça que le nicotrafic progresse. C'est parce qu'en fait, pour les trafiquants de drogue, c'est plus rentable, entre guillemets, d'aller sur le marché noir de la cigarette, puisque c'est moins sanctionné pénalement. C'est plus simple à faire sur le terrain. Et
0: Mais l'État perd de l'argent.
2: L'État perd 10 milliards d'euros par an.
0: Oui,
2: alors, exactement.
0: Alors, que faut-il faire, Mathieu Hoc ?
2: Alors, ce qu'il faudrait faire, il faudrait faire deux choses. Un, c'est lutter contre le marché noir de cigarettes. Ça suppose trois choses. Premièrement, c'est sur le plan pénal, donc rattacher le marché noir des cigarettes à la criminalité organisée pour que les peignes de prison soient alignées. Deuxièmement, c'est les douanes, mettre le paquet sur les douanes, parce qu'aujourd'hui, les douanes saisissent 5 fois plus de tonnes de tabac dans notre pays que les drogues. Et pourtant, le budget des douanes est de, pour le tabac est de 45 millions contre 148 millions pour le narcotrafic. Donc ça, c'est un deuxième enjeu. Troisième enjeu, c'est aussi d'aider les polices municipales et donc de leur donner, d'élargir leur fonction et leurs droits pour qu'elles puissent saisir davantage les quantités de tabac. Ça, c'est sur le plan, on va dire, répression. Et ensuite, après, sur le plan prévention, il faudrait faire tout autre chose. C'est qu'il faudrait encourager les alternatives au tabac. En fait, le problème qu'on a en France, quand on a comparé aux autres pays étrangers, que je cite dans la note, la Nouvelle-Zélande, le Royaume-Uni, le Japon, c'est qu'en fait, ces pays-là ont promu des alternatives à base de nicotine, comme la cigarette électronique, le tabac chauffé sans combustion, par exemple, ou les sachets de nicotine, pour réduire la consommation de cigarettes, considérant que ce sont des consommations moins nocives pour le fumeur et pour la société. Et nous, on a fait exactement l'inverse. Et donc, résultat, on se retrouve avec plus de fumeurs et un marché noir très important. C'est pour ça que c'est un enjeu de politique publique et de santé publique. On a, d'une certaine façon, menti aux fumeurs. On laisse un marché noir très important et on n'arrive pas à les aider à sortir du tabac.
0: Personne n'en parle, donc
2: et personne n'en parle, en effet.
0: Merci infiniment d'être venu en direct sur Europe 1 pour le souligner. Moi, j'ai des amis qui s'occupent de, qui ont une agence de sécurité, une entreprise de sécurité. J'ai été très étonnée lorsqu'ils m'ont expliqué que parmi leurs prérogatives et leurs missions, c'est d'accompagner la livraison de tabac à Marseille. Et qui s'occupe de la livraison. Je dis, mais comment ça? Parce que sinon, justement, la livraison de tabac, ils sont pillés pour le marché noir.
1: Comme
0: les transports de fonds. Exactement. Merci infiniment d'avoir été
2: merci
0: en direct
2: vous,
0: sur
2: Christine.
0: Europe 1. Merci Gabriel Fusel.
1: Merci Christine.
0: Merci comment
1: Christine.
0: Ça va, ma chère Clélie?
3: Très bien.
0: Le menu
3: bonjour
0: du
3: à
0: jour.
3: Tous. Et on reviendra évidemment sur le dysfonctionnement peut-être de la chaîne judiciaire au vu du profil du principal suspect mis en examen dans la disparition de la jeune Léana. On fera le point.
0: Ouais, bon courage et belle émission, ma chère.
1: Merci.
0: Julie.
1: À lundi, Christine.
0: À lundi.
1: Dès 11h30, demain, c'est Eliott Deval pour Eliott Deval et vous. Il est 12h56 sur Europe 1.
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3: Bonjour à tous, merci d'écouter Europe 1 Info. On est ensemble jusqu'à 15h, 2h d'infos, de débats, d'entretiens politiques. On commence bien sûr avec le grand journal de la mi-journée à la une en ce jeudi 4 juin. Alors que les recherches se poursuivent pour retrouver Liana, 11 ans, disparue depuis 7 jours, on a appris que le principal suspect avait fait l'objet de plusieurs signalements et plaintes. Dans ce journal, vous entendrez un témoignage d'une jeune fille à propos de cet homme. Quelles ont été les peines prononcées à l'encontre de ceux qui ont commis des dégradations et des violences samedi soir après la victoire du PSG en Ligue des Champions? Eh bien, vous le découvrirez, on fera le bilan de ces premiers jours d'audience. Qu'en pensez-vous d'ailleurs? Faut-il de la prison ferme automatique et immédiate pour les casseurs? C'est la question Europe 1 du jour. Vous pouvez donner votre avis et voter sur le site et l'appli Europe 1. Pour l'instant, c'est le oui qui l'emporte à la quasi-unanimité. Vous avez peut-être lu la BD Persepolis. Son auteur, l'artiste franco-iranienne Marjane Satrapi, est décédée à l'âge de 56 ans. Avec Brigitte Millot dans un quart d'heure dans sa chronique santé, on parlera de la congélation des ovocytes et la tendance météo. Géraldine Amon, bonjour.
22: Bonjour Kelly.
3: Qu'est-ce que c'est que ce temps?
22: Ah bah oui, c'est un temps maussade. Hein.
3: Ah oui.
22: Avec des nuages porteurs de pluie bien présents des Pyrénées au centre-est, risque d'averse aussi sur les régions du nord et du nord-ouest avec de fortes rafales allant jusqu'à 80 km/h. Les températures sont légèrement en dessous des normales de saison, 16 à 21 degrés jusqu'à 29 degrés dans le sud-est. Météo complète sur Europe 1 à la fin du journal.
3: Europe 1. Jour après jour, l'inquiétude grandit. On est toujours sans nouvelles de Liana, disparue depuis vendredi dernier. Des nouvelles recherches sont organisées sous l'égide de la gendarmerie, avec l'aide de cavaliers même aujourd'hui. La collégienne a été aperçue pour la dernière fois devant le collège de Florence dans le Gers, à bord du véhicule du père de l'une de ses amies, un dénommé Jérôme B., un homme au casier judiciaire vierge, mais au passif inquiétant, avec notamment plusieurs procédures à son encontre pour des viols sur mineurs. Et ce matin, une jeune fille qui connaissait Liana témoigne des agissements de cet homme au micro de Charles Bouchain, sur place pour Europe 1.
23: Si le suspect n'est pas très connu dans la région, certains pourtant le voyaient souvent rôder autour du collège où est scolarisée sa fille et Liana. J'ai pu m'entretenir avec Emma, une jeune fille de 13 ans qui voyait chaque jour Liana aux côtés de cet homme.
24: Tous les matins, elle sortait du bus et elle allait voir le papa de Sophia et Sophia dans la voiture.
23: Celui qu'elle appelle le papa de Sophia, c'est en fait Jérôme B, au comportement très suspect devant le collège.
24: Le papa de Sophia était toujours garé à la même place, un peu éloigné de la porte du collège, et elle y restait à environ 20 à 30 minutes et c'était vraiment tous les matins. J'ai jamais vu la maman de Sophia.
23: La jeune fille savait que Sophia, la fille de Jérôme B, était amie avec Liana. Elle ne s'est donc pas inquiétée.
24: Pour moi, ça me paraissait pas anormal parce que je pensais que ses parents le savaient, sauf que ses parents ne le savaient pas.
23: Une proximité préoccupante et qui interroge, alors que la famille de Liana avait coupé tout contact avec Jérôme B après une soirée pyjama où l'homme de 41 ans aurait eu des gestes déplacés envers la jeune fille. Florence, Charles Bouchain, Europe 1.
3: Du côté de l'enquête, le principal suspect a donc été mis en examen et placé en détention provisoire. Ce père de famille, âgé de 41 ans, avait déjà été visé par plusieurs plaintes et signalements ces dernières années. Bonjour William Molinier.
26: Bonjour Clélie, bonjour à tous.
3: L'ombre d'un dysfonctionnement judiciaire plane désormais sur cette affaire, William.
26: Oui, parce que la justice avait connaissance d'au moins 3 procédures concernant le suspect avant la disparition de Liana. La première date de 2017. La mère d'une jeune fille de 17 ans venait alors de découvrir que sa fille entretenait une relation avec lui. Procédure classé sans suite en février 2018 pour absence d'infraction. L'adolescente avait alors indiqué que la relation était consentie. En janvier 2022, nouvelle plainte déposée, cette fois-ci pour des faits de viol sur mineur de moins de 15 ans. Procédure à nouveau classée en mai 2024, faute d'éléments suffisants. La troisième procédure est initiée en août dernier par la mère d'une mineure qui a dénoncé des viols au domicile du suspect. Lui n'a toujours pas été entendu sur ces faits. La justice, avant la disparition de Liana, n'a à aucun moment ordonné de perquisition à son domicile, alors qu'elle pouvait juridiquement le faire à minima depuis 2022. Cela aurait permis de saisir son ordinateur ou son téléphone, dans lequel de nombreuses discussions avec des mineurs ont été exhumées cette semaine, ainsi que des photos envoyées par des jeunes filles. Une enquête administrative a été ouverte. Elle est confiée à l'Inspection Générale de la Justice et à l'Inspection Générale de la Gendarmerie Nationale.
3: Merci William Molinier du service Police-Justice d'Europe 1.
22: 13h04 sur Europe 1 et le bilan judiciaire des comparutions immédiates après les violences urbaines de samedi soir.
3: 721 mesures de garde à vue ont été prises en lien avec les émeutes sur l'ensemble du territoire, mais seulement 65 suspects ont été présentés à la justice à l'issue de ces gardes à vue. Les condamnations commencent à tomber. Alexandre Chauveau, les peines prononcées sont globalement faibles.
0: Oui, seuls 6 d'entre eux sont à cette heure incarcérés, c'est-à-dire en prison, soit parce qu'un mandat de dépôt a été prononcé à l'audience, soit parce qu'ils attendent leur procès en détention provisoire. 3 justiciables ont été condamnés à de la prison ferme, 12 à de la prison avec sursis. À Paris, où il y a eu 15% de relax, la moyenne des peines n'a été que de 9 mois de prison avec sursis. Ce qui est saisissant dans ce bilan, c'est la légèreté des sanctions à l'encontre de ceux qui ont visé les forces de l'ordre avec des mortiers d'artifice. Alors certains sont relaxés parce que la preuve n'est pas suffisamment rapportée, mais ce n'est pas le cas d'Aboubaker H. Lui est reconnu coupable de violence sur des policiers. Or, il n'écope que de 105 heures de travaux d'intérêt général, aucune peine de prison. Et puis d'autres faits plus graves ou plus complexes font eux aussi l'objet d'enquêtes préliminaires ou d'informations judiciaires. 49 majeurs et 34 mineurs n'ont pas encore été jugés.
22: Et après ce bilan qui vient d'être dressé à la suite des violences de la soirée de Victoire Politique, qui va payer les dégâts? La question devient politique. On le verra dans la suite du journal. Il est 13h06, Clélie Mathias vous informe sur Europe 1.
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22: Et la suite du journal de Clélie Mathias à 13h07 sur Europe 1. Après la casse, la question des réparations qui devient aussi une question politique.
3: Le Premier ministre Sébastien Lecornu veut faire payer les casseurs des dommages du week-end dernier. Il a demandé hier au ministre concerné un arsenal permettant de s'attaquer notamment aux prestations sociales, en dehors du reste à vivre. Mais comment et quand? On ne sait pas encore et la classe politique attend des preuves, Maïlène Trémollet.
30: Oui, l'exécutif affiche une attitude de fermeté et propose d'aller taper au portefeuille les individus responsables de plusieurs manières, comme l'expliquait ce matin la porte-parole du gouvernement Maud Bréjon sur CNews et Europe 1.
31: Le Premier ministre a dit une chose très simple. Ce sont ceux qui cassent
7: doivent payer, y compris lorsque ça amène l'État à prélever les sommes dues sur les allocations sociales. Il ne doit y avoir aucun tabou pour protéger les Français.
30: À ce stade, cependant, aucune loi ou décret n'est prévu. Le gouvernement n'évoque pas encore de mise en forme concrète. Dans l'entourage du Premier ministre, on dit attendre les remontées et les propositions des autres ministères. Et si la démarche vient dans le principe appuyer les réclamations de la droite et du RN, les groupes d'opposition affichent leur scepticisme, à l'image de Michel Barnier, l'ancien Premier ministre, qui rappelle ce matin que les incantations c'est bien, mais l'action c'est mieux. Pour rappel, aujourd'hui, la destruction ou la dégradation d'un bien est déjà punie de 2 ans d'emprisonnement et 30 000 euros d'amende, 5 ans de prison et 75 000 euros d'amende en cas d'infraction commise en réunion, des peines difficiles à appliquer dans les faits.
3: Maïlène Trémollet du service politique d'Europe 1. Le pape cible de menaces terroristes avant sa venue en Espagne début juin. Léon XIV a été pris pour cible par Daesh. L'organisation islamiste a appelé à ce que ces jours soient les derniers, je cite.
8: Et une disparition.
3: Celle de Marjane Satrapi. Persépolis, vous vous souvenez, le récit autobiographique de son enfance dans l'Iran des Mollahs lui avait valu la consécration. L'autrice franco-iranienne est décédée à Paris à l'âge de 56 ans, Caroline Baudry.
9: Oui, dans un communiqué transmis aujourd'hui par son entourage, on apprend que l'artiste est morte de tristesse. Je cite, un peu plus d'un an après le décès de Mathias Ripas, son mari et l'homme de sa vie, peut-on lire, exilé en France à l'âge de 25 ans, naturalisé en 2006, Marjane Satrapi se fait connaître grâce à ses planches en noir et blanc d'un trait simple, la BD Persépolis, parue en 2000, adaptée en film d'animation en 2007.
10: Et toi, c'est quoi cette tenue ?
11: C'est quoi ces chaussures de punk ?
10: Quelles chaussures de punk ?
11: Ça là !
10: Mais c'est des baskets ! Cette forme, c'est punk !
9: Ce récit dépeint le choc intime et politique provoqué par l'arrivée au pouvoir de l'ayatollah Khomeini en 1979. Il décroche le prix du jury à Cannes. La dessinatrice publie d'autres bandes dessinées, broderies, poulets aux prunes, toutes inspirées de sa jeunesse en Iran, dans une famille d'intellectuels. Adversaire acharné de la République islamique, Marjane Satrapi avait refusé la Légion d'honneur l'année dernière pour dénoncer l'attitude hypocrite de la France vis-à-vis de la répression dans son pays natal, tout en précisant qu'elle aimait profondément la France, ce pays qui est le sien.
3: Merci Caroline Baudry. Le sport avec un premier match test pour les Bleus à moins d'une semaine du départ pour les États-Unis. L'équipe de France lance la préparation du mondial ce soir face à la Côte d'Ivoire. Ça se passe à Nantes à 21h. L'occasion pour Didier Deschamps de faire une revue des troupes. Tout de suite, le tennis Europe 1 radio officiel de Roland Garros.
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3: Le dénouement se rapproche dans le tableau féminin de Roland-Garros 2026 après les éliminations de la numéro 1 mondiale Arina Sabalenka hier. Place aux demi-finales aujourd'hui. L'Ukrainienne Marta Kostyuk lancera la journée face à la tête de série numéro 8, la Russe Mira Andreeva. L'autre match opposera la qualifiée Maja Chalinska face à la tête de série numéro 25, la Russe Diana Schneider. Et pour Cédric Pioline, notre consultant officiel sur Europe 1, eh bien, tout est possible désormais dans le tableau féminin.
12: Oui, tout peut arriver. Bien malin sera celui qui arrive à se prononcer et à donner le nom de la vainqueur. Mais en tout cas, je pense que ça va être beaucoup sur la gestion justement de l'événement, de cette altitude des demi-finales pour aller jouer une première finale de Grand Chelem à Roland-Garros. Et donc la gestion des nerfs et de l'enjeu, parce que au niveau de la qualité de leur jeu, évidemment, en étant en demi-finale, elles ont prouvé qu'elles étaient tout à fait au niveau.
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3: La bourse avec Claire Lemaître. Bonjour Claire.
13: Bonjour Clélie.
3: Le marché parisien est rassuré par la situation géopolitique.
13: Oui, le CAC 40 qui gagne du terrain après un accord de cessez-le-feu entre Israël et le Liban. Il gagne 0,8%. Et il est dopé aussi par Rémy Cointreau, le spécialiste des alcools de luxe, promet une reprise de son activité et de sa rentabilité. L'action s'envole de 9% après la publication de ses résultats financiers. Et ça fait monter tout le secteur. On a Pernod Ricard en hausse de 1,8%. C'est plus compliqué pour les valeurs liées à l'intelligence artificielle. Elles sont plombées par les prévisions décevantes du fabricant américain de semi-conducteurs Broadcom. Soitec chute de 9% à Paris, moins 5% pour STMicroelectronics. En Europe, Francfort gagne 0,3 mais Londres 7,08. Plus 0,8 à Paris pour le CAC 40, 8218 points.
3: 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Tout de suite, la météo de Géraldine Hamon.
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3: Un temps bien pluvieux, Géraldine.
14: Eh oui, puisque les pluies deviennent en effet plus régulières et soutenues du sud-ouest au Massif central et jusqu'aux frontières allemandes, avec des cumuls qui s'annoncent plus marqués vers le relief sur l'ouest du Massif central et en Rhône-Alpes. Ces précipitations s'étendront ensuite vers le golfe du Lion, puis sur la région PACA, donnant même un risque orageux sur l'est des Pyrénées et le sud des Alpes. Seule la Corse bénéficiera d'un soleil généreux. Sur un quart nord-ouest de l'Hexagone, le ciel sera variable entre pluie, éclaircies, mais des averses qui peuvent être parfois orageuses, plus particulièrement au nord de la Seine. Et le vent d'ouest est assez sensible aujourd'hui, hein, jusqu'à 70 km/h sous les averses, voire 80 km/h sur les côtes de la Manche. Pour les températures, il fera 18 degrés à Lille et Quimper, 19 à Nantes et Bordeaux, 20 degrés à Lyon et Paris, 21 degrés à Bourg-en-Bresse, 23 à Strasbourg, 24 à Nice, 25 à Montpellier, 26 à Toulon, jusqu'à 27 degrés à Marseille et Bastia. Alors demain, le temps sera plus calme avec le retour des éclaircies, notamment dans l'après-midi. Les régions méditerranéennes, elles, retrouveront un temps très ensoleillé. Et pour les températures, demain matin, il fera entre 9 et 13 degrés. Demain après-midi, on attend 18 à 24 degrés sur la moitié nord, un petit peu comme aujourd'hui, de 23 à 30 degrés au sud.
3: Merci beaucoup, Géraldine.
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3: Et à 13h14 sur Europe 1, nous retrouvons Brigitte Millot pour la rubrique santé du jour.
15: Bonjour docteur Millot.
16: Bonjour tout le monde.
15: Depuis 2021, le nombre de demandes de conservation d'ovocytes a été multiplié par 10. Concrètement, expliquez-nous, qu'est-ce que l'autoconservation des ovocytes ?
16: Alors, il faut savoir que ça existe depuis plusieurs années. On peut conserver ces ovocytes pour des raisons médicales qui pourraient entraîner une infertilité, comme une chimiothérapie, une radiothérapie ou de l'endométriose. Mais depuis 2021, comme vous le disiez, les femmes de 29 ans à 37 ans peuvent congeler leurs ovocytes pour des raisons sociétales, personnelles, sans raison médicale. Alors, comment ça se passe? Il y a d'abord une première consultation qui fait un bilan général de votre santé et de votre fertilité. Ensuite, la femme se fait des injections hormonales quotidiennes pendant à peu près une quinzaine de jours pour stimuler la fabrication d'ovocytes. Puis, une ponction est réalisée sous anesthésie pour récupérer ces ovocytes qui seront stockés à moins 196 degrés. Le jour où elle choisit de les utiliser, les ovocytes sont décongelés. C'est alors qu'entre en jeu un autre acteur du processus, le sperme. Il peut venir du partenaire, sperme frais ou congelé à l'avance, ou d'un donneur anonyme. La fécondation ne se fait pas naturellement, c'est en laboratoire. Un spermatozoïde est directement injecté dans chaque ovocyte. Et si la fécondation réussit, un embryon commence à se développer, il est ensuite observé pendant 3 à 5 jours, puis l'embryon est déposé dans l'utérus, transféré dans l'utérus, lors d'un geste simple et rapide, sans anesthésie. Et c'est à partir de là que tout se joue dans le corps. 10 à 14 jours plus tard, un test de grossesse permet de savoir si le processus a fonctionné ou non. La question essentielle demeure, est-ce que ça marche? La réponse est nuancée. Les chances de réussite dépendent surtout de l'âge au moment du prélèvement. Plus on est jeune, plus ça a des chances de réussir, à peu près 50% quand on est jeune. Mais aussi de toutes les étapes. Certains ovocytes ne survivent pas à la décongélation, tous ne sont pas fécondés et tous les embryons ne s'implantent pas. Il est important pour les femmes de comprendre que congeler ses ovocytes n'est pas une assurance, n'est pas une garantie de grossesse. Que plus on le fait tôt, meilleures seront les chances de réussite et bien sûr qu'elles soient éclairées sur le parcours médical qui les attend pour ce merveilleux projet.
3: Et c'est ce que vous avez fait aujourd'hui. Merci beaucoup Brigitte Millot d'en avoir parlé dans Europe 1 Info. À présent, place au débat. Plainte, signalement à l'encontre du suspect principal dans l'affaire de la disparition de Liana. Ça pose question, y a-t-il eu défaillance judiciaire? On en parlera avec les chroniqueurs Europe 1 du jour, Thomas Bonnet et Jean-Michel Salvatore dans un instant.
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22: C'est avec Clélie Mathias sur Europe 1 et ses deux chroniqueurs du jour à 13h20. Vous accueillez Clélie, le journaliste politique à CNews, Thomas Bonnet, le journaliste politique et communicant Jean-Michel Salvatore.
3: Bonjour à tous les deux, soyez les bienvenus.
23: Bonjour Clélie, bonjour Géraldine, bonjour à tous.
3: On va commencer évidemment avec la disparition pour le moins inquiétante de Liana. Ça fera une semaine tout pile demain. Et le profil du principal suspect qui a été mis en examen, Jérôme B, il a été placé également en détention provisoire. Et on se pose question quand même sur ce profil. La procureure de la République d'Auch, hier, a révélé lors d'une conférence de presse que cet homme de 41 ans avait déjà été visé par plusieurs signalements, plusieurs plaintes, qui n'ont rien à voir avec la disparition de Liana. Hein. Et ça fait des mois, voire des années. Et pourtant, il n'a jamais été entendu. Alors, une enquête administrative commune au ministère de la Justice et au ministère de l'Intérieur va être diligentée. Mais forcément, on s'interroge, Thomas Bonnet.
23: On s'interroge. Je pense que moi, je me mets à la place de la famille de Liana qui doit se poser beaucoup de questions aussi. Alors, vous dites qu'il n'y a pas de lien, en effet. Ce n'est pas lié directement à l'affaire de la disparition de Liana. En revanche, ce sont des faits, ce qui lui était reproché, ce sont des faits d'agression sexuelle ou de viol contre des mineurs. Donc, on a quand même un profil qui semble se dessiner autour de ce personnage. La question, en fait, c'est est-ce que c'est un concours de circonstances malheureux ou est-ce que ça révèle, au contraire, des défaillances systémiques et structurelles dans ces juridictions? Par exemple, la plainte de 2025 concernant un viol, on apprend que la plainte a circulé d'une juridiction à l'autre, qu'on s'est un peu renvoyé le dossier, qu'à aucun moment les autorités n'ont jugé pertinent de convoquer et d'entendre l'individu.
3: C'est ça même qui est étonnant.
23: Ce qui est très étonnant.
3: Il n'a jamais été convoqué.
23: De la même manière, on apprend qu'il a travaillé dans un lycée, donc en contact avec, possiblement en tout cas avec des jeunes. Là aussi, ça pose un certain nombre de questions parce qu'à aucun moment, pour l'heure, on verra si c'était le cas, mais à aucun moment il y avait un signalement de l'éducation nationale, de son lycée, pour faire remonter le fait qu'il était un profil à signaler, dangereux possiblement, puisqu'il y a eu une affaire aussi au sein de ce lycée qui a même conduit à son licenciement. Bref, il y a beaucoup de défaillances. On est obligé aussi de mettre en parallèle cette affaire avec celle du périscolaire à Paris, où on a dénombré aussi énormément de défaillances. La question qui va se poser, à mon avis, est plutôt celle de la façon avec laquelle nos juridictions s'organisent, communiquent entre elles, comment les parquets gèrent aussi les différents dossiers, parce que visiblement, il y a de gros ratés. Alors peut-être que c'est un concours de circonstances, encore une fois, ou peut-être qu'à l'inverse, ça révèle les failles profondes de notre système judiciaire.
3: Oui, communication au sein du système judiciaire, au sein même des institutions en général, puisqu'il y avait eu, il avait été renvoyé d'un établissement également pour des faits assez troubles. On peut déjà parler de fiasco judiciaire, Jean-Michel Salvatore?
5: C'est un minimum. C'est incroyable. Enfin, je pense que tout le monde a la même réaction. Comment c'est possible? Comment ce Jérôme B a pu, enfin, comment il est possible qu'il n'ait jamais été inquiété? Depuis tout ce temps, alors que tous les signaux étaient au rouge. Et c'est vrai que voir le ministère de l'Intérieur se mettre d'accord avec le ministère de la Justice pour faire une enquête administrative, c'est bien la preuve que, si vous voulez, on sent bien que là, il y a des dysfonctionnements partout. Il y a des dysfonctionnements au niveau de la justice, au niveau de la gendarmerie, au niveau de la police, au niveau de l'éducation, puisque il avait été embauché en Occitanie pour être surveillant, et il avait embêté une jeune fille et il n'avait pas été inquiété et l'affaire avait été classée. Donc il y a quand même toute une série de défaillances qui sont identifiables, et moi je ne peux pas ne pas me dire que il est passé entre les mailles du filet, c'est parce que il y a plus de moyens, ni au niveau de la justice, ni au niveau de la police, ni au niveau de la gendarmerie, ni au niveau de l'éducation nationale, ni au niveau des régions. Vous savez, il y a un truc qui est tout simple. Quand vous regardez par exemple le budget de la justice. Le budget de la justice, c'est 10 milliards. Bon. Et quand vous regardez combien la France paye chaque année d'intérêts de la dette, c'est 65 milliards.
3: Mais là,
5: on parle
3: de la protection de nos enfants aussi.
5: Mais bien sûr. Non, mais ce que je veux dire par là, si vous voulez, c'est que quand on dit il n'y a plus un rond,
3: oui, non, mais
5: ça veut dire qu'il n'y a plus un rond pour faire fonctionner. Et en fait, il manque de l'argent partout. Il manque de l'argent chez les policiers, chez les gendarmes, etc. Mais on l'a vu aussi lors des troubles à Paris, où on voit bien aussi que là, les policiers n'étaient pas assez nombreux, qu'ils n'ont pas assez de munitions, etc., etc. Donc on voit que quand on ouvre le capot, comme dirait Pascal Praud sur CNews, on se rend compte que plus rien ne marche. Et quand on dit il n'y a plus un rond, c'est ça que ça veut dire. Ça veut dire que finalement, on fait des économies de bout de chandelle partout parce qu'on n'a plus les moyens, et donc plus rien ne marche, et donc il y a des gens qui sont capables de passer entre les mailles du fil.
3: Oui, mais encore une fois, il s'agit de nos enfants. Là.
5: Bien sûr.
23: Non, mais Jean-Michel a parfaitement raison. Pour Thomas ajouter Bonnet. L'aide sociale à l'enfance, il y a un nombre de défaillances, si vous saviez, c'est terrible ce qui s'y passe par endroit. Et en fait, il y a un contrat social qui unit les citoyens et l'État. C'est-à-dire que dans des affaires de justice, particulièrement par rapport aux faits qui sont reprochés à ce Jérôme B, c'est-à-dire les agressions sexuelles sur des mineurs, les citoyens confient à l'État, donc à la justice, la tâche de punir et de sanctionner les coupables. Quand vous avez des défaillances à ce niveau-là, vous avez là donc un lien qui se rompt entre les citoyens et l'État. Et qu'est-ce que ça implique ensuite? Et c'est ça vers quoi on se dirige et qu'il faut absolument pas, et sur lequel il faut alerter. C'est que les citoyens vont vouloir gérer eux-mêmes ces questions-là et vouloir gérer eux-mêmes les suites à donner à des possibles agresseurs sexuels. Et là, on bascule dans la société de l'autodéfense, de la justice par soi-même. Ça, c'est très dangereux. Il faut absolument pas y avoir recours. Donc, c'est très important que l'État continue d'assurer cette mission qui est primordiale, peut-être aller un peu moins sur des sujets qui ne sont pas de première importance, et d'aller vraiment sur le volet régalien, la justice, la sécurité, punir ceux qui doivent être.
3: La démocratie,
23: le contrat
3: comme toujours,
23: social, il passe par là. Il y a aussi la question du consentement à l'impôt, parce que c'est vrai, il y a 10 milliards qui va à la justice. Pourtant, les Français, ils payent pas moins d'impôts qu'avant. Donc, il y a quelque chose qui cloche aussi à ce niveau-là, et les Français vont commencer à avoir un ras-le-bol qu'on pourrait comprendre.
5: Oui, parce que je pense que c'est vraiment sur le terrain, si vous voulez, qu'on voit que plus personne n'a les moyens de travailler. Quand vous avez un juge qui a, par exemple, une centaine d'affaires ou 150 affaires, on lui apporte une affaire de plus qui concerne le Jérôme B. On lui dit il faudrait que tu l'entendes. Et puis lui, il est complètement submergé parce qu'il a d'autres affaires, etc. Soit il oublie, soit il met ça de côté, soit il se dit on le fera plus tard. Et puis tout ça s'oublie. Enfin, je pense que là, on est face à des problèmes de ce genre. C'est-à-dire qu'il n'y a plus les moyens de faire ce qu'il y a à faire.
3: Tu casses, tu répares ou tu payes. Nouveau mantra du gouvernement après les violences du week-end dernier. On en parlera avec vous deux, Jean-Michel Salvatore et Thomas Bonnet, dans un instant sur Europe 1.
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0: 21 ans. 22 ans après les faits et au terme de 12 jours d'audience, le verdict est attendu ce jeudi dans le procès de Martin Ney, le tueur en série allemand jugé devant la cour d'assises de Loire-Atlantique pour le meurtre en 2004 de Jonathan, 10 ans. Le récit autobiographique de son enfance dans l'Iran des Mollahs lui avait valu la consécration. L'autrice franco-iranienne Marjane Satrapi est décédée à Paris à l'âge de 56 ans, un an après la disparition de son mari. Exilée en France depuis 1994, naturalisée en 2006, Marjane Satrapi avait marqué les esprits avec la saga autobiographique Persepolis. Le président de la République salue une immense artiste qui avait transformé une enfance iranienne en fable universelle. Quatre personnes ont été tuées par des frappes ukrainiennes en Crimée ce jeudi, au lendemain d'une attaque contre des sites énergétiques et militaires à Saint-Pétersbourg, où s'ouvrait le principal forum économique russe. L'opération ukrainienne a conduit le chef de la diplomatie américaine Marco Rubio à mettre en garde contre un risque d'escalade du conflit opposant Moscou à Kiev depuis plus de 4 ans. Les demi-finales dames de Roland-Garros ce jeudi, les 4 dernières survivantes du tableau féminin ont rendez-vous sur le court Philippe Chatrier. À partir de 15h, l'ukrainienne Marta Kostyuk et la russe Mira Andreeva se retrouvent un mois après la finale du tournoi de Madrid remportée 6-3, 7-5 par l'Ukrainienne. Et la deuxième demi-finale opposera Dania Schneider à Maja Kchalinska.
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2: À 13h30 de la suite d'Europe 1 Info, c'est avec vous Clélie Mathias et vos deux chroniqueurs, Thomas Bonnet et Jean-Michel Salvador.
0: On va parler du bilan judiciaire des comparutions immédiates après les violences urbaines de samedi soir. Je vous fais un petit topo, quelques chiffres quand même pour placer bien le débat. 721 mesures de garde à vue, on s'en souvient. Hein. 65 suspects qui ont été présentés à la justice à l'issue de ces gardes à vue. 6 d'entre eux sont à cette heure où je vous parle incarcérés et 3 ont été condamnés à de la prison ferme, 12 à de la prison avec sursis. Vous vous souvenez d'Emmanuel Macron qui disait il faut être intraitable, plus jamais ça. Vous vous souvenez aussi de la procureure de Paris qui avait dit non mais intraitable, fermeté absolue, de l'exemplarité. Qu'en pensez-vous? Est-ce que c'est à la hauteur des mots qu'il y a pu y avoir?
3: Bah, pas du tout.
0: Thomas Bonnet.
3: Évidemment pas. Et d'ailleurs, ça ressemble un peu aux condamnations qui avaient suivi la finale l'an dernier, la demi-finale aussi il y a quelques mois. Et en fait, à chaque fois, c'est le même refrain. C'est-à-dire qu'on nous promet qu'on va être intraitable, que les faits sont inqualifiables. C'est ce qu'avait dit le président de la République. Et puis, bah, dans la traduction judiciaire, ça veut juste dire des peines de travaux d'intérêt général, des peines de prison avec sursis, des peines de prison ferme, certes, mais moins d'un an. Donc, en fait, vous n'allez pas derrière les barreaux. Vous savez, beaucoup de psychologues, de psychiatres, je pense à Maurice Berger notamment, qui a très bien expliqué qu'il fallait condamner rapidement et de manière même des peines courtes, mais il fallait faire comprendre aux auteurs de ces faits qu'il fallait qu'il y ait une condamnation, une punition dans la foulée. Or, c'est pas du tout ce qui se passe. Donc, ne nous étonnons pas si l'an prochain, et on le souhaite, le PSG remporte à nouveau la Ligue des Champions, on aura sans doute les mêmes images puisque personne n'aura été dissuadé de recommencer.
0: On va vous entendre, Jean-Michel Salvator, mais écoutez justement Laure Cuo, la procureure de la République de Paris, qui avait prôné la fermeté.
4: Pour les faits les plus graves, je veux le dire, nous ne lâcherons rien à l'égard de ces événements. La politique pénale que j'entends pratiquer à Paris est une politique pénale de fermeté et de renoncement à toute excuse qui est injustifiable en la matière.
0: Jean-Michel Salvator, vous vous souvenez de ces mots? Est-ce que le parquet peut encore faire appel? Est-ce que vous y croyez? Est-ce que ça aura lieu? Parce qu'il y a quelques jours encore.
5: Alors, on va voir, mais moi je crois quand même qu'il s'est passé quelque chose dans l'opinion publique à cette occasion-là. J'ai vraiment l'impression qu'il y a une prise de conscience et qu'il y a une pression extrêmement forte de l'opinion publique pour que l'angélisme s'arrête. Entendre par exemple hier Sébastien Lecornu et Laurent Nunez parler du principe du casseur-payeur, évoquer éventuellement des retenues sur les prestations sociales.
0: Oui,
5: très honnêtement, jusqu'à présent, c'était vraiment le discours du Rassemblement national, des Républicains et de quelques autres. Et là, pour la première fois, moi, j'ai véritablement l'impression qu'il y a une prise de conscience et qu'il y a cette idée quand même que les Français le demandent. Et
0: mais ça ne s'est pas traduit judiciairement.
5: Non, d'accord, si vous voulez. Mais je pense que quand on regarde un petit peu ce qui s'est passé, il y a un avant et un après, moi, il me semble. Hein, je le crois vraiment. Et quand on écoute, par exemple, Karine Le Marchand. C'est intéressant, Karine Le Marchand. Karine Le Marchand, c'est vraiment une animatrice de télévision très proche des gens, etc. Mais quand vous écoutez son coup de gueule, je pense que ça a une vraie signification et je pense qu'elle représente énormément de Français et il me semble que les politiques ne peuvent plus passer à côté.
0: Oui, mais judiciairement, ça n'a pas été le cas et ils n'ont pas de levier pour agir sur la justice.
5: Je suis d'accord parce que c'est vrai que les déclarations du président de la République ne suffisent pas.

0: Et très honnêtement, moi, ce que j'attends d'un président de la République, c'est pas d'être le premier supporter d'une équipe de football, en recevant cette équipe de football, en allant à Clairefontaine enregistrer l'équipe, encourager l'équipe de France. Moi, ce que j'attends d'un président de la République, c'est qu'il assure le bon fonctionnement des institutions, et donc de la police et de la justice. Et je trouve hallucinant de voir que finalement, à quoi a passé Emmanuel Macron dimanche dernier. À fêter la victoire, à encourager le PSG, à préparer son escapade à Clairefontaine pour l'équipe de France, mais absolument pas à s'occuper de toutes les défaillances qu'on a pu observer.
1: En vertu de la séparation des pouvoirs, entre autres, Emmanuel Macron n'est pas dans les tribunaux. Et vous avez vu les peines qui ont été prononcées, oui. Et les magistrats disent, oui, mais attendez, il y avait beaucoup de casiers judiciaires vierges, ce qu'on appelle des primo-délinquants, et il n'y a pas de place de prison.
0: Ben oui, mais alors peut-être que là, il faut changer la loi, et je pense que ça, c'est le rôle du politique de le faire. Il faut peut-être mettre des peines planchers, parce qu'on voit bien que tous les prétextes sont bons pour relâcher les gens. Bon, et donc là, puisque les magistrats n'arrivent pas, enfin, ont la main qui tremble d'une certaine façon, soit pour des raisons idéologiques, soit parce que les prisons sont pleines, soit que sais-je. Bon, là, je pense qu'il faut que le législateur prenne ses responsabilités et qu'il y ait des lois beaucoup plus fermes et notamment des peines planchers.
1: Thomas Bonnet.
2: Parce qu'on peut pas être intraitable, pour reprendre l'expression d'Emmanuel Macron, quand vous ne pouvez pas mettre les gens en prison parce qu'il n'y a pas de place. Emmanuel Macron avait promis 15 000 places de prison. On atteint difficilement les 5 000. Au bout de 10 ans de ces deux mandats. Donc effectivement, c'est un échec XXL du président de la République sur cette question-là, sur beaucoup de questions, mais sur cette question-là d'abord. Ensuite, je suis d'accord avec Jean-Michel, il y a sans doute une évolution dans l'opinion, même peut-être dans la classe politique, et on va y revenir, mais les juges sont peut-être aussi totalement hermétiques à ça. Au contraire, eux, ils se disent, attendez, nous sommes les garants de l'état de droit, puisque c'est le mot qu'ils ont à la bouche en permanence, et donc on va juger individuellement chacun des individus qui sera présent devant nous, et c'est vrai, il n'a pas de casier judiciaire, c'est la première fois qu'on l'attrape, donc effectivement, on va le remettre en liberté, c'est sans doute ça qui traverse leur esprit. Or, moi, je pense que quand vous attaquez un policier, avec un mortier, avec quoi que ce soit, vous attaquez un policier, vous atteignez à l'intégrité physique d'un policier, c'est prison. Il n'y a même pas une seule seconde de question à se poser. Dans quel état au monde on accepte que nos policiers soient blessés? Il y a eu plus de 200 policiers et gendarmes blessés. Enfin, il faut se rendre compte d'ailleurs, d'un point de vue politique, je ne comprends pas que ni le président de la République, ni même le Premier ministre n'aient fait un déplacement, ne serait-ce que d'ordre symbolique, pour aller rendre visite à ces policiers qui ont été blessés. Vous vous rendez compte? Plus de 200 policiers blessés. Il faut se rendre compte en ordre de grandeur ce que ça signifie dans la capitale de la France d'avoir autant de policiers et de gendarmes qui ont été atteints.
1: Alors, il y a la question des réparations. Écoutez Maud Bréjon, la porte-parole du gouvernement, qui était l'invitée d'Europe 1 ce matin. Elle soutient la volonté du gouvernement de faire supporter aux casseurs le coût des dégradations.
3: Le Premier ministre a dit une chose très simple. Ce sont ceux qui cassent doivent payer, y compris lorsque ça nous amène, lorsque ça amène l'État à prélever les sommes dues les allocations sociales. Donc, encore une fois, c'est aucun tabou là-dessus.
4: Concrètement, on peut le faire là demain.
3: Le Premier ministre a demandé au ministre compétent de préparer les textes, là encore, pour que ça soit possible. Plus personne ne comprend que l'immense majorité paie, dans un contexte budgétaire par ailleurs extrêmement contraint, pour des agissements intolérables d'une minorité.
1: Alors, on va revenir sur la question des prestations sociales, mais Jean-Michel Salvatore, est-ce que ça n'existe pas déjà, les dommages et intérêts ?
0: Si, mais il faut une vraie volonté politique pour que les lois soient durcies et pour que le principe soit celui-là, si vous voulez. Et je pense que, entendre la porte-parole du gouvernement tenir ces propos-là, excusez-moi, mais c'est quand même assez nouveau. On n'avait jamais entendu un propos aussi clair. Alors, on se souvient quand même de Gabriel Attal, quand il avait dit, tu casses, tu répares, tu salis, tu nettoies, tu défies l'autorité, on t'apprend à la respecter. Mais c'était un discours à l'Assemblée nationale, c'était lors de son discours d'investiture, mais il n'y avait pas, si vous voulez, quelque chose de trop précis. Là, on voit bien que Mme Bréjon explique qu'il va falloir changer la loi et qu'il va falloir s'adapter pour sévir, parce que ça n'est plus possible. Et moi, je trouve que là, franchement, il y a une évolution.
1: Mais est-ce qu'ils le feront? Vous avez vu Michel Barnier qui a réagi en disant « l'incantation, c'est bien, l'action, c'est mieux ». Thomas Bonnet.
2: Moi, j'ai un peu moins d'entrain que vous, Jean-Michel, c'est-à-dire que On nous a promis tu casses, tu répares. En fait, c'est tu casses, tu repars et tu repars libre du tribunal. C'est ça qui se passe aujourd'hui dans les faits.
0: C'est pas mal ça.
2: Voilà, c'est ça. Là. On est au mois de juin 2026.
1: Ça vous intéresse.
2: On semble découvrir en juin 2026 que peut-être ce serait une bonne idée de faire payer les casseurs. Mais on n'y avait jamais pensé. Moi, j'ai souvenir d'Elisabeth Borne après les émeutes de 2023 qui avait réuni, je crois, 500 élus locaux à peu près pour déjà essayer d'un peu tirer les conclusions de cette période des émeutes de juin 2023. Et déjà, à l'époque, il avait été question d'engager la responsabilité financière de ceux qui avaient été auteurs des dégradations. On n'en a jamais vu la couleur. Au contraire, on a eu cette magnifique idée qui avait germé dans les esprits hors sol de Bercy, vous savez, cette surtaxe d'assurance de 5% qui avait été imaginée pour couvrir justement les frais des émeutes. C'est-à-dire, vous payez par vos impôts, mais c'est pas encore assez, donc on va rajouter sur vos assurances 5%. Heureusement, l'idée a été enterrée parce qu'elle avait provoqué un tollé. Mais ce que l'on constate jour après jour, c'est qu'il y a en effet de bonnes paroles. Moi, je pense que là aussi, je suis comme Jean-Michel, Sébastien Lecornu a le sens politique qui convient pour dire qu'en effet, ce n'est plus acceptable. Et je rejoins d'ailleurs le coup de gueule de Karine Lemarchand. Mais j'attends de voir dans les actes. Je pense qu'il ne se passera rien avant l'élection présidentielle. Parce que, vous savez, c'est facile à dire, mais concrètement, ça veut dire quoi sur les prestations sociales?
1: Quelle forme ça pourrait prendre?
2: Par exemple, vous allez voir une famille d'un mineur de 16 ans, mettons, qui a cassé un abribus dans Paris. Mettons que le préjudice est estimé à 80 000 euros. Donc 80 000 euros, vous allez faire porter cette somme sur les prestations sociales d'une famille. Mettons une famille qui vit dans un logement social. Donc par exemple, vous pouvez l'exclure du logement social. Ça pose quand même un certain nombre de questions, mais pourquoi pas? Moi, je suis pour que la solidarité nationale s'arrête à des personnes qui respectent la loi. Donc en effet, on peut se poser la question, mais ensuite, vous allez raboter 500 euros de prestations sociales par mois. Vous allez plonger cette famille-là dans la difficulté, donc vous allez avoir toutes les associations qui vont monter au créneau, ça va devenir très compliqué. Donc en fait, dans les faits, c'est très compliqué. Moi, je pense qu'on peut, malgré tout, y parvenir. S'il faut payer pendant 40 ans, il faut payer pendant 40 ans, même si c'est une petite somme, mais symboliquement, il faut que ce soit l'auteur des faits de dégradation qui paye. Il n'y a aucune raison que ce soit vous, Clélie, moi qui payons, il n'y a aucune raison qu'on paye les dégradations commises par certains voyous.
1: Jean-Michel Salvatore.
0: Alors, je suis d'accord avec Thomas, mais évidemment que ça va être compliqué. Évidemment que c'est pas par une loi qu'on va tout régler, etc. Ça, je suis tout à fait d'accord avec Thomas. Mais moi, ce qui me semble important, c'est que, en fait, jusqu'à présent, la culture de l'excuse, c'était vraiment l'idéologie dominante. La culture de l'excuse, c'était vraiment la clé des décisions judiciaires et aussi la clé de certains discours politiques qui allaient jusqu'au centre. Bon, et là, il me semble qu'il y a quelque chose qui change. Et comme on est en période présidentielle ou pré-présidentielle, évidemment que chaque candidat va se déterminer et chaque candidat va faire des propositions. Et je pense que ça fera partie des critères importants de choix des Français.
1: Les lunettes noires de Emmanuel Macron avaient fait le buzz à Davos. Ça vous rappelle quelque chose?
2: For sure.
1: Eh bien, le fabricant de ces lunettes dans le Jura est aujourd'hui en liquidation judiciaire. On en parlera. Faut-il s'attendre à des hausses d'impôts? On en parlera également avec vous dans un instant.
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1: Dernières heures pour remplir sa déclaration d'impôt. Bonne soirée à ceux qui ne l'avaient pas encore fait au passage. La série attendra dans un contexte forcément budgétairement difficile avec des points de pression, de tension. Écoutez l'analyse de Marc Toiti, l'économiste, qui a estimé sur sa chaîne YouTube que la hausse des prix était une préoccupation urgente pour les Français.
21: Un sondage, Ipsos BVA pour la Tribune, eh bien voilà, ça y est, les Français ne sont plus dupes. Au contraire de ce que veut laisser croire le gouvernement, 91% des Français sont pessimistes quant à la situation économique de la France. 88% sont pessimistes sur l'avenir de l'économie mondiale. C'est-à-dire qu'ils sont plus pessimistes sur la France que sur l'économie mondiale. Et puis bien sûr, bon, quels sont les thèmes principaux d'inquiétude? Évidemment le pouvoir d'achat, l'avenir du système social, parce que là aussi, comment va-t-on le financer, notamment les retraites, puis globalement la santé au sens large, et puis bien sûr les déficits et l'endettement. Ça y est, ça commence, je dirais, à impacter. Les Français commencent à se rendre compte de l'enjeu de la situation. Comme nos dirigeants n'ont rien fait pour l'éviter, bien voilà, nous y sommes aujourd'hui.
1: Le tableau est bien sombre. Dans ce contexte, est-ce qu'il faut s'attendre à des futures hausses d'impôts l'an prochain, même si le gouvernement le martèle, le répète, non, pas de hausse de prélèvements? Jean-Michel Salvatore.
0: Ben non, il faut se référer à la loi de finances qui a été votée, hein, et à la loi.
1: Ah, mais je me projetais sur le futur.
0: Ah bah pour l'année prochaine, sans doute, mais comme ça sera une année électorale, parce que l'année prochaine, il va quand même falloir trouver 40 milliards pour l'année prochaine. Bon, mais pour cette année, pour ceux qui remplissent leur feuille d'impôt, non, il y a pas d'augmentation, il y a pas de hausse générale d'impôt sur le revenu. Il y a deux, trois choses qui sont un petit peu douloureuses. Il y a d'abord pour les très hauts revenus, bon, ça concerne peu de monde, mais quand vous gagnez plus de 250 000 euros si vous êtes célibataire, ou plus de 500 000 euros par an si vous êtes un couple, là vous allez payer la contribution sur les très hauts revenus. Et puis pour ceux qui achètent des appartements, il peut y avoir quelques augmentations des frais de notaire de 0,5% par exemple, et puis il y a quelques taxes écologiques qui peuvent augmenter, comme les taxes sur les transports en avion. Mais globalement, si vous voulez, globalement, il n'y a pas de hausse d'impôts pour cette année. Le vrai sujet, je pense, et Marc l'a très bien dit, le vrai sujet pour cette année, c'est le pouvoir d'achat avec l'inflation. Et là, ça, c'est un vrai sujet, parce que évidemment qu'il y a beaucoup de Français qui perdent du pouvoir d'achat parce que l'inflation a augmenté. Et on voit arriver des conflits sociaux qui sont justement sur ce sujet. Par exemple, Decathlon, qui est vraiment une boîte qui est incroyablement prospère, les salariés de Decathlon ont déclenché une grève parce qu'ils aimeraient évidemment partager les fruits de la croissance. Ils voient bien que leur pouvoir d'achat est rogné par l'inflation, et donc ils se mettent en grève. Donc là, on peut imaginer que dans les mois, dans les semaines qui viennent, il va y avoir des conflits de plus en plus importants, justement sur la préservation du pouvoir d'achat.
1: J'en reviens à mon prochain budget, parce que vous l'avez dit, il sera établi en pleine campagne présidentielle. Alors forcément, ce sera un casse-tête. Je crois qu'il y a deux options. Vous allez me dire ce que vous en pensez, soit un budget technique ou un budget à forte couleur politique pour bien marquer son camp, sachant qu'évidemment, il y a des pour et des contre dans les deux cas. Thomas Bonnet.
2: Bon, c'est difficile à dire. Je vois qu'il y a déjà des tractations avec le Parti Socialiste pour espérer passer par le même trou de souris que la dernière fois. Après, en effet, on sera en année électorale et je pense que ce sera écrasé par cette échéance-là. Et donc, à la question, est-ce qu'on va payer plus d'impôts? Ça dépendra pour qui les Français votent, tout simplement. C'est-à-dire qu'il y a plusieurs options qui sont sur la table. Moi, je commence à écouter un peu les discours, même s'ils ne sont pas tous très établis, mais les programmes, en tout cas économiques, des différents candidats déclarés. Bon, bah, il y en aura pour tout le monde. C'est-à-dire qu'on sera fixé. Il y a une question. Évidemment, la question de l'impôt sur le revenu est importante pour les auditeurs qui nous écoutent, mais à mon avis, une question qui est cruciale, c'est celle des impôts sur les entreprises, sur les sociétés, parce que on l'a dit, on l'a répété mille fois, mais tant que les entreprises ne font pas de bénéfices, ne sont pas prospères, ne vous attendez pas à ce que l'économie aille mieux et que donc vous puissiez en profiter aussi. Donc c'est à mon avis là où il faudra être très attentif, qui propose quoi à destination des entreprises. Et quand on dit entreprise, encore une fois, il ne s'agit pas que des entreprises du CAC 40, il s'agit des PME, des TPE, qui sont le tissu économique de notre pays, et c'est sur ces entreprises-là que parfois sont tentées de faire reposer les efforts. Je vois aussi que certains veulent réintroduire la taxe Zuckmann. On a eu la taxe Zuckmann, les débats interminables l'an dernier. Certains veulent le réintroduire pour l'élection présidentielle. Dont acte, les Français pourront choisir en leur âme et conscience. En effet, en tout cas, il y a de grandes raisons d'être assez pessimiste sur l'avenir économique. Moi, je crains une chose, je vous le dis, c'est que le prochain président ou la prochaine présidente arrive à l'Élysée et qu'on se rende compte que l'état des finances publiques est dans un état bien pire que ce qu'on avait pu imaginer.
0: Sur le budget, ce qui est bizarre, si vous voulez, c'est que à partir du mois d'octobre, on ne va parler que du budget. Le budget va être très difficile à faire adopter. Et ce qu'on sait déjà, c'est que ce budget ne sera pas appliqué. Parce que lorsque vous allez avoir un nouveau président de la République qui va arriver au mois d'avril,
1: il va tout revoir.
0: Il va forcément tout revoir en disant bon. Donc la question pour le gouvernement, c'est quel type de budget je fais passer? Est-ce que j'essaye
1: de... question technique ou
0: est-ce que je me casse pas
1: colorer,
0: la tête? Donc en fait, je reconduis le budget 2026, etc. Sauf que là, il va quand même falloir trouver de l'argent parce qu'on a pris des engagements auprès de Bruxelles pour réduire notre déficit. Et si on ne tient pas ces engagements, les taux d'intérêt français vont augmenter. Hein. N'oubliez pas que chaque année, on emprunte 300 à 320 milliards sur les marchés. Donc si les marchés voient que les Français arrêtent de faire des efforts, ils vont se dire, oh là là, les taux d'intérêt, on va les augmenter un peu, parce que le risque France est plus important. Donc, si vous voulez, le gouvernement, soit il fait un budget de facilité, mais visiblement, c'est pas ce qu'ils vont faire, parce que pour ces raisons-là, hein, pour l'image de la France et les engagements qu'on a pris. Mais s'ils commencent à vouloir faire un budget courageux, c'est là où les problèmes commencent, parce que qui va voter ce budget et est-ce qu'il faut encore faire un pacte avec le Parti Socialiste pour que le budget soit adopté?
1: Qui lui aussi sera certainement dans une autre stratégie en vue de la présidentielle.
2: On peut avoir un budget par ordonnance, hein, c'est pas du tout à exclure, parce que visiblement, avec les partis qui seront engagés eux-mêmes dans la course à la présidentielle, ils n'ont pas forcément envie de s'associer à un budget fait par les macronistes.
1: Il reste quelques minutes, je voulais vos commentaires sur deux faits d'actualité. Les lunettes miroirs d'Emmanuel Macron, qui avaient fait le buzz, dont on avait tant parlé à Davos, vous allez me le redire.
2: For sure.
1: Le fabricant de verre qui était dans le Jura est aujourd'hui en liquidation judiciaire. L'entreprise, donc finalement le coup de buzz n'aura pas servi à grand chose. 29 salariés vont perdre leur emploi. C'est une entreprise qui avait fait le choix du Made in France. Elle était à Saint-Claude, dans le Jura. Et je ne sais pas si on devrait faire le parallèle, vous allez me dire, mais alors que le président de la République a vanté le mérite de la France auprès d'entrepreneurs étrangers, c'était lundi, Choose France, et c'est très bien par ailleurs. Mais on n'arrive pas là à sauver une entreprise locale avec notre savoir-faire français. Et c'est quand même un peu désolant.
2: Ça a une portée symbolique, forcément, parce qu'on a perdu malheureusement beaucoup d'entreprises au cours des deux quinquennats d'Emmanuel Macron. Donc c'est vrai, aller faire le VRP de Thermomix pour les investisseurs étrangers, c'est bien. Essayer de sauvegarder le Made in France, c'est mieux, je pense. Et donc en effet, on ne peut que déplorer la fermeture de cette entreprise, une parmi d'autres, parce qu'elle est symbolique, celle-ci, forcément, avec ses lunettes. Mais malheureusement, les dernières années auront été justement, malheureusement, l'occasion de voir qu'on avait perdu beaucoup d'entreprises.
0: J'ai envie de dire deux choses. D'abord, franchement, Macron, il porte la poisse, quoi. Il faut quand même dire les choses comme elles sont. Bon. Et deuxièmement, moi, je trouve quand même un peu dommage, même si c'est assez compliqué, mais je trouve un peu dommage que le président français préfère les patrons étrangers que les patrons français. Parce que finalement, quand vous voyez la colère des patrons français, elle est énorme. Alors que effectivement Macron a réussi un vrai truc avec Choose France, je trouve que c'est un peu dommage.
1: Est-ce que vous allez regarder la demi-finale dames entre l'Ukrainienne Kochtchouk et la Russe Andreeva? Au-delà de l'aspect sportif, il y a une dimension symbolique forte.
0: Bah oui, bien sûr, oui.
2: Oui, je jetterai un œil. Après, je trouve qu'il y a quand même une surpolitisation de cet événement.
1: Forcément.
2: Je connais d'autres domaines sportifs où parfois les rivalités géopolitiques peuvent être mises de côté. Je trouve que là, il y a quand même une volonté vraiment d'en faire un événement presque géostratégique, alors que ça reste un match de tennis.
0: Oui, mais moi, je trouve que c'est humain parce que vous avez, côté russe, 1 million de morts ou de blessés. Côté ukrainien, 600 000 morts ou blessés. Elles sont jeunes. Elles ont forcément des frères, des sœurs, des cousins qui sont partis à la guerre et qui ne sont pas revenus. Et finalement, c'est assez normal que... qu'elle ne l'oublie pas.
1: Merci à tous les deux d'avoir participé à ce débat d'Europe 1 Info. Dans un instant, les entretiens politiques. Je recevrai déjà François Calfon, député européen et membre du bureau du Parti Socialiste. À tout de suite.
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1: 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Le flash avec Émilie Dez. Bonjour Émilie.
4: Bonjour Clélie, bonjour à tous. Maud Bréjon partage l'indignation de tous les Français. Invitée sur Europe 1 et CNews, elle appelle à augmenter les moyens de la justice après les dysfonctionnements qui entourent le parcours de l'homme suspecté d'avoir enlevé Liana. Ce que l'on découvre jour après jour est absolument insupportable, assure Maud Bréjon. Le suspect est mis en examen pour enlèvement et visé par plusieurs signalements ou plaintes pour agression sexuelle et viol. Il n'a jamais été interpellé ni entendu par la justice. Une enquête administrative a été ouverte. Les recherches se poursuivent pour tenter de retrouver Liana, 11 ans. Les gendarmes sont appuyés aujourd'hui par des cavaliers d'un centre équestre. Ils fouillent les zones boisées situées au sud de Fleurance. Israël poursuit ses frappes au Liban malgré l'annonce d'un cessez-le-feu la nuit dernière. Israël qui dit se réserver le droit de frapper Beyrouth en cas d'attaque du Hezbollah contre son territoire. Le Hezbollah qui a revendiqué dans la nuit des attaques contre les troupes israéliennes au Liban. La FINUL annonce qu'un casque bleu, un Serbe, a été tué tard hier soir. Deux autres ont été blessés. Leur base a été atteinte par des tirs de mortier. 1 million d'hectares ont brûlé l'an dernier en Europe, dont 30 000 en France. La France qui a commandé 2 nouveaux Canadair pour lutter contre les feux de forêt. Leur livraison est estimée à 2032. À terme, la flotte de la sécurité civile comprendra 16 avions bombardiers d'eau. Les ministres de l'Intérieur et de la Transition écologique sont aujourd'hui dans le Gard sur la base de Nîmes-Garon, centre névralgique du dispositif aérien de lutte contre les incendies. Et notez qu'un agent de l'Office national des forêts va être présenté à un juge d'instruction aujourd'hui. Les deux autres qui étaient en garde à vue ont été remis en liberté. Ils étaient entendus dans le cadre de l'enquête qui vise à établir les causes du méga-feu qui a ravagé l'été dernier 17 000 hectares dans le massif des Corbières. C'est la bande dessinée et le film Persepolis qui l'ont fait connaître au monde entier. L'artiste franco-iranienne Marjane Satrapi est décédée à Paris à l'âge de 56 ans. Elle est morte de tristesse un peu plus d'un an après le décès de son mari et l'amour de sa vie, indique un communiqué de ses proches. Persepolis racontait son enfance en Iran sous le joug des mollahs, la répression subie par le peuple iranien et son douloureux départ vers l'Europe. Marjane Satrapi était exilée en France depuis 1994, naturellement française en 2006. À une semaine de l'ouverture du mondial de football, les Bleus affrontent la Côte d'Ivoire ce soir, le premier de leurs 2 matchs de préparation. Coup d'envoi de la rencontre à 21h10 à Nantes. Et puis le tennis avec Roland Garros. On joue les demi-finales dames aujourd'hui. Au programme tout à l'heure, Marta Kostyuk face à Mira Andreeva. Diana Schneider affrontera ensuite Maya Ralinska.
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1: Merci Émilie, à tout à l'heure.
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1: Bienvenue sur Europe 1. Nous sommes ensemble pendant encore une heure. Europe 1 Info se poursuit avec les grands entretiens politiques et je reçois François Calfon, député européen, membre du bureau du Parti Socialiste. Bonjour.
8: Bonjour.
1: Soyez le bienvenu.
8: Merci.
1: Puisque vous participez au bureau du Parti Socialiste, expliquez-nous. Alors, si je comprends bien, l'idée d'une primaire divise à gauche, alors le PS va en faire 2. C'est ce qu'Olivier Faure a annoncé. Il souhaite qu'une première primaire, déjà une première donc, ouverte aux adhérents du PS et de Place Publique ainsi qu'aux sympathisants sociaux-démocrates, d'après ce que j'ai lu, donc il y ait déjà celle-ci. Les militants vont devoir se positionner. Et ensuite, donc il y aura un candidat qui va être désigné pour cette première primaire et ensuite le candidat en question va participer à une deuxième primaire qui est celle, c'est la lieu bien sûr, hein, la grande primaire de la gauche, on va dire. Donc deux pour le prix d'une.
8: Alors on dit toujours que les socialistes ont le sens de la synthèse. Là, Olivier Faure a particulièrement le sens de la synthèse, mais Et il a communiqué, manifestement les MEDER, mais il n'y a aucune décision du Bureau National, ni aucune décision de personne là-dessus. Donc c'est quand même un peu une difficulté. Maintenant, je vais quand même
1: être clair. Donc là, vous êtes en train de dire que c'est Olivier Faure qui a annoncé ça comme ça.
8: Il n'y a pas de majorité pour ça.
1: Donc ça va bien l'unité au PS là en ce moment.
8: Une forme d'unité avec lui-même, mais on va quand même essayer d'aboutir, parce que vous savez, moi je suis tellement unitaire que je peux être unitaire pour 1, pour 2, pour 3, pour 4, pour 15.
1: Ça va donc pas vous arranger pour la présidentielle.
8: Je suis bien d'accord, donc comme je veux pas désespérer ni vous-même ni les auditeurs, on va essayer quand même de tirer les fils de ce qui pourrait
1: s'il
8: être
1: vous
8: fait.
1: Plaît.
8: Tirer les fils de ce qui pourrait être fait. Il y a eu un refus de ce qu'on appelle la petite primaire, la primaire de la gauche avec les Verts, le PC, etc. Pourquoi nous étions, une grande partie du Parti Socialiste, les sociodémocrates, en désaccord avec ça? Parce qu'on a des désaccords de fond. Donc on va pas dire embrassons-nous Folleville, alors que par exemple sur la loi de programmation militaire, nous on y est favorable, ils y sont défavorables. Enfin j'en passe, c'est des meilleurs. Donc par contre, dans les propos d'Olivier Faure, il y a des bouts de vérité, bien sûr, il faut toujours tirer le bon fil. Et le bon fil, c'est que nous souhaitons, et je pense qu'Olivier Faure aussi, puisqu'il l'a exprimé par cette annonce, qu'on puisse choisir entre les candidats et les formations social-démocrates, et entre candidats et formations social-démocrates. Donc ça veut dire, alors j'ai entendu qu'Olivier Faure, maintenant, voulait se présenter, grand bien lui fasse.
1: Mais plus sérieusement,
8: je pense qu'il faut choisir quelqu'un qui a l'orientation politique qui, finalement, correspond à notre logiciel. Ça peut être, et c'est bien possible que ce soit Raphaël Glucksmann, mais ça peut être aussi François Hollande, Bernard Cazeneuve, Jérôme Guedj.
1: Mais alors, donc à travers une primaire, on le choisit.
8: À travers un choix qu'on appelle un vote, appelons ça une primaire si on veut, un vote, un choix des militants.
1: Qui mettent un bulletin dans l'urne.
8: Voilà.
1: Pour un candidat.
8: Voilà.
1: D'accord.
8: Parce que primaire, c'est très confusant. On a l'impression d'un très grand truc. Là, on n'a plus vraiment le choix.
1: Donc, mais surtout, le temps presse.
8: Ouais,
1: pardon. Le temps presse,
8: je suis d'accord.
1: Le temps presse.
8: J'ai même pas repris le mot primaire. Vous voyez ?
1: Non, parce d'accord.
8: Parce que je pense que c'est bien qu'on, contrairement à d'autres partis politiques, ce soit pas le chef qui décide, qui consulte entre, par exemple, entre Mélenchon et Jean-Luc, si Jean-Luc Mélenchon va être candidat. C'est bien qu'il y ait un peu un vote. Maintenant, une grande primaire,
1: mais
8: je pense.
1: Mais oui, mais en même temps, ils sont en ordre de bataille, parce qu'on dit, vous voyez, il y a la tenaille entre LFI et le RN qui montent dans les sondages et qui déroulent, parce que là, eux, ils sont plus ou moins prêts.
8: Mais vous avez parfaitement raison.
1: Et vous posez la question d'une double primaire.
8: Non, moi, je.
1: Donc,
8: non,
1: c'est. Je l'ai compris. Vous.
8: La deuxième, j'en veux pas, et je pense qu'il n'y en aura pas. Donc, ça, c'est très clair, puisque vous voulez des réponses claires. Par contre, il faut une désignation, oui, rapide. Des 3-4 candidats. Moi, pour moi, il y en a même 3, il y en a même 2 possibles, et puis on choisit.
1: Ah, oh là, ça se réduit, là. On est passé de. Donc.
8: Il faut un principe de réalité.
1: Alors, dites-nous, alors lesquels ont votre.
8: Il y a ceux qui peuvent.
1: Puisqu'on est passé de 3-4 à 2 maintenant.
8: Ceux qui peuvent, il y a ceux qui pourraient. Ceux qui peuvent, celui qui peut et qui peut bien, d'ailleurs, parce que ça se passe bien, son lancement de campagne, c'est Raphaël Glucksmann. Et celui qui pourrait et qui le souhaite, manifestement, c'est François Hollande. Et il y a ceux qui veulent, je viens de découvrir que Olivier Faure voulait. Donc, c'est le premier secrétaire, s'il veut, d'accord. Mais moi, je pense que, si vous voulez, pour être un peu plus sérieux, parce que là, la course de petits chevaux, ça suffit. L'extrême droite est en ordre de marche, et même aux portes du pouvoir, ce que nous voulons pas. En face, il faut une candidature sérieuse. L'extrême gauche est en ordre de marche, M. Mélenchon. Mais moi, ni je veux, ni je crois qu'il ne puisse battre l'extrême droite.
1: En attendant, ils montent dans les sondages.
8: Donc, il faut un candidat de gauche, social-démocrate, on en définit le périmètre, on choisit vite, vous avez raison, pas parmi 25 personnes, et on rentre en campagne.
1: Écoutez Raphaël Glucksmann, dont vous parliez, oui. Député européen, président de Place Publique, il était l'invité de France Info ce matin, et il exprime ses réserves, comme vous, sur l'idée d'une double primaire, à gauche.
2: J'ai toujours pas compris ce processus. Je vais être sincère avec vous, je ne comprends pas de quoi il s'agit, et donc nous allons avoir une réunion et nous allons en discuter. J'étais opposé à la primaire dite de Bagneux parce que je pense que c'était une machine à perdre. Là, au lieu d'une, on nous en propose deux. Je pense pas que quand on a une primaire qui est une machine à perdre, deux primaires seraient une machine à gagner.
1: Oui, alors il va effectivement dans votre sens, Raphaël Glucksmann.
8: Ou
1: vous allez dans le sien, oui. Je ne sais pas. Mais
8: non, on est très alignés, oui.
1: J'ai cru le comprendre. Mais il représente Place Publique, il n'est pas au Parti Socialiste,
8: oui,
1: il est
8: enfin,
1: à Place Publique.
8: En même temps, vous savez, le Place Publique en question, il a conduit la liste sur laquelle j'ai été élu aux élections européennes au nom du Parti Socialiste. Le Place Publique, son parti, donc un plus petit parti, mais nouveau, est membre du Parti Socialiste Européen en tant que parti. Il préside la délégation sociale socialiste française au Parlement européen. Donc là, on parle plus que d'un compagnon de route. Je considère que Raphaël Glucksmann fait partie de la famille socialiste.
1: François Calfon, ce n'est pas le PS.
8: Oui,
1: est-ce
8: oui.
1: que non, ma question est différente. C'est-à-dire que si jamais, admettons, par alors, on n'a pas compris si c'était une primaire, un vote, un sondage
8: ou une, je ne sais pas,
1: donc qui
8: vous. Ça n'aurait pas lieu.
1: Donc exactement. Bon, donc voilà. Je ne sais pas comment, mais si Raphaël Glucksmann émerge et est le candidat de la gauche comme vous le souhaitez, oui. C'est-à-dire que le PS en quelque sorte disparaît quand même derrière place publique.
8: Ça me dérange pas en réalité. Vous savez, l'élection présidentielle,
1: c'est un pan de l'histoire de France que.
8: Ah, il disparaît pas du tout. Je vous rappelle, parce qu'on va appuyer sur replay deux secondes. Aux élections municipales, le Parti socialiste, c'est 800 mairies gagnées. 800 quand même, excusez-moi du peu. Quand, par exemple, nos compétiteurs à gauche, la France insoumise, combien de mairies à votre avis? C'est pas un quiz, mais. Je laisse le suspense pour nos auditeurs, c'est pas par rapport à vous, bien sûr. C'est 7 mairies. Donc, on est à un rapport de 1 à 100. Donc, le Parti Socialiste.
1: Oui,
8: je
1: mais
8: vous
1: pas de, ça voudrait dire pas de candidat sous l'étiquette.
8: Oui, PS. Moi, ça c'est vous, ce que je vous ai dit.
1: C'est symbolique, mais quand même.
8: Ouais, vous savez, quand François Mitterrand a créé le Parti Socialiste, le nouveau Parti Socialiste était déjà mort en 1969-70.
1: Non, c'est fait longtemps qu'on parle d'un vieux cadavre à la renverse, mais bon.
8: Non, il n'était pas du tout. Et lui, il n'était pas adhérent au PS, Mitterrand. Il était adhérent à un micro-parti qui était le sien, qui s'appelait la Convention des institutions républicaines. Ça ne l'a pas empêché d'apporter au Parti Socialiste deux fois le succès à la présidentielle. Donc vous voyez, ça, je relativise un peu. Et puis moi-même qui suis, parce que vous êtes là à m'annoncer, d'ailleurs on l'annonce régulièrement, la mort du Parti Socialiste, moi-même qui suis eurodéputé socialiste...
1: Non, je ne vous l'annonce pas, je dis, est-ce que voilà, si quelqu'un...
8: Vous êtes parfaitement dans votre rôle.
1: Mais non, mais si c'est place publique qui représente la gauche, ça veut dire que le PS n'a pas de candidat...
8: La grande idée socialiste, elle survit au parti. Avant, le Parti Socialiste ne s'appelait même pas... Parti socialiste avant 71, il s'appelait Section française de l'Internationale ouvrière.
1: La SFIO.
8: Bon, que demain, je suis attaché au nom de Parti socialiste, qu'il puisse se réinventer, quelque part, c'est la réinitialisation du logiciel, c'est très bien. Et puis, je veux dire, en Europe, j'ai la chance d'avoir des collègues bulgares, suédois, danois, italiens, j'en passe, c'est les meilleurs. Le mouvement socialiste, il existe à l'échelle mondiale, à l'échelle européenne. Et si, par exemple, nous assurons la transition écologique au Parlement européen, c'est parce qu'il y a des socialistes. Donc, on ne tue pas une grande idée. Cette idée, elle est vivante et j'espère qu'elle sera extrêmement influente à l'élection présidentielle.
1: Est-ce que je peux me permettre, François Calfon, une question personnelle?
8: Mais tout à fait.
1: Pourquoi est-ce que vous n'allez pas directement chez Place Publique?
8: Parce que je suis socialiste. Que j'ai passé l'âge de changer d'option et de. Mais je suis parfaitement ami personnel de Raphaël Glucksmann. Et comme on est y compris dans la même délégation, c'est-à-dire qu'on travaille ensemble au Parlement européen, je vais même vous faire une confidence, pas personnelle mais politique, on est parfaitement alignés politiquement. Donc.
1: Mais alors, dans ces cas-là, la question inverse, est-ce que Place Publique ne pourrait pas venir sous l'étiquette et la bannière PS?
8: Si on fait cette consultation entre socialistes des deux primaires, là, je vous ai dit une désignation.
1: Si c'est le même, la même chose, finalement vous dites PS Place Publique, même combat.
8: Mathias, la question faut la poser à Raphaël Glucksmann quand vous l'aurez en face de vous.
1: Oui, mais puisque vous le connaissez bien et vous le soutenez, est-ce que vous pouvez pas
8: Un peu. Je vous ai dit, mais ça c'est nos subtilités.
1: L'influencer.
8: Tous les jours j'essaye, mais c'est pour le bien commun.
1: Non, mais au fond, si c'est le même parti, c'est les mêmes idées, le même combat.
8: Je vous ai répondu tout à l'heure, mais j'ai pas un peu fait un flop parce que vous manquez de culture socialiste. Mais le parti de Raphaël Glucksmann qui s'appelle Place Publique. Vous savez, nous, on est des partis internationaux puisqu'on croit que le socialisme, c'est pas dans un seul pays. Il a adhéré en tant que parti Place Publique, un parti qui est notre parti européen dans lequel le PS est adhérent. Où il y a le point et la rose, vous voyez, le point et la rose, le Parti Socialiste. Et ben, son parti Place Publique, qui est jaune avec son logo en France, il est adhérent au Parti Socialiste européen. C'est-à-dire que quiconque est adhérent de Place Publique est mécaniquement adhérent du Parti Socialiste européen.
1: Européen?
8: Oui.
1: Ouais. Mais là, on parle de l'élection présidentielle française.
8: Non, mais vous m'avez dit, est-ce que c'est très lié? Pourquoi vous avez deux partis?
1: Dès
8: qu'on est en Europe, on est dans le même parti, donc on est quand même très près.
1: Bah oui, mais pourquoi en France, c'est pas le cas?
8: Non, mais c'est bien qu'il y ait des gens qui, tout d'un coup, disent... Vous savez, c'est comme Chasseur d'appartements, toutes ces émissions, très à la mode. On voit un bel appartement haussmannien vieilli, et puis il y a des gars qui arrivent, qui ont beaucoup de goût, qui refont l'appartement au Jules aujourd'hui. Et ben, vous avez l'alliance de ce qui est un très bel haussmannien, donc une vieille maison, comme la nôtre, et puis ensuite, la rénovation. Et ben, Place Publique vient rénover un peu nos pratiques, notre manière de faire, notre logiciel politique. C'est très bien, c'est très bien.
1: Voilà, après ces questions sur la politique politicienne, si j'ose dire, et la présidentielle, on parlera des préoccupations importantes des Français, de la sécurité, de la protection des enfants aussi, dans un instant avec vous, François Calfon, député européen.
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4: 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C'est votre invité, François Calfon, député européen et membre du bureau du Parti Socialiste.
1: Avant de parler de la casse, des violences de ce week-end, avant de parler de la protection des enfants, je voudrais juste un mot avec vous, François Calfon, sur ce qui a été décidé lundi au sein de l'Union européenne, puisque les eurodéputés et les États européens ont trouvé un accord sur une réforme qui ouvre la voie à des créations de plateformes. Donc, ce qu'on appelle des œuvres dans des pays partenaires pour les migrants. Voilà, pour faire court. Alors, c'est pas encore tout à fait, hein, parce que il faut encore que le Parlement et le Conseil européen valident. Pour être clair, cela va dans le sens, en tout cas, ce texte traduit une volonté, hein, de durcir la politique migratoire de l'Union européenne. C'est aussi la droite, l'extrême droite au Parlement européen qui pousse pour ça. La France est réservée et même le RN aussi. Écoutez, Edwige Diaz, qui était mon invitée en début de semaine, elle s'oppose à cette décision. Voici pourquoi.
19: C'est pas la solution, parce que envoyer des personnes vers ces destinations, ça nécessite une sacrée logistique, ça nécessite des moyens aussi, et donc plus vous empilez les conditions, moins vous avez de chances d'arriver à vos fins. Nous, ce que nous souhaitons avec Marine Le Pen et Jordan Bardella, c'est empêcher les étrangers d'arriver au sein du continent européen et aussi au sein du territoire national, en leur disant, si vous arrivez clandestinement, vous n'aurez aucun espoir de régularisation. Vous devez formuler votre demande d'asile dans votre pays d'origine.
1: Le RN qui préfère agir en amont.
8: Mais il y a deux RN, parce que, pardon, mais au Parlement européen, Jordan Bardella et son groupe, qui est quand même la plus grosse délégation au Parlement européen française, ils ont voté ça. Donc, il faut qu'ils s'accordent entre eux. Hein, parce que ça, je pense qu'ils n'assument pas trop, mais c'est quand même ce qu'ils ont voté. Ensuite, maintenant, revenons quant au fond du sujet. Imaginez que vous êtes au hasard ressortissant du Niger. Vous venez en France, il n'y a pas beaucoup d'immigration nigérienne, mais je suis pris. C'est donc Afrique subsaharienne. Vous venez en France demain et on vous renvoie en Albanie. Bon, alors moi je veux bien que, parce que le Niger voudrait pas vous reprendre, on vous en renvoie en Albanie, mais enfin, qu'on puisse contrôler l'immigration, c'est un débat présidentiel qui est tout à fait honorable, hein. Il y en a qui sont plus ouverts que d'autres, mais enfin, il y a les principes minimum, finalement, d'humanité. On va pas vous renvoyer dans un pays dans lequel vous n'avez rien à voir. Et moi je pense que la voie, puisqu'on en a beaucoup parlé de l'Algérie, c'est plutôt se réconcilier un peu. Il y a toujours des contentieux avec l'Algérie, et qu'ils reprennent ses OQTF plutôt que renvoyer un Algérien demain en Albanie. Deuxième chose quand même, sur le plan des droits, et ça n'arrête pas le débat migratoire. Mais enfin, ensuite, dans ce texte, il y a aussi le fait qu'il y a un recours, alors mettons un pays dans lequel il y aurait des problèmes politiques, le gars fait un recours en disant « mais je suis vraiment persécuté chez moi », mettons le Sénégal, quelqu'un qui est homosexuel et qui a peur d'être finalement discriminé, plus que discriminé, emprisonné. Eh bien, le recours ne serait plus suspensif. Ça veut dire que le type, il est en Albanie, puis ensuite on le renvoie. Pendant que le juge travaille, le juge français, il va au Sénégal. Bah, ça, c'est pas sérieux quand même. Donc, on peut avoir des politiques migratoires. Plus
1: la
8: ou moins
1: France
8: ouvertes.
1: Est réservée, hein. Et d'ailleurs,
8: opposé.
1: Voilà. Opposé, mais la France, la position officielle, c'est la réserve. Mais pour autant, si ce texte passe, qu'est-ce qui va se passer?
8: Est-ce que la France le fera ou pas? Voilà. Moi, je vais vous dire la réponse, puisqu'on n'est pas loin de la campagne électorale et que je suis un militant politique. Quel est leur contenu dans le livre de Raphaël Glucksmann? Je pense qu'en matière migratoire, on souffre d'une double opposition. Des no-borders dans une certaine partie de la gauche qui disent circuler, il n'y a rien à voir. Bah si, quand même, il y a un équilibre à avoir dans un pays. Et des xénophobes. Donc, Raphaël Glucksmann dit, il faudrait peut-être un peu dépolitiser le sujet, le dépassionner, faire une conférence citoyenne et retenir un certain nombre de choses. Et qu'est-ce que sont les sujets sur l'immigration? C'est qu'il faut retenir le fait qu'on a besoin d'une immigration de travail. Bon, ça, c'est tout à fait clair. Après, il y a des débats, et je pense que si on met des Français de tous bords autour de la table, ils arriveront à faire du conseil. Les débats, c'est est-ce qu'on doit plutôt privilégier les pays de nos locuteurs, des gens qui parlent français, donc c'est plutôt l'Afrique subsaharienne, c'est plutôt le Maghreb, de pays qui connaissent nos systèmes, ou est-ce qu'on va privilégier uniquement les diplômes? Vous voyez, ce genre de choses. Et dans quelles conditions on raccompagne? Et puis il y a un débat, ça ouvre sur votre question suivante, parce qu'il ne faut pas être trop long, sur la question de l'intégration. C'est-à-dire, c'est quoi le contrat républicain? On vient ici, est-ce qu'on n'est que des agents économiques? Parce qu'on pourrait nous faire cette critique-là, vous voulez, vous la gauche, vous êtes prêt à fournir une armée de réserve au grand capital? Non. Mais quand on vient dans un pays, qu'est-ce qui fait que l'intégration marche ou marche pas? Ça, c'est la deuxième partie du débat sur l'immigration, qui est un débat noble et qu'il faut avoir.
1: Avant d'en venir aux violences et à la casse de du week-end dernier, je voudrais quand même avoir votre sentiment sur ce qui se passe là. On est encore en train de chercher la pauvre Liana. Ouais. Et on pense évidemment à sa famille. Il y a encore des battues qui sont organisées par la gendarmerie avec des cavaliers qui maintenant prêtent leur aide. Mais surtout, on s'interroge quand même. Vous avez vu, on y a un homme. Un père de famille, 41 ans, qui a été mis en examen et placé en garde à vue. On en sait un peu plus sur son profil, pour le moins inquiétant. Il y a eu plusieurs signalements, il y a eu plusieurs plaintes pour lui sur des faits d'agression sexuelle sur mineurs, sur des enfants de 10, 11 ans. Et on apprend qu'il n'a jamais été convoqué, jamais été entendu. Alors, il y a eu une enquête administrative, hein. Ministère de la Justice, ministère de l'Intérieur qui va être lancé. Mais quand même, est-ce qu'il n'y a pas là des défaillances, François Cafon?
8: Attendez, débat, on va commencer par le commencement. Moi, je ne suis pas expert politiquement de ces sujets, donc je ne me défausse pas. Donc je vais réagir comme citoyen. Moi, je suis extrêmement choqué, mais... Et pour moi, c'est un monde que je découvre. Qui sont l'ampleur des violences faites aux enfants. Enfin, j'ai et l'histoire
1: vrai,
8: du
1: vous le découvrez là, il y a le périscolaire, il y a l'aide sociale à l'enfance. Enfin, ça n'arrête pas.
8: Bien sûr qu'il y a des violences sexuelles faites aux enfants. Je le connais parce que les auditeurs vont dire, mais il est responsable de rien, qu'elles font, il suit pas. Mais la profondeur, l'ampleur, les complicités des violences sexuelles faites aux enfants, comme on dit de nos jours, j'hallucine. Mais au sens propre, j'hallucine. Donc, on n'attend pas d'un responsable politique qui soit juste dans l'indignation morale. Deuxième chose, pour vous répondre très précisément, j'entendais chez certains de vos confrères des médias, des avocats spécialisés dans le recueil de la parole des enfants, ils disent, en gros, la justice, les juges d'instruction, alors vrai ou faux, moi j'accuse pas une institution de politisation ou autre, ne croit pas, a priori, la parole des enfants. Et en l'espèce...
1: Oui, mais ça change quand même.
8: Ah bah tant mieux que ça change, mais là, ça n'a pas suffisamment changé quand même. Hein. Et donc, je pense qu'il va falloir, sur toutes ces affaires-là, une sorte de Big Bang, alors on dit des grenelles, moi j'aime pas trop ça parce que finalement ça banalise, une prise de conscience collective et un niveau de réaction de la société bien supérieur à la fois sur les violences sexuelles faites aux enfants et sur la production systémique de violences sexuelles faites aux enfants.
1: Mais là, est-ce qu'on a le temps d'un Grenelle ? C'est urgent, il s'agit de la...
8: Et j'essaie d'être précis, parce que on a parlé, bien sûr, des cas du périscolaire, mais la prostitution des jeunes gens mineurs, dans les structures de l'ASE, apparemment, c'est totalement endémique. Donc la question qui est posée, puisque c'est la question que vous me posiez, c'est est-ce qu'il faut un changement de braque et un changement conceptuel de paradigme dans la réponse de la société, la justice, le périscolaire, l'aide sociale à l'enfance, qui sont...
1: Ça va... Là, on parle juste en fait même d'un simple dossier qui a été...
8: Je me défausse absolument pas, mais s'il n'y a pas un changement... cette affaire-là, dans un an, on en reparle. Ce sera une autre. Donc, il faut vraiment que on nettoie les écuries d'Oja sur ces phénomènes-là qui sont pas simplement, moi, j'hallucine comme je dis, pas simplement, massifs, mais qui sont en explosion. Je veux dire, est-ce que c'est normal, y compris parce que la réponse pénale n'est pas là, que des jeunes gens qui ont été blanchis sous le harnais du narcotrafic se reporte sur des terrains de jeu, des terrains de recrutement qui sont les structures de l'aide sociale à l'enfance pour prostituer des gens, des jeunes gens extrêmement jeunes, 12 ans, 14 ans. Les encadrants, les gens du... disent, quelque part, on est au stade, comme avant le MeToo, on dit « Ah ben c'est comme ça, ah ben on n'y peut rien ». On en est là. Donc il faut... alors le MeToo, expression forte, au moins elle sera comprise. Il faut le MeToo de la pédophilie, beaucoup plus.
1: C'est
8: que ça a commencé par les milieux autorisés, M. Duhamel, etc. Mais c'est un phénomène massif de personnes qui sont vulnérables et qui ne sont pas traitées comme telles.
1: François Calfon, les violences de week-end dernier, à la suite de la victoire du PSG, je vous poserai deux questions. On a vu, il y a eu les premières comparutions immédiates et peu de peine de prison ferme. Est-ce que c'est à la hauteur de ce qui s'est passé samedi dernier ? Première question.
8: Non. Clairement non, mais je pense pas qu'il y ait une clémence de la justice. Je pense qu'il faut un régime de la preuve. Et donc ça pose aussi la question...
1: La reconnaissance faciale, par exemple ?
8: C'est des débats qu'il faut ouvrir. Enfin, moi,
1: vous êtes favorable ?
8: Il y a une expérimentation pendant les JO de 2024 qui s'est passée, qui n'a pas été critiquée. Mais il faut trouver la bonne balance, le bon équilibre entre... Mais attendez, je termine, on peut quand même faire un peu plus de 146, et on le peut, entre l'efficacité et la société du contrôle. Parce que la société généralisée de la Chine, c'est la Chine qui fait ça, hein, le crédit social, vous avez fait une bêtise, vous n'avez plus le droit de sortir dans la rue, il faut quand même équilibrer. Mais clairement, dans ces histoires de violences urbaines, de violences collectives, il y a un problème de régime de la preuve. Et on ne peut pas en vouloir au juge de dire, j'ai pas de preuve, il a été pris dans 3 ou 4, il n'y a pas de preuve, je ne le condamne pas. Et quand ils sont condamnables ou condamnés ou judiciarisés, vous voyez, par exemple, je donne un exemple très précis. Vous prenez un mortier, le fameux mortier. C'est interdit d'avoir des mortiers qui tirent des feux d'artifice. C'est quand même pas la même chose. Parce que ça, j'ai vu des images de gens qui ont été appréhendés par la police. De tirer le mortier avec des fusées dans le ciel pour fêter les choses, c'est répréhensible parce qu'on n'a pas le droit d'avoir des mortiers. Et de prendre le mortier comme arme. Prendre le mortier comme arme avec une preuve.
1: Je vous demanderai une réponse très rapide, parce que là, évidemment, on est à court de temps. Qui doit payer ? Est-ce qu'on doit agir sur les prestations sociales, par exemple, comme le dit le gouvernement ?
8: Moi, j'y suis pas favorable, je le dis très fortement. Par contre, il doit y avoir une réponse pénale, éducative, pour les mineurs. Moi, je pense qu'il y a un débat qui est ouvert, à chaque fois que je dis ça, le débat, c'est sur quand il y a des troubles manifestes à l'ordre public qui peuvent être prévus, est-ce qu'il n'y a pas des limitations de circulation, notamment au niveau des mineurs ? Je pense que c'est un sujet, ça.
1: Merci beaucoup, François Calfon, député européen, membre du bureau du Parti Socialiste, dans un instant. Et le mot de Bréjon, la porte-parole du gouvernement, était l'invité de Laurence Ferrari sur CNews. On la réécoutera.
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4: À 14h31, on retrouve Émilie Dez pour les dernières informations.
5: 6 jours maintenant que Liana a disparu dans le Gers, des cavaliers bénévoles participent aux recherches pour tenter de retrouver la jeune collégienne. Les cavaliers fouillent les zones boisées situées au sud de Fleurance. Le suspect mis en examen pour enlèvement est visé par plusieurs signalements ou plaintes pour agression sexuelle et viol. Il n'a jamais été interpellé ni entendu par la justice. Invité sur Europe 1 et CNews, la porte-parole du gouvernement dit partager l'indignation de tous les Français et appelle à augmenter les moyens de la justice. Un homme d'une vingtaine d'années a été tué par balle aujourd'hui dans un quartier sensible de Nantes. Il s'agit du 4e mort en près d'un mois dans la ville. Un casque bleu a été tué et 2 autres ont été blessés dans le sud du Liban. Des tirs de mortier ont visé leur base de l'ONU. Les combats se poursuivent au Liban malgré l'accord de cessez-le-feu signé dans la nuit. Israël dit se réserver le droit de frapper Beyrouth en cas d'attaque du Hezbollah contre son territoire. Le Hezbollah qui a revendiqué dans la nuit des attaques contre les troupes israéliennes au Liban. Le chef du groupe terroriste exige un cessez-le-feu global et un retrait d'Israël du Liban. Un agent de l'ONF, l'Office national des forêts, va être présenté à un juge d'instruction. Ils étaient 3 à être entendus en garde à vue un an après l'incendie qui avait fait 1 mort dans l'Aude. 17 000 hectares étaient partis en fumée dans le massif des Corbières. Près de 15 000 départs de feu ont été recensés l'été dernier en France. 30 000 hectares de forêts et de végétation ont été touchés. La France a commandé 2 nouveaux Canadair pour lutter contre les feux de forêt. Leur livraison est estimée à 2032. La mort de l'artiste franco-iranienne Marjane Satrapi, l'autrice de Persepolis, elle avait 56 ans. Marjane Satrapi est morte de tristesse un peu plus d'un an après le décès de son mari et l'amour de sa vie, indique un communiqué de ses proches. Plus que quelques heures pour déclarer vos revenus en ligne. Vous avez jusqu'à ce soir 23h59 pour le faire. Sinon, vous vous exposez à des pénalités. Près de 22 millions de Français ont déjà déposé leur déclaration. Et puis le tennis avec Roland-Garros, Europe 1. Et radio officielle du tournoi. Place aux demi-finales dames dans une demi-heure. Marta Kocsiuk affrontera Mira Andreeva. Diana Schneider sera ensuite opposée à Maja Hralinska.
4: Merci beaucoup, Émilie. À tout à l'heure.
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4: La suite à 14h34 sur Europe 1 d'Europe 1 Info. C'est avec vous, Kelly Mathias.
7: Avec les grands entretiens politiques d'Europe 1 Info, Maud Bréjon, la porte-parole du gouvernement, ministre de l'Énergie, était l'invité d'Europe 1 ce matin au micro de Laurence Ferrari.
8: Notre invité ce matin, c'est Maud Bréjon. Bonjour à vous.
9: Bonjour.
8: Porte-parole du gouvernement. L'inquiétude est maximum dans le Gers, où les gendarmes recherchent depuis vendredi dernier la petite Liana, 11 ans, qui a disparu. Le principal suspect, âgé de 41 ans, c'est le père de la meilleure amie de cette fillette. Nous avons découvert avec stupéfaction hier, lors de la conférence de presse de la procureure d'Auch, qu'il était visé par plusieurs plaintes pour viol sur mineur, et ça depuis 2017. Certaines d'entre elles avaient été classées. La dernière en date, août 2025, pour des faits de viol sur mineur lors d'une soirée pyjama qu'il avait organisée à son domicile. Cette plainte pour viol n'avait même pas conduit à l'interrogatoire de cet individu. Je vais vous poser la question que tous les Français se posent ce matin, et je sais que vous n'y êtes pour rien, mais comment est-ce possible ? Comment a-t-on manqué de vigilance à ce point-là du côté de la justice ?
10: D'abord, c'est une affaire qui tord le ventre à tout le monde. Je commencerai évidemment par avoir une pensée émue et appuyée pour la famille de cette jeune fille et pour les familles de l'ensemble des victimes que nous découvrons jour après jour dans la presse. Vous savez que je ne suis pas habilitée à m'exprimer à la place du procureur de la République et c'est normal. Pour autant, le ministre de l'Intérieur et le garde des Sceaux, Gérald Darmanin, ont saisi l'inspection générale de la justice, l'inspection générale de la gendarmerie nationale pour que toute la lumière soit faite sur cette affaire. Moi, je comprends et je partage. Je partage l'indignation de tous les Français, de tous vos téléspectateurs qui, j'imagine, pour beaucoup, ont des enfants qui se projettent dans ce type d'affaires-là et pour qui ce qui s'est passé, ce que l'on découvre jour après jour est absolument insupportable. Ça nous ramène à une question plus profonde. Quelle place on donne à la parole des victimes ? Comment est-ce qu'on prend le temps de les écouter ? Comment se déroulent les enquêtes ? Comment ces enquêtes sont suivies d'enquête après enquête ?
8: Pourquoi ces dossiers ne sont pas prioritaires ?
10: D'affaires après affaires. Et ils sont désormais prioritaires. Gérald Darmanin en a fait une priorité absolument majeure.

0: Il a donné des instructions au procureur. Une circulaire a été envoyée aux magistrats pour que la parole des victimes, et notamment évidemment lorsqu'il s'agit d'enfants et d'agressions sexuelles sur mineurs, soit traitée avec la plus grande rigueur et avec la plus grande
1: célérité.
0: Sévérité et priorité.
1: Célérité et sévérité, vous avez raison. Il a fallu 5 mois pour que le dossier soit transmis au parquet d'Auch. L'enquête n'a commencé qu'au mois de janvier. On imagine la colère des parents de Liana. Elle aurait pu être protégée. Et ces délais qui sont systématiques, on parle de viol sur mineur, on parle de meurtre, c'est des mois, voire des années. Est-ce qu'il y a un problème fondamental dans notre justice ?
0: Cette colère, d'une part, on l'imagine, et d'autre part, on la partage. Et je crois que ça a frappé l'ensemble des esprits, l'ensemble des familles françaises qui ont pris connaissance de ce dossier, indéniablement. Ensuite, il y a une question de rapidité de la justice. Évidemment, il y a deux questions. Il y a une question de la place donnée aux victimes, de l'écoute, de la manière dont on les accompagne, dont on les entend. Et il y a la rapidité de la justice. Et pour ça, il faut des moyens. Pour ça, c'est une affaire budgétaire. Et nous avons massivement augmenté les moyens de la justice depuis 9 ans. Est-ce qu'il faut encore aller au-delà ? La réponse est de
1: plus
0: toute
1: de magistrats,
0: évidence. Et de toute
1: de
0: évidence,
1: juges.
0: De toute évidence, oui. Mais on partait d'extrêmement loin, notamment lorsque vous comparez à ce qu'investissent dans la justice certains de nos voisins européens.
1: Exactement.
0: Je pense par exemple à l'Allemagne. Nous avons massivement entamé ce travail et nous avons protégé les budgets des secteurs régaliens, justice, intérieur, armée, évidemment, lors des derniers projets de loi de finances, on continuera à le faire.
1: C'est la même question que je vous pose maintenant face à la réponse judiciaire après les émeutes post-victoire PSG. 900 interpellations, 230 policiers blessés, on a une pensée pour eux ce matin, et des sanctions relativement faibles au regard de la violence qui a été déployée face à eux. Est-ce que la réponse pénale vous paraît aujourd'hui suffisamment ferme et dissuasive ? On sait qu'il y a eu 15% de relax et très très peu d'incarcération. Le garde des Sceaux a pris le soin de répondre à Jordan Bardella qui, lui, l'interpellait sur ce sujet.
0: Alors, il y a 3 choses. D'abord, il y a le dispositif policier qui a été mis en place. Et je le dis clairement ici, ce dispositif policier était à la hauteur. Lorsque vous avez 8000 policiers déployés en zone préfecture de police de Paris, 22 000 en France, ce n'est pas la faute des policiers et des gendarmes.
1: Mais ce n'est pas satisfaisant pour autant
0: de
1: regarder
0: ou du ministre,
1: que le monde entier.
0: Ou du ministre de l'Intérieur. Mais j'entends certains politiques pointer du doigt le dispositif de force de l'ordre. La question, quand on voit de telles images, n'est plus là. Ensuite, il y a le travail de la justice.
1: C'est quand même la question qui doit être débordée à un moment par le nombre
0: des
1: délinquants.
0: Et j'en viens à votre question. Cette justice, elle doit évidemment être ferme et surtout, cette justice, elle doit être rapide. On en vient à la question qu'on se posait tout à l'heure. Vous savez qu'en tant que porte-parole du gouvernement, je me dois, et c'est bien normal, au nom de la séparation des pouvoirs, d'avoir la parole la plus neutre possible. Bien sûr que la justice doit faire son travail, qu'elle doit le faire de manière sereine. C'est ce qu'a rappelé Gérald Darmanin hier. Il a par ailleurs dit que pour un certain nombre de cas, les choses avaient d'ores et déjà avancé, que pour d'autres, il y avait des enquêtes en cours. Mais les Français ne comprennent plus l'impunité. Et enfin, il y a une 3e question, c'est qui paie ?
1: Qui
0: pense qu'on va y venir ?
1: Évidemment, la question c'est qui paie. Encore un tout petit mot de la réponse judiciaire. Donc 260 gardes à vue sur les 900 interpellations, 15 dossiers jugés en comparution immédiate et avec des cas, 2 personnes qui dorment en prison à notre connaissance. Le garde des Sceaux a sans doute des informations que nous n'avons pas. Un policier hors service qui a braqué son arme contre un automobiliste en état d'ébriété. Et puis un émeutier qui a refusé d'obtempérer, qui a percuté un véhicule des pompiers. La réponse, est-ce que c'est pas un blanc-seing qu'on donne aux casseurs ? Allez-y, et surtout la plupart...
0: Mineurs. Il y a le travail de la justice, elle doit le faire sereinement, et puis il y a la responsabilité des politiques. Notre responsabilité, c'est de faire en sorte que ce que nous avons vu samedi soir, qui malheureusement n'est pas une soirée isolée, ce n'est pas la première fois qu'on voit ce type d'image, ce n'est pas la première fois en tout cas qu'on voit ce type d'image.
1: Vous redoutez qu'il y en ait d'autres ?
0: Qu'il n'y ait aucune impunité. Si ça nécessite de modifier les dispositifs législatifs, la réponse pénale, ce qui est autorisé et interdit en France, comme nous allons le faire à la loi Riposte, il faut avancer dans cette direction, indéniablement.
1: Par exemple, la loi anti-casseurs, il faut rétablir le fait qu'on puisse mettre des interdictions de paraître, des interdictions administratives, ça, il faut le rétablir ?
0: Mais ça fait partie des réponses. La loi Riposte, qui permet d'encadrer, de durcir les sanctions pénales lorsque vous avez ou vous transportez des mortiers et des choses interdites, font aussi partie de la réponse. Je le dis quand même.
1: Ils sont ce soir en liberté.
0: Pardonnez-moi, je le dis rapidement. Il y a aussi une question d'autorité parentale quand 30% des mises en cause sont des mineurs. 30%. Il y a une question de responsabilité individuelle. Ça dit quelque chose de notre société. On a un problème culturel lorsqu'on voit ce type d'image. Et on a un problème d'éducation. Et ça ramène à la question de la responsabilité parentale qui ne doit plus être un tabou. Ce n'est pas la faute des policiers et des gendarmes lorsqu'on a ce type d'image. Et ce n'est pas la faute de l'État lorsque des milliers de jeunes viennent à Paris ou ailleurs d'ailleurs, car ce n'est plus
1: 71 villes touchées
0: parisiens, brûler des voitures, piller des commerces et pourrir la vie de dizaines, centaines de milliers d'habitants qui, il faut quand même le dire, étaient dans la joie ou auraient aimé l'être samedi soir parce que c'était un grand sac de deuxième victoire du Paris Saint-Germain et ils auraient dû pouvoir le fêter en famille, simplement, sans crainte.
1: Bien sûr, qui va payer? On a abordé cette question rapidement, Maud Bréjean, vous êtes porte-parole du gouvernement. Karine Le Marchand, célèbre animatrice, a poussé un coup de gueule hier en disant « c'est pas à moi de payer pour ces cassos ». Qui va payer? C'est la collectivité, comme toujours.
0: Oui, elle a raison. Et nous partageons son indignation. Le Premier ministre a dit une chose très simple. Ce sont ceux qui cassent doivent payer, y compris lorsque ça nous amène, lorsque ça amène l'État à prélever les sommes dues sur les allocations sociales. Donc, encore une fois, c'est aucun tabou là-dessus.
1: Ça, concrètement, on peut le faire là demain.
0: Le Premier ministre a demandé aux ministres compétents de préparer les textes, là encore, pour que ça soit possible. Plus personne ne comprend que l'immense majorité paie, dans un contexte budgétaire par ailleurs extrêmement contraint, pour des agissements intolérables d'une minorité. Et donc, il ne doit y avoir aucun tabou pour protéger les Français. Et il ne doit y avoir aucun tabou vis-à-vis de la réponse que l'État apporte suite à ces violences. Et si ça passe, si ça doit passer, et on pense que c'est le cas...
1: Vous pensez avoir une majorité là-dessus ?
0: Par les faire payer... Au cas par cas, indépendamment de leur situation personnelle ou familiale, et donc y compris si ça doit nous amener à prélever les sommes dues sur les aides sociales, sur les prestations sociales versées, il faut le faire. Sans quoi, c'est le principe même de société qui est remis en cause. On comprend chacun qu'on participe à un effort collectif pour les services publics, pour les hôpitaux, pour les écoles. Tout ça est normal, c'est la beauté du système français. Moi, je ne comprends pas, en tant que citoyenne, de me retrouver dans l'obligation de payer, là encore une fois, pour une minorité qui pille des commerces ou brûle des voitures. C'est évidemment le cas pour l'ensemble de nos commerçants.
1: Et s'ils ne sont pas solvables, les individus, c'est leur famille qui doit payer, c'est leurs parents, évidemment.
0: Ah, je pense que c'est un vrai débat, oui, aujourd'hui, et qu'il ne faut plus avoir de tabou. De même que la question de la majorité pénale ne doit plus être un tabou. Il faut bien comprendre une chose, la violence endémique. Nous avons un problème de violence endémique en France qui n'a rien à voir avec ce qu'était la violence il y a 30, 40 ou 50 ans. Cette violence, elle a muté. Elle ne concerne plus les mêmes individus. Elle concerne par ailleurs des gens beaucoup plus jeunes. Les phénomènes de violence ont muté. Et donc, la réponse pénale, la réponse gouvernementale, la réponse judiciaire doit s'adapter à l'évolution de cette violence. C'est au fond du bon sens. On ne peut pas, apporter aux problèmes d'aujourd'hui les réponses d'il y a 40 ans.
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14: Europe 1 Info, la suite sur Europe 1, 14h48, c'est avec vous Clélie Mathias.
18: Et Maud Bréjean, la porte-parole du gouvernement, la ministre déléguée, le ministre de l'Énergie, était l'invité d'Europe 1 ce matin au micro de Laurence Ferrari.
1: Maud Bréjean, vous avez estimé il y a quelques instants effectivement qu'il y avait des tabous. Est-ce que parmi les tabous concernant ces violences liées à la victoire du PSG, il y a aussi un problème lié à des enfants, pas tous évidemment, liés issus de l'immigration ? Vous avez dit qu'il y a un problème culturel, il y a un problème de population. Est-ce que c'est le tabou dont on ne parle pas ?
0: Alors, il y a un problème culturel. Quand j'écoute le ministre de l'Intérieur, j'entends qu'une très large majorité des interpellés, ou en tout cas des mises en cause, étaient français. De nationalité française. Donc le lien très factuellement entre immigration irrégulière, puisque ces gens étaient en situation régulière et délinquance dans le cadre de ce qui s'est passé samedi soir dernier, et assez incohérent à faire pour des raisons de chiffres. Après, il y a la question de comment est-ce qu'on intègre. Comment est-ce qu'on permet d'insérer. Mais ça va bien au-delà de la question de ce qui s'est passé samedi soir. Vous savez, moi, j'ai dit...
1: Mais ça en est un révélateur.
0: J'ai dit il y a quelques mois ou années de ça, je crois, sur ce plateau.
1: Et en face de
0: c'était
1: moi.
0: Sonia à l'époque. Non, c'était vous, d'ailleurs, ce matin-là. Qu'il y avait parfois un lien entre insécurité et immigration régulière. Je ne retire pas un mot de ce que j'ai dit à l'époque. Je n'ai pas changé de conviction. Je pense que le lien avec ce qui s'est passé samedi soir... Précisément parce qu'on n'est pas dans un cas d'immigration irrégulière.
1: Vous parlez d'un problème
0: plus
1: culturel.
0: Incertain, c'est quoi le problème et culturel, plus incertain à faire. Je pense que ce qu'on a vu samedi soir ne serait pas arrivé, en tout cas pas dans les mêmes proportions et pas avec la même intensité, il y a là encore 30 ou 40 ans. Je pense que mes parents n'ont pas connu ce type de violence-là. Je pense que vos parents non plus. Et ça dénote derrière un rapport à l'autorité, un rapport à l'État, un rapport aux policiers et aux gendarmes qui, aujourd'hui, a évolué et qui n'est plus acceptable.
1: Avec une culture séparatiste ? puisque c'est vous qui évoquez le problème culturel.
0: Avec une forme culture de culture séparatiste, ou en tout cas une culture de remise en cause et de défiance permanente vis-à-vis de l'autorité, vis-à-vis de toutes celles et tous ceux qui représentent l'État, mais aussi vis-à-vis de la collectivité française, parce que les policiers et les gendarmes ont été pris à partie, c'est absolument intolérable. Mais les commerçants l'ont été aussi, vous voyez. Tout ça dit quelque chose, encore une fois, de la société française et de ce bien problème sûr. De violence endémique.
1: Et comment on refait nation ? Alors, pardon, c'est un grand mot, mais comment on refait nation ? Comment on réintègre ces jeunes qui sont en dissidence, qui sont en opposition à la France et qui ont dit très clairement on n'aime pas la France et des mots très très durs aux policiers ?
0: Il me semble.
1: Et on crache sur la France.
0: Il y a, à mon sens, dans l'ordre, d'abord la question régalienne, la réponse pénale, on en revient là.
1: L'intégration.
0: Qui doit être. Extrêmement ferme, d'une immense fermeté. Il y a évidemment la question éducative, qui est la question de long terme. À mon sens, c'est les deux grandes réponses. La réponse de court terme, c'est la fermeté. La réponse de long terme, c'est la question de l'éducation. Et je suis, moi, toujours effarée d'entendre notamment une partie de la gauche, la France insoumise, mais pas que, pointer d'abord du doigt les policiers et les gendarmes quand on a ce type de violence, et ensuite être en permanence dans la recherche de l'excuse sociale. Je crois qu'il faut arrêter, en France, avec cette recherche permanente de l'excuse sociale. Au fond, parce qu'on serait précaire, parce qu'on vivrait loin des beaux quartiers parisiens,
1: qu'on serait d'origine immigrée,
0: alors cette violence serait plus acceptable, plus explicable. Pardon, l'immense majorité des Français qui ont des difficultés à la fin du mois ne caillassent pas les forces de l'ordre et ne brûlent pas les voitures. Et cette culture de l'excuse sociale qui sévit encore aujourd'hui dans une partie de la gauche. Je ne mets pas tout le monde dans le même panier. J'ai vu Raphaël Glucksmann, j'ai vu le maire de Paris, Emmanuel Grégoire, qui ont eu des propos extrêmement clairs. Elle est profondément dangereuse parce qu'elle s'attaque en réalité au vivre ensemble qu'ils prétendent défendre, à la manière dont on arrive ou pas à faire société ensemble.
1: Et est-ce que ce phénomène est réversible ? Vous avez reconnu vous-même un problème donc dans les politiques d'intégration et d'assimilation. Quelle est la solution que vous proposez ?
0: Je vous ai répondu, je
1: éducation,
0: pense.
1: Sévérité de la réponse pénale ?
0: Oui, il y a une sévérité de la réponse pénale indéniable. Il y a une question éducative qui est majeure, qui est une question de long terme. Et puis ensuite, ça touche à l'ensemble des politiques publiques. On pourrait parler de logement. Vous receviez Vincent Jeanbrun la semaine dernière sur ce plateau. Là encore, toute la question des politiques de la ville, des politiques publiques sont évidemment centrales. Mais n'attendons pas tout le temps tout de l'État sur ces questions-là. Il y a des responsabilités individuelles. L'immense majorité des Français n'attendent pas que l'État leur dise qu'il est interdit de caillasser un policier ou de brûler une voiture pour ne pas le faire et s'aviser.
1: Mais il y a des logiques séparatistes à l'œuvre dans notre pays et vous les voyez et vous les dénoncez. Un mot de la présidentielle, 2027, elle est quand même dans la tête des Français parce qu'ils savent, même si c'est dans un an qu'il y a des choses qui sont en jeu, vous plaidez pour un rassemblement du socle commun, pour une candidature unique, on n'en prend pas le chemin. Est-ce que tout ça n'est pas un boulevard offert et à la France insoumise d'un côté que vous dénoncez ou au Rassemblement national ?
0: Évidemment, et moi je vais vous dire, je suis affligée de voir aujourd'hui la multiplication des candidatures dans cet espace qui est celui de la droite et du centre, qui est celui dans lequel on gouverne depuis plus de 2 ans maintenant. On a des trains lancé à grande vitesse, qu'on aura bien du mal à arrêter. Des candidats qui ne sont pas illégitimes par nature, mais qui aujourd'hui, chacun dans leur couloir, déroulent une vision, tant mieux, déroulent une campagne, tant mieux, mais en faisant fi de ce qui pourtant devrait tous nous frapper, c'est d'une part le Rassemblement National qui est à 30-35% dans les sondages, et d'autre part la France Insoumise avec Jean-Luc Mélenchon qui, quoi qu'on en pense, fera une campagne absolument redoutable. Et donc, notre responsabilité et la logique des choses, c'est qu'on soit unis, c'est qu'on se parle, c'est qu'on construise ensemble. Et donc moi, j'appelle, encore une fois, très modestement, du rôle qui est le mien.
1: C'est pour ça que vous n'avez soutenu ni Gabriel Attal, ni Édouard Philippe jusqu'à présent, Maud Bréjean.
0: C'est tout à fait pour ça.
1: Okay.
0: J'appelle Gabriel Attal, j'appelle Édouard Philippe, j'appelle Bruno Retailleau, mais j'appelle, on pourrait parler de Laurent Wauquiez, on pourrait parler de Xavier Bertrand et d'autres encore, à s'accorder sur une candidature unique. Parce qu'en fait, la France, elle est plus grande que nous. La France, elle est plus grande que les égos et les ambitions individuelles. Et moi, je ne sais pas expliquer à mes électeurs, à mes enfants, demain, qu'on est absent du second tour, qu'on leur laisse le choix entre le bulletin LFI sur la gauche, le bulletin RN sur la droite, parce qu'on aura été incapable de se mettre d'accord.
1: Tout sauf Mélenchon, dites-vous aujourd'hui?
0: Je dis tout sauf à second tour, Rassemblement National, la France insoumise. Tout sauf ça. Et moi, je croise des Français chaque semaine dans ma circonscription qui me disent « on n'a pas envie de devoir faire ce choix-là, on n'a pas envie de se retrouver dans cette situation-là ». Et c'est votre rôle que d'arriver à agréger les bonnes intentions. Aujourd'hui, ça n'en prend pas le chemin, il n'est pas trop tard, et donc j'espère que les uns et les autres se réveilleront assez vite, c'est avant qu'il ne soit trop tard.
1: Oui, mais trop tard, c'est quoi? C'est le mois de janvier, c'est le mois de février, si les campagnes sont enclenchées, les fonds levés, plus rien n'est arrêtable, vous le savez.
0: C'est extrêmement tard, janvier ou février.
1: Quand vous aurez, à la rentrée, il faut que ce soit plus
0: quand
1: clair.
0: Vous aurez passé, Laurence Ferrari, 4, 5, 6 mois de primaire sauvage, de petites phrases, de petits pics envoyés par les candidats ou par les entourages, comme c'est déjà un peu le cas aujourd'hui, bon courage pour le rassemblement, bon courage pour aller s'embrasser sur des plaies ouvertes. Ça ne va pas être facile. Et la France, les difficultés auxquelles on est confronté, on en a parlé depuis le début de cette interview et il y en a bien d'autres, on aurait pu parler de la question budgétaire, de la question énergétique que je porte, ne peuvent pas attendre. Voilà. Donc le plus tôt sera le mieux.
1: Merci beaucoup. Maud Bréjon, porte-parole du gouvernement, d'être venue ce matin sur CNews et sur Europe 1.
18: Au micro de Laurence Ferrari, c'était Maud Bréjon, porte-parole du gouvernement et ministre déléguée à l'énergie, qui était donc l'invitée d'Europe 1 et CNews ce matin. Demain, au micro de Romain Desarbres sur Europe 1 et CNews, Philippe Tabarot, le ministre chargé des transports, dans un instant sur Europe 1. Vous retrouverez ce même Romain Desarbres avec Marie-Estelle Dupont pour Et si on en parlait. Et moi, je vous dis à demain, dès 13h. Bon après-midi à tous et merci à vous, Géraldine.
11: Merci, Kelly. C'était Kelly Mathias. Excellent après-midi sur Europe 1. 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
6: Il est 15h. C'est l'heure du flash avec vous, Émilie Dès. Bonjour Émilie.
7: Et bonjour Romain, bonjour à tous. C'est le quatrième mort par balle en près d'un mois à Nantes. Un homme d'une vingtaine d'années a été tué aujourd'hui dans le quartier de la Bottière. Les auteurs des tirs ont pris la fuite. Liana, 11 ans, est toujours introuvable. Les recherches se poursuivent pour retrouver la collégienne disparue vendredi dernier dans le Gers. Les gendarmes sont appuyés aujourd'hui par des cavaliers d'un centre équestre. Ils fouillent les zones boisées situées au sud de Fleurance. Le suspect mis en examen pour enlèvement et visé par plusieurs signalements ou plaintes pour agression sexuelle et viol. Il n'a jamais été interpellé ni entendu par la justice. Une enquête administrative a été ouverte. 22 ans après le meurtre de Jonathan, 10 ans, la réclusion criminelle à perpétuité a été requise à l'encontre du tueur en série allemand Martin Ney. Le petit garçon avait disparu dans la nuit du 6 au 7 avril 2004 lors d'une classe de mer à Saint-Brévin-les-Pins. Son corps avait été retrouvé 43 jours plus tard dans un étang situé à 30 km de là. Martin Ney a déjà été condamné pour 3 meurtres d'enfants en Allemagne. Nous avons un problème de violence endémique en France, assure Maud Bréjon, la porte-parole du gouvernement, invitée sur Europe 1 et CNews. Elle réagissait après les violences commises en marge de la victoire du PSG en Ligue des Champions. Selon vous, faut-il des peines de prison ferme automatique et immédiate pour les casseurs? C'est la question du jour sur le site et l'application Europe 1. Israël poursuit ses frappes au Liban malgré l'annonce d'un cessez-le-feu la nuit dernière. Israël qui dit se réserver le droit de frapper Beyrouth en cas d'attaque du Hezbollah contre son territoire. Le chef du groupe terroriste exige un cessez-le-feu global et un retrait d'Israël du Liban. La FINUL annonce qu'un casque bleu, un Serbe, a été tué tard hier soir. Deux autres ont été blessés. Leur base a été atteinte par des tirs de mortier. La France a commandé deux nouveaux Canadair pour lutter contre les feux de forêt. Leur livraison est estimée à 2032. À terme, la flotte de la sécurité civile comprendra 16 avions bombardiers d'eau. Près de 15 000 départs de feu ont été recensés l'été dernier en France. Un agent de l'Office national des forêts doit être présenté aujourd'hui à un juge d'instruction. Les deux autres qui étaient en garde à vue ont été remis en liberté. Ils étaient entendus dans le cadre de l'enquête qui vise à établir les causes du méga feu qui a ravagé 17 000 hectares l'été dernier dans le massif des Corbières. On prend maintenant la direction de Roland-Garros.
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7: Et c'est le début des demi-finales. Aujourd'hui, les dames d'abord. La Russe Mira Andreeva va débuter son match face à l'Ukrainienne Marta Kotsiouk.
6: Oui, c'est une première demi-finale aux airs, presque un de finale entre les deux joueuses les mieux classées parmi celles encore en lice dans ce Roland-Garros, avec d'abord d'un côté Mira Andreeva, 8e joueuse mondiale, 19 ans seulement, mais malgré son jeune âge, c'est déjà sa deuxième demi-finale ici, porte d'Auteuil, impressionnante de précocité, la Russe qui n'a perdu qu'un petit set dans cette édition 2026. Mira Andreeva, c'est aussi la joueuse qui a remporté le plus de matchs cette saison sur le circuit. Bref, une concurrente plus que sérieuse. Donc, mais en face, il y a un mur très difficile à franchir. L'Ukrainienne Marta Kostyuk, 15e joueuse mondiale, très à l'aise depuis le début du tournoi. Elle n'a pas perdu un seul match sur terre battue cette saison. 17 victoires d'affilée sur la surface pour Kostyuk. La joueuse de 23 ans avait même battu Mira Andreeva il y a quelques semaines en finale du Masters 1000 de Madrid. Demi-finale aux allures de revanche donc entre Andreeva et Kostyuk. Les deux joueuses viennent d'entrer sur le court. Elles sont à l'échauffement. Début du match dans quelques minutes.
7: Merci Antoine. Pardon, je ne vous ai pas présenté Antoine Bienvaux, envoyé spécial d'Europe 1 à Roland-Garros.
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7: Il est 15h05 sur Europe 1. Et si on en parlait, c'est maintenant.
6: Merci beaucoup. Merci à vous, Émilie Dez. On vous retrouve dans une demi-heure à 15h30. À tout à l'heure.
7: À tout à l'heure.
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6: Bonjour à tous et bienvenue sur Europe 1 pour Et si on en parlait avec Marie-Estelle Dupont. Bonjour Marie-Estelle.
3: Bonjour Romain.
9: 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Amandine et Roman sont là pour prendre vos appels. Aujourd'hui, dans le cadre de la semaine des troubles des comportements alimentaires, Marie-Estelle Dupont, vous vouliez nous parler de la boulimie.
3: Oui, parce que la boulimie concerne environ 220 000 femmes à travers le pays, soit 83% des personnes concernées, et que ce trouble envahit évidemment la pensée, le corps, les journées, les nuits, les relations aussi. Et il nous a donc semblé important de lui consacrer une émission à l'occasion de la semaine des troubles du comportement alimentaire. Au-delà des statistiques, c'est le mystère d'une pulsion de vie qui devient mortifère que nous devons percer. Et comme souvent, la mythologie grecque, comme les tragédies ou les contes, nous aide à éclairer les parts d'ombre de l'âme humaine. S'agissant de la boulimie, un mythe nous éclaire. Rappelez-vous, chers auditeurs d'Europe 1, l'histoire de Io, cette prêtresse qui servait Héra, qui a été séduite par Zeus. Jalouse, Héra la transforme alors en génisse et envoie un taon qui la pique sans relâche, condamnant Io à une errance autour de la Méditerranée, une errance sans fin et sans but, simplement pour échapper à la voracité de l'insecte. C'est Colette Combe, une psychiatre et une psychanalyste qui a beaucoup travaillé sur les troubles du comportement alimentaire, qui nous remémore cette histoire dans son ouvrage sur la boulimie. L'insecte figure évidemment l'excitation insupportable, l'angoisse qui pique sans cesse le malade. Le boulimique ne peut ni se poser ni se reposer. Cette piqûre permanente déclenche la crise. Il faut fuir, bouger, avaler pour échapper à cette tension interne insupportable. C'est une course folle pour remplir, calmer quelque chose qui ne se laisse pas apaiser. La boulimique n'est plus dans la subjectivité, mais dans un corps animal qui mange de façon pulsionnelle, comme une bête affolée. Le corps devient l'objet d'une emprise intérieure, à l'image de Io, condamné à l'emprise de la jalousie des rats. Et pour les psychologues qui nous écoutent peut-être, je sais qu'il y en a, d'ailleurs je les remercie pour leur message chaleureux sur l'émission, il y a ce colloque que je mentionne le 19 et 20 juin de la Fédération française anorexie-boulimie à Bordeaux sur le thème « Le corps soignant face aux formes graves des troubles du comportement alimentaire ». Vous pouvez vous inscrire sur le site de la Fédération française de l'anorexie et de la boulimie.
9: Voilà, on est ensemble pendant une heure et on va donc parler de la boulimie avec vous, Marie-Estelle Dupont. Déjà, comment vous définiriez la boulimie ? Qu'est-ce qu'il a défini ?
3: Alors, la boulimie, elle se caractérise par des crises absolument incontrôlables de suralimentation, sans plaisir, de manière rapide, désordonnée, chaotique. C'est des patients qui peuvent même aller manger des plats pas décongelés. Donc, il n'y a pas du tout de notion de plaisir, évidemment. C'est très destructeur et c'est suivi, contrairement à l'hyperphagie boulimique dont on parlait hier, de comportements dangereux de compensation extrême, donc des vomissements. Du sport extrême, des laxatifs, etc., etc. Donc la boulimie, elle peut tout à fait être normopondérale et donc on met du temps à la déceler parce que la personne ne prend pas de poids, voire elle maigrit du fait de la fatigue liée aux vomissements répétés. Ça entraîne évidemment des changements métaboliques importants, même des aménorrhées hein, pour les femmes, des déséquilibres au niveau de toutes les hormones qui régulent l'appétit, la leptine, etc., des déficits en minéraux, donc des hypokaliémies qui entraînent par perte de potassium des troubles cardiaques, des problèmes de sommeil, évidemment, des vertiges. Mais à la différence de l'anorexie restrictive, il y a encore plus de honte, encore plus de dissimulation, parce qu'on se sent en échec de contrôle. Et c'est très souvent, en réalité, la continuité d'une anorexie. C'est-à-dire beaucoup d'adolescentes qui rentrent dans l'anorexie au moment de la puberté. À un moment donné, l'anorexie restrictive va céder et va se transformer en boulimie vomisseuse. C'est d'ailleurs 2/3 des boulimies qui sont en fait des suites d'anorexie. Dans le 2/3 des cas, la boulimie se déclare après l'anorexie. C'est pour ça qu'en général, les patients boulimiques sont un petit peu plus âgés que les patients en début d'anorexie. Voilà, et c'est surtout des femmes. C'est surtout des femmes, c'est 83% de femmes. Et c'est quand même 4 à 8% des étudiantes en France, hein. Donc c'est pas anodin, c'est pas rien.
9: L'origine du désir boulimique, c'est-à-dire qu'est-ce qui fait, vous nous décrivez des situations fortes, extrêmes, quelqu'un qui mange un produit qui n'a pas fini d'être décongelé, qu'est-ce qui est à l'origine de ce désir boulimique ?
3: Alors, le paradoxe du désir boulimique, c'est qu'on entend d'abord la pulsion de vie dans le fait de manger pour se rassurer, comme un bébé qui pleure et qu'on met au sein et que la tétée apaise, pas tant pour des raisons nutritives que pour des raisons affectives. Et cette pulsion de vie qui se transforme en pulsion de destruction du fait de la panique. En fait, la boulimie est une réaction de panique. C'est un état de panique interne face à une angoisse, une émotion qu'on peut pas gérer, un sentiment de vide intérieur, un sentiment d'effondrement, et donc le patient ne trouve pas d'autre solution que de fuir cet état intérieur insurmontable de chagrin, de dépression, d'angoisse, que par ces mécanismes très archaïques en fait d'incorporation sur lesquels la société a un regard un peu rejetant, parce que ça fait peur, la voracité, ça fait peur, la gloutonnerie, ça fait peur, les gens qui mangent sans aucune limite. Et donc cette avidité, cette voracité qu'il y a chez le boulimique, elle nous fait un peu un miroir grossissant de notre propre avidité, donc on a du mal aussi à les entourer, à les comprendre. Mais en fait, le désir d'engloutir comme ça, très primitif, c'est le désir de mettre au fond de soi quelque chose qui nous rassure et qui nous tient. Quand on a le sentiment de ne pas avoir été sécurisé affectivement. Alors ça peut être parce qu'il y a eu un trauma qui a fait effraction, des patientes qui d'un coup déclenchent des boulimies après une agression sexuelle par exemple, mais ça peut être aussi des carences affectives précoces qui ont duré toute l'enfance, l'abandon d'un père, des humiliations de la part de la mère, etc., qui vont créer une carence affective, et ce vide, bah finalement le patient va pas arriver à le nommer, va pas arriver à le mettre au mot, parce que c'est le vide qui a toujours été là, donc il n'y a pas d'effet de contraste, il ne sait pas ce que c'est que d'être bien dans une relation, et donc que fait un être humain quand il n'est pas sécure dans une relation, il tente de mettre à l'intérieur de lui quelque chose qui le rassure dans une forme d'addiction. Alors pour certains c'est une addiction à une drogue, d'autres à l'alcool. Pour le boulimique, c'est la nourriture qui va se substituer à ce qu'on appelle nous l'objet intériorisé en fait.
2: Comment le trouble s'installe et comment ça s'emballe? Parce qu'il y a, une fois qu'il est installé, ce que vous me disiez en préparant l'émission, c'est qu'il y a un emballement. Est-ce que vous pouvez nous expliquer ce phénomène?
3: Oui, alors moi j'ai pas rencontré de patients souffrant de boulimie qui n'avaient pas par ailleurs un style d'attachement très insécure, c'est-à-dire des carences précoces ou des traumas dans l'enfance, des placements et des déplacements à répétition de famille en famille, des environnements familiaux très chaotiques, etc., etc. Et donc ça va faire un boulevard pour des réponses addictives, parce que impossibilité de mettre en mots le mal-être, et donc engloutir la nourriture, c'est essayer de mettre à l'intérieur de soi ce qu'on n'a pas pu maîtriser, ce qu'on n'a pas pu nouer comme relation rassurante à l'extérieur. Je rappelle que l'attachement, c'est la condition à la survie de l'espèce humaine. On est des mammifères, donc il suffit pas de nourrir un bébé pour qu'il survive. Il a besoin d'avoir des figures d'attachement solides et fiables. Bah, si la maman est décédée, ça peut être la grand-mère, mais en tout cas des figures stables, des repères affectifs. Et donc, le trouble alimentaire, il va s'installer dans une rupture de continuité du sentiment d'exister. Hein. C'est des patients qui ont des grands moments de dépersonnalisation où ils vous disent je mange pour vérifier que je suis vivant, parce que je me sens mort à l'intérieur, je me sens complètement vide. Et donc, une fois qu'on a trouvé cette solution qui n'en est pas une, de faire tomber de la nourriture à l'intérieur, véritablement, d'engloutir pour se donner l'impression qu'il y a un socle, qu'il y a quelque chose qui tient, qu'il y a un plancher, me disait une patiente, il va se créer un cercle vicieux qui va s'emballer. Parce que le fait de faire ça ne répond pas à l'angoisse, au contraire, ça crée un deuxième problème, en plus de l'angoisse non résolue, qui est le problème de la honte et le problème de l'échec du contrôle. Et donc, ça va créer un cercle vicieux avec un emballement, d'autant que là-dessus vont se jouer tous les mécanismes hormonaux et cérébraux, c'est-à-dire que l'appétit naturel est déréglé, le sommeil est déréglé, les rythmes somatiques sont déréglés, et pour le patient qui a trouvé cette réponse, il se met dans une impasse parce qu'il n'arrive plus à faire demi-tour, en fait. Il n'arrive plus à faire demi-tour parce que plus il essaye de penser ses angoisses et ses émotions. Plus il panique, et plus il panique, plus il y répond par des crises boulimiques. Et puis, comme c'est en général des patients qui ont une sensibilité exacerbée, finalement, c'est ce que me disait une patiente, elle remarquait, elle essayait de comprendre quand les crises s'accéléraient, elle me disait, en fait, les jours où je révise mes examens de chez moi, je n'ai qu'une crise. Et les jours où je vais en BU, en bibliothèque universitaire, je fais 3 ou 4 crises avant de dormir. Donc évidemment, elle se couchait à 4 heures du matin parce qu'il fallait faire les crises, vomir, refaire les crises, etc. Et donc, je lui dis, quelle est la différence entre ces journées? Et elle me disait, j'ai vu trop de gens. Et en fait, ce qu'elle comprenait, c'était que la crise était comme un mécanisme de régulation, un sas de décompression par rapport au stress que ça engendrait pour elle d'être en interaction sociale toute la journée, d'être stimulée par des gens, de devoir s'adapter parce qu'une grande angoisse en elle de pas être correcte, de pas être à la hauteur, de pas être comme il fallait, des choses liées à son enfance évidemment. Et donc plus elle voyait de gens, plus elle était stressée et plus la crise devenait le moyen, comme un enfant qui suce son pouce, de réguler son stress. Vous voyez ce que je veux dire? C'est vraiment des images très archaïques de bébé qui tète ou d'enfant qui suce son pouce. C'est des mécanismes d'autorégulation, sauf que quand le bébé suce son pouce, ça n'est pas gênant, c'est une manière d'attendre la présence de l'adulte. Quand un boulimique se fait vomir 3-4 fois dans la journée, on entend bien que c'est très dangereux.
2: Une fois le trouble installé, que se passe-t-il, Marie-Estelle Dupont? On peut dire qu'on perd la main, c'est comme une addiction qui s'installe?
3: Oui, tout à fait, c'est une addiction. Et donc l'addiction, elle a sa vie autonome. Alors, quand on n'est pas malade de boulimie, le premier réflexe, avec beaucoup de bienveillance d'ailleurs, mais beaucoup de maladresse, c'est de dire « Mais attends, ça te pourrit la vie, tu sais que ça te pourrit la vie, tu te plains que ça te pourrisse la vie, donc arrête !» Et on en fait une affaire de volonté. Sauf qu'il faut vraiment comprendre, et je pense que c'est un des grands apports de tous les travaux de Maurice Corcos, Colette Combe, tous les psychanalystes qui ont travaillé à la fois avec des endocrinologues, des psychiatres, des psychologues sur les troubles alimentaires, c'est de comprendre qu'il faut entendre ces troubles comme des addictions. Il faut les traiter comme des addictions. C'est-à-dire qu'on n'est plus dans le registre de la volonté, on est dans le registre d'un mécanisme qui se dérègle dans le cerveau. Et donc après, même si on en a compris la cause, il ne va pas s'arrêter tout de suite. Ce n'est pas parce que le patient peut enfin raccrocher son trouble à une origine que ça va magiquement se résoudre. Le cerveau, il s'est habitué. Donc pendant la crise, on se dit c'est la dernière. Et puis 6 heures après la crise, la patiente, elle est en syndrome de sevrage. Et quand vous êtes en sevrage d'alcool, en sevrage de cocaïne, bah vous y retournez, et bah c'est exactement pareil. Donc elle retourne faire des courses à n'importe quelle heure, elle cherche un supermarché ouvert à 22h le dimanche, et elle va se refaire une crise alors qu'elle sait que ça va lui pourrir sa journée du lendemain. Donc en fait, c'est un trouble qui s'emballe. Il y a un phénomène d'accélération temporelle. C'est pour ça que l'image de Yo, qui est piquée par le temps, elle est intéressante, parce qu'on voit bien l'image de devoir fuir le symptôme. Donc on est condamné à perpétuité à fuir une menace intérieure. Et la menace, c'est à la fois l'angoisse et le symptôme qui nous met en échec. Donc, en fait, c'est des patients qui, par tentative de maîtriser les choses, échouent et se retrouvent condamnés à une fuite en avant. Parce que le soulagement de la crise, il est tellement éphémère qu'ils sont obligés de recommencer. Et plus le trouble s'installe, je vous le disais en préparant l'émission, oui. J'ai une patiente, quand elle est venue me voir, elle en était arrivée au point où elle faisait 6 crises par jour. Je ne sais pas si vous imaginez ce que ça lui coûtait sur son budget d'étudiante d'acheter de la nourriture pour 6 crises par jour, le temps que ça lui prenait pour faire la crise, vomir, nettoyer, refaire des courses. Donc ça prenait la place de toute sa vie. Donc pas de vie amoureuse, des cours qu'elle séchait, des partiels qu'elle ratait, des nuits complètement gâchées, etc., etc. Et donc en fait, on va devoir comprendre que c'est une addiction et ne pas chercher à l'arrêter du jour au lendemain. Ça ne va pas être possible. On va devoir négocier avec l'addiction. On va devoir faire des espèces d'alliances, de contrats d'alliances, en disant on est ensemble dans la tempête, on est ensemble dans le tsunami de la crise. Notre but, ce n'est pas d'arrêter la crise d'ici la semaine prochaine. C'est que peut-être on serait heureux si dans 3 semaines, vous passez à 5 crises par jour. Voilà, on en est là dans la thérapie. Dans la thérapie, on espère qu'il y aura une crise par jour de moins. Et en fait, c'est qu'en faisant des paliers progressifs qu'on y arrive. Parce que, vous savez, en apnée, quand vous remontez trop vite à la surface, C'est très dangereux. Et en fait, pour ces patients, il faut faire des paliers comme ça, de décompression, où ils se font pas trop peur. Parce que s'ils guérissent trop vite, ils rechutent, parce qu'ils n'ont plus rien pour se rassurer. Il faut vraiment comprendre que le symptôme qui les angoisse, c'est aussi le symptôme qui les rassure. Vous voyez ce que je veux dire?
2: Oui, oui.
3: En fait, c'est toute la complexité de ces troubles.
2: C'est un cercle vicieux qui s'installe dans la vie des malades. Il y a une crise, la décharge, la honte qui s'installe, et pour régler la honte, une nouvelle crise.
3: Exactement. En fait, il y a une douleur psychique innommable qu'on n'arrive pas à cerner, à comprendre, à métaboliser, à élaborer. Elle donne lieu donc à de l'angoisse. La crise boulimique devient ce qui court-circuite l'angoisse. Sauf qu'en court-circuitant l'angoisse, ça court-circuite aussi la réflexion sur l'angoisse. Et donc, on est tout autant démunis après. Et donc, il faut recommencer. Donc, c'est à la fois le circuit court de la pensée et ce qui court-circuite l'angoisse. Vous voyez ce que je veux dire?
2: Oui.
3: Donc, c'est pour ça qu'il faut prendre les choses tranquillement. Paradoxalement, c'est des patients tellement affolés que nous, notre posture de thérapeute doit être une posture de refroidissement en disant... On va pas chercher à aller vite. On peut pas être en compétition avec le symptôme. Il faut dire le symptôme c'est une conséquence de la panique. Donc nous on n'est pas paniqués. On va y aller tout doucement. Et d'ailleurs, contrairement aux patientes anorexiques, quand les patientes sont vraiment dans la boulimie, je le mets au féminin parce que ça concerne quand même beaucoup de jeunes filles. Moi j'avais tendance à espacer les séances. Ce que fait aussi Colette Combe d'ailleurs. C'est-à-dire que pour rassurer le boulimique qui est lui-même dans une avidité d'aller toujours plus vite et d'en faire toujours plus et d'avaler toujours plus, on se décale en tant que psychothérapeute, en tant que psychologue ou en tant que psychiatre en proposant un suivi espacé, non pas toutes les semaines ou deux fois par semaine, mais toutes les trois semaines, ce qui est une manière de dire aux patients « J'ai confiance dans le fait que vous allez survivre à la séparation. » Parce qu'évidemment, derrière la boulimie, il y a une très grande angoisse de séparation. Et donc de dire « J'ai confiance dans le fait que vous pouvez survivre à mon absence pendant trois semaines, ça ne veut pas dire que je ne disparais pas. Je suis là. Mais lui laisser trois semaines pour digérer ce qu'on dit pendant la séance, mais en fait, ça les aide. C'est un rythme qui leur montre qu'on peut avoir un lien avec quelqu'un qui est safe, qui est secure, sans pour autant être collé et se voir tout le temps. Parce que c'est quand même des problématiques de fusion-séparation qui ne sont pas bien réglées. Vous voyez ce que je veux dire? C'est soit des patientes très collées à leur mère, soit des patientes très rejetées par leur mère en général, ou par leur père.
2: Oui. Je me posais la question, puisqu'il y a prise de nourriture et ensuite qu'on vomit la nourriture, il y a une prise de poids, quand même?
3: Alors, pas nécessairement.
2: Ah.
3: Il peut y avoir une prise de poids si elle ingère beaucoup plus de nourriture qu'elle n'en vomit. C'est-à-dire que si elle a des crises où elle vomit, des crises où elle vomit pas, elle prend du poids. Mais du fait que dans les boulimies vomisseuses, dans les boulimies qui sont des suites d'anorexie, il y a encore les réflexes de l'anorexie d'éliminer. Et que la notion d'expulsion symbolise le besoin de mettre à l'extérieur quelque chose qui fait mal à l'intérieur. C'est des patientes qui ont beaucoup de stratégies de compensation. Elles vomissent, elles prennent des laxatifs, elles se purgent, elles font du sport extrême. Donc en réalité, très souvent, les boulimiques maigrissent. Donc vous ne savez pas, quand vous la voyez, si elle est anorexique réceptive ou si elle est boulimique vomisseuse.
2: On parle aujourd'hui de la boulimie avec vous, Marie-Estelle Dupont, dans le cadre de la semaine des troubles des comportements alimentaires, les TCA. 01 80 20 39 21, si vous voulez échanger avec Marie-Estelle Dupont. On se retrouve dans quelques instants. On verra comment on soigne les boulimiques, comment c'est pris en charge. D'ailleurs, vous allez voir que ça nécessite plusieurs spécialités, plusieurs médecins, plusieurs spécialistes de santé autour du malade. Restez bien avec nous sur Europe 1. À tout de suite.
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2: 15h26 sur Europe 1. Merci d'être avec nous. Et si on en parlait avec Marie-Estelle Dupont tous les jours entre 15h et 16h. Aujourd'hui, nous parlons des boulimiques, de la boulimie dans le cadre de la semaine des troubles des comportements alimentaires. Restez bien avec nous sur Europe 1. 01 80 20 39 21 si vous voulez échanger avec Marie-Estelle Dupont. À tout de suite.
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2: 15h30, les dernières informations avec Émilie Dez.
3: Des cavaliers bénévoles participent aujourd'hui aux recherches pour tenter de retrouver Liana, 11 ans, 6 jours que la collégienne a disparu dans le Gers. Les cavaliers fouillent les zones boisées situées au sud de Fleurance. Le suspect est mis en examen pour enlèvement et visé par plusieurs signalements ou plaintes pour agression sexuelle et viol. Il n'a jamais été interpellé ni été entendu par la justice. Invité sur Europe 1 et CNews, la porte-parole du gouvernement dit partager l'indignation de tous les Français et veut augmenter les moyens de la justice. Un homme d'une vingtaine d'années a été tué par balle aujourd'hui dans un quartier sensible de Nantes. Le quatrième mort en près d'un mois dans la ville. Les auteurs des tirs sont en fuite. Israël frappera Beyrouth en cas d'attaque contre son territoire. C'est ce qu'assure le ministre israélien de la Défense. Il explique que l'accord de cessez-le-feu signé la nuit dernière avec le Liban prévoit la poursuite des opérations israéliennes. Le chef du Hezbollah exige un cessez-le-feu global et un retrait d'Israël du Liban. Les ministres de l'Intérieur et de la Transition écologique sont dans le Gard sur la base de Nîmes-Garons, centre névralgique du dispositif aérien de lutte contre les incendies.

0: joue des mollahs, la répression subie par le peuple iranien et son douloureux départ vers l'Europe. L'équipe de France de football affronte la Côte d'Ivoire ce soir. Le premier des deux matchs de préparation des Bleus à une semaine du Mondial. Coup d'envoi de la rencontre à 21h10 à Nantes. Et puis le tennis avec Roland Garros, Europe 1 et radio officielle du tournoi. Place aux demi-finales dames aujourd'hui. Marta Kocsiuk affronte Mira Andreeva en ce moment sur le central. Diane Schneider sera ensuite opposée à Maya Khalinska.
1: Merci beaucoup Émilie. Émilie Dez qu'on retrouve à 16h avec Pascal Praud tout à l'heure sur Europe 1. Tout à l'heure Émilie.
0: Tout à l'heure.
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1: Et si on en parlait avec Marie-Estelle Dupont tous les jours sur Europe 1 entre 15h et 16h, et aujourd'hui nous parlons de la boulimie. La boulimie dans le cadre de la semaine des troubles des comportements alimentaires. Marie-Estelle Dupont, vous nous avez dit dans la première partie de l'émission, reçu en tant que psychothérapeute des malades de boulimie. Qu'est-ce qu'ils vous disent? Que disent les patients? Qu'ils ont honte, qu'ils se sentent coupables? Il y a ce sentiment chez les boulimiques?
4: Oui, il y a beaucoup moins de déni que chez les anorexiques. Hein. Dans l'anorexie, il y a évidemment beaucoup de, il y a un mélange de déni, de mensonges pour pouvoir continuer à se priver sans que l'environnement n'intervienne, et aussi d'anosognosie, c'est-à-dire d'incapacité neurologique à un moment donné à reconnaître l'existence de sa maladie. Chez les boulimiques, il y a assez peu de déni parce que la honte est très grande. Les femmes, comme les hommes, le disent. Ils disent « je me sens nulle, je me sens dégueulasse, je me sens en échec, j'ai l'impression d'être un porc ». C'est des mots qui tournent vraiment autour de l'humiliation et de la bestialité parce que je crois que l'oralité primitive nous fait peur. D'ailleurs, on est dans une société qui valorise beaucoup le contrôle. On est dans une société qui est à la fois pléthorique et surabondante en termes d'alimentation accessible. Et en même temps, qui valorise beaucoup le fait d'être très contrôlant avec son corps, d'être très fit ou très mince, etc. Donc il y a vraiment cette notion de honte par rapport à un échec du contrôle. Et chez les boulimiques, il y a un fantasme autour de l'anorexie, c'est-à-dire que pour les boulimiques qui se sentent en échec de contrôler, mais qui se sentent aussi très angoissées à l'idée de devoir arrêter les crises parce qu'elles ne savent plus comment expulser leurs angoisses dans ces cas-là, il y a un fantasme que l'anorexique, c'est celle qui est triomphante par rapport au contrôle. C'est-à-dire que l'anorexique, elle aurait réussi à contrôler son corps, elle aurait réussi à s'affranchir des lois de la biologie, des lois de l'incarnation, elle arriverait à manger, à vivre sans manger, et donc elle serait le contrôle par excellence, l'incarnation du contrôle. Or, c'est faux. Et chez certaines boulimiques, c'est une nostalgie de la période où elles étaient anorexiques, parce que beaucoup deviennent boulimiques vomisseuses. Évidemment, c'est faux, puisqu'en réalité, l'anorexie est aussi un échec du contrôle. C'est-à-dire qu'il ne faut pas penser que l'anorexique, c'est par volonté qu'elle ne mange pas. L'anorexique, au début de la maladie, elle a encore peut-être un peu le contrôle si elle est prise en charge à temps, mais à un moment donné, l'anorexie s'emballe et la patiente ne peut pas manger. Moi, j'avais une petite patiente qui, quand elle essayait avec toute sa volonté de remanger, vomissait spontanément. C'est-à-dire, elle ne se faisait pas vomir. Elle ne pouvait plus manger. Ça la faisait vomir de manger. Donc, il faut comprendre qu'en fait, l'anorexie est un échec du contrôle. Vous êtes contrôlé par votre envie de contrôler. Vous ne le contrôlez plus, ce contrôle du jeûne. C'est le symptôme qui vous pilote. Mais effectivement, il y a cette notion de honte chez les patients boulimiques. J'avais une patiente qui me disait, si je veux, parce qu'elle me parlait, elle avait nommé son symptôme manger, vomir en un seul mot. Et elle me disait, si je ne peux pas manger, vomir, je vais mourir. Et elle faisait beaucoup de crises, donc il y avait vraiment un impact très invalidant sur sa vie. Et je lui demande, vous allez mourir si vous ne pouvez plus vous détruire, pour souligner le paradoxe. Et donc je lui dis, mais qu'est-ce qui vous menace au point que vous détruire continuellement soit une sécurité? Sur quoi vous reprenez le contrôle? Qu'est-ce qui, en fait, vous menace de vous détruire tellement que, par anticipation, vous vous foutez en l'air vous-même? Et elle me dit, le chagrin, en fait, dans la confiance de la séance, dans cet espace qui est très particulier, l'espace de la séance où vraiment le patient est à l'abri, évidemment, avec une organisation de la séance qu'on adapte aussi aux besoins de...

0: des patientes très maigres qui ont très froid, on leur donne une couverture, etc. Donc elles sont vraiment très contenues dans les séances, elles pouvaient se lâcher. Et elle me dit, mais en fait, c'est le chagrin qui menace. Je vais mourir de chagrin. Et donc, on a pu aller sur ce qui avait suscité ce chagrin, et c'était de l'humiliation, donc c'était de la honte, c'était toutes les humiliations qu'elle avait vécues quand elle était petite. Et en fait, elle me disait, en me faisant me sentir dégoûtante, finalement, j'obéis à ma mère, je suis encore avec ma mère. C'est-à-dire qu'elle avait été tellement humiliée que se faire vivre à elle-même de l'humiliation, se faire vomir, etc., se sentir sale, c'était une manière de donner raison à sa mère. Et donc de pas sentir que sa mère l'avait abandonnée, de pas sentir que sa mère l'avait trahie. Donc en fait, ça va très très loin. Et je pense qu'on sous-estime, c'est pour ça que je suis heureuse de pouvoir en parler sur un grand média aujourd'hui, parce que je pense qu'on sous-estime la détresse psychique des gens qui ont des troubles alimentaires anorexiques ou boulimiques. Et voilà, ça jouait, en fait, ça venait jouer ce trauma comme une menace d'effondrement. Et la boulimie était à ce moment-là de sa vie la seule réponse qu'elle pouvait donner à son chagrin. Et puis, elle a pu pleurer pendant les séances, être consolée, faire l'expérience de la consolation dans la thérapie, et trouver une autre modalité d'expression à son chagrin que la boulimie.
1: En vous écoutant, je me disais, ça démarre à quel âge ? À partir de quel âge le trouble s'installe ? On imagine l'adolescence, alors, mais...
0: Oui, c'est quand même en général l'adolescence. C'est en général l'adolescence, mais c'est souvent l'adolescence tardive parce qu'il y a d'abord eu une tentative en début d'adolescence d'anorexie. Et donc très souvent, il y a eu d'abord une anorexie vers 13, 14 ans ou 17 ans, et puis un petit peu plus tard avec... parfois l'éloignement du foyer parental avec les études secondaires, donc elle se retrouve dans des CTU, etc. Là, c'est souvent le moment où elle bascule plutôt dans la boulimie. Mais ça peut aussi arriver beaucoup plus tard à l'âge adulte, à l'occasion d'un trauma ou d'une séparation très compliquée, d'un chagrin d'amour. Il y a beaucoup de jeunes femmes chez qui ça l'allumette, c'est le chagrin d'amour. Alors évidemment, si le chagrin d'amour à l'adolescence déclenche une boulimie, c'est qu'il y a eu avant des insécurités affectives ou des abus sexuels ou voilà. Mais le chagrin d'amour à l'adolescence peut être une porte d'entrée dans les troubles alimentaires.
1: Marie-Estelle Dupont, Michael nous appelle, il veut échanger avec vous. Bonjour Michael.
2: Bonjour.
1: Merci d'être avec
0: Bonjour,
1: nous
0: Michael, merci.
1: Sur Europe 1, d'avoir appelé. Vous avez 42 ans, vous nous appelez des Ardennes. Vous dites, j'ai eu beaucoup d'addictions, dont la boulimie, et j'ai fait un travail avec une psychologue. Est-ce que vous pouvez nous raconter ?
2: Bah écoutez, déjà moi j'appelle jamais à la radio, donc mais par contre là pour une fois j'ai été tellement touché par ce que j'ai entendu, parce que ça explique toute ma vie depuis que je suis tout petit, et aujourd'hui je m'en suis sorti, mais j'ai été très ému, j'avais les larmes aux yeux quand j'écoutais à la psychologue. C'est exactement ma vie. Mon père a été absent jusqu'à l'âge de 12 ans, et j'ai commencé à manger beaucoup au début de l'adolescence. Et donc je comprenais pas forcément pourquoi. Mes parents étaient assez pauvres, donc c'est vrai que quand on avait un peu des choses à manger, je me goinfrais, on va dire. Et puis à l'âge adulte, j'ai développé la boulimie. C'était un tiroir, mais j'avais le tiroir des paris sportifs, et puis j'avais le tiroir du sexe, et puis en fait l'alcool aussi est arrivé. Et en fait, j'alternais avec toutes ces addictions pour compenser un immense vide intérieur que j'avais depuis tout petit. Et donc, comme je suis quelqu'un qui aime bien se battre, j'allais voir des psychologues, je voulais m'en sortir, etc. Et en fait, quand j'ai solutionné le fait que mon père, en fait, m'avait effectivement abandonné, et puis qu'il était revenu et que j'en avais voulu toute ma vie, et en fait, quand j'ai compris qu'il m'aimait vraiment et que je pouvais pas lui en vouloir de cette carence affective quand j'étais gamin, ça a solutionné, en fait, quand j'ai compris que mon père m'avait aimé, j'ai réussi ensuite à avoir des relations normales avec des femmes, puisque sinon je les trompais. Mais en fait, au fond de moi, j'étais une bonne personne, mais j'avais des comportements qui étaient complètement contraires à ce que j'étais, parce que j'étais en fait en souffrance. Et si j'avais rencontré quelqu'un comme, j'ai pas votre nom, mais comme cette psychologue, si j'avais rencontré quelqu'un qui avait pu diagnostiquer en une étincelle ça, parce que ça a l'air facile quand vous le dites, et qu'on m'avait pas mis la pression, qu'on m'avait dit ça peut prendre du temps, on va faire marche par marche, en décrescendo, et on va y arriver, et je m'en serais peut-être sorti avant. Et j'ai passé vraiment une vie en enfer et en croyant que j'étais presque détraqué parce que j'utilisais des subterfuges pour, et ce vide, je l'avais en moi, j'avais l'impression que c'était même pas un vide, c'était un puits sans fond et je le remplissais, mais en fait ça se remplissait jamais au final. Donc voilà,
0: c'est un gouffre.
2: Je voulais vous remercier en tout cas.
0: C'était un gouffre, c'était même pas un puits parce qu'un puits ça a des bords. Le gouffre, il n'y a pas de bord. Et vous étiez le petit garçon qui n'a jamais eu de bras dans lesquels, une épaule sur laquelle se poser pour s'endormir et pleurer. Et je crois que la thérapie, c'est parfois le premier espace où on trouve des bras. Et vous avez raison, il faut y aller tout doux parce que en fait, toutes les addictions. Alors vous aviez décliné cette carence affective dans les jeux, les paris sportifs, le sexe, l'alimentation, en comprenant bien que c'était comme autant de barreaux à une échelle, et que donc évidemment, si on voulait vous retirer tous les barreaux, vous alliez vous casser la figure. Donc il faut, comme un jeu de Mikado, il faut tirer petit à petit pour que l'équilibre fragile du patient qui s'est organisé dans le déséquilibre, mais un déséquilibre qui lui permet de survivre, n'explose pas en fait. Donc il faut y aller tout doucement, et je pense que c'est des symptômes, les addictions aussi, qui angoissent les proches qui aiment le patient, et du coup ils veulent répondre en miroir et dire coûte que coûte, en tout ou rien, on va te débarrasser de ton symptôme. Mais en fait, le symptôme qui tue, c'est aussi le symptôme de ce qui est tu. Et tant qu'on n'a pas pu dire ce qui est tu, le symptôme qui tue permet de survivre.
2: Et si je peux me permettre aussi, c'est vrai que la honte nous empêche de parler à nos proches. Parce que quand on a des addictions, on les cache, on se cache. Moi, je cachais, par exemple, quand je buvais, je cachais mes canettes dans mon sac à dos de sport. Quand je mangeais, je jetais les papiers dans les toilettes pour pas que ma compagne voit que j'avais mangé des sucreries. Enfin, c'était des stratégies de honte où on se cache et on est seul face à notre problème au final.
0: Oui, bien sûr. Et alors, ce que j'ai pu remarquer avec des patientes qui me dissimulaient, qui cachaient, c'est aussi que par ces carences affectives, ce qui a manqué au petit enfant que vous étiez, c'est d'avoir un espace à soi, un espace psychique tranquille avec un imaginaire d'enfant qui est suffisamment en sécurité pour avoir son monde intérieur qui se développe. Et cet espace intime, on l'a pas avec des parents intrusifs et on l'a pas avec des parents absents. Parce qu'il faut qu'il y ait une présence pour pouvoir créer un espace sans l'autre, mais on est en sécurité parce qu'on sait que l'autre existe. Et je crois que les dissimulations, les alcooliques qui cachent des bouteilles dans le garage, derrière la voiture, etc. En fait, c'est une tentative aussi de se créer une zone d'intimité parce qu'on a l'impression de rien avoir à soi. Vous voyez ce que je veux dire ?
2: Oui, je vois bien. Ouais. Mmh. C'est vrai.
0: Et aujourd'hui, comment vous allez, Michael ?
2: En fait, aujourd'hui, je m'estime être un miraculé, puisque ça m'est arrivé l'année dernière. Et en fait, simplement, c'est d'avoir, ce qui m'a sauvé, c'est d'avoir compris que j'étais digne d'être aimé, que du coup, que mon père m'avait aimé, que ma compagne avec qui j'étais, j'ai compris au bout de 10 ans qu'elle m'aimait, c'est avec des discussions qu'on a eues. Et en fait, quand l'amour est rentré, c'est vraiment ça, hein, l'amour a créé ce plancher, ses fondations, qui fait qu'en fait maintenant j'ai plus besoin de me remplir à tel point que avant j'étais un fou des pâtisseries, des gâteaux, je ne mange même plus de sucré en fait parce qu'en fait ça ne me plaît pas au goût et en fait tout s'est stabilisé et pour moi c'est qui était très très sportif pour compenser, je fais toujours du sport mais bizarrement maintenant je ne suis plus dans la compétition parce que j'ai à la limite je m'entraîne moins si vous voulez. Donc c'est un peu un effet négatif mais pas du tout négatif parce que maintenant je me sens libre et apaisé en fait.
0: Vous n'êtes plus en guerre avec vous-même.
2: Ben en fait, genre je vais vous dire un truc mais ça vous connaissez, c'est que maintenant je peux dire que je m'aime et avant je ne m'aimais pas parce que je n'avais pas été aimé. Donc c'est ça aussi, c'est s'aimer soi-même. Et les pauvres personnes, parce qu'il y en a des, je pense, des centaines de milliers qui sont comme moi ou qui étaient comme moi, si il faut vraiment que ça se passe par là, c'est que chacun est digne d'être aimé. Chacun est digne d'être aimé, et ça, il faut bien l'entendre. Et ça commence aussi par s'aimer soi-même. Et moi, c'est ce que j'ai découvert, mais ça m'a pris une trentaine d'années pour que ça m'arrive. Et ça m'arrivait presque par un coup de chance. Donc, bon, Mais en tout cas, c'est possible. Oui. Moi, je m'en suis sorti et franchement, j'ai souffert le martyr. J'ai fait souffrir aussi mes compagnes. Alors que j'étais une bonne personne, et c'est pas parce qu'on a des comportements comme ça qu'on est des mauvaises personnes, c'est juste qu'on est en souffrance, qu'il nous arrivait malheureusement. J'aime bien votre histoire de d'effraction psychologique. Je trouve que c'est tellement bien dit, c'est-à-dire qu'on n'y est pour rien, on s'est rentré en nous, c'est pas de notre faute. Et après, on a des stratégies inconscientes qui font qu'on s'apaise. Mais en tout cas, le mot que je voudrais dire pour conclure, c'est qu'on peut s'en sortir. Alors avec des personnes comme vous, ça j'en doute pas, et d'autres psychologues, mais ça passe par l'amour. Moi je crois que c'est l'amour qui est la solution, s'aimer soi-même et accueillir l'amour qui remplit en fait. Pour moi c'est ça.
0: Oui, bien sûr, bien sûr. Et le petit enfant, il se constitue une image de lui dans le regard de ses parents. Donc si le regard est fuyant, si le regard est rejetant, si le regard n'est pas disponible parce que les parents sont pris dans autre chose, l'enfant n'intériorise qu'une seule chose, c'est qu'il n'a pas de valeur, qu'il n'existe pas, qu'il n'a pas de contour, qu'il ne sait pas qui il est, et qu'il n'est pas digne d'être aimé. Et donc il va se conduire de cette manière-là. C'est pas parce qu'il est une mauvaise personne, évidemment, c'est parce qu'il se conforme à ce qu'il a intériorisé de lui-même comme image. Et je pense que la psychothérapie, c'est pas de l'amour au sens affectif du terme, mais ça fait aussi sentir au patient qu'il a un espace où il peut exister, où il n'y a pas d'attente, où il n'y a pas de pression mise sur la guérison, où on n'exige rien de lui et on est là pour lui au rendez-vous à l'heure, quel que soit l'état dans lequel il est. Et parfois, les patients, c'est la première fois qu'ils expérimentent ça. Parce que la famille était tellement chaotique qu'il n'y avait pas cette disponibilité de l'environnement primaire, en fait. C'est là que la thérapie permet de corriger des choses qu'on pensait insolubles et qui devenaient des fatalités. Puis en fait, je crois vraiment que la psychothérapie dans les troubles alimentaires peut véritablement permettre des guérisons sans rechute. On apprend à s'aimer, comme vous dites, Michaël.
2: Et je vais faire un petit parallèle rapide. Je vous ai entendu parler des réseaux sociaux. Et effectivement, des parents qui seraient trop impliqués sur leur téléphone ou leur tablette va peut-être créer, malgré eux, un manque d'amour ou un manque d'écoute ou un manque envers leurs enfants, donc une distance qui pourrait finalement créer des adolescents futurs ou des adultes dysfonctionnants, voire addicts, parce que justement, ces écrans qui ont coupé les parents des enfants peuvent avoir un impact délétère sur la santé des petits, quoi. Et je trouve qu'il y a un parallèle intéressant à faire avec ça, quoi.
0: Ah bah bien sûr, un tout petit bébé qui est dans les bras d'un parent qui est lui-même sur son téléphone, en fait le parent bouge beaucoup moins au niveau du visage, il regarde pas le bébé, donc il y a moins de communication émotionnelle et donc déjà le bébé est en retard dans l'apprentissage des émotions puisque le bébé il apprend à déchiffrer les émotions sur le visage des gens qui s'occupent de lui. Donc si vous n'êtes pas pleinement présent à votre bébé ou au petit enfant, l'enfant il part déjà avec un ralentissement de ses apprentissages et puis en étant complètement coupé de son corps et dissocié de son corps. C'est pour ça que tous ces premiers bercements sont tellement indispensables pour la sécurité psychique du futur adulte.
1: Merci beaucoup Michaël.
0: Merci Michaël pour votre beau témoignage. Je suis tellement heureuse que vous alliez mieux.
1: Merci à vous, voilà Michaël qui nous a appelé des Ardennes. Témoignage bouleversant, Marie-Estelle Dupont, hein, que celui de Michaël. La boulimie, ça démarre toujours avec une carence affective, parce que là c'est clairement une carence affective dont nous a parlé Michaël.
0: Alors, moi, j'en ai pas rencontré, certains vous diront peut-être que non, mais moi je n'en ai pas rencontré chez qui il n'y en avait pas. La carence, elle a mille visages. La carence, ça peut être un abus sexuel dans l'enfance, d'une personne extérieure, donc une effraction et un trauma qui crée un trou dans le sentiment de sécurité et de continuité d'existence.
1: Oui.
0: Ça peut être une mère rejetante et humiliante comme pour ma patiente. Ça peut être un père qui est totalement psychorigide et paranoïaque et qui hurle sur tout le monde et qui crée une insécurité énorme dans le foyer. Donc l'enfant se réfugie dans le seul mécanisme autocalmant qu'il trouve, à savoir manger comme un bébé qui prend sa tétine et qui tète. Hein. C'est vraiment des mécanismes très archaïques d'oralité très primitive, de réassurance. Et en fait, on a tous tendance, quand on est stressé, à aller sur des compensations orales, que ce soit le chewing-gum, que ce soit la cigarette, que ce soit beaucoup parler, qui est une forme d'oralité, que ce soit pour certains la nourriture, on sent qu'on grignote peut-être plus le soir où il y a un truc qui nous a gonflé au travail que les jours où on est détendu. Donc la nourriture, l'oralité, la cigarette, la parole, ce sont parfois des mécanismes de gestion un peu maladroits de nos émotions. Sauf qu'effectivement, dans la boulimie, ça finit par mettre en danger la vie pour préserver le sentiment d'être vivant. Encore une fois, cette patiente qui me disait « je mange pour vérifier que je ne suis pas en train de mourir », tellement le chaos intérieur, le sentiment de ne pas connaître ses limites psychiques, émotionnelles, ses limites corporelles, faisait que il y avait qu'en mangeant qu'elle vérifiait qu'elle avait des bords, en fait. Et quand on leur dit « c'est pas ce vide », c'est pas un trou, parce qu'un trou a des bords, c'est vraiment un gouffre. On peut commencer à mettre des mots MOTS sur tous les mots MAUX qui les habitent, et là, le patient commence à créer ses propres limites subjectives et à trouver qu'il a une autre identité que l'identité du boulimique dégoûtant, de la personne en échec, de la personne monstrueuse, de la personne qui n'a pas le droit d'exister, qui n'a pas le droit à la parole.
1: Et si on en parlait avec vous, Marie-Estelle Dupont, tous les jours sur Europe 1, entre 15h et 16h. Aujourd'hui, on a parlé de la boulimie dans le cadre de la semaine des troubles des comportements alimentaires. C'est tellement important. On a entendu ce témoignage très émouvant. J'ai dit bouleversant tout à l'heure. C'est peut-être le terme très émouvant de Michael, qui a rencontré plusieurs addictions et parmi lesquelles il a rencontré la boulimie. Avant de se dire au revoir, les rendez-vous Europe 1. 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
1: 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Marie-Estelle Dupont, on se retrouve demain dès 15h pour une nouvelle émission.
0: Pour une émission très audacieuse sur le rôle des psychédéliques dans le traitement de la dépression. Ça va être passionnant.
1: Voilà, les nouveaux traitements de la dépression. Ça sera demain entre 15h. Les nouvelles pistes. Entre 15h et 16h dans Si on en parlait avec Marie-Estelle Dupont. Dans un instant, Pascal Praud pour Pascal Praud et vous. Bon après-midi sur Europe 1.
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27: 16h, Émilie Dez est avec nous, avec sans doute une information dramatique.
28: Oui, bonjour Pascal, bonjour à tous. Un corps a été retrouvé près du lieu de la disparition de Liana, 11 ans, disparue depuis vendredi dans le Gers. Les recherches se poursuivaient pour le sixième jour pour tenter de retrouver la collégienne. Les gendarmes étaient appuyés aujourd'hui par des cavaliers d'un centre équestre. Ils fouillaient les zones boisées situées au sud de Fleurance. Ce que l'on découvre jour après jour est absolument insupportable. S'est indigné ce matin Maud Bréjon sur Europe 1 et CNews. La porte-parole du gouvernement dit partager l'indignation de tous les Français après les dysfonctionnements qui entourent le parcours de l'homme suspecté d'avoir enlevé Liana, mis en examen pour enlèvement. Il est visé par plusieurs signalements ou plaintes pour agression sexuelle et viol. Il n'a jamais été interpellé ou entendu par la justice. Une enquête administrative a été ouverte. Les tireurs ont pris la fuite. Un homme d'une vingtaine d'années a été tué aujourd'hui dans le quartier de la Bottière à Nantes. C'est le quatrième mort par balle en près d'un mois dans la ville. Emmanuel Macron assure que la France soutient le cessez-le-feu au Liban, un cessez-le-feu extrêmement fragile. Le Hezbollah a informé les autorités libanaises qu'il refusait l'accord trouvé en Israël et le Liban. Les frappes se poursuivent au Liban. Israël dit se réserver le droit de frapper Beyrouth en cas d'attaque du Hezbollah contre son territoire. La FINUL annonce qu'un casque bleu, un Serbe, a été tué tard hier soir. Deux autres ont été blessés. Leur base a été atteinte par des tirs de mortier. 1 million d'hectares ont brûlé l'an dernier en Europe, dont 30 000 en France. La France qui a commandé deux nouveaux Canadair pour lutter contre les feux de forêt. Leur livraison est estimée à 2032. À terme, la flotte de la sécurité civile comprendra 16 avions bombardiers d'eau. Notez qu'un agent de l'Office national des forêts doit être présenté à un juge d'instruction aujourd'hui. Il était entendu dans le cadre de l'enquête qui vise à établir les causes du méga-feu qui a ravagé 17 000 hectares l'été dernier dans le massif des Corbières. C'est la bande dessinée et le film Persepolis qui l'ont fait connaître au monde entier. L'artiste franco-iranienne Marjane Satrapi est décédée à Paris à l'âge de 56 ans. Elle est morte de tristesse un peu plus d'un an après le décès de son mari, indique un communiqué de ses proches. Persepolis racontait son enfance en Iran sous le joug des mollahs, la répression subie par le peuple iranien et son douloureux départ vers l'Europe. À une semaine de l'ouverture du mondial de football, les Bleus affrontent la Côte d'Ivoire ce soir à Nantes, le premier de leurs deux matchs de préparation. Coup d'envoi de la rencontre à 21h10. On prend maintenant la direction de Roland-Garros.
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28: Et c'est le début des demi-finales aujourd'hui, Porte d'Auteuil. Les dames d'abord. Antoine Bienveau, vous suivez le tournoi pour Europe 1. Bonjour Antoine.
1: Bonjour Émilie, bonjour à tous.
28: Et la Russe Mira Andreeva mène 1-7-0 face à l'Ukrainienne Marta Kotsiouk.
1: Oui, on attendait beaucoup de cette demi-finale, mais pour l'instant, il n'y a aucun suspense. Mira Andreeva déroule son jeu face à son adversaire Marta Kostiuk. Elle mène un 7-0, 6-1, le score de la première manche. Intraitable Mira Andreeva. Et elle mène 3-0 dans ce deuxième set. C'est Marta Kostiuk qui est au service pour tenter d'arracher au moins un jeu dans cette deuxième manche, mais elle se heurte pour l'instant à un mur. Mira Andreeva sûre de son tennis. Marta Kostiuk qui montre d'ailleurs quelques signes d'agacement. On voit mal comment elle pourrait renverser ce match. Un match qui revêt aussi une dimension politique, puisque je vous l'ai dit, Marta Kostiuk est ukrainienne, Mira Andreeva russe. Marta Kostiuk, l'ukrainienne, a refusé de serrer la main à Mira Andreeva au début du match. Elle estime que son adversaire devrait prendre des positions plus fermes, ou en tout cas plus claires sur le conflit en cours avec son pays. Mira Andreeva qui ne s'est jamais exprimée publiquement. Match qui dépasse donc le simple enjeu sportif, mais qui pour l'instant sur le court ne laisse place à aucun suspense. Mira Andreeva déroule et mène un 7-0.
28: Merci Antoine. Antoine Bienveau, envoyé spécial d'Europe 1 à Roland-Garros, Europe 1 radio officielle du tournoi.
2: Merci beaucoup Émilie Désilé, 16h04.
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2: Sabrina Medjaber, Georges Fenech, Eliott Deval, Gauthier Lebret. Et nous sommes ensemble avec Jacques Morel, qui est capitaine de gendarmerie, ancien patron de l'Office de lutte contre la délinquance itinéraire. L'information évidemment principale de ce milieu d'après-midi, un corps a été découvert, identification en cours. Et on craint évidemment le pire dans cette affaire et dans cette enlèvement, la disparition de la petite Layana. Est-ce une faillite judiciaire? On va pouvoir s'interroger, mais on va évidemment attendre les informations qui pourraient venir du Gers ces prochaines minutes.
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2: Bonjour Monsieur Morel.
3: Bonjour monsieur.
2: Et merci d'être avec nous. Je vais vous demander de vous rapprocher du micro. Nous parlerons de la disparition de Layana. Est-ce une faillite judiciaire? Elle met en lumière toute une série de dysfonctionnements, la lenteur des procédures, le mauvais fonctionnement administratif, la mauvaise information des précédentes victimes. Nous sommes sans nouvelles, évidemment, de Layana, cette collégienne de 11 ans, disparue depuis vendredi dernier. Est-ce que lorsque vous avez... lorsque vous avez appris ces dysfonctionnements, est-ce qu'ils vous ont étonné?
3: Alors ils m'ont un peu étonné, si vous voulez, parce que j'étais mal habitué. J'ai travaillé pratiquement uniquement en région parisienne avec des parquets, des tribunaux relativement importants dans lesquels il y avait suffisamment de magistrats pour s'occuper des dossiers. Là, ce qui m'étonne, si vous voulez, c'est que on ait confié une brigade territoriale une enquête criminelle, puisque un viol sur mineur, sa vocation à passer devant une cour d'assises. Et j'ai trouvé que confier une enquête comme ça à une brigade territoriale, c'était pas du tout
4: De quelle enquête
3: adapté.
4: De quelle enquête
3: le dossier initial, si vous voulez, qui fait que ce monsieur aurait dû être en détention. Que ce monsieur aurait dû être en détention. C'est ça qui a été ma première surprise, voilà. Si vous voulez.
4: Donc on rappelle qu'en août 2025, visiblement, il y a une plainte.
3: Dans la région de Toulouse.
4: Exactement. C'est sans doute la mère de la victime qui
3: vient avec sa fille.
4: Exactement. Il y a une constatation de lésions vaginales et anales.
3: Médico-légales, psychologues.
4: Et manifestement, dans cette plainte, un suspect est désigné par la famille.
3: C'est ça, tout à fait.
4: Et ce suspect, qui est donc Jérôme B., ne sera jamais entendu. Il aurait été entendu, paraît-il, ces prochaines heures, s'il n'y avait pas eu ce qui s'est passé, il aurait été entendu dans le cadre de la garde à vue.
3: Tout à fait, alors c'est ça qui me surprend, si vous voulez,
4: oui, mais
3: c'est
4: si
3: l'affaire initiale.
4: Je suis d'accord avec vous, ça vous surprend, mais nous, ça nous surprend encore davantage.
3: Bien sûr.
4: Mais comment, au-delà de la surprise, comment on peut l'expliquer? Qu'est-ce qui fait que pendant 6 mois, si par exemple moi j'entre demain dans un commissariat de France, il y a beaucoup de gens qui doivent nous écouter, j'entre demain dans un commissariat de France, je dis telle personne, je pense à violer ma fille ou ma petite fille qui a 11 ans et je peux vous faire constater ces lésions anales et vaginales. Ce qui m'étonne, c'est que la police immédiatement dans les 24 heures ne va pas vérifier si ce que je dis est vrai ou pas. C'est ça qui m'étonne et je voudrais savoir pourquoi.
3: Alors il se trouve que la maman et la fillette se sont présentées dans une unité de gendarmerie de la région de Toulouse, donc c'est pas dans le découpage administratif français, c'est pas dans le même département. Toulouse est en Haute-Garonne. Les faits tels qu'ils ont été dénoncés se trouvent dans le Gers.
4: Je suis bien d'accord avec vous, mais il y a le téléphone entre Toulouse et le Gers.
3: Oui, alors le procureur de la République, si vous voulez...
4: Parce qu'on n'est pas sur une petite affaire. Oui, je vous assure, ce n'est que parce que Toulouse est dans un département et la ville de Florence dans un autre, j'ai du mal à comprendre le fonctionnement, mais même au-delà de tout ça, le fonctionnement simplement humain. C'est-à-dire que vous entrez unité de gendarmerie, dites-vous. Qui pilote cette unité de gendarmerie?
3: Il y a un officier qui commande une compagnie ou une brigade, dépend de la taille de l'unité.
4: Donc je ne sais pas quel est le grade. C'est l'adjudant-chef.
3: L'adjudant-chef, ou maintenant il y a des officiers. Si c'est des grosses brigades, il peut y avoir des lieutenants ou des capitaines.
4: Donc j'essaye toujours de comprendre comment ça peut se passer.
3: Ouais,
4: donc il y a une personne, quand même, les gens se parlent, j'imagine, disent tiens, qu'est-ce qui s'est passé aujourd'hui? Une personne est venue nous parler d'un viol. Et personne ne bouge.
3: Si, monsieur, ça bouge, je vais vous expliquer, si vous permettez. On n'est pas en flagrant délit, c'est une affaire. Les faits qui viennent d'être dénoncés sont des faits qui sont déjà un petit peu anciens. Donc il n'y a pas d'enquête de flagrant délit, c'est un dépôt de plainte dans un commissariat ou dans une gendarmerie. Il se trouve qu'effectivement c'est dans une gendarmerie. C'est une plainte quand même circonstanciée, avec des détails de la maman et de la fillette qui laissent à penser que les faits sont vérifiables ou vérifiés. Et ensuite, le procureur de la République ou le substitut de la République est informé de cette plainte, compris les gendarmes.
4: Bon. Mais c'est pas une priorité. Vous comprenez
3: c'est une priorité.
4: Le sens de... c'est pas
3: quand
4: une priorité.
3: On n'est pas en flagrant délit, monsieur le procureur peut...
4: Ah, il n'est pas de procureur.
3: J'ai été. Oui. Voilà, moi j'ai connu comme ça.
5: Ah oui, mais en fait, oui, j'ai été procureur aussi. Oui. Non. Il n'y a pas besoin d'enquête administrative pour comprendre qu'il y a eu une négligence, qu'il y a eu des conséquences dramatiques. Vous avez raison, à partir du moment où il y a une plainte pour viol sur une mineure, on ne l'attend pas, comme a dit la procureure, je l'ai entendu. Elle a dit, il faut d'abord rassembler un certain nombre d'éléments et à la fin, on a un prédateur qui est en liberté, on a une plainte qui est caractérisée par des examens médicaux, on va le chercher tout de suite, et on le met en garde à vue tout de suite. Moi, j'ai toujours procédé comme ça. Et j'entendais, alors ce qui me met un peu en colère, c'est que j'entendais dans ma voiture, en arrivant ici, déjà les syndicats de magistrats, l'USM, qui est le syndicat principal des magistrats, avancer comme prétexte, comme excuse, le fait qu'on manque de moyens, la justice manque de moyens, mais enfin, le fait de saisir une brigade territoriale, vous vous rendez compte d'une affaire criminelle aussi grave, c'est un manque de discernement de la part du procureur. On saisit immédiatement la section des recherches, vous êtes d'accord, qui a les moyens d'investiguer, non pas une BT, une brigade territoriale. On saisit éventuellement la police judiciaire, souvenez-vous dans l'affaire Grégory, ce qui s'était passé, et on saisit même le pôle criminel du département, c'est-à-dire le pôle du parquet d'Agen. D'ailleurs, je crois savoir que le parquet de Hoche vient de se dessaisir au profit du pôle criminel parquet d'Agen. Donc il y a eu un manque, c'est pas une question de manque de moyens, c'est un manque de discernement.
6: On marque une pause à 16h11 et vous pouvez évidemment, pourquoi pas nous appeler si vous souhaitez réagir. On est avec Jacques Morel, vous êtes sur Europe 1. Jacques Morel est capitaine de gendarmerie, ancien patron de l'office de lutte contre la délinquance itinéraire. Il est 16h11, je le disais, vous êtes sur l'antenne d'Europe 1. Et au 01 80 20 39 21, vous pourrez appeler qui est d'ailleurs au téléphone, parce qu'on ne cite jamais les jeunes gens qui commencent généralement leur carrière d'ailleurs et qui sont au téléphone. C'est Shannon ?
7: Roman et Shannon, et qui bah, sont écoutez, au standard, qu'on salue, ils sont juste derrière vous d'ailleurs.
6: Et bah, Roman et Shannon, on leur dit bonjour. Monsieur Guénèque n'est pas là aujourd'hui.
8: Non, exceptionnellement, mais il sera là demain.
6: S'il travaille un jour sur deux, 16h sur 12, à tout de suite.
7: Vous êtes à l'écoute de Pascal Pro et vous sur Europe 1, c'est entre 16h et 18h, votre rendez-vous.
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7: 16h16 sur Europe 1, Pascal Praud et ses chroniqueurs de retour dans moins d'une minute. Si vous souhaitez réagir à l'actualité, notamment sur la disparition de Liana ou tout autre sujet, n'hésitez pas, 01 80 20 39 21, 01 80 20 39 21, c'est le standard d'Europe 1, c'est un appel non surtaxé.
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6: Nous sommes avec Sabrina Medjaber, Georges Fenech, Eliott Deval et Gauthier Lebret. Je vous rappelle l'information principale de ce milieu d'après-midi. Un corps découvert, il est en identification en cours. La petite Liana, un corps a donc été découvert dans le Gers. Nous sommes depuis le début de cette émission avec Jacques Morel, capitaine de gendarmerie, ancien patron de l'Office de lutte contre la délinquance itinérante, qui nous expliquait les dysfonctionnements qu'il y avait pu avoir dans cette affaire, et notamment avec cette brigade territoriale qui avait été saisie, qui ne vous paraît pas adaptée principalement à ce type d'affaire, ce que vous disiez il y a quelques instants.
15: Oui, alors la brigade en question, si vous voulez, c'est un effectif de 8 gendarmes qui sont des généralistes. C'est la même chose qu'un commissariat de police. Donc, si vous voulez, ils interviennent sans arrêt sur des violences intrafamiliales, accidents de la circulation. Ils récupèrent des plaintes et des dossiers pour des vols sans, des chèques sans provision, tout un tas de choses qui font qu'il y a beaucoup de dossiers pour le même gendarme. Et visiblement, on n'a pas attiré son attention sur la gravité des faits qu'il y avait dans cette procédure.
6: Alors, c'est ça qui est absolument impossible à entendre. Ouais, parce que
15: cette gravité, si vous voulez, des faits...
6: Elle se voit, apparemment, une mère moyenne.
15: Voilà, même si elle ne se voyait pas, si vous voulez, il existe dans la magistrature un fichier des antécédents judiciaires qui s'appelle Cassiopée. Et il se trouve qu'au parquet de Auch, ils ont eu à connaître deux affaires mettant en cause la même personne, c'est-à-dire une famille qui dénonce leur gamine de 17 ans qui a eu des rapports sexuels avec un adulte, c'est la même personne, c'est le même adulte. Une plainte qui vient de Béthune, qui arrive à Auch parce qu'ils sont compétents du fait du domicile de l'auteur présumé, sur un viol déjà d'une enfant de 11 ans, c'est classé sans suite parce qu'on estime qu'il n'y a pas assez d'éléments dedans, mais ça veut dire qu'il y a deux inscriptions, au moins dans ce fichier, qui auraient dû éclairer les magistrats sur le fait que cette enquête devait être traitée en urgence et confiée à une unité de recherche, à des spécialistes et non pas à une brigade.
6: Les gens, ils comprennent mal ce que vous expliquez, c'est bien normal, parce qu'ils ne sont pas au fait comme vous. Ça veut dire quoi ? C'est que c'est le magistrat
7: qui choisit
6: évidemment,
7: le service.
6: Qui va tout enquêter. Mais ce magistrat, cette fiche de renseignement Cassiopée, dites-vous.
15: Cassiopée.
6: Il ne la consulte pas avant de donner... ces instructions.
15: Voilà, c'est ce qu'on pourrait reprocher dans une affaire potentiellement criminelle, de ne pas jeter un œil dans
6: cette... C'est une négligence, il ne l'a pas consulté ?
15: Je ne sais pas ce qu'en pense le procureur, mais moi je trouve
6: il
15: que...
6: A pas fait. Parce qu'en fait, ce qui est formidable avec la justice, c'est qu'il n'y a jamais une personne... Il y a des enquêtes administratives, j'imagine, mais on ne sait jamais... Ouais. Qui a pris la décision ? Par exemple, est-ce qu'on va savoir quel est le magistrat qui a choisi de désigner, en l'occurrence, cette brigade territoriale qui n'est pas adaptée ?
3: Manifestement, c'est le parquet. Le parquet, c'est un et indivisible.
7: Mais le parquet, c'est une personne.
3: Il y a un procureur. Il y a quelqu'un non, c'est qui pas décide. Une personne, c'est un procureur et des substituts. Il doit y avoir peut-être à Hoche 4 ou 5 substituts.
7: Il y a bien quelqu'un qui décide.
3: Oui, mais c'est un et indivisible, le parquet. Donc, c'est la responsabilité du parquet.
7: Mais je ne vous dis pas officiellement. Mais dans la vraie vie, il y a bien une personne qui décide. Non,
3: admettons que ce soit le substitut.
7: Il y a une personne qui ne regarde pas.
3: Admettons
7: ce
3: soit le substitut de permanence qui a reçu cette procédure, qui n'a pas regardé, etc. Mais normalement, il doit informer son chef de parquet de la procédure criminelle. Il ne décide pas tout seul. C'est donc le parquet, c'est le chef du parquet qui a une responsabilité directe là-dessus. C'est incontestable. Mais encore une fois, moi, ce que je crois, c'est qu'il y a eu une erreur d'appréciation dans le choix du service. Non, par exemple, si vous avez un problème...
7: Non, mais je vous donne un exemple. Je crois, évidemment,
3: vous avez un problème ophtalmologique et vous, le médecin généraliste vous envoie chez un néphrologue. Il y a un problème. Là, on envoie dans une BT, une brigade territoriale qui fait le tout venant, une affaire criminelle qui suppose une intervention technique de police scientifique immédiate qui sache recueillir la parole de l'enfant. Tout ça, il y a des gens spécialisés dans les sections de recherche.
8: Nous sommes avec Audrey qui habite Lyon. Bonjour Audrey.
9: Bonjour Pascal, bonjour.
8: Vous vouliez intervenir Audrey, vous êtes une mère d'un enfant de 2 ans, d'une petite fille de 2 ans.
9: Oui, la petite Augustine. Écoutez, c'est sidérant et c'est terrible parce qu'on sait que la justice, excusez-moi, mais elle a deux vitesses selon les sujets. On pourrait parler du périscolaire à Paris, mais pas que. On pourrait parler aussi de l'affaire Epstein qui révèle que la France est un paradis pour les pédos. D'accord. On pourrait parler de Jack Lang. Il y en a qui s'en sortent quand même pas mal. C'est un sujet qu'il faut prendre à bras le corps. Et oui, il faut rendre les magistrats responsables. Comme pour Elias. Et quand on regarde un petit peu les condamnations pour viol avec toutes les plaintes pour viol, il y a juste à regarder combien sont condamnés. Donc oui, on est écœuré. Il y a un sentiment d'insécurité, que ce soit dans la rue, parce que les magistrats aussi nous mettent en insécurité dans la rue, nos filles, nous en tant que femmes, adultes. Donc, oui, on est révoltés.
8: Bah écoutez, il y a des témoignages qui arrivent. Il y a une personne qui nous écoute qui dit la fille de ma voisine a été violée par son père. C'était il y a un an. Et le père va être mis en garde à vue seulement maintenant. Et pendant un an, ils ont fait une enquête pour savoir si la mère était crédible ou pas. Donc ça se passe comme ça, manifestement. Donc moi je découvre, c'est toujours pareil, je découvre comment ça se passe, je suis un peu étonné. Mais que mais dites-vous, Elliot Deval?
10: C'est quand même intéressant que notre auditrice fasse le parallèle entre la sidération du scandale du périscolaire à Paris et cette affaire-là. C'est-à-dire que la promesse de l'État est de faire des violences faites contre les femmes une grande cause nationale. Donc imaginez un seul instant les violences faites contre les enfants. Le ministre de l'Intérieur cet après-midi a parlé de défaillances. On est au-delà des défaillances. Et il y a une enquête administrative et ça... c'est plutôt rassurant quand même face à un tel échec, c'est qu'il y a une enquête administrative qui va lier, et c'est peut-être une première, et le ministère de l'Intérieur, pour savoir du côté de la gendarmerie qu'est-ce qui a failli, et du côté du ministre de la Justice. Et les deux vont piloter cette enquête. Mais on est au-delà d'une défaillance, je crois, quand vous avez un enfant qui est violé avec, en plus, si vous voulez, des... éléments très concrets puisqu'il y avait finalement une enquête médicale entre guillemets.
11: Si on parle des défaillances, on peut parler du début de la chaîne, donc le dépôt de plainte, comme pour le bourreau de Liana, jusqu'aux réquisitions. On verra, si on fait le parallèle avec le périscolaire, on verra ce que décidera la justice. Mais quand on voit que des pédocriminels, dans les réquisitions, on demande un an ferme, aménageable sous bracelet électronique, pour un pédocriminel qui s'en est pris à 9 enfants âgés de 3 à 5 ans, et pour un autre, 18 mois de prison avec sursis, sans passer par la casse-prison, sans mandat de dépôt et sans détention provisoire, c'est vraiment scandaleux, c'est à vomir. C'est-à-dire que c'est un appel pour les pédocriminels. C'est pas cher payé, c'est un an ferme aménageable sous bracelet ou 18 mois de prison avec sursis. C'est un appel à recommencer pour tous les pédocriminels de ce pays.
8: Je remercie monsieur Morel, capitaine de gendarmerie, ancien patron de l'Office.
3: Général de gendarmerie.
8: Qu'est-ce que j'ai dit,
3: capitaine?
8: C'est marqué.
15: Il a pas dû faire son service militaire, monsieur Pro.
8: Mais pourquoi vous dites ça? Il n'y a pas de capitaine dans la gendarmerie?
15: Si. Oui, mais c'est des petits jeunes. Moi, je suis un ancien, si vous voulez, en fin de carrière.
8: Mais c'est marqué capitaine, c'est pour ça.
15: Capitaine, sinon je ne serais pas là.
8: Ah oui. Mais là où vous avez dit une chose juste, je n'ai pas fait mon service militaire. J'étais Y5. Ils n'ont pas voulu de moi.
10: Ouais.
8: Alors que je voulais. Y5, c'est les yeux.
15: Les yeux.
8: Ah oui, c'est les yeux. M'a dit vous. Donc,
10: après, François Hollande avait été réformé, il avait voulu quand même faire son service militaire.
8: Jacques Morel, je le remercie, général de gendarmerie, ancien patron de l'Office de lutte contre la délinquance itinérante. Merci de la qualité de vos réponses, de la précision de ces indications que vous nous avez données. Il est 16h26. Évidemment, nous ne pouvons être que d'une très grande tristesse en ce milieu d'après-midi, puisqu'un corps a été découvert du côté de Florence. Et l'identification est en cours, mais bien évidemment, nous craignons le pire. A tout de suite.
7: 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Et dans quelques instants, ce sera le rappel des titres avec Émilie Dèze.
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7: Il est 16h30 et nous sommes avec Émilie Dez.
1: Un corps a été découvert près du lieu de la disparition de Liana dans le Gers. Des analyses sont en cours pour confirmer qu'il s'agit bien de la collégienne de 11 ans. Le procureur d'Agen est attendu sur place. Il pourrait prendre la parole. L'homme suspecté d'avoir enlevé Liana est visé par plusieurs signalements ou plaintes pour agression sexuelle et viol. Il n'a jamais été interpellé ni été entendu par la justice. Invité sur Europe 1 et CNews, la porte-parole du gouvernement dit partager l'indignation de tous les Français et appelle à augmenter les moyens de la justice. Un homme d'une vingtaine d'années a été tué par balle aujourd'hui dans un quartier sensible de Nantes, le quatrième mort en près d'un mois dans la ville. Les tireurs sont en fuite. Un agent de l'ONF doit être présenté à un juge d'instruction. Ils étaient trois à être entendus en garde à vue un an après l'incendie qui avait fait un mort dans l'Aude. 17 000 hectares étaient partis en fumée dans le massif des Corbières. Près de 15 000 départs de feu ont été recensés l'été dernier en France. 30 000 hectares de forêt et de végétation ont été touchés. La France a commandé deux nouveaux Canadair pour lutter contre les feux de forêt. Leur livraison est estimée à 2032. Les cinq dernières représentations de la pièce dans laquelle joue Patrick Bruel ont été annulées à Paris. Une décision prise en accord avec les comédiens, précise la direction du théâtre. Patrick Bruel est visé par plusieurs enquêtes pour viol. Tous ses concerts prévus cet été ont été annulés également. La mort de l'artiste franco-iranien

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1: Sabrina Medjaber, Georges Fenech, Elliot Deval, Gauthier Lebret, la disparition de Liana, est-ce une faillite judiciaire? On en a parlé il y a quelques instants. Nous sommes avec Jérôme. Bonjour Jérôme, vous habitez dans la Loire, je vois.
2: Oui, bonjour à tous.
1: Vous habitez où? Bonjour, vous habitez dans quelle ville, Jérôme?
2: Saint-Just-en-Rambert, à côté de Saint-Étienne.
1: À côté de Saint-Étienne. Vous avez été ému et bouleversé sans doute par des informations ou vous êtes peut-être aussi en colère?
2: Les deux et de la colère, surtout de la colère aussi.
1: Pourquoi?
2: Avec tout ce qui s'enchaîne comme information et puis bon, le cas de la petite, c'est surtout ça. En fait, moi je pense qu'on vit dans une société qui va très mal. Alors c'est pas les failles judiciaires, les failles policières, tout ça. C'est surtout qu'on est une société d'agneaux qui a affaire à des loups et on met pas de loups en face des loups en fait.
1: Les enlèvements d'enfants, vous savez, c'est hélas, ça a toujours existé. Moi,
2: oui, mais quand
1: j'avais
2: 10
1: ans, il y a eu cette affaire abominable qui était l'affaire du petit Grégory, mais c'est
3: Patrick Henry,
1: l'affaire Patrick Henry avec le petit Philippe Bertrand.
3: Ouais, Philippe Bertrand.
1: Et on était à trois. Et c'est une affaire extrêmement célèbre. Et Roger Gicquel était venu un soir pour dire la France a peur. La France a peur. Et il y avait deux ou trois chaînes simplement à cette époque-là. Et moi, j'avais 12 ans. Je me souviens très bien qu'il y avait une forme de traumatisme en France. Et Patrick Henry est échappé par miracle à la mort. D'ailleurs, c'est Robert Badinter qui l'avait sauvé. Et puis, il a fait je ne sais combien d'années de prison. Donc, hélas. Et puis, il y a l'affaire du petit Luc Taron.
3: Ah oui, alors ça
1: Luc Taron, le plus vieux prisonnier de France.
3: Oui.
1: Donc, il y a toujours, hélas, eu, et parce que le mal existe, et il traverse les siècles, le mal. Donc, là, on est, si vous me permettez, on fait souvent, peut-être ne serez-vous pas d'accord d'ailleurs, on fait souvent la différence entre fait divers et fait de société. Là, je pense qu'on est dans un fait divers, c'est-à-dire quelque chose qui traverse les siècles.
4: Et le dysfonctionnement judiciaire, c'est un fait de société, j'allais dire.
5: C'est même une habitude judiciaire. Hein.
1: Alors effectivement, là, vous avez raison, on pourrait considérer que ce fait divers est encouragé, favorisé par... dysfonctionnement judiciaire qui est, lui, un fait de société. Vous avez raison, c'est vrai.
6: D'où le fait que, dans les prochains jours, toutes les questions vont se poser autour de ce drame aussi sur les questions judiciaires. C'est comment, demain, une telle défaillance n'arrive plus. Quelle est la solution? Quelles sont les responsabilités?
1: Vous avez entendu,
3: les juges vont vous dire c'est les moyens.
1: C'est les moyens.
6: Mais
1: laissons terminer, Jérôme, parce que Jérôme, vous avez des enfants peut-être?
2: Oui, j'ai des enfants, oui.
1: Ils ont quel âge?
2: Le grand a 12 ans, j'ai des jumeaux de 11 ans et une petite fille de 4 ans et demi.
1: Donc vous avez 4 enfants. Est-ce que vous trouvez que vous êtes plus vigilant avec vos enfants dans l'espace public que vos propres parents l'étaient avec vous?
2: Ah oui, mais ça n'a rien à voir, ça n'a strictement rien à voir.
1: C'est-à-dire que vous, par exemple, vous étiez plus libre, vous trouviez, vous alliez peut-être à l'école...
2: Oui.
1: Vous vivez à la campagne ou vous vivez en ville?
2: Oui, c'est un endroit privilégié là où je vis, donc il n'y a pas de souci. Il y a un petit qui a eu un accident de trottinette la semaine dernière, c'est une dame qui m'a appelé dans la rue, ce qui n'arriverait pas forcément de partout en fait.
1: Mais donc, c'est un village, c'est une petite...
2: C'est un grand village, c'est deux villages qui sont jumelés, c'est un cadre de vie en bord de Loire qui est assez privilégié.
1: C'est combien de personnes dans ce village?
2: Je ne sais pas, il y a eu l'attaché du ministre de l'Intérieur qui est venu il y a quelques semaines à Saint-Just-en-Rambert.
1: Comment ça s'appelle? Saint-Just?
3: Saint-Just à Rambert, oui, c'est à côté de Saint-Étienne.
2: Oui.
1: Et donc les enfants, par exemple, vont, j'imagine, vous habitez en maison?
2: Oui.
1: Donc les enfants de 12 ans, c'est un garçon ou c'est une fille, l'aîné?
2: C'est trois garçons.
1: C'est trois garçons. Il est donc en cinquième, peut-être, à 12 ans?
2: Cinquième et les jumeaux en sixième, oui.
1: Bon. Ils vont comment à l'école? L'école est loin de votre maison?
2: Alors avant, ils y allaient en transport, là où j'habitais avant.
1: Oui.
2: Mais là, depuis qu'on a déménagé, ils y vont à pied, mais à l'école, le collège est à 200 mètres.
1: Oui, donc c'est formidable. Mais,
2: voilà.
1: Mais qu'est-ce qui fait, parce que je vous posais la question, que vous avez le sentiment qu'ils sont moins libres que vous l'étiez pour se balader dans l'espace public?
2: Alors là où je suis, on peut. Là où je travaille sur Saint-Étienne, c'est vraiment différent. C'est que, en fait... La journée, vous avez accès à la délinquance, à des gens qui pètent un câble en fait dans la ville. Il y a le trafic de stupéfiants à ciel ouvert. Il y a tout en fait. Ils ont accès à tout.
1: C'est malheureux. Vous parlez de Saint-Étienne.

0: Oui.
1: Parce que vous allez travailler tous les jours à Saint-Étienne.
0: Oui, c'est ça, oui.
1: C'est à combien de kilomètres, Saint-Étienne?
0: 15 Une vingtaine de... Ouais, une 15-20.
1: Mais là, les enfants, minutes, les enfants, ils ne vont jamais à Saint-Étienne.
0: Et avant, ils y allaient, on vivait sur Saint-Étienne avant.
1: Ah oui.
0: Maintenant, on ne vit plus sur Saint-Étienne.
1: Et vous avez quitté...
0: Alors, les gens partent des villes.
1: Vous avez quitté Saint-Étienne pour cette raison? Parce que vous trouvez que pour les enfants, c'était trop dangereux?
0: Le confort de vie. Ah ben, le confort de vie. Il n'y a pas photo. Hein.
1: Avant, vous étiez dans un appartement, peut-être, dans Saint-Étienne?
0: Oui, dans un appartement. Et avant d'être à Saint-Étienne, j'étais sur Yssingeaux, en Haute-Loire. Donc, c'est pareil. C'est pareil, c'est un cadre privilégié. Et la ville, ben voilà, c'est autre chose.
1: Bon, c'est vrai qu'il y a plus d'inquiétudes. Nous, notre jeunesse, on le dit sans arrêt. Moi, je suis de 64, donc en 74, j'étais déjà autonome, très autonome, lorsque en vacances, j'allais sur la plage tout seul.
2: Il y avait déjà une grande différence entre la génération de mes parents et la mienne. Moi, j'ai eu beaucoup moins de liberté que ma mère qui me racontait qu'elle rentrait de l'école.
1: Évidemment, votre mère, elle a mon âge.
2: Oui, soit elle est de 68.
1: Et même plus jeune.
0: Non, et puis les problèmes de harcèlement, ça n'existait pas aussi.
3: Exactement.
1: Je pense que ça existait. Alors ça, c'est vraiment intéressant. Je n'arrive pas à savoir s'il y avait ces problèmes de harcèlement et on n'en parlait pas. Et je vois quand même qu'il y a des témoignages de gens qui ont 50 ans, 55 ans, 60 ans, qui rapportent des faits qui se sont passés parfois... dans les familles.
3: Bien sûr.
1: D'ailleurs.
0: Oui.
1: Avec un inceste qui existait dans les familles.
3: C'est encore autre chose.
1: Bah, c'est encore autre chose.
2: C'est pas le harcèlement à l'école.
3: Le harcèlement de rue, j'imagine qu'il était moins prégnant il y a 20 ans qu'aujourd'hui, Pascal.
1: Le harcèlement de rue.
3: Ah oui, bien sûr. La fameuse guerre des yeux. Les hiérarchies de prestige qui s'expriment dans l'espace.
1: C'est quoi la guerre des yeux?
3: C'est la guerre de donne-moi une cigarette, tu m'as mal regardé, ta jupe est trop courte, je te siffle. Voilà, c'est ça la guerre des yeux, symboliquement. C'est une réalité que vivent aujourd'hui certaines Françaises qui, à mon sens, n'existaient pas il y a 20 ans. Moi, quand on prend le témoignage de Gauthier ou même celle de ma mère, quand elle est arrivée d'Algérie en France, il n'y avait pas du tout ce type de problème. C'est une réalité. Malheureusement, la société a changé là-dessus.
1: Écoutez, Jérôme, vous avez trois jeunes enfants, donc quatre qui vont grandir dans cette société. Mais vous avez quand même l'énergie et l'optimisme.
0: Vous dites ce que j'explique à mes enfants?
1: Ben non, ça m'intéresse, bien sûr.
0: Eh ben, je leur dis apprenez des langues étrangères et partez.
3: Ouais.
0: Et je suis un ancien militaire, je suis quelqu'un qui a fait beaucoup pour mon pays. Mais aujourd'hui, je leur dis apprenez des langues et partez.
1: Eh oui, mais vous, qu'est-ce que vous resterez en France, tout seul?
0: Ah, mais moi, s'ils partent, l'important, c'est qu'ils aient leur situation, leur vie, qu'ils soient heureux. Et après,
1: vous
0: prévoyez une chambre, partir à l'étranger. Oui, certainement pas rester.
1: Bien sûr, j'ai bien compris, mais partir où? Dans quel pays? Où est-ce qu'il faut partir?
0: Il y a tous les choix possibles, en fait. Il y a énormément de choix.
1: Il n'y en a pas beaucoup. Il n'y en a pas 50. États-Unis est quand même une possibilité. Parce que.
0: L'Australie, la Thaïlande,
3: la Pologne, l'Hongrie,
1: la Chine.
0: Bah oui, c'est un pays émergent, la Chine, de toute façon, c'est un pays qui va nous surclasser dans pas très longtemps. Ils sont déjà en train de le faire, mais c'est pas
3: Mais c'est vrai.
1: Si j'avais 20 ans,
0: c'est un pays qui garde énormément de valeurs et énormément de principes, tout ce qu'on a perdu en France.
3: Bien sûr.
2: C'est sûr que sur les valeurs, ils sont carrés.
3: Mais on est plus en sécurité à Shanghai qu'à Paris. Hein.
1: Individuelle.
0: Ça, j'en doute pas. Il y a la Corée du Sud.
2: Ma sœur revient d'un an en Chine, elle a adoré, c'est vrai.
3: Bien sûr.
1: Elle a adoré votre sœur.
2: Elle vient de rentrer ce matin.
1: Racontez-moi, qu'est-ce qu'elle a aimé?
2: C'est-à-dire qu'elle était en échange pendant un an dans
1: une... Elle viendrait pas, votre sœur, témoigner? Ça serait intéressant.
2: Elle vient d'arriver à Bruxelles, mais donc elle est. L'année prochaine, elle a l'ECP à Paris, donc elle
1: peut témoigner. Ça, c'est un bon témoignage. Elle est revenue plusieurs fois ou elle est restée un an?
2: Non, elle est restée depuis septembre, donc elle a fait une saison en Chine.
4: Avec tout le respect que j'ai pour la Chine, je suis pas sûr que vous puissiez faire l'émission que vous faites tous les matins en Chine, Pascal Pro, ni Gauthier Lebret d'ailleurs.
2: Non, mais ça c'est sûr. Ouais. Bien sûr. Comme on tape sur le gouvernement. Enfin toi aussi, t'es dans le cachot. Avec nous,
1: Il est 16h04.
2: Si vous voulez, je lui demande.
1: Ah oui, je trouve que c'est intéressant. Je trouve que c'est intéressant d'avoir un témoignage d'une personne jeune. À quel âge votre sœur?
2: Elle a 8 ans de moins que moi, donc elle a 22 ans. 22 ans. J'ai 30 ans, oui, 22 ans. Quoi?
5: Bon, vous n'avez pas 30 ans.
2: J'ai 30 ans.
4: Il a un physique de cinquantenaire. Effectivement, ça peut surprendre.
5: Il est né vieux.
4: Il a 30 ans. Benjamin Button.
2: 95, je vais avoir 31 le 2 juillet.
5: Vous avez 95 ans, oui.
2: 95 ans.
5: Il est 16h42.
4: C'est en âge chien qu'il a 30 ans.
1: Non, non, mais moi je trouve ça... Où est-ce... Qu'est-ce que je ferais si j'avais 18 ans? Voilà une bonne question. Est-ce que je resterais en France ou pas? On est tellement quand même attaché à la France que c'est dur, hein, vous savez, de partir. Hein,
3: les... C'est comme un divorce.
2: Alors, il y a une, façon aussi une autre façon de voir les choses. Oui. C'est si vous trouvez que ce pays va pas bien et s'effondre, bah restez pour le relever. Oui. C'est trop facile de partir.
1: Oui.
2: C'est un argument qui est...
1: Je suis d'accord avec vous, mais...
2: Battez-vous pour transformer ce pays.
5: Oui, il y a la Corse encore, il y a la Corse.
1: Oui, mais c'est quand même avec vos petits bras, vous allez relever le pays tout seul.
2: Pas tout seul, c'est collectif. Mais il y a mille façons de s'engager.
3: C'est vrai.
1: Je pense que lui, il va finir à l'Élysée. Hein. Vous ne pensez pas qu'un jour, il va faire une carrière politique?
4: Bah, peut-être en Chine.
1: Ouais. Il est 16h43 tout de suite.
2: Je ne le prendrai pas comme ministre, en tout cas.
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1: Il est 16h48, vous êtes sur l'antenne d'Europe 1, on est avec Sabrina Medjeber, Georges Fenech, Elliot Deval et Gauthier Lebret, et vous le savez, on a appris qu'un corps avait été découvert, identification en cours, et on imagine évidemment, on craint le pire, et ce corps dont l'identification est en cours a été découvert jeudi près du lieu de la disparition de Liana, la fillette de 11 ans, recherchée depuis 6 jours dans le Gers. On l'a appris, l'AFP l'a appris auprès d'une source proche du dossier. Le corps a été découvert par les gendarmes dans la zone de recherche de la fillette, dans une usine agricole, une autre source proche du dossier confirmant une information du Parisien. Jeudi, au 7e jour des recherches, 170 gendarmes étaient de nouveau engagés. La gendarmerie a fait appel à des cavaliers bénévoles d'un centre équestre pour inspecter les zones boisées au sud de Fleurance, le bourg de 6000 habitants où la collégienne a été vue pour la dernière fois. Ce que je retiens quand même, c'est que s'il a été découvert, c'est que celui qui l'a tué n'a pas voulu faire disparaître ce corps.
26: Oh, vous n'en savez rien, Pascal, excusez-moi.
1: Ah bon ?
26: Je ne sais pas, peut-être qu'il a été retrouvé sous des futaies, sous des bois dissimulés. Peut-être qu'un chien, là, on ne sait pas, hein, si la brigade cynophile peut-être l'a retrouvé, mais toujours est-il que...
4: Selon les informations du Figaro, le corps aurait été retrouvé dans un ancien silo à grains, fermé dissimulé depuis plus de 15 ans. Mmh. Il s'agit d'une usine agricole, un ancien silo à grains, fermé depuis près du virage de... Alors, peut-être que je le prononce mal, mais c'est Touranquet. Et c'est l'envoyé spécial du Figaro depuis Florence qui précise cela. Voilà. Mais il faut être là aussi. Vous savez, il y a toute une phase où ils vont devoir identifier le corps.
26: Et à la phase d'identification du corps, recherche en premier lieu d'ADN, parce que... Il va peut-être nier, hein, continuer à nier, je ne sais pas moi, qui est à la recherche d'ADN. Si on trouve l'ADN de monsieur, comment est son prénom
1: Jérôme B.
26: Là, c'est... Mais,
1: sauf qu'il a un contact régulier avec elle, puisque je crois qu'il avait dit qu'il était dans sa voiture, il avait reconnu que...
4: Oui, parce qu'en fait, elle est proche de sa fille. Voilà, c'est ça. Elle est très amie avec sa fille, et donc régulièrement, il pouvait la rencontrer ou même faire quelques déplacements. Mais j'écoutais les experts sur ce sujet, parce qu'il faut être extrêmement prudent, c'est qu'au moment où un corps est retrouvé, il faut visiblement être extrêmement précautionneux dans les premiers instants, pour qu'il n'y ait pas de traces supplémentaires.
26: Comme si vraiment un périmètre.
4: Voilà, c'est ça.
26: Pour pas qu'il y ait de pollution de la scène de crime, qu'il n'y ait pas d'autre ADN. Ou...
4: Et c'est un rayon, je crois, de 17 kilomètres. Donc imaginez, c'est 7 fois la superficie de Paris, les recherches qui ont été engagées depuis, sa disparition vendredi dernier.
1: Bon, là où Georges a raison, c'est qu'il faut être très prudent.
26: Oui, il faut être prudent.
1: Vous avez parfaitement raison. Et comme vous connaissez parfaitement ces affaires, vous avez eu raison préciser la prudence qui s'impose. À 16h51, nous allons changer de sujet, même si c'est assez difficile de passer d'un sujet à l'autre après une information aussi dramatique.
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1: Le coup de gueule de l'animatrice de télévision Karine Le Marchand, que vous connaissez, contre les casseurs après les violences. Pardon ?
2: On est fan. Karine Le Marchand 2027, ça.
26: Elle se présente ?
2: Non, mais je rigole, c'est une façon de dire qu'elle est extraordinaire.
1: En tout cas, dans cette séquence, elle a été parfaite. coup de gueule donc, contre les casseurs après les violences de samedi dernier. Elle dit tout haut ce que beaucoup de gens, sans doute, ont pensé tout bas. Plusieurs vidéos ont été publiées sur son compte Instagram. Elle s'est exprimée avec une franchise, sincérité. Et son coup de gueule est fortement d'ailleurs relayé. On rappelle le nouveau bilan donné d'ailleurs par le ministre de l'Intérieur. 233 blessés parmi les forces de l'ordre. On était à 178. 233 blessés.
26: Était sous contrôle. Hein.
3: Globalement sous contrôle.
26: Très contrôlé.
2: Voilà. Et on a le patron d'Alliance qui a dit ce matin que Laurent Nunez était un menteur.
26: Ah oui, quand on aura mis le fonctionnaire dans les hôpitaux, peut-être que...
4: Le même patron d'Alliance qui avait dit il y a quelques années le problème de la police c'est la justice, il s'était fait
2: Alliance solidaire.
1: Eliott Deval.
4: Fabien Van Namerlik, qui là aussi a eu le courage il y a quelques années de dire tout haut ce que des millions de Français pensaient tout bas, c'est-à-dire le problème de la police c'est la justice. Ça avait fait un scandale, on lui en parle encore aujourd'hui, mais force est de constater que si vous posez la question aux Français... je pense qu'une grande majorité répondrait que le problème, évidemment, il n'est pas en matière de sécurité policière, mais judiciaire.
1: Écoutons Karine Le Marchand.
5: En fait, ça ne redescend pas ma colère. Alors ça, il y a des grands sociologues, des grands machins qui nous racontent je ne sais pas quoi, j'en ai rien à faire. Des analyses sociologiques, politiques et psychologiques de ces gens-là. Ce qui est sûr, c'est que ces petits cons, quand ils sont contents, ils cassent, et quand ils ne sont pas contents, ils cassent. Donc ça s'appelle des casseurs, tout simplement, d'accord ? Ça s'appelle des délinquants. J'en ai rien à faire de leur origine sociale. J'en ai rien à faire de leur origine ethnique, d'accord ? Moi, je descends pas de vers Saint-Gétorix, si, à moitié peut-être, bon, même pas. Bref, on s'en fout, ils payent, c'est tout.
2: Ils payent, c'est tout, bah oui. Que de temps perdu depuis Gabriel Attal qui, lors de son discours de politique générale, nous disait « Tu casses, tu répares, tu défies l'autorité, on t'apprend à la respecter. » Mais il n'y a pas de prestation sociale dans ces familles. Il n'y a pas d'allocation. Et puis s'ils n'ont pas d'argent, bah, ils viennent réparer avec leurs mains. Voilà, ils vont faire des travaux d'intérêt général. Ils vont réparer ce qu'ils ont cassé. Il y en a ras-le-bol que ce soit les Français qui casquent pour les casseurs. Ça suffit. Après les émeutes pour Naël, après le fameux match de Ligue des Champions où c'était les Anglais qui avaient foutu le bordel au Stade de France, après la finale de l'année dernière, après la demi-finale de cette année, après la finale de cette année
4: après
2: et avant la Coupe du Monde.
4: La musique,
2: ça devient insupportable.
3: Ce
2: qui est insupportable. Et en plus, vous avez vu Sébastien Lecornu, Maud Bréjon ce matin, qui est là d'ailleurs la porte-parole du gouvernement, s'en est fait l'écho avec Laurence Ferrari sur Europe 1 en disant qu'ils vont toucher aux prestations sociales. On ne les croit plus. Gabriel Attal avait dit pareil, François Bayrou avait dit pareil.
4: Ah non, moi c'est pas une question de les croire ou de ne pas les croire. C'est-à-dire que là, tout le monde pourrait les applaudir, pourrait dire à Monsieur Lecornu, formidable. Sauf que ça fait 10 ans que vous êtes là. Vous avez attendu quoi auparavant pour le faire ? Et un député m'expliquait cet après-midi que pour que ça passe cette proposition de loi. Bonne chance, c'est-à-dire que ça va être en débat aller en juillet, puis ensuite ça va passer sur la Chambre haute, etc. Enfin bref, ça va prendre des semaines.
1: Il n'y a pas de majorité, mon ami.
2: Et puis ça sera censuré par le Conseil constitutionnel, voilà, comme d'habitude.
4: Allez, si ça va jusqu'au bout du bout...
26: Bien pessimiste, quand même.
4: Mais vous plaisantez ou quoi ? Ça fait juste 10 ans qu'ils sont là.
2: Mais tu ne peux même pas supprimer les zones à faible émission dans ce pays sans être censuré par le Conseil constitutionnel.
26: Il faut regarder le...
4: La bouteille que
1: non mais genre, votre angélisme n'a plus sa place autour de notre table.
3: Non mais le réel problème.
26: C'était pas une question d'angélisme.
1: Mais si, ouais. Parce c'est que c'est d'angélisme. De... Je vous connais, voilà.
26: C'est pas l'angélisme.
1: Bah, c'est quoi ?
26: C'est quoi ? C'est que je pense que c'est pas une fatalité.
1: Mais c'en est une avec ce gouvernement et ces gens-là.
26: Vous savez qui j'ai rencontré dans ma brève carrière que vous ne connaissez pas ? J'ai rencontré un jour Rodolphe Giuliani. Oui. Il m'a reçu à New York. Et j'ai vu de mes yeux la tolérance zéro.
2: Il dit souvent en interview, j'ai vu George Fenech.
26: Ben oui, j'ai lu, il m'a offert son livre.
4: Et vous lui parlez quelle langue ?
26: Je lui ai offert mon livre à l'époque, tolérance zéro.
4: Vous avez échangé en quelle langue ?
3: Non mais la théorie de la brisée est inapplicable en France.
26: Comme moi. Donc on a échangé en anglais, bien sûr.
4: Mais vous parlez anglais ? Vous êtes sicilien.
26: Ouais, ben je parle un petit peu, yes.
2: Mais c'est pas possible.
26: Je lui ai dit nice to meet you. Voilà. Et puis nous sommes embrassés. Et là, n'importe quand vous avez vu New York, ce qui est devenu New York, après Rodolphe Giuliani, mais c'était extraordinaire. J'ai rencontré son commissaire.
1: Vous concurrencez Olivier Ben Ki Moon.
4: Mais attendez.
1: Allez, il est
2: 7h50.
26: Il parle pas en mode anglais. J'ai une photo là.
4: Vous avez fait une photo avec lui. Vous avez rien
26: fait. Elle était parue dans le Figaro Magazine.
1: Ah oui, vous collectionnez le. Vous êtes du genre à collectionner les magazines dans lesquels vous êtes intervenu. Ça m'étonnerait pas de vous. 16h57, à tout de suite.
7: 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Pascal Pro et vous pour vous accompagner entre 16h et 18h. À 17h, ce sera les informations avec Emilie Dez.
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1: Il est 17h et on est avec Émilie Dez. Information dramatique depuis 16h, comme nous l'avons dit il y a une heure.
38: Bonjour à tous. Des analyses doivent encore confirmer s'il s'agit bien de la petite Liana. Un corps a été retrouvé dans une usine agricole près du lieu de la disparition de la collégienne de 11 ans. La famille a été prévenue. Le suspect mis en examen pour enlèvement est visé par plusieurs signalements ou plaintes pour agression sexuelle et viol. Il n'a jamais été interpellé ni été entendu par la justice. Une enquête administrative a été ouverte. 22 ans après le meurtre de Jonathan, 10 ans la réclusion criminelle à perpétuité a été requise à l'encontre du tueur en série allemand Martin Ney. Le petit garçon avait disparu en avril 2004 lors d'une classe de mer à Saint-Brévin-les-Pins. Son corps avait été retrouvé 43 jours plus tard. Martin Ney a déjà été condamné pour 3 meurtres d'enfants en Allemagne. c'est le 4e mort par balle en près d'un mois à Nantes. Un homme d'une vingtaine d'années a été tué aujourd'hui dans le quartier de la Bottière. Les auteurs des tirs ont pris la fuite. Nous avons un problème de violence endémique en France, assure Maud Bréjon, la porte-parole du gouvernement, réagissait sur Europe 1 et CNews après les violences commises en marge de la victoire du PSG en Ligue des Champions. Selon vous, faut-il des peines de prison ferme automatiques et immédiates pour les casseurs? C'est la question du jour sur le site et l'application Europe 1. Israël poursuit ses frappes au Liban malgré l'annonce d'un cessez-le-feu. La nuit dernière, le chef du groupe terroriste, le chef du Hezbollah, exige un cessez-le-feu global et un retrait d'Israël du Liban. La FINUL annonce qu'un casque bleu, un Serbe, a été tué tard hier soir. Deux autres ont été blessés. Leur base a été atteinte par des tirs de mortier. La France a commandé deux nouveaux Canadair pour lutter contre les feux de forêt. Leur livraison est estimée à 2032. À terme, la flotte de la sécurité civile comprendra 16 avions bombardiers d'eau. Près de 15 000 départs de feu ont été recensés l'été dernier en France. Un agent de l'Office national des forêts devait être présenté à un juge d'instruction aujourd'hui. Il était entendu dans le cadre de l'enquête qui vise à établir les causes du méga-feu qui a ravagé 17 000 hectares l'été dernier dans le massif des Corbières. Notez que le ministre des Transports, Philippe Tabarot, sera l'invité demain matin de la grande interview Europe 1 CNews. À une semaine de l'ouverture du mondial de football, les Bleus affrontent la Côte d'Ivoire ce soir, le premier de leurs deux matchs de préparation. Coup d'envoi de la rencontre à 21h10 à Nantes. Et on prend maintenant la direction de Roland-Garros.
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38: On joue les demi-finales dames aujourd'hui, porte d'Auteuil. Antoine Bienvaux, vous suivez le tournoi pour Europe 1. Pas de surprise aujourd'hui sur le central. La Russe Mira Andreeva file en finale après avoir battu l'Ukrainienne Marta Kotsiouk.
2: Oui, la logique du classement a été respectée. Mira Andreeva, 8e joueuse mondiale, l'a très largement emportée face à Marta Kostiuk, 15e au classement en WTA. La Russe Mira Andreeva, elle a déroulé, elle a breaké d'entrée son adversaire et elle n'a plus jamais lâché cette avance en remportant le premier set 6-1. Même scénario dans la deuxième manche, un break d'entrée pour finalement une victoire 6-1, 6-3. En deux manches, Mira Andreeva, 19 ans seulement, qui va donc connaître la première finale en Grand Chelem dans sa carrière, après avoir échoué contre Loïse Boisson, ici même en quart de finale l'an dernier, après avoir perdu en demi-finale sur la terre battue de Roland-Garros il y a deux ans. Cette fois, elle sera bien en finale. Contre qui? C'est ce que nous allons savoir maintenant avec la deuxième demi-finale qui va commencer dans quelques instants. Elle opposera la Russe Diana Schneider, qui a battu hier, on le rappelle, la numéro 1 mondiale Arina Sabalenka. Et Schneider, elle sera opposée à la sensation de ce tournoi, Maja Rafalińska, la jeune polonaise 114e mondiale au moment de commencer Roland-Garros. C'est la première fois qu'elle atteint une demi-finale de Grand Chelem. Elle n'était jamais allée au-delà d'un deuxième tour. Et grâce à ce parcours exceptionnel, eh bien, elle est déjà assurée de passer de la 114e à la 30e place mondiale. Et ce n'est peut-être pas fini. Elle vise une finale. Ce serait exceptionnel. Alors va-t-elle y arriver? Réponse dans quelques instants. Les deux joueuses sont à l'échauffement. Début du match dans quelques minutes.
38: Merci Antoine. Antoine Bienvaux, envoyé spécial d'Europe 1 à Roland-Garros. 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
3: Il est 17h05, merci Émilie Dez.
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3: Et nous sommes toujours avec Sabrina Medjeber, avec Gauthier Lebret, avec Georges Fenech et avec Elliot Deval. Je dois vous dire également que les dernières représentations de la pièce à Paris avec Patrick Bruel sont annulées. C'était les 5 dernières représentations. La dernière devait être dimanche après-midi, je pense. La pièce, c'est deuxième partie dans laquelle joue le comédien et chanteur Patrick Bruel, visé par plusieurs enquêtes pour viol, vous le savez. Cette décision a été prise en accord avec les comédiens, a-t-elle écrit dans un message sur son site internet à l'attention des spectateurs ayant réservé leur place pour l'une de ses représentations initialement prévues jusqu'à dimanche. On peut imaginer que Patrick Bruel ne remonte pas de sitôt sur une scène de concert ou de théâtre, de cinéma, et que sa carrière soit mise entre parenthèses.
4: Il a annulé ses dates au Canada aussi, à la rentrée, à l'automne. Et puis, il faut dire que ça fait suite à ce qui s'est passé hier soir, c'est pour ça. Hier soir, il n'a pas pu jouer puisqu'il y avait une manifestation des féministes.
5: Il n'y a pas eu de représentation hier soir.
4: Il y a eu une manifestation de féministes devant le théâtre Édouard VII. Il y a eu une confrontation avec les spectateurs. Et étant donné qu'il y avait des confrontations avec les spectateurs et que la manifestation, les féministes étaient beaucoup plus nombreuses que lorsqu'elles sont entrées la dernière fois dans le théâtre, théâtre Édouard VII et que la pièce a pu reprendre. Là, la pièce a été annulée hier soir et donc ça fait suite à cela. Ils ont décidé de ne pas recommencer pour les 5 dernières dates.
6: Bon, la question que je me pose, c'est est-ce qu'il y avait autant de spectateurs pour cette représentation qui a finalement été annulée, ou est-ce que finalement, même les spectateurs les plus attachés à Patrick Bruel ont considéré que eu égard à ce qui se passait, il fallait ils avaient décidé de ne pas y aller. Vous savez, c'est la formule de Marine Le Pen qui a dit il a le droit de se représenter, mais nous on a le droit de pas y aller. Et c'est vraiment une question que je me pose.
1: Vous avez vu la pièce?
6: Non.
1: Moi, je suis allé voir la pièce.
7: Et alors, c'était
1: J'ai vu la pièce avant, parce que la pièce, elle joue depuis 3-4 mois. Et j'ai dû voir la pièce dans le premier mois de représentation, avant que l'affaire éclate. Et Bruel était à contre-emploi d'ailleurs, et d'abord c'est une très bonne pièce. C'est une pièce de Ben Chetrit. Et c'est une pièce assez étonnante. Le pitch, c'est Patrick Bruel, donc je peux maintenant vous le dire, puisque vous n'irez pas voir la pièce. C'est Patrick Bruel, sa femme est morte, et qui entre chez un couple... Et il retrouve son amoureuse d'il y a 30 ou 40 ans, et il vient pour la rechercher.
7: D'accord.
1: Et le couple est joué par Marine Delterme, qui joue cette amoureuse qu'il avait séduit lorsqu'il était adolescent. Et le...
4: Stéphane Fraisse
1: joue le mari. Mais la pièce est plutôt bien écrite... Et c'est une réflexion sur le couple, sur l'amour, sur le temps qui passe, sur le temps qui parfois use les couples d'ailleurs, ou pas. Et il est très étonnant, Bruel. Il est même vraiment à contre-emploi et il était excellent. Et j'étais allé le voir après dans sa loge. Et c'est vrai que je l'ai vu plusieurs fois, Bruel, au printemps. Et j'avais trouvé qu'il était très serein et très agréable, évidemment. Mais en même temps, quand je revisite ce moment-là, je pense qu'il savait ce qui arrivait.
7: Ah oui.
1: Je pense qu'il le savait, oui, bien sûr. Parce qu'en fait, dans notre milieu journalistique où tout se sait, ces enquêtes-là, les enquêtes de Elle, j'avais eu vent, et vous sans doute aussi, mais il y a peut-être 6 mois, 1 an, que c'était en gestation. Il y avait une compilation, c'est Mediapart qui a sorti, mais c'est également Elle, qu'il y avait des témoignages.
8: Mais vous voyez, vous faites état d'enquêtes journalistiques.
1: Oui.
8: Moi, la question qu'on peut quand même se poser, on parlait tout à l'heure du dysfonctionnement de la lenteur de la justice, comment se fait-il que la justice ne l'entende pas encore? Moi, c'est la question que je me pose, ça fait déjà des semaines, mois et années, et...
1: Il a été entendu voilà. une fois il n'y a pas très longtemps, d'ailleurs.
8: Je pense que la justice devrait aller un peu plus vite dans ce type d'affaires. D'abord, ça permettrait, s'il est innocent, de le santé, déjà. Oui, et puis ça permettrait aussi...
1: Là, c'est des cas très particuliers, Georges, qui échappent aux cadres traditionnels de la justice, puisqu'il y a beaucoup de cas où c'est prescription.
8: Eh ben, au moins, on le saurait, c'est prescrit.
1: On le sait, Flavie Flamand, mais ça n'empêche pas. C'est-à-dire que c'est précisément parce que c'est prescrit, je pense que Flavie Flamand, elle a le désir que cette affaire soit médiatisée. Elle le veut parce qu'elle considère qu'elle a souffert et que celui qui l'a fait souffrir...
8: Ça, on ne peut pas la blâmer.
6: Et peut-être qu'à partir...
1: Si les choses sont vraies, vous avez raison.
8: Ah ouais,
6: et peut-être qu'à travers son témoignage, elle considérait que d'autres personnes vécu le même sort, selon les témoignages, eh bien, ces personnes-là... serait plus à même de prendre la parole. Puisque
1: moi, je connais une personne, je ne citerai pas celui qu'elle vise, une personne plutôt connue, cette personne a agressé cette jeune femme, et jusqu'à présent, elle n'a jamais voulu porter plainte. Et elle a dit, ces dernières heures, j'ai entendu Flavie Flamand et je pense que je vais porter plainte.
7: Et c'est une très bonne chose, Pascal, que Flavie Flamand ait permis une sorte de libération de la parole. Et c'est évidemment une très bonne chose de lutter contre les violences sexuelles. Georges pose la question de la célérité de la justice. On ne peut que lui accorder crédit, et on peut même penser aussi aux périscolaires. On se demande aussi pourquoi la justice ne va pas très, très, très vite. Mais il y a aussi, un contre-argument de la victoire symbolique de ces féministes qui bafouent délibérément le principe de présomption d'innocence. Et moi, je pense, et on en parlait encore ce matin dans l'émission de Gauthier, à toute la chaîne de production logistique qui accompagne les spectacles de Patrick Bruel, qui va se retrouver au placard à cause de cette affaire. Et c'est en effet un souci également.
1: Il est 17h12, on marque une pause, à tout de suite. Pascal Praud et vous, c'est votre rendez-vous entre 16h et 18h sur Europe 1. N'hésitez pas, si vous souhaitez intervenir, il y a le standard d'Europe 1 à votre disposition, le 01 80 20 39 21. Je répète, 01 80 20 39 21, et c'est un appel non surtaxé.
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1: Et 17h16 et nous sommes toujours avec Sabrina Medjeber, nous sommes avec Gauthier Lebret, nous sommes avec Georges Fenech. Alors, vous avez été juge, procureur, magistrat ?
0: Avocat général.
1: Barman. Avocat général ?
2: Barman.
0: J'ai fait barman.
1: Et donc, vous avez été magistrat du siège et au parquet ? Vous avez fait les deux ?
0: J'ai fait 10 ans de siège comme juge d'instruction et j'avais pris mon grade de premier juge d'instruction à Lyon. Et ensuite, j'ai fait 10 ans de parquet, substitut, procureur adjoint, avocat général.
1: Et pourquoi vous avez quitté la magistrature ? Parce que c'était, vous étiez l'âge de la retraite ou...
0: Non, j'ai pas quitté en fait. Je me suis mis en disponibilité de la magistrature en 2002 pour me présenter aux élections législatives.
1: Et vous n'y êtes pas retourné.
0: Et j'ai été élu.
2: Ouais. Il faut savoir comment réélu, il a été élu.
1: Et on ne peut pas être député et par définition,
0: ouais, c'est ça, compliqué de cumuler tous les pouvoirs.
1: Oui, donc là, on n'a pas le droit.
0: Pouvoir judiciaire.
1: Vous avez été élu combien de fois ?
0: Trois fois.
1: Trois fois. Et vous avez été
0: éliminé en 2017 par un macroniste.
1: Mais pourtant, vous n'êtes pas plus proche de Macron.
0: C'est la vague, vous savez, la présidentielle, c'est la vague. Quand Fillon a été battu. Au deuxième tour, avant, il
1: n'a
0: pas accédé au deuxième tour.
1: Celui qui a osé vous battre ?
0: C'est un député qui est tout à fait
1: honorable. Franchement. Donc vous avez trois mandats de député ?
0: Ouais.
1: C'est pas si fréquent dans la République.
0: Non, c'est pour ça que je suis député honoraire.
1: Ah, parce qu'on devient député honoraire au bout de combien ?
0: J'ai une carte et je peux accéder toujours à l'Assemblée.
3: Et au restaurant, moi je suis allé déjeuner au restaurant.
0: J'ai arrangé un jour, Gauthier.
1: Ah, mais moi, jamais ça et moi.
3: On a dit beaucoup de mal de vous pendant le déjeuner.
1: Parce que quand t'es député honoraire, t'as le droit de...
0: T'accèdes à toute l'Assemblée, sauf un seul endroit, l'hémicycle.
1: D'accord. Vous n'avez pas le droit d'entrer dans l'hémicycle.
0: Sauf pas du côté visiteur en haut, tout le monde. Mais autrement, je ne peux plus rentrer, effectivement.
1: Oui, c'est normal. Ouais. Mais on est député honoraire à partir
0: de... trois mandats.
1: Le troisième mandat
0: Alors à l'époque, ça avait des avantages, parce que normalement, à l'époque, on avait la gratuité à la SNCF à vie. En première classe.
1: Il n'y a que ça qui vous intéresse.
3: Mais attendez, là, c'est qu'une question d'aventure, mais c'est génial.
1: Moi, je pensais que vous alliez me parler de votre engagement dans la République, la trace que vous alliez laisser. Ce qui vous intéresse, c'est la carte pour aller manger gratos à l'Assemblée nationale. Excusez-moi, c'est quand même.
3: C'est pas gratuit en plus, hein. C'est pas gratuit.
2: Même
3: pour le député honoraire, c'est pas gratuit.
4: Enfin, c'est pas gratuit, excusez-moi.
3: Mais à la cantine.
0: Non, c'est pas gratuit.
3: Mais à la cantine,
0: c'est pas gratuit.
1: Non, mais à la cantine, c'est une cantine avec un self ou c'est...
3: C'est un menu et tout.
0: Au 8e étage avec vue sur tout Paris.
1: Au 8e étage,
3: il y a une très belle photo.
1: Mais il n'est pas à l'Assemblée nationale.
3: Si, il est en face.
1: Oui, il est en face.
3: C'est les bureaux de l'Assemblée nationale.
1: Là, il y a tous les bureaux. L'université, c'est là où on avait été nous-mêmes écoutés.
3: Auditionnés.
1: Oui, la salle de
3: Martine. Écoutez.
1: Non, moi, ce que je trouve extraordinaire, pour tout vous dire, et là, les Français ne le savent pas, c'est quand vous entrez, non pas à l'Assemblée nationale, mais la porte qui amène à la questure.
3: Ah, moi, j'y suis allé, c'est extraordinaire.
1: C'est-à-dire que tu entres, t'es quand même en plein Paris, et t'as l'impression d'être dans un jardin exceptionnel.
0: L'hôtel de la Sé en face.
3: Oui. Vous avez visité l'appartement de la questure ?
1: Mais bien sûr. Magnifique. C'était Éric Ciotti, je crois. C'était Éric Ciotti ?
3: Il a été questeur avant la dissolution.
1: Je crois que c'était chez lui que. Non, c'était Florian Bachelier.
0: Je peux même toujours.
1: Moi, j'avais fait un dîner un soir avec Florian Bachelier, et il y avait le dénommé Bruno Roger Petit à l'époque où il nous parlait encore.
3: Alors, c'était une proposition avant qu'il soit assistant d'édition. Avant ou après qu'il soit assistant d'édition, vous connaissez la légende.
1: Non.
3: C'est que Monsieur Bruno Roger Petit, potentiellement, c'est une légende, bien évidemment, parce que le président de la République ne regarde pas certaines chaînes d'information. Mais c'est parfois conseillé, il fait des petits montages et puis ensuite les envoie au président.
1: C'est pas vrai.
3: C'est la légende, je vous dis pas
5: c'est
3: que c'est...
5: C'est pas une légende, c'est une vérité.
3: Ah, c'est une vérité. Oui. Vous voyez, je pensais que c'était une légende, parce que je me disais quand même, on peut pas être assistant monteur quand même quand on est conseiller du président.
1: Mais écoutez...
3: Je n'y croyais pas.
1: Il va quitter l'aile madame dans un an, on ne fait pas...
3: C'est pour ça que je vous dis, je ne crois pas.
0: Il n'y a pas d'histoire, tous ces privilèges, c'est terminé. Il n'y a plus de gratuité, il n'y a plus rien, c'est fini.
3: Même au Macumba, vous n'avez pas l'entrée de la
1: vie. Ce n'est pas si fréquent d'avoir trois mandats consécutifs.
5: Il y en a un qu'on a essayé en plus de lui censurer.
0: On l'a censuré.
1: Donc ce n'est pas si fréquent. Le record, vous le savez, le record de mandats...
0: Il y en a qui ont fait 6, 7, 8 mandats.
5: Là, c'est Charles de Courson qui a le record.
0: Oui, il est de...
1: Mais Charles de Courson,
0: ça doit être son 7e mandat.
1: Mais Charles de Courson, il était là en 98 déjà.
0: Même avant.
3: Bah, si,
1: Charles de Courson, ils étaient là, en tout cas, en 1998.
0: Pourquoi vous dites 98?
1: Mais parce que j'ai vu un documentaire...
5: 93, ça fait 33 ans qu'il est député.
1: J'ai vu un documentaire qui m'a amusé, d'ailleurs, sur France 3, de l'écrivain Marie Pourchet. Que j'ai vu sur France 3 en replay. J'ai vu ça, j'arrivais, ça s'appelle mes 18 ans, j'ai eu 18 ans en 1998 et j'ai trouvé ça vraiment très intéressant. Et à un moment, il y a une scène à l'Assemblée nationale et c'est monsieur de Courson qui est là avec aucun cheveu blanc qui est en train d'interroger en l'occurrence Lionel Jospin.
0: Il avait été très bon président dans l'affaire Cahuzac, c'est lui qui présidait la commission d'enquête.
1: Bon, eh ben écoutez, on voulait vous rendre hommage. Voilà.
0: Vous êtes une
1: c'est la fin d'année, vous êtes un des vous avez traversé cette année d'ailleurs c'est une année particulière pour
0: belle,
1: vous.
0: Ma plus belle opportunité c'est d'avoir intégré
3: vous allez faire la même chose pour chaque chroniqueur.
5: Il a traversé la canicule aussi.
3: Comment
0: ça traverser la canicule? Je suis un renard du désert, vous présentez.
1: Vous avez
2: je peux raconter une petite histoire sur Georges qu'il a écrit dans son livre L'Ensauvagement, que j'ai trouvé particulièrement touchante.
0: L'Ensauvagement, alors, il a écrit?
2: Oui, L'Ensauvagement de la France, bien sûr.
0: Vous intéressez à vos chroniqueurs.
2: Enfin,
0: vous m'avez même présenté le livre à l'heure des pros.
1: Bien sûr. En plus, il faut que je lise les livres que je présente.
0: Quel aveu.
2: C'est que lorsqu'il a décidé d'entrer en politique, il n'a pas été soutenu par son parti. Et il a monté son QG à Givors, dans l'ancien commerce de son père. Et c'est comme ça qu'il a fait ses premiers pas en politique, tout seul dans l'ancien local de son père.
0: Et j'ai retrouvé mes copains d'école qui m'ont dit « Attends, tu viens te présenter ?»
2: Exactement.
0: Et de fil en aiguille, voilà, on a réussi.
1: Il faisait quoi votre père comme commerce?
0: Mon père, il avait un petit café. Un petit café.
2: Voilà. Georges a un parcours très méritocratique.
1: Non mais c'est une promotion, c'est vrai que votre parcours, il est exceptionnel. Tout le monde n'est pas avec une cuillère en argent.
0: Même si on n'était pas aisé, j'avais une bonne éducation.
1: Bien sûr.
0: Mon père m'a mis dans un lycée, dans un internat à Vienne, avec une éducation stricte.
1: À quel âge?
0: À 11 ans, donc c'était pas facile.
1: Et puis
0: j'ai eu la chance de... Voilà, l'école de la République,
2: comme on dit.
1: Bien sûr. En tout cas, vous avez traversé, c'est une année particulière quand même pour vous, puisque vous avez rencontré l'amour le 15 décembre et vous êtes marié le 20 janvier.
2: À peu près.
0: Le 31 janvier, on s'est mariés.
1: Et ça se passe toujours bien ou
0: c'est merveilleux.
1: Non, sérieusement.
0: Oui, on l'a fêté avant-hier chez Laurent, pour tout vous dire.
3: Il y a 3 semaines.
0: Nos 6 mois de rencontre.
2: Mais
3: moi, je suis le premier soutien de Georges.
1: Vous prenez toutes les occasions pour boutancher. C'est les 6 mois, c'est les 3 semaines. C'est la première fois.
0: C'est vrai.
1: Tous les jours un anniversaire.
0: C'est ça.
1: Bon, vous n'êtes pas obligé de donner des noms quand même aussi prestigieux.
0: C'est pas un petit coup d'œil à notre ami Tony Gomez.
1: Oui,
2: on embrasse Amélie.
1: Mais dites-moi, quand vous parlez de lui,
2: t'as payé le dîner hier.
0: Non, ça je peux pas vous le dire.
2: Il t'a invité.
1: Mais il est député honoraire.
2: Il t'a invité, t'as rien payé.
0: Allez, arrête.
2: Ils savent
0: qu'il
3: va foncer sur lui.
2: T'as même pas payé.
3: Arrête, il y a le PNF qui sont sur dos.
2: Même pas Loupetti, on t'a payé.
1: Non, mais là, vous avez laissé un petit pourboire quand même, une petite chose.
3: Un gros pourboire.
1: Ah oui, quand t'es invité.
3: Un autographe, ça compte pas.
0: Ils sont tellement heureux de nous recevoir.
3: Mais c'est une gamme
1: d'un petit Tony Gomez que vous payez avec des billets de Monopoly. C'est ce qu'il m'a dit la dernière fois. Bon, écoutez, on a un peu de sourire. Non, mais c'est vrai que c'était l'occasion de vous rendre un peu hommage et vous avez traversé la saison assez remarquable. Et puis, vous êtes un intervenant identifié, entre guillemets, de notre petit théâtre. L'expression était d'Eugène Saccomanno. J'ai souvent repris, c'est un petit théâtre que nous faisons où chacun a, c'est vrai, parfois un rôle où vous avez le rôle que je vous ai attribué d'être responsable de tout ce qui s'est passé en France depuis 50 ans.
0: Vous les reconnaissez.
1: Évidemment, on te reconnaît.
0: La journée des aveux.
1: Mais bien sûr, donc responsable de toutes les malheurs de la droite française. Je vous taxe d'une certaine mollesse, d'un manque de courage.
0: Et de dire
1: plusieurs.
0: Le tout et son contraire.
3: 50 nuances de Georges.
5: Il a le droit de se reposer quand André Valigny est autour de la table.
1: Exactement, mais bon, faut bien, mais autrement, faut que le groupe vive bien.
0: On est heureux.
1: Non, mais faut bien, à chacun, créer des personnages.
0: Bien sûr.
1: Hier soir,
3: Et Gauthier, c'est par exemple, c'est quoi?
1: Gauthier, je me méfie.
3: Ouais. Soyez prudent.
1: Je me méfie de Gauthier Lebret parce que... Non, Gauthier, je m'adapte beaucoup à Gauthier Lebret. Ouais, les gens, ils s'en rendent pas compte, mais je m'adapte beaucoup à Gauthier Lebret.
5: Plus de pleutre.
1: Oui, parce que c'est un garçon qui est assez sensible aux mots.
5: Prenez garde aux mots que vous dites. Tout peut partir d'un mot quand, vous perdez.
1: Il est sensible aux mots, mais c'est ça l'animateur. Il doit s'adapter aux uns et aux autres pour que l'émission soit la meilleure possible. Ce n'est pas moi l'important. C'est un collectif.
3: Évidemment.
1: À tout de suite.
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1: Il est 17h30, Émilie Dez est avec nous.
42: Un corps a été découvert près du lieu de la disparition de Liana dans le Gers, dans une usine agricole. Des analyses sont en cours pour confirmer s'il s'agit bien de la jeune collégienne de 11 ans. L'homme suspecté d'avoir enlevé Liana est visé par plusieurs signalements ou plaintes pour agression sexuelle et viol. Il n'a jamais été interpellé ni été entendu par la justice. Un homme d'une vingtaine d'années a été tué par balle aujourd'hui dans un quartier sensible de Nantes. Le quatrième mort en près d'un mois dans la ville. Les auteurs des tirs sont en fuite. Emmanuel Macron assure que la France soutient le cessez-le-feu au Liban, un cessez-le-feu extrêmement fragile. Le Hezbollah a informé les autorités libanaises qu'il refusait l'accord trouvé entre Israël et le Liban. Israël dit se réserver le droit de frapper Beyrouth en cas d'attaque du Hezbollah contre son territoire. Les ministres de l'Intérieur et de la Transition écologique étaient aujourd'hui dans le Gard, sur la base de Nîmes-Garon, centre névralgique du dispositif aérien de lutte contre les incendies. La France a commandé 2 nouveaux Canadair pour lutter contre les feux de forêt. Leur livraison est estimée à 2032. Les 5 dernières représentations de la pièce dans laquelle joue Patrick Bruel ont été annulées à Paris. Une décision prise en accord avec les comédiens, précise la direction du théâtre. Patrick Bruel est visé par plusieurs enquêtes pour viol. Tous ses concerts prévus cet été ont été annulés également. Emmanuel Macron salue une immense artiste qui avait transformé une enfance iranienne en fable universelle. L'artiste franco-iranienne Marjan Satrapi, l'autrice de Persepolis, est décédée à l'âge de 56 ans. Marjan Satrapi est morte de tristesse un peu plus d'un an après le décès de son mari et l'amour de sa vie, indique un communiqué de ses proches. Persepolis racontait son enfance.

0: tous, on peut mieux bien vivre, on peut continuer à vivre, on peut faire plein de choses, l'expérience peut nous servir, mais l'énergie...
1: Il y a des grands films à 80 ans. Bien sûr,
2: Scorsese,
0: évidemment, mais qu'est-ce qu'on raconte?
1: Oh là là.
0: Mais c'est pas possible, ça.
3: J'ai des grands défenseurs autour de moi.
0: Ils sont enterrés à 80 ans.
1: Pascal Pro à la télévision.
0: J'ai dit, il n'y a pas de grand rôme. Tout ce que vous dites, c'est vrai, mais Clint Eastwood, il a une équipe sans doute derrière lui, il continue de faire des films, c'est entendu. Il y a des cinéastes que j'adore, je pense qu'à 35 ou 14, à 40 ans, leur énergie était plus grande et leur pouvoir créatif... En tout cas, je vous pose la question.
3: Sur le pouvoir créatif, je ne suis pas convaincu. Sur les capacités physiques, probablement que c'est sûr que d'ailleurs, si, c'est ce que je dis aussi dans le livre, hein, si on n'intervient pas, par exemple sur la masse musculaire, si on n'intervient pas, on a notre pic de masse musculaire autour de 30-40 ans. Si on n'intervient pas à 80 ans, on a perdu 50% de sa masse musculaire. Mais on peut faire des choses. On peut faire de l'activité physique, et notamment de l'activité physique en résistance. Il faut aller à la salle de musculation, il faut s'entretenir aussi au niveau de ses muscles pour garder cette masse musculaire. Mais c'est sûr que si on fait rien, ça va faire que décroître. Hein.
0: Alors, paraît-il, c'est ça. L'autre jour, Jean-Paul Loth est arrivé ici. Jean-Paul Loth, il est de 1939. Il a donc 87 ans. Sportif de haut niveau, vous connaissez son nom, ancien directeur technique nationale de tennis. Il m'a regardé, il m'a dit « Tiens-toi droit ». Première chose, tiens-toi droit, pense à te tenir droit toujours. Et il me dit, c'est à ton âge qu'il faut bosser. Moi, j'ai 60 ans. Il m'a dit, c'est à ton âge qu'il faut bosser. Sangle abdominale ou les abdos, et le dos, m'a-t-il dit. Le dos, très important. Muscle ton dos. Muscle ton jeu, muscle ton dos.
1: Et mes jaquets.
3: On dit que pour vieillir en santé, il y a six grandes capacités, c'est sa mémoire, sa mobilité, sa nutrition, sa vue, son audition et son moral. Mais si la plus grosse et la plus forte, j'allais dire, dans ces six grandes capacités, c'est la mobilité, c'est l'activité physique. En fait, quand je donne des conseils aux gens, je dis, vous avez trois grands conseils, activité physique, activité physique et activité physique. Et c'est important d'entretenir son corps pour pouvoir maintenir son autonomie. C'est ce qu'on souhaite, en fait, tous et le plus longtemps possible.
0: Mais par exemple, quel âge vous avez?
3: 42 ans.
0: Bon, et vous faites beaucoup de sport?
3: J'en fais pas mal, ouais.
0: Qu'est-ce que vous faites?
3: Je fais du vélo, de la course à pied et puis du renforcement musculaire, justement.
0: Alors, renforcement musculaire, qu'est-ce que vous conseillez de faire et quelle fréquence? Lorsque ceux qui nous écoutent ont peut-être 60 ans, quand on est jeune, il n'y a pas de souci, ils font du sport. Après 55 ans, ça peut devenir un peu plus difficile. Donc,
3: le grand message, c'est surtout de personnaliser. Parce que ça veut dire que moi, je vais aimer aller dans une salle de sport avec ma série sur un tapis de course. Et puis, vous allez me dire que vous aimez aller nager ou jouer au tennis. Et qu'en fait, les recommandations, l'idée pour que vous accrochiez, c'est surtout qu'elles soient personnalisées. Maintenant, on dit qu'il y a trois grandes catégories d'activité physique. C'est l'activité physique en endurance. Ça, c'est important que de suer. Donc ça, il faut se trouver un truc, le vélo, la course à pied, ce qu'on veut, enfin en tout cas, mais il faut suer.
0: Faut suer, vraiment.
3: Ouais, la marche entre copains en bord de Seine, c'est pas suffisant. Ouais. Quoi. Il faut faire en sorte qu'il y ait un peu plus de sueur. Ensuite, il y a l'activité physique en résistance, c'est ce que je disais, ça c'est la partie, faut se muscler. Et ça, on le faisait pas avant, on pensait au sport juste, entre guillemets, en faisant battre le cœur. Alors que là, maintenant, on se rend compte dans les nouvelles études que c'est important de faire de la force. Et voire même, dans les dernières études, l'activité physique en résistance semble même meilleure que l'activité physique en endurance. Donc là, faut se dire, si j'habite dans une résidence à 4 étages, je m'arrête au 3e de l'ascenseur et puis je fais le dernier avec les escaliers. J'essaye de me lever de ma chaise à chaque fois que je suis sur une chaise sans accoudoir, sans mettre les mains. Je le fais qu'avec la force des jambes. En tout cas, plus ça va être intégré.
0: Et la fréquence.
3: Plus c'est le mieux.
0: Oui, mais minimum
3: 3 fois par semaine, minimum 30 minutes à chaque séance. Voilà, moi, c'est vraiment
0: j'ai un petit circuit. Lundi, mercredi, vendredi, 11h30, 12h30.
1: Mais d'ailleurs, vous êtes devenu une masse.
0: Je ne sais pas si je suis devenu une basse, mais
1: enlevez votre chemise.
0: Vous parliez du cœur, il y a un instant, on va voir si vous êtes fort. Dans une vie. Combien de battements de cœur?
1: Ah, c'est bon
0: avis.
1: Ça.
4: Oh là là.
0: Georges, combien de battements
5: de cœur
0: dans une vie?
5: Je dirais.
0: Dans un battement de cœur, de battre mon cœur s'est arrêté. Combien de battements de cœur dans votre vie?
5: 10 millions.
0: Vous dites 10 millions.
5: Plus.
0: Non, mais attendez, dites rien. 10 millions. 10 millions.
1: C'est permanent.
0: Oui,
1: merci, mais c'est quoi ton battement de cœur?
0: Le cœur humain bat en moyenne 1,16 fois par seconde.
1: Donc combien de secondes dans une vie?
0: Bon, vous savez pas.
4: Ça va être un milliard.
1: Un milliard, c'est

0: temps.
1: Là, on est à 1 milliard.
2: 1 milliard 5 même.
1: Et vous?
3: Je dirais entre 500 millions et 3 milliards.
1: Le cœur bat, le cœur bat soit, comment dire, à peu près 100 fois par minute, plus de 100 000 fois par jour, 36 millions de fois par an. Au total, au cours d'une vie, le cœur bat en moyenne 3 milliards de fois, et même jusqu'à 3 milliards chez la femme, dont l'espérance de vie est plus élevée.
3: 100 battements par minute, c'est un cœur qui est très réactif.
4: C'est une moyenne, parce que les enfants en bas âge ont une fréquence cardiaque qui est plus élevée, et quand on vieillit, on a une fréquence cardiaque un peu plus élevée.
2: Quelle est la moyenne?
1: Le cœur bat toujours, les poumons nous alimentent encore en oxygène, les reins continuent de filtrer, les intestins d'absorber les nutriments, la peau de se renouveler, mais les mécanismes sont parfois un peu plus lents, un peu moins efficaces, écrivez-vous. C'est le vieillissement.
4: Mais après, il faut passer aussi ce message. En fait, on a tous envie de vieillir. En soi, si on ne vieillit pas, c'est que ça s'est mal passé avant.
1: En revanche,
4: on veut tous vieillir en bonne santé, autonome, en continuant à faire ce qu'on a envie de faire. Mais il faut aussi faire passer ce message-là, parce qu'en fait, on est quand même aussi dans une société où, en fait, on veut tous vieillir, mais en restant jeune.
1: Là, vous parlez de quelque chose, mais notre ami Georges Fenech échappe à ça, curieusement. Avec l'âge, les cheveux subissent plusieurs transformations. Ils blanchissent, s'affinent, perdent de leur brillance et de leur volume, et peuvent même tomber. Ces changements concernent aussi bien les hommes et les femmes, et sont influencés par des facteurs à la fois intrinsèques et extrinsèques, autrement dit par la génétique et l'hygiène de vie. C'est-à-dire que l'hygiène de vie joue sur les cheveux.
4: L'hygiène de vie joue sur les cheveux. Après, la première partie joue encore plus sur les cheveux, la génétique. Quand on a surtout chez les hommes, quand on a un papa qui n'a pas de cheveux, il y a des chances qu'on n'ait pas de cheveux.
1: Souvent, lorsque je reçois un livre, il y en a beaucoup sur le mieux vivre, le bien vivre, je me dis, qu'est-ce que ce livre a que les autres n'ont pas ? Qu'est-ce que je vais apprendre dans ce livre que je n'ai pas appris dans les autres? Parce que vous dites les effets délétères du tabac sur le cerveau pourraient s'expliquer par différents facteurs, une atteinte des vaisseaux sanguins cérébraux, un stress oxydatif, une inflammation chronique et une réduction du flux sanguin cérébral qui accélère le vieillissement du cerveau. Mais tout ça, on le sait déjà sur le vin, sur la fumée, sur ce qu'il faut manger, sur ce qu'il faut pas manger. Il n'y a plus de surprises aujourd'hui.
4: Alors, en fait, l'idée du livre, c'était de se dire, on part de préjugés sur le vieillissement. Et donc, je suis parti du 8 préjugés sur le vieillissement en disant, quand on vieillit, on perd forcément la mémoire. Quand on vieillit.
1: C'est un peu vrai.
4: Mais non, c'est pas vrai.
1: Et arrêtez, moi, je perds, par exemple, je vous assure, vous savez ce qu'on perd, les noms.
4: Vous avez des oublis, ce qui est différent.
1: Ah oui,
4: c'est pas la même chose d'avoir des oublis et perdre la mémoire. Non, perdre la mémoire, c'est pathologique. On perd pas la mémoire en vieillissant.
1: Je vous assure, le pire, c'est les noms.
3: Ça fait 10 ans que je travaille avec vous, 10 ans que vous oubliez les noms, pardonnez-moi.
1: Non, mais les noms,
3: vous appelez tout le monde ami.
5: C'est pas
3: qu'il
5: les oublie, c'est qu'il les retient pas.
3: Désolé, Pascal, mais c'est-à-dire qu'il y a 360 amis
1: dans cette
3: rédaction. Vous savez,
1: je me moquais de Gene Saccomano. Quand j'étais jeune, je travaillais avec lui, il présentait les émissions. Parfois, il ne savait pas, il avait oublié le nom des gens autour de la table. Je disais, mais c'est pas possible. Eh bien, une fois, moi, ça m'est arrivé, je crois que c'était l'année dernière, j'interrogeais quelqu'un. Au cours de l'interview, je ne savais plus comment il s'appelait.
4: Ouais, mais
1: je vous jure. Mais c'est pas
4: déjà arrivé de se présenter devant le distributeur avec sa carte bleue et tout d'un coup de se dire, mince, mon code de carte bleue.
1: Quand tu as une bonne mémoire et que t'enregistrais et que t'as plus de mal à retenir, c'est pas rigolo.
4: La mémoire, c'est comme une grande bibliothèque. Et sauf que vous la remplissez de plus en plus avec le temps. Et en fait, votre bibliothèque est mal rangée. Donc, il va falloir faire des efforts pour ranger votre bibliothèque.
1: C'est le bon moment.
4: je suis parti de préjugés en se disant.
1: Alors, c'est quoi les autres préjugés?
4: Quand on vieillit, on perd la mémoire. Quand on vieillit, on grossit. Quand on vieillit, on n'a plus le droit à une vie sexuelle. Quand on vieillit, on est condamné à mal dormir, etc.
1: La vie sexuelle, j'imagine qu'à 85 ans, ça marche moins bien que quand on a 18.
4: La vie sexuelle quand vous aviez 20 ans à 85 ans, c'est sûr que ça ne sera pas la même.
1: Oui,
4: ça c'est sûr. Mais ça ne veut pas dire qu'il n'y a plus de vie sexuelle.
1: Non.
4: Alors je vais peut-être casser un truc là, mais il y a de la vie sexuelle dans les EHPAD. Hein. Il y a beaucoup de vie sexuelle dans les EHPAD.
1: Oui, mais je vais vous dire, je ne suis pas sûr que ce soit une bonne idée.
2: Arrêtez.
1: Il y a un moment peut-être. Il faut peut-être aussi arrêter. Il y a un temps pour tout. Pardonnez-moi, je ne suis pas sûr que.
4: Moi, je suis pas sûr, en effet.
1: Je suis pas sûr que peut-être qu'à un moment ça peut s'arrêter, parce que les corps c'est aussi un esthétisme, c'est ça, ça demande peut-être de une jeunesse, quelque chose d'assez beau. Peut-être qu'à 85 ans tu passes dans un autre temps.
3: Et alors, ça s'arrête à quel âge? Parce que à quel âge il faut s'arrêter?
2: Non,
3: mais oui, parce que sort de sa niche. À quel âge?
2: Vous parlez pour accrocher les crampons, à quel âge? Non, mais pour une femme, par exemple.
1: Oui.
2: À quel âge une femme doit-elle arrêter d'avoir une vie sexuelle? Je vais pas. Parce que je veux parler de ce sexisme.
0: Il y a aussi, sur Internet, il y a aussi quelquefois les fées qui se penchent sur votre berceau.
1: Oui.
0: Ce qui a été mon cas.
3: C'est-à-dire?
0: J'ai une fée qui s'est penchée sur mon berceau et qui m'a dit: est-ce que tu préfères une bonne mémoire ou un sexe puissant? Vous savez ce que j'ai répondu? Ben, je ne m'en rappelle plus.
1: Il fait pas ses 92 ans. Il est 17h44.
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5: 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Merci d'être à l'écoute de Pascal Pro et vous, qui sera de retour dans un très court instant pour la dernière ligne droite de Pascal Pro et vous. 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
0: J'ai une fée qui s'est penchée sur mon berceau et qui m'a dit, est-ce que tu préfères une bonne mémoire ou un sexe puissant? Vous savez ce que j'ai répondu? Bah, je ne m'en rappelle plus.
3: La meilleure séquence de l'année.
4: On va la garder, celle-là.
2: Oh, wow.
4: Professeur de médecine, Bertrand Fougère. On finira tous par vieillir, autant s'y préparer jeune. Alors bon, il y a évidemment dans ce livre des conseils habituels au petit déjeuner, un œuf, une tranche de jambon, du fromage blanc, un déjeuner, 150 grammes de viande. Voilà. On ne va pas aller loin avec ça. Deux œufs, des lentilles, du tofu et un dîner, une portion de poisson ou deux œufs. Il y a jamais, il y a pas de pain là-dedans.
3: Du pain complet, pas de pain blanc.
4: Alors, ce qui m'intéresse, le tour de taille. Le tour de taille, dites-vous, est aujourd'hui utilisé en complément de l'IMC et cette mesure doit être réalisée dans des conditions précises, sans vêtements, debout les pieds joints, avec les bras relâchés de chaque côté du corps. La mesure est prise à la fin d'une expiration en plaçant un mètre ruban horizontalement à mi-distance entre la partie inférieure de la dernière côte et la partie la plus haute de l'os du bassin.
28: C'est précis. Hein.
4: Bon, mais alors, vous dites, faut être 94 cm pour un homme.
28: Ouais. Bon, vous les faites pas, les 94 cm. Hein.
4: Vous pensez que moi, je les fais pas?
28: Ah oui, sûr.
3: Allez-y, mettez-vous.
28: 94 cm. En fait, c'est que c'est un excellent marqueur pour les maladies, de risque de maladies cardiovasculaires.
4: Moi, je pense que je suis au-dessus, si... Ben, vous rigolez. Et pour info, l'IMC se calcule en divisant son poids. Alors, on peut le calculer. L'IMC se calcule en divisant son poids par sa taille.
28: Oui, en mètres.
4: C'est-à-dire en mètres.
28: C'est pas, si vous faites 1m80, c'est pas 180 cm, c'est 1,80.
4: Ah, donc, alors, par exemple, on va faire...
3: Moi, je fais 76 kilos.
4: 76 divisé par
3: 1,83. Donc, je fais 76 divisé par 1,83.
4: Et tu trouves combien?
28: Au carré.
3: Tac.
4: Oui.
28: C'est au carré. 1,83 au carré.
3: Ah bah d'accord.
4: Comment ça, 1,83 au carré?
28: C'est 1,83 au carré. 1,83 fois 1,83, quoi.
4: 1,83 par 1,83, ça fait combien? Donc, il faut qu'il fasse 4,76 divisé par 1,83.
3: C'est compliqué votre histoire. Là,
28: ouais. Non, c'est divisé.
3: Mmh. Pardon.
2: Et donc?
3: Bon. Mais je vais vous le dire.
28: Non, mais là, vous devez être autour de 23.
3: Ça marche toujours pas, votre.
2: On prend la taille en centimètres. On prend la taille en centimètres, c'est ça, docteur?
4: Voilà.
2: Donc, ok.
4: Bon. Donc, moi, par exemple, je fais 1,82, je crois. 1,82 multiplié par 1,82. Donc là, j'arrive à 3,31.
3: On est d'accord. Il l'a trouvé.
4: 3,31. Et je vais diviser, donc je dois faire, je sais pas, 83 kilos. Donc je vais diviser 83 kilos par 3,31. Et je vais vous dire, si je suis bien, donc 83 divisé par 3,31, ça fait, je fais 25, moi.
28: Pile poil.
3: 25?
4: Ouais, 25. 25. J'ai, 25. Le poids est considéré comme normal, mais attention,
28: à la limite,
4: hein.
28: 25.
4: À la limite, hein.
28: Hey, 22, oui. C'est parfait.
4: Bien sûr.
3: Non, je le dis souvent.
28: C'est un athlète.
4: Bien sûr, non, mais c'est bon. Bon, mangez mieux, oui, mangez mieux. Mais tout le monde dit ça, mangez mieux, on mange mal. Faut pas manger trop de viande rouge.
28: Alors non, c'est la nutrition, c'est avoir, ce qu'on dit, c'est avoir une assiette, c'est le régime méditerranéen, assiette colorée. Donc, essayez de mettre un peu de légumes dans votre assiette pour
1: de l'huile.
28: Des légumes.
1: J'ai jamais mangé un haricot vert, un petit peu.
28: Ouais,
1: c'est parce que c'est.
6: Je sais pas ce que c'est, les légumes.
28: Et là, on arrive sur l'été, les tomates, les poissons, les tomates.
1: C'est bon.
28: C'est important de mettre de la couleur dans votre assiette.
2: Il faut que ce soit bon, il faut sublimer l'assiette.
28: Et après, je le disais tout à l'heure, le muscle, c'est ce qui est le plus important pour garder son autonomie. Ce qui nourrit le muscle, c'est les protéines. Donc, il faut manger des protéines. Mais dans les protéines, c'est pas que la viande. Il y a des protéines qui existent dans les
0: œufs. Les œufs, par exemple. Il faut faire attention, il ne faut pas trop en manger.
28: Ah, les œufs, ça veut dire qu'on n'appelle pas trop.
0: Mais si on mange 2 œufs par jour,
28: c'est bien, c'est la limite.
0: Toute la journée, quoi, toute la semaine.
28: Oui, 2 œufs par jour, c'est la limite. Mais c'est la limite, c'est bien.
0: D'accord.
6: Et c'est je mange 2 œufs, les œufs, c'est par jour.
28: C'est des excellentes protéines.
0: Bon. D'accord. Excellentes protéines. Il n'y a pas de risque. La viande, rouge.
28: La viande rouge, c'est maximum une fois par semaine.
0: Quoi?
28: Et ouais, la viande rouge, ouais. Et après, il faut préférer la viande blanche et les autres sources de protéines. Il y a des protéines végétales aussi, hein, qui sont importantes, j'en parle justement.
0: Le tofu!
28: Le tofu. Et puis après, faut les légumineux, c'est bien. Les quinoa, c'est très bien.
0: Le quinoa.
2: C'est beaucoup de protéines.
28: Mais ça ne veut pas dire. Ce que j'essaye
7: pour vieillir, en fait, faut.
28: Pour vieillir, vous allez tous. On va tous vieillir.
7: Faut du sport et c'est l'horreur. Faut manger, c'est pas bon. Et.
28: Faut surveiller vos yeux, vos oreilles.
1: Moi, je pense toujours à
28: bien dormir.
7: Et le plaisir, alors,
28: le plaisir, il est hyper important. La vie sociale, notamment, c'est une des clés du vieillissement. En santé.
7: Ça, bon, bah, ça va alors.
28: Parce qu'il faut avoir cette vie sociale, il faut avoir ce sentiment d'utilité.
7: Ah, bah, très important.
2: C'est vrai.
28: Et donc, on est des amis en meufs, il faut vivre avec les autres.
2: C'est
7: bon,
2: vrai.
7: Bah, écoutez, c'est parfait. Merci beaucoup, c'est un bonheur d'être avec vous, Bertrand Fougère. L'âge, c'est dans la tête. On finira tous par vieillir, autant s'y préparer. Dans une seconde, Laurence Ferrari, les amis.
0: C'est ça.
7: Et nous, on vous dit à demain.
8: Si vous voulez bien.
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14: Bonsoir à tous et bienvenue dans Punchline sur CNews et sur Europe 1. La colère et la douleur pour les parents de la petite Liana, âgée de 11 ans, qui était portée disparue depuis vendredi dernier. Un corps a été retrouvé dans un silo par les enquêteurs tout près du lieu de sa disparition, c'est-à-dire son collège de Florence. Des analyses complémentaires sont en train d'être menées pour tenter d'identifier formellement ce corps. Est-ce que ce drame aurait pu être évité? Quels sont les dysfonctionnements qui ont rendu possible la mort de cette petite fille? S'il s'agit bien d'elle, l'enquête va le dire. Mais ce soir, c'est la consternation pour la famille de Liana, pour tout un village et pour la France entière. Une fois de plus, si cela est confirmé, c'est le massacre d'une petite innocente que notre société, notre État n'a pas su empêcher. Il faudra en tirer toutes les conséquences. On va évidemment en parler ce soir dans Punchline sur CNews et Europe 1.
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14: Nous sommes sur CNews et sur Europe 1. Un corps a donc été retrouvé tout près du lieu de la disparition de la jeune Liana, 11 ans, disparue depuis vendredi dernier. Le principal suspect est un homme de 41 ans. On va revenir sur son profil avec vous, Mathieu Devez. Nous attendons un communiqué de presse du procureur d'Agen. Cette fois-ci, hier, c'était la procureure d'Auch qui s'exprimait. Là, c'est Agen, c'est-à-dire que là, on monte d'un cran, évidemment, dans les juridictions, qui peut-être va nous éclairer sur ce corps qui a été retrouvé. Avant de vous passer la parole, on va partir à Puy-Casquet, puisque c'est là que se trouve notre équipe, Corentin Alonso et Malo Steiner, et qui nous explique à quel moment le corps a été retrouvé.
15: Oui Laurence, nous sommes arrivés ici avec Malo Steiner aux alentours de 16h30 et nous avons fait face à un barrage de gendarmerie parce que à un kilomètre d'ici, un corps aurait été retrouvé. Est-ce le corps de Liana? Pour le moment, à ce stade, personne ne le sait. Ce que l'on sait en tout cas, c'est que des magistrats sont venus ici pour tenter donc participer à l'identification du corps. Reste à savoir évidemment s'il s'agit de celui de la jeune collégienne. Nous avons également pu échanger avec un riverain qui voulait rentrer chez lui. Il nous a expliqué qu'à partir de 14h20, lorsqu'il était donc sur la route et qu'il est sorti de sa maison, il avait vu un lourd dispositif donc de gendarmes venir fouiller un silo à grains. Reste à savoir exactement les circonstances de la découverte de ce corps. Pour le moment, à ce stade, on attend toujours les informations du parquet.
14: Sûr, il faut rester prudent. Merci Corentin Alonso et Malo Steiner. Mathieu Devez est avec nous, Eric Nolot est là, Louis Dragnel, Catherine Ney et Jacques Morel, ancien général de gendarmerie, ancien chef de la section de recherche de Versailles. D'abord, Mathieu Devez, le lieu où a été retrouvé ce corps qui n'est pas encore identifié,
16: oui,
14: à 100%.
16: C'est dans la commune de Puy-Casquet. On est à une quinzaine de kilomètres de Florence. C'est là où la petite Liana a été vue pour la dernière fois. Corps qui a été retrouvé peu après 15 heures, semble-t-il, dans un silo. Alors je m'explique, un silo, c'est un immense réservoir de stockage. On y stocke notamment des produits agricoles. Donc on est dans une usine agricole. Important cette précision, car on sait que le suspect Jérôme Barella, eh bien, il a eu plusieurs emplois et notamment il a travaillé dans le secteur agricole. On sait que hier il y a également un hangar agricole qui avait été fouillé. Donc le corps a été retrouvé là-bas. Pas de confirmation, c'est important de le préciser à ce stade, qu'il s'agit du corps de la petite Liana. On sait cependant que la famille de la fillette de 11 ans a été prévenue.
14: Jacques Morel, vous êtes l'ancien chef de la section de recherche de Versailles. Comment les gendarmes qui sont sur place en ce moment, qui quadrillent toute la zone, qui ont fait un véritable et un très large périmètre de sécurité, procèdent? À quoi se consacrent-ils au moment où nous nous parlons?
17: Au moment où on vous parle... Les gendarmes, ils se consacrent, si vous voulez, à la recherche de traces et indices. Alors, bon, les lieux, on parle d'une exploitation agricole. D'abord, il faut le cerner pour éviter qu'il y ait du public qui arrive. Vos collègues de la presse, qui, bien entendu, la découverte d'un corps, ça va ameuter tout un tas de journalistes de la presse locale et nationale sur place. donc que les gendarmes puissent travailler sereinement, parce qu'il y a, tout un épisode de recueil de ces traces et indices qui est important, compte tenu du fait qu'en plus on est sur quelqu'un, vous l'avez bien compris, qui en audition gendarmerie ne dit rien ou raconte que des contradictions, et devant le juge d'instruction, il a demandé son droit au silence, bien accompagné par ses conseils. Donc il va falloir lui mettre devant lui des indices permettant petit à petit d'avancer, de lui faire reconnaître qu'il a bien amené cette gamine à cet endroit. Donc il faut qu'on établisse que lui-même était là. Parce que pour l'instant, il y a un corps qui est susceptible d'être celui de la jeune fille, mais il faut démontrer que lui était là. Alors, comme l'a rappelé votre journaliste, la voiture est partie à Pontoise, à l'Institut de recherche de la gendarmerie, et l'informatique embarquée, qui est plus ou moins importante en fonction du modèle de voiture, va permettre de savoir où est-ce que cette voiture est passée, où est-ce qu'elle s'est arrêtée, combien de temps elle s'est arrêtée, est-ce que ça correspond à ce qu'il dit, est-ce que ça correspond à son portable, et c'est en croisant l'ensemble de ces données que les enquêteurs vont pouvoir donner des bons éléments aux magistrats pour le faire parler.
14: Jacques Morel, et puis il y a aussi la question de l'identification du corps. Là, il y a des prélèvements, il y a aussi une identification visuelle qui peut être effectuée par des proches de la jeune fille, de la petite fille, pardon, c'est pas une jeune fille, c'est une petite fille.
17: Tout à fait, s'agissant d'un corps, si vous voulez, si c'est bien celui de la jeune fille, mais enfin dans le Gers, il se passe rien, donc ça serait très étonnant que ça soit pas malheureusement le corps de la petite. En 6 jours de temps, le corps est encore parfaitement reconnaissable, donc on ne peut pas infliger cette reconnaissance à la famille, mais des proches, des gens avec qui elle était à l'école, des enseignants, il y a quelqu'un qui peut accepter, si vous voulez, de faire cette mission qui est particulièrement douloureuse, qui fait gagner du temps, parce que sinon il faut comparer les ADN des parents avec l'ADN du corps qui a été découvert. Ça va partir dans un laboratoire, ça met quand même quelques heures. Pendant ce temps-là, l'enquête ne peut pas avancer à la même vitesse.
14: D'accord. Donc il y a ces analyses qui sont en train d'être menées et le périmètre qui est ratissé où chaque brin d'herbe sera analysé par les spécialistes de la gendarmerie pour tenter de reconstituer, comme vous l'avez dit, cet itinéraire qui aurait pu conduire le principal suspect, Mathieu Devez, à cet acte abominable. On rappelle peut-être le pédigré, le profil de l'individu de 41 ans qui est toujours présumé innocent à l'heure où l'on se parle.
16: Exactement. Il s'appelle Jérôme Barilla, il a 41 ans, il est père de deux enfants et c'est notamment le père de la meilleure ami de Liana. Alors, son pédigré, un premier signalement, c'était en 2017, après avoir eu une relation avec une fille de 17 ans. Lui, il en avait 32 ans. Comportement inapproprié, cette fois-ci avec une lycéenne. Ça, c'était en 2020. Il a donc été licencié. Il était agent d'entretien dans plusieurs lycées. Et puis, la première plainte. La première plainte, elle remonte à 2022. Plainte pour viol, classée sans suite. Et là, on parle quand même d'une enfant de 7 ans. 7 ans est déjà dans une pyjama partie. Deuxième plainte pour viol, dont l'enquête est encore en cours. C'est cette fameuse plainte, hein, vous savez, 9 mois avant de l'auditionner. Il n'a pas été auditionné concernant cette plainte pour viol suite à un transfert de dossier entre deux parquets. On en a parlé. Et puis, troisième plainte déposée hier, donc là encore, pour viol.
14: On va écouter le témoignage de la maman de Liana. Alors, je vous précise que ce témoignage a été fait hier, évidemment, bien avant qu'on sache qu'un corps a été retrouvé. Mais c'est important de savoir qu'il y avait une proximité avec l'homme qui est en garde à vue, que Liana connaissait très bien. Vous l'avez dit, Mathieu Devez, c'était le père de sa meilleure amie. Exactement. Elle le voyait tous les jours. Elle avait fait, effectivement, plusieurs soirées avec lui. Écoutons le témoignage de la maman de Liana, à laquelle on pense, évidemment, ce soir.
1: À la base, il avait même nos coordonnées.
2: Elle est montée avec lui, elle le connaissait.
1: Oui,
2: ça vous surprend qu'elle soit montée avec lui.
1: Enfin voilà, apparemment, de ce qu'on a appris, de tout ce qui a été dit, il venait au collège, devant le collège tous les matins. Liana, donc, qui descend du bus pour aller dans le collège, le voyait tous les matins. Il amenait des goûters à Liana tous les jours. Et pas qu'à Liana, du coup. Liana, quand elle est sortie de la soirée pyjama, elle nous avait dit qu'il lui avait acheté une pizza rien que pour elle, qu'il s'était amusé à lui faire des chatouilles, qu'il avait, en gros, qu'il avait pas mal joué avec elle. Et la façon qu'elle me l'a expliqué, donc forcément on a demandé si ça avait été plus loin. Elle nous a regardé un peu choqués sans trop comprendre de quoi on parlait. Donc elle m'a dit que non, enfin il avait juste joué avec elle comme un papa jouerait avec sa fille, quoi.
14: Voilà, ce qui est terrible, c'est d'entendre cette maman qui a été prévenue, donc à l'heure où on se parle, qu'un corps a été découvert. Éric Nolot.
0: D'abord une pensée pour elle et toute la famille, parce que ils vivent depuis une semaine dans un monde glacé. La terre s'est ouverte sous leurs pas. Ensuite, ce qui différencie un fait divers d'un fait de société, c'est que le fait divers, enfin, d'un fait divers émane une impression de fatalité, c'est tombé là plutôt qu'ailleurs. Tandis qu'un fait de société, on se dit qu'il aurait pu être évité. Et la déclaration de Gérald Darmanin, le garde des Sceaux, tout à l'heure, a en quelque sorte officialisé qu'il s'agissait d'un fait de société, qu'il y avait, s'était produit un dysfonctionnement, quelque chose d'anormal. Si les choses avaient été conduites dans les règles, cette Liana serait encore vivante. Donc ça...
14: Ça fait froid.
0: Ça accentue encore la douleur et puis notre consternation.
14: Bien sûr. On va écouter là une amie de Liana. Pareil, hein, le témoignage a été effectué avant qu'on sache qu'un corps a été découvert. Recueilli par les équipes d'Europe 1, confirme exactement ce qu'a dit la maman. C'est que la petite connaissait très bien le principal suspect, qu'elle allait régulièrement dans sa voiture. On l'écoute.
3: Tous les matins, elle sortait du bus et elle allait voir le papa de Sofia et Sofia dans la voiture. Le papa de Sofia était toujours garé à la même place, un peu éloigné de la porte du collège. Et elle y restait environ 20 à 30 minutes. Et c'était vraiment tous les matins. J'ai jamais vu la maman de Sofia. Pour moi, ça me paraissait pas anormal parce que je pensais que ses parents le savaient. Sauf que ses parents ne savaient pas.
14: Voilà, pour ces témoignages, Catherine Ney, on est saisie d'horreur, évidemment, ce soir.
4: Oui, mais c'est ça qui est très troublant, parce que les parents avaient mis en garde la petite fille sur la soirée pyjama, en lui posant des questions qu'elle ne comprenait pas. Mais apparemment, la petite fille voyait tous les matins le père de son ami et son ami, et n'en disait rien à ses parents. Est-ce qu'elle ne leur disait rien pour ne pas les alerter?
14: Ou parce qu'il lui demandait de ne rien dire?
4: Ou parce qu'il lui demandait de ne rien dire? Quel était le rôle de sa meilleure amie? Est-ce qu'elle-même était complice du père? Est-ce qu'elle était sous sa domination? Quelle relation elle avait avec ce père? Ça, on ne sait pas non plus.
14: À 11 ans, on ne peut être que sous la domination de son père.
4: Oui, oui, mais enfin, voilà. Et donc, cette petite fille, elle cachait quelque chose à ses parents.
14: Bien sûr.
4: Mais vous savez, parce que tous les matins, si elle restait 20 minutes dans une voiture et qu'il lui apportait tous les matins un goûter, qu'elle ne l'ait pas dit à sa mère qu'il a découvert avec le témoignage d'une autre amie... Il y a quelque chose d'assez trouble qui montre que cet homme avait déjà une emprise sur elle.
14: Une emprise, et c'est le système de tous les prédateurs, oui. En fait, hein, oui. Qui disent c'est notre secret, ne le dis à personne, ça reste entre nous, je te fais confiance. C'est absolument implacable, cette mécanique, en fait. Et attendons, encore une fois, de voir les résultats de l'enquête, Louis de Ragnel. Mais là, c'est vrai qu'on a un faisceau d'indices, on attend la confirmation, évidemment, même si elle tombe tard dans la nuit. Mais ça serait un séisme, et on va écouter dans un instant Gérald Darmanin.
5: Ce qui est vrai, c'est que indépendamment de ce qu'on va peut-être apprendre dans les prochaines minutes, le comportement de ce monsieur n'est absolument pas normal avec un enfant. Il y a eu des dysfonctionnements qui ont été établis avec des problèmes de transmission d'informations d'un parquet à l'autre, problèmes de transmission aussi de signalement, des questions aussi qu'on peut se poser sur des classements sans suite et qui ont été décidés par la justice. Et donc, voilà, c'est un peu aussi toutes les questions maintenant pour lesquels on attend des réponses et puis des solutions. Et je pense qu'au-delà de, même si l'affaire est encore en cours, je pense qu'il faudra essayer d'en tirer des conséquences même sur le fonctionnement de la justice, la transmission des signalements entre un établissement scolaire, la transmission des dossiers d'un parquet à l'autre, sur tout ce qui touche aux prédateurs sexuels, agressions sexuelles, viols. Et inéluctablement, on le voit bien et on l'a vu, on peut honnêtement dresser un parallèle, même si les affaires n'ont rien à voir, mais avec ce qui s'est passé dans le périscolaire, où il y a des dysfonctionnements un peu pas de la même nature, mais avec en tout cas des gens qui ont alerté mais qui n'ont pas frappé à la bonne porte, des gens qui ont mal réagi quand ils ont eu connaissance de ce type de fait. Et je pense qu'en France, on a un retard immense sur l'appréhension de ce type de fait, et où très souvent l'impression que ça donne, c'est que la justice a traité ça. Je n'incrimine pas les personnes qui ont rendu ces décisions, mais la manière de traiter le suivi de cette personne montre que c'était traité un peu, voilà, comme si ce n'était pas si grave que ça. Comme si
14: pas prioritaire, en tout cas.
5: Ce n'était pas quelque chose de prioritaire.
14: Bien sûr.
5: Alors qu'aujourd'hui, on voit bien, ce sont des dossiers prioritaires. Toutes les personnes qui témoignent, qui ont subi des agressions sexuelles, des viols, traînent ça comme un boulet toute leur vie. Donc voilà, ce n'est pas un petit sujet.
14: Jacques Morel, un dernier mot. 9 mois entre le dépôt de plainte d'une autre petite fille violée par ce même individu et la disparition de Liana. Il y a évidemment des dysfonctionnements. Il y a un espèce d'itinéraire de ce dossier entre Toulouse, Auch, puis la gendarmerie. Qu'est-ce qu'il faut améliorer pour que ces dossiers-là soient traités en priorité et qu'on protège nos enfants ?
17: Ben, si vous voulez, à l'époque de l'intelligence artificielle et de l'informatique, on pourrait penser que des procédures comme ça passent d'un parquet à l'autre par voie électronique. Déjà, on gagnerait beaucoup de délais. Et que deuxièmement, entre les enquêteurs, si vous voulez, et les magistrats, les contacts fassent que sur un dossier qui doit être identifié comme étant urgent et criminel, ça aille plus vite.
14: Bien sûr. Jacques Morel, je me tourne vers Mathieu Devez. On a le communiqué du procureur d'Agen. Que dit-il ?
16: Exactement. Information que je découvre à l'instant. Communiqué du procureur de la République d'Agen. Ce jour, 4 juin 2026, après-midi, les actions de recherche de Liana menées par les gendarmes les ont conduits à se transporter dans l'est du département du Gers et sur les lieux d'une exploitation agricole. Sur celle-ci, dans un espace écarté d'une vue directe, le corps paraissant être celui d'un enfant a été retrouvé porteur de vêtements, écoutez bien, similaires à ceux que la mineure enlevée et séquestrée portait au moment de sa disparition. D'importants moyens de préservation des lieux ont été déployés par les services chargés de l'enquête. Ordonnée par Madame la juge d'instruction, une autopsie sera pratiquée dans les prochaines heures afin de parvenir à identifier formellement le corps et proposer des conclusions médico-légales sur les causes de la mort de cet enfant. Aucune autre information ne sera donnée avant la réalisation de cet acte, donc de l'autopsie.
14: Il est 18h15, on est en direct sur CNews et sur Europe 1 avec cette terrible confirmation faite à l'instant par le procureur d'Agen. Le corps retrouvé dans le Gers est bien celui d'un enfant porteur de vêtements similaires à ceux de Liana. Jacques Morel, le doute n'est plus permis désormais.
17: Oui, tout à fait. Donc on arrive maintenant, c'est ce que je vous disais tout à l'heure, hein, c'est la reconnaissance par un proche ou le fait que la personne porte les mêmes vêtements, ça ne peut pas être une coïncidence. Donc malheureusement, c'est bien le corps de la petite. Donc maintenant, il va y avoir une autopsie qui va permettre d'établir les causes de la mort. Est-ce qu'elle a reçu des coups ? Est-ce qu'elle a été étouffée ? Et il faut absolument que les techniciens de police scientifique puissent faire un certain nombre de prélèvements, aussi bien sur les vêtements que sur les affaires de cet enfant, de façon à établir que l'ADN et les traces du suspect se trouvent là, ce qui l'obligera à reconnaître qu'il est bienvenu dans cette exploitation agricole et que c'est donc lui qui va devoir expliquer pour quelle raison, partant de l'établissement scolaire pour aller à la piscine, on le retrouve dans une exploitation agricole avec cette gamine où elle est retrouvée décédée, quoi.
14: Bien sûr, Jacques Morel, général de gendarmerie, ancien chef de section de recherche de Versailles, vous restez avec nous. Éric Nolot, on est en colère ce soir. On est attristé et très en colère.
0: On est pris par un sentiment d'horreur. On se trouve devant le mal absolu. Et puis, il y a une deuxième réflexion qui vient. Tout ça aurait pu être évité.
14: Évidemment.
0: Tout ça avec un fonctionnement normal de certaines institutions. Donc, on ne peut pas se mettre à la place de la famille, mais on se dit que ça doit tourner dans leur tête en disant que leur vie est fichue, mais que ça dépendait de quelques personnes qu'elles ne le soient pas. Voilà. Et à chaque fois, on fait le même raisonnement, on se dit que ça sert au moins à quelque chose, que, voilà, qu'on change les manières de faire. Mais là, c'est une affaire qui sera une affaire exemplaire, parce que cet homme, enfin, qu'il n'ait pas été convoqué, qu'il n'ait pas été entendu, alors que pesaient sur lui des accusations si graves, c'est incompréhensible.
14: Bien sûr.
0: Non seulement pour la famille, mais pour nous tous.
14: On est en direct sur CNews et sur Europe 1. Philippe Boxeau est avec nous en ligne. Vous êtes médecin légiste. Bonsoir à vous, docteur. Est-ce qu'à l'heure où l'on se parle, il y a des légistes auprès du corps de cet enfant qui a été retrouvé ? Qu'est-ce qui se passe au niveau des analyses ?
6: Alors, normalement, il y a des légistes. Les légistes ne vont pouvoir intervenir que lorsque le laboratoire leur dira que la scène est safe, c'est-à-dire qu'ils ne risquent pas de la contaminer en touchant le corps de l'enfant, en le manipulant. Hein. Ça, c'est hyper important, parce que les traces et les indices, il faudra les faire parler à un moment donné, et donc il y a nécessairement des précautions à prendre. Donc nous allons intervenir, enfin les médecins légistes vont intervenir dès que le labo leur permettra de le faire, et le rôle des médecins légistes sera triple. Le premier serait d'identifier l'enfant. Hein. Évidemment, il y a le vêtement. Évidemment, il y a peut-être un bijou, quelque chose comme ça, qui permettra de déjà donner une piste. Mais l'identification vraie, l'identification formelle, c'est souvent par l'ADN qu'on l'a, en tout cas dans les affaires que j'ai eu à traiter, qui mettaient en cause des enfants. C'est ainsi qu'on a été absolument certain de qui il s'agissait. Évidemment, on peut faire aussi une expertise dentaire. Si l'enfant a été soigné sur le plan dentaire, qu'il a un dossier dentaire chez un dentiste, on pourra comparer les dents, ça va très vite, et ça permet d'avoir déjà de très très bonnes indications. Et puis, à côté de ça, pour nous, ce qui est important, c'est d'évaluer le moment du décès, et ça dépend essentiellement des techniques de conservation du corps, c'est de l'endroit où il était, de la température qu'il a subie. Est-ce que cette température était constante ou pas? Enfin, il y a beaucoup de données qui entrent en ligne de compte. Est-ce qu'il y avait des mouches, des insectes qui permettraient d'avoir une bonne fiabilité pratiquement au jour près, dans le meilleur des cas, du moment du décès? Et puis, évidemment, et bien sûr, trouver la cause du décès. Et là, l'enfant a disparu depuis 7 jours. Je ne sais pas quelles sont ses conditions de conservation, mais malheureusement, il est possible que la putréfaction ait déjà commencé à agir et qui va rendre le travail de médecin légiste plus difficile, mais pas impossible. On est rodés. Nous sommes rodés à ce genre de choses. C'est notre métier et croyez-moi, on le connaît bien.
14: Vous êtes médecin légiste. Un dernier mot sur les analyses ADN. On compare en fait l'ADN du corps à l'ADN de la famille, de la maman en règle générale, c'est bien cela?
6: Alors ça dépend. Si on a des éléments, style brosse à dents par exemple, qui n'appartient qu'à la fillette, dont on est certain que c'est elle qui s'en servait, si on a son oreiller, on a des cheveux. Sur sa brosse à dents, on a des cellules buccales. On a en fait sans doute des éléments qui permettront d'avoir l'ADN de la fillette, directement, sans passer par les parents. Alors ça, c'est très bien. Sinon, on passe par les parents, on fait l'ADN du papa, de la maman, et on compare et on voit si ça peut être leur enfant ou pas.
14: Bien sûr. Et tout ça prend un certain temps, évidemment, ces analyses ADN prennent plusieurs heures, voire jours, c'est cela, docteur?
6: Alors, oui, si on se concentre sur l'ADN, c'est-à-dire qu'on arrête toute la chaîne, qu'on arrête toutes les affaires en cours, et qu'on ne fait plus que cette expertise-là, ça prend quelques heures.
14: Quelques heures. Merci beaucoup de nous avoir éclairé sur les procédures.
6: Je vous en prie.
14: Qui sont en cours. Jacques Morel, je me tourne encore vers vous, puisque vous êtes ancien chef de section de la recherche de Versailles. On imagine le désarroi de la famille qui a été prévenue quand d'abord un corps a été retrouvé, puis dans un deuxième temps que ce corps est celui d'un enfant qui portait les mêmes vêtements que Liana. Comment est-ce qu'on procède tout simplement dans ces cas-là?
17: On va sûrement confier ça, si vous voulez, à des militaires qui connaissent la famille. Hein. Il y a une brigade de gendarmerie à l'endroit où ça se passe. On y met souvent des personnels féminins. Hein. Vous savez que la gendarmerie s'est beaucoup féminisée. Bon, les femmes ont une façon de parler avec une maman qui est sûrement plus adaptée pour les bonnes ou les mauvaises nouvelles. Là, malheureusement, ce sont des mauvaises nouvelles. Ils vont y aller par étapes en disant, bon, on n'a pas encore la certitude, mais il semblerait, il y a des vêtements qui ressemblent à ceux de votre fille. Faut y aller malheureusement par étapes, faut pas être brutal. Mais je crois que la famille, depuis 6 jours, leur enfant est pas là. Petit à petit, les enquêteurs, depuis 6 jours, ont dit, vous savez... C'est extrêmement préoccupant. Elle a jamais fait de fugue. Elle a 11 ans. Ce monsieur qui a été à son contact, malheureusement, il est connu dans des affaires où il s'est pas bien comporté vis-à-vis d'enfants. Enfin, il y a tout un discours à tenir. C'est-à-dire sans utiliser les mots qui font mal, d'amener les gens eux-mêmes à les formuler.
14: Bien entendu. Catherine Ney, on est dans un cas de figure terrible, encore une fois, avec une enfant retrouvée dans un silo, comme le disait Mathieu Devez, avec un individu qui est en garde à vue, qui a un pedigree extrêmement éloquent. Toutes les questions vont être posées. Désormais, on va écouter le garde des Sceaux dans un instant. Mais là, il y a eu des dysfonctionnements, à l'évidence.
4: Ah ça, il y a eu des dysfonctionnements, mais dans cette enquête, finalement, il y avait le suspect tout de suite. Et la victime, et voilà. Et la victime aujourd'hui, il a tout ce que l'on sait, même si on ne reconnaît pas le corps, parce que c'est vrai, il a fait très chaud dans le Gers tous ces temps-ci. Alors je ne sais pas si le corps était dissimulé, s'il était à l'air, on ne sait pas dans quelles conditions. Mais pour les parents, d'ailleurs, je pense venir reconnaître une petite fille qu'ils ont vue partir le matin en jouet, voilà, en pleine santé, et de retrouver quelque chose qu'ils ne reconnaissent pas, si ce sont ses habits, c'est une tragédie avec des visions d'horreur qu'on garde toute sa vie, dont on ne se remet pas. Donc, on pense à eux, mais c'était une affaire relativement simple, parce que quelquefois, il y a des disparitions. Il y a 3 ans, c'était Lina, qui avait 15 ans, qui allait prendre le train. Mais on a suspecté, y compris son petit ami, est-ce que c'était Lula ? Et il n'y avait pas de suspect. Tandis que là, c'est une affaire où il y a un suspect tout de suite.
14: Tout de suite.
4: Et qu'il y a des antécédents, des suspicions. Et c'est vrai qu'un homme, enfin, près de l'école, tous les matins, qui est cette petite fille qui allait le voir dans cette... Voilà, que personne n'y ait fait attention aussi.
14: Oui. Bien sûr. Bien
4: peut-être
14: sûr.
4: Que c'était normal. Mais,
14: c'est ça.
4: Mais c'est, en fait, ça ne l'était pas du tout. Vous voyez. Et puis le rôle de son ami qui maintenant va devoir souffrir de la mort de son ami, si son père est... Vous voyez, c'est deux familles qui sont totalement...
14: Ils sont brisées.
4: Dévasté.
14: Corentin Alonso et Manu Steiner sont à Puy-Casquier, l'endroit où se trouve le corps qui a été retrouvé. Rebonsoir Corentin. Il y a un périmètre de sécurité très large qui a été établi par la gendarmerie. Expliquez-nous un peu.
15: Oui, Laurence, la zone est bouclée tout simplement depuis que nous sommes arrivés ici aux alentours de 16h30. Cette route entre Puy-Casquier et Mirepoix est donc bouclée car le corps aurait donc été retrouvé sur cette route. C'est en tout cas ce qui coïncide avec les indications données par le parquet donc d'Agen qui parle d'une exploitation agricole à l'est du département du Gers. Il faut savoir ici que sur cette route, nous sommes dans une zone vallonnée et boisée avec des bois mais aussi beaucoup de champs et que donc ce corps donc se situe à une quinzaine de kilomètres de la piscine municipale, dernier lieu où a été aperçu Liana, mais qu'il se situe également à 10 minutes de Montestruc sur Gers, donc ville où réside le principal suspect, Jérôme Barella. Donc ce corps, on vient de l'apprendre par le parquet d'Agen, donc avec des similitudes avec le corps de Liana, un corps d'un enfant, et ensuite il portait apparemment des vêtements similaires à ceux de la jeune collégienne au moment de sa disparition, on imagine. Donc on a pu échanger tous ces derniers jours avec les habitants de Florence. On imagine aujourd'hui leur émotion.
14: Évidemment, merci beaucoup Corentin Alonso, Malo Steiner. On sera tout à l'heure avec Charles Bouchain d'Europe 1 qui se trouve lui à Florence, la ville où se trouvait le collège de la petite Liana. On va revenir sur cette chaîne de la justice qui évidemment a montré des défaillances. Écoutons Gérald Darmanin, garde des Sceaux, qui était en déplacement aujourd'hui et qui a réagi à cette affaire en se disant terrifié par l'horreur de cette découverte.
7: Comme ministre, je suis terrifié, comme père de famille, encore plus par ce drame ignoble qui est en train de se dérouler. La personne qui, pour l'instant, est suspectée, qui est passée en détention provisoire, a manifestement des antécédents, même s'il n'a jamais été condamné pour les plaintes. Elles ont été classées. Et on peut se poser un certain nombre de questions sur pourquoi cette personne, qui manifestement a des graves soupçons de violence ou de violence sexuelle sur les mineurs, n'a pas été mis hors de portée de jeunes, et notamment de cette jeune fille.
14: Voilà, la légitime interrogation du garde des Sceaux, Louis de Ragnel, Gérald Darmanin, qui dit pourquoi cet individu n'a pas été tenu hors de portée des enfants. Mais c'est précisément le rôle de la justice.
5: Alors je pense que pour Gérald Darmanin, qui est garde des Sceaux, donc qui est ministre de tutelle de l'administration pénitentiaire, de tout le ministère de la Justice, je pense qu'il adresse aussi un message à sa propre administration, puisque d'ailleurs il a lancé une mission d'inspection au ministère de la Justice. Le problème de ce type de mission d'inspection, c'est que ça va prendre énormément de temps. On saura, je m'appuie sur les précédentes missions d'inspection qui ont été lancées lorsqu'il y avait des affaires médiatiques qui choquaient, qui heurtaient l'opinion publique, où on comprenait pas tout. Et bien souvent, l'administration se protège. Donc, je ne sais pas si une mission d'inspection est la mesure suffisante pour à la fois comprendre les dysfonctionnements et ensuite surtout essayer de trouver des solutions. Tout l'enjeu, le problème,
14: j'entends,
5: c'est quand
14: Louis, mais là, en fait, c'est tout ce que les Français ne supportent plus. C'est-à-dire
5: qu'on
14: a un individu qui est connu, qui a commis des viols sur des mineurs, qu'on n'interroge pas, Le dossier se perd entre deux juridictions. On ne l'interroge même pas. Et résultat, on a le cadavre d'une enfant qui est retrouvée ce soir. C'est terminé. On nous a fait le coup à chaque fois.
5: Laurence,
14: on va faire des lois, on va changer les choses, et rien ne change. Et ce sont nos enfants qui ne sont pas protégés. C'est insupportable.
5: Il n'y a qu'un seul type de commission un peu indépendante qui peut faire bouger les choses, ce sont les commissions d'enquête parlementaires.
14: Mais c'est trop tard.
5: Oui, non,
14: c'est
5: mais je sais tard. Bien. Mais aujourd'hui, tout l'enjeu,
14: qui pleure
5: c'est que
14: une
5: ce qui s'est passé aujourd'hui puisse ne plus se reproduire, en tout cas que les dysfonctionnements qu'on voit aujourd'hui puissent ne plus jamais exister dans une autre affaire.
14: Je sais que vous partagez cette colère, Eric Nolot, mais oui, les Français sont outrés. Ils en ont ras-le-bol de cela.
0: Oui, puis moi, je ne peux pas m'empêcher de faire l'aller-retour mental entre les témoignages de nos spécialistes qui nous disent voilà comment se passe une enquête, voilà comment se passe une procédure, voilà comment se passe une autopsie, et puis ce que ça a comme retentissement chez la famille. Voilà. Donc eux, on peut leur expliquer qu'en effet, il y a des dysfonctionnements, que ça aurait pu se passer autrement. Je ne sais pas comment ils peuvent recevoir quelque chose comme ça. Le propre garde des Sceaux qui dit il y a quelque chose qui ne va pas, qui a résumé en trois phrases, en fait, le fond de l'affaire. Et non, vous dites c'est insupportable. Le garde des Sceaux lui-même trouve ça insupportable. Si rien ne change après ça, c'est vraiment à désespérer.
14: Mais
0: malheureusement, on en a le soupçon.
14: On a été rejoint par Fabien Van Hemelrijk. Bonsoir à vous. Vous êtes
9: bonsoir.
14: Le secrétaire général du syndicat de police Alliance, Alliance Police Nationale. Quelle est votre réaction ce soir?
9: Bah, écoutez, malheureusement, je crois qu'autour du plateau, on a tous la même. C'est le sentiment qu'ont tous les Français. Il se passe aujourd'hui, c'est ce drame absolu. Il y en aura encore malheureusement d'autres parce qu'on ne fait que parler, on n'agit jamais. Le signal politique qui est donné est mauvais. On donne des explications, on dit tout le monde est outré, mais tout le monde sait réellement comment ça se passe. Et tout le monde sait qu'il y a des dysfonctionnements au sein de la justice. Et aujourd'hui, sous le prétexte de l'indépendance de la justice, on se permet de laisser les uns les autres faire tout et n'importe quoi. Et on arrive à des drames, et vous avez raison ce que vous dites. Moi, je pense aux parents. Voilà. On est tous, enfin beaucoup d'entre nous, sont parents, et on se retrouve dans une situation aujourd'hui qui n'aurait pas dû arriver, mais comme d'autres situations. Et c'est, alors là, c'est un événement dramatique, mais dans le quotidien, pour des choses moins graves, heureusement, c'est la même chose. Et c'est ce qui s'est passé, c'est ce qu'on a dénoncé dernièrement, notamment pour le PSG.
14: Bien sûr. Évidemment, vous étiez là pour parler de ces violences post-victoire du PSG, mais on va rester, si vous le permettez, sur ce drame absolu, comme vous le qualifiez. 9 mois entre un dépôt de plainte pour un viol sur un enfant de 11 ans, et 9 mois après, on se retrouve avec le principal suspect qui n'a même pas été auditionné par les enquêteurs. Qu'est-ce que ça vous inspire, ce genre de délai, Fabien Van Hemelrijk?
9: Mais
14: c'est ce que vous vivez tous les jours.
9: Ça m'inspire la réalité de ce qui se passe aujourd'hui pour plein d'événements complètement différents. C'est-à-dire qu'on se retrouve dans des situations où on a des dossiers qui prennent un temps fou. On est loin de l'immédiateté de la peine qu'on devrait avoir pour quel que soit d'ailleurs le crime et délit. On est englué dans un système administratif. On ne demande pas assez, même s'il y aura sûrement une enquête, hein, donc on ne va pas polémiquer, mais on ne demande sûrement pas assez des explications aux uns et aux autres. Nos juges, par exemple, nos magistrats, n'ont pas le devoir de s'expliquer. À chaque fois, c'est la même chose. Un procureur va vous donner une peine, souvent importante, parce que le procureur est là pour exprimer une certaine fermeté. Et en effet, quelquefois, ça arrive malgré tout. Et vous avez le magistrat de siège qui se permet de donner, pas l'opposé, mais presque. Et personne ne lui demande des explications. Et c'est la seule institution en France, contrairement aux policiers, mais à l'institution hospitalière et autres, qui ne s'explique jamais d'une situation.
14: Il ne rend pas compte, absolument. Louis de Ragnel, il est 18h31, on est en édition spéciale sur CNews et Europe 1. La colère des Français, elle est énorme ce soir. Quand un enfant meurt dans ces conditions, on se dit qu'il y a eu des défaillances, que c'est le gouvernement et l'État, on va dire, plutôt que le gouvernement qui n'a pas su la protéger. Et il semblerait qu'à Matignon, et du côté du Premier ministre, on entende cela.
5: Oui, absolument. Un déplacement était prévu demain de Sébastien Lecornu dans la prison de Vendin-le-Vieil. Eh bien, le déplacement est annulé et à la place, le Premier ministre va recevoir le ministre de l'Intérieur et le garde des Sceaux pour parler justement de ces dysfonctionnements et ensuite essayer de trouver des solutions pour que ça se reproduise plus jamais. Mais je pense que ça ne satisfera toujours pas les Français.
14: Mais bien sûr, ça ne sert à rien. C'est de la communication.
5: À l'image de la colère que vous évoquez vous-même, que vous portez
14: que je porte.
5: Absolument. Je pense que les Français se disent que maintenant, il y en a un peu marre de toutes ces réunions qui sont là pour
14: donner l'impression que
5: c'est de la communication.
14: Bien sûr.
5: Les gens veulent vraiment du changement. Je sais que ça n'a rien à voir, mais ce qui s'est passé passé après le Stade de France. De la même manière, les Français ne veulent plus de réunions. Les Français ont tous un avis sur ce qu'il faut changer. Les gens ont très bien compris aussi, là, les dysfonctionnements, l'état des dysfonctionnements qui ont été très bien développés par Fabien Van Helmerich, sur, notamment au sein du ministère de la Justice. Donc, ça montre aussi la prise de conscience politique du fait que ce drame émeut tous les Français.
14: Bien sûr. Et on ne peut plus créditer désormais ceux qui nous dirigent, Eric Nolot, à grand coup de réunions, à grand coup de commissions. C'est terminé, en fait. Les Français ne peuvent plus accepter cela. Et pardon, mais la présidentielle de 2027, elle va aussi se

0: Technolo a raison.
1: Non,
0: Laurent,
1: je ne suis pas d'accord. Tout ça se sédimente et le ras-le-bol, il est total.
0: Je suis d'accord avec vous. Mais à chaque fois, on nous dit qu'il ne faut pas réagir à chaud, qu'il faut laisser le temps de l'émotion, qu'il ne faut pas par respect pour la famille. On nous raconte à chaque fois, c'est la même communication. Et ce qui est vrai, c'est que malheureusement, dans les faits, on passe à autre chose. En tout cas, le pouvoir politique passe à autre chose.
1: Mais les Français, non.
0: Et un drame.
1: Ne confondez pas le pouvoir politique et les Français.
0: Et les Français, eux, ne passent pas à autre chose. Et c'est la raison pour laquelle ils sont très, très durs à l'égard de la classe politique.
1: Ce sont les enfants du peuple qui meurent.
0: Je suis d'accord.
1: Ce sont les enfants.
0: Et ils en veulent énormément. Ils sont très durs avec la classe politique. Pour cette raison, notamment.
1: Fabien Van Hellerik, encore une réunion. Encore une réunion. Encore de la com. Mais jusqu'à quand on va gouverner ce pays comme ça?
2: Mais malheureusement, c'est pas faute de le dénoncer pour plein de raisons et on n'avance pas. Alors ouais, je suis d'accord avec vous. Encore une réunion, encore une commission, encore des paroles derrière cette commission. On va annoncer plein de choses. Il y a eu 890 interpellés sur ce coup-là. Là, la prochaine fois, il y en aura 1200 et on pourra mettre 25 000 flics dans la rue. Permettez-moi l'expression. Eh ben, on n'avancera pas.
1: Il est 18h36. On évoque évidemment ce drame à côté de Florence, dans le Gers. Puisque, je vous le rappelle, un corps a été retrouvé, le corps d'un enfant, a priori avec les mêmes vêtements que la jeune Liana, et qu'il y a de fortes probabilités désormais qu'il s'agisse de son corps. On va revenir avec vous, Mathieu Devez, sur le profil du principal suspect, qui est toujours présumé innocent, il faut évidemment le rappeler à chaque fois, un homme bien connu de la justice, mais qui n'a jamais été condamné, malgré les graves soupçons qui pesaient sur lui.
3: Oui, il a un casier judiciaire qui est vierge. Alors cet homme, il a 41 ans, il s'appelle Jérôme Barella. C'est le père de la meilleure amie de Liana. Alors, concernant ses affaires, un premier signalement, pas une plainte, mais c'était en 2017, par la mère d'une adolescente, de 17 ans, qui a eu une relation, semble-t-il, consentie avec cet homme. Il était quand même âgé à l'époque de 32 ans. Et puis comportement inapproprié, il avait harcelé à plusieurs reprises une lycéenne en 2020, alors qu'il travaillait dans plusieurs lycées dans le Gers, il était notamment agent d'entretien dans ces lycées, et puis là il a été licencié quand même. Et puis la première plainte pour viol, elle date de 2022, plainte qui avait été classée sans suite, mais on a appris hier par la procureure de la République d'Auch que cette plainte va être réétudiée. C'était une enfant de 7 ans, au cours de l'année donc 2020, qui aurait été, on va mettre du conditionnel, mais en tout cas comportement inapproprié, plainte pour viol. Là encore, c'était au domicile du suspect lors d'une pyjama party. Deuxième plainte pour viol, dont l'enquête est encore en cours. La fameuse plainte, vous savez, qui n'a pas conduit à l'audition du suspect. Deuxième plainte pour viol, donc ça c'était le 22 août 2025. Et puis la troisième plainte, elle a été déposée hier donc, par un père de famille, et là encore, au cours d'une pyjama party.
1: Écoutons Michel Créoff, vice-présidente de l'Union pour l'Enfance, qui nous explique que les lenteurs de la justice, c'est tous les jours, dans des centaines de cas.
4: L'affaire Liana, ça serait une exception. On dirait, c'est pas de chance. Sauf que la lenteur des enquêtes policières en matière de violences sexuelles sur mineurs et la lenteur de la justice, c'est tous les jours et c'est extrêmement répandu. Je pense que la question législative est en bonne marche. Mais une fois qu'on a fait la loi, comment on l'applique? Et alors là, il n'y a rien. Ni dans les budgets, ni dans les organisations. C'est-à-dire, est-ce qu'il y a un pilote? Est-ce qu'il y a une stratégie nationale avec tout le monde autour de la table? Est-ce qu'il y a un pilote au niveau national de désigner pour pouvoir coordonner toutes les actions nécessaires? Pour l'instant, on ne voit rien.
1: Pour cette vice-présidente de l'Union pour l'Enfance, vous êtes d'accord avec ce qu'elle dit? Ok, il y a des stratégies, mais concrètement, comment ça se traduit, Fabien Van Hellerik?
2: Concrètement, on prend un temps fou parce qu'on ne fait rien pour que nous faciliter le travail, mes collègues d'investissement.

0: investigations sont débordées, croulent sous les dossiers, parce que plus ça va, plus il y a de problèmes comme ceux qu'on évoque. Et mes collègues n'arrivent plus à suivre avec des logiciels d'investigation obsolètes, mais qui sont complètement has-been, dignes d'un autre temps, avec une obligation encore de sortir, de pas travailler avec le numérique, interdiction évidemment à l'intelligence artificielle, on en est loin, on fait partie des pays, permettez-moi l'expression, c'est horrible de parler comme ça, mais du tiers-monde. C'est la police il y a 25 ans, mes collègues d'investigation, il y a un malaise, vous le savez très bien, sur l'investigation où les effectifs sont saturés. Un enquêteur a 300 dossiers de retard à gauche sur son bureau, 300 dossiers de retard à droite. Et on crie aussi un d'alarme, et la seule chose qui pour l'instant a été faite, c'est une prime d'investigation. Alors tant mieux la prime, mais c'est pas ça qui va améliorer les conditions de travail et faire avancer les dossiers. Mmh. Et en plus, vous avez une charte Marianne, la fameuse charte de l'accueil du public, qui pourrit l'existence de tout le monde. Parce que pour faire plaisir aux gens, on accueille tout le monde, au lieu de sélectionner évidemment la gravité des faits. Et comme vous recueillez tout le monde, et vous acceptez toutes les plaintes de tout le monde, ces gens-là sont heureux, c'est normal, ils prennent leurs plaintes. Mais après, ils en veulent à qui? À la police, parce que dans 80% des cas, ils n'ont jamais de nouvelles de leurs plaintes. Alors ils disent quoi? Bah, le flic, il est bien gentil, il a pris ma plainte, mais ça ne sert à rien parce que rien n'est fait. Mais c'est ça, c'est l'effet pervers d'une situation qu'aujourd'hui, tout le monde vit.
1: Jacques Morel, c'est la même chose pour la gendarmerie, hein, vous êtes général de gendarmerie.
2: Oui, alors là, on ne sait pas, si vous voulez, dans cette brigade du Gers, s'ils étaient dépassés par les procédures, parce que à différence de la région parisienne ou des grandes villes, le Gers est encore un département relativement calme. Par contre, ce qu'on peut relever, si vous voulez, c'est que les enquêteurs, comme on le disait tout à l'heure, d'une brigade territoriale, sont pas forcément compétents pour traiter un dossier qui va aller au criminel, qui va aller devant une cour d'assises. Alors qu'à Auch, il y a une brigade des recherches avec une quinzaine de gendarmes qui sont, eux, des spécialistes de l'enquête et qui auraient pu peut-être diligenter des investigations plus rapidement parce qu'ils n'ont peut-être pas les nombreux dossiers dont on parle qui sont en attente sur leur bureau. Une brigade à 8, c'est un petit commissariat, hein. C'est les accidents de circulation, c'est les vols de chéquier, c'est les cambriolages, c'est les violences familiales. Donc, une fois que les gendarmes qui sont là-dedans ont traité tout ça, ils n'ont pas forcément beaucoup de temps et de place pour traiter un dossier criminel. Donc, un dossier criminel, il doit aller dans une unité spécialisée.
1: Éric Renelot, je vois réagir.
3: Plus les éclairages se succèdent, plus on s'aperçoit que cette tragédie n'est en aucun cas une fatalité, mais le résultat presque logique d'un dysfonctionnement.
1: Généralisé,
3: c'est ça, c'est un dysfonctionnement global. Donc la réponse devrait être globale, ce n'est pas la réunion prévue demain qui va accoucher de mesures suffisantes, évidemment.
1: Écoutons le garde des Sceaux, Gérald Darmanin, à nouveau. Il annonce une enquête administrative, une nouvelle enquête administrative. Il y en avait déjà une qui avait été lancée hier. Il affirme qu'il va prendre ses responsabilités.
4: Une inspection conjointe du ministère de l'Intérieur et du ministère de la Justice fera tous les éléments clairs. Pourquoi on met du temps à transmettre entre le parquet de Toulouse et le parquet d'Auch et pourquoi on le fait en papier la suite de la plainte? Pourquoi, lorsque la procureure de la République demande de faire des actes d'enquête, manifestement, ils ne sont pas faits? Pourquoi on n'est pas intervenu alors que ça fait de longs mois qu'on a des plaintes contre ce monsieur? C'est tout à fait inacceptable. En tant que chef d'administration, je prendrai mes responsabilités, je rendrai public le rapport et je prendrai des sanctions, je les proposerai si je devais y en avoir. Évidemment, ce qui me concerne, avec le Conseil supérieur de la magistrature.
1: Des sanctions sont donc envisagées, Louis de Ragnel, contre qui? Des magistrats? Contre
5: qu'est-ce que là, dit Gérald Darmanin? C'est des personnels du ministère de la Justice.
1: Oui.
5: Donc clairement, enfin, sont envisagés. Ensuite, vous savez, tout le génie de l'administration, ça va être d'expliquer qu'il y a une responsabilité collective et que donc personne individuellement n'est responsable. C'est tout un système qui, voilà. Et on a déjà vu ça par le passé.
1: Trop souvent.
5: Et bon, je pense qu'il faut quand même saluer le fait que le garde des Sceaux ne dit pas circuler, il n'y a rien à voir. Non, mais il y a 10 ans, je pense qu'un ministre de la Justice disait, c'est pas mon histoire, ça c'est du local.
1: L'émotion est nationale.
5: Moi, à titre personnel, j'attends beaucoup, en tout cas, non pas de connaître les détails de cette affaire, mais de voir les dysfonctionnements systémiques pour surtout savoir quelles sont les mesures qui vont être mises en place pour que ça ne se reproduise pas. C'est ça le fond du sujet.
1: Catherine Ney.
6: Oui, mais après l'affaire Maïlis, on avait dit plus jamais ça. Et voilà, alors c'est pas tout à fait la même ampleur de délit parce que jusqu'à
1: la découverte du corps,
6: ce drame d'aujourd'hui, il avait tué personne, il était juste, mais il pensait, comme il n'avait jamais été inquiété, que il avait
1: bien entendu.
6: Mais oui.
1: Quand vous ne répondez pas à une plainte pour viol, vous n'arrêtez pas le violeur. Donc vous ne le ratez pas dans son parcours de délinquance et de criminalité.
6: Mais s'il avait été convoqué, s'il avait dû s'expliquer, peut-être aurait-il eu peur et peut-être que ça aurait freiné ses mauvais instincts, ce qui n'est pas sûr non plus. Et là, ben voilà, c'est un enchaînement de... Alors c'est vrai qu'il y a à la fois une faute et une fatalité, parce que le comportement de la petite fille qui n'a pas signalé ce qui se passait tous les matins en allant... prouve d'ailleurs... Et très, ça me pose beaucoup de
1: très
6: questions.
1: Très signifiant.
6: Oui. Parce qu'elle cachait quelque chose, peut-être, ou parce qu'elle avait peur de le dire. Enfin, c'est ça qu'il faudrait savoir. Et sûrement interroger aussi sa meilleure amie.
1: Bien entendu. Fabien Van Emmerich, vous êtes donc le secrétaire général d'Alliance Police Nationale. On entend enquête administrative. On entend que la justice va enquêter sur son propre fonctionnement. Qu'est-ce que ça peut donner ?
0: Nous, il y a une expression qui dit qu'on tire le parapluie, c'est-à-dire que maintenant tout le monde il a raison de faire une enquête administrative, mais je ne doute pas de sa conviction pour la faire. Tout le monde va se jeter la pierre, c'est pas moi, c'est lui, c'est pas lui, c'est l'autre. Et au final, malheureusement, ça sera un dysfonctionnement grave de plus. Et ce qui se passe aussi, c'est que le garde des Sceaux, il faut savoir quand même, avec tout le respect qu'on lui doit, quel que soit le ministre, il n'a aucun pouvoir. Ça, c'est la vraie version. Il n'a aucun pouvoir. Ce n'est pas le ministre de l'Intérieur. Le garde des Sceaux, il fait des circulaires. Mais, encore une fois, ce n'est pas dénigrant ce que je dis. C'est la vérité. Tout le monde s'en fout de ces circulaires. Parce que personne ne les applique ou personne, s'ils n'ont pas envie de le faire, ils ne le font pas. Contrairement à nous à l'intérieur, où il y a quand même un effet pyramidal, où vous avez le ministre de l'Intérieur qui fait tomber une circulaire, et ensuite, d'accord ou pas d'accord, d'ailleurs les syndicats sont là pour râler parfois, mais d'accord ou pas d'accord, tout le monde l'applique. Ce n'est pas le cas. Ce qui est le cas pour M. Darmanin, j'avais déjà eu le cas et j'avais déjà discuté de nombreuses fois avec M. Dupond-Moretti, qui était quand même un peu différent de M. Darmanin, il le disait lui-même. Et pire, c'est dès qu'il commence à demander des explications aux uns et aux autres, on dépose plainte. On arrive à déposer plainte contre le garde des Sceaux et c'est le garde des Sceaux qui à la fin est emmerdé. On est dans une situation où on a tellement un couvercle énorme qu'on ne peut plus rien faire. Ce système-là, le terme n'est pas bon, et je suis désolé, il n'est peut-être pas approprié, mais il est peut-être fort, mais il est verrouillé. Il est verrouillé, c'est-à-dire qu'on est dans une situation où c'est un groupuscule, que je ne citerai pas, ça évitera les dépôts de plainte, un groupuscule qui gère le ministère de la Justice, et quel que soit le garde des Sceaux, eh ben, il ne fera pas de miracle, parce qu'il n'y a pas la volonté politique de changement dans sa globalité, comme disait M. Nolo.
3: C'est incroyable ce que vous dites là, franchement. C'est très fort ce que vous dites quand même.
0: C'est la réalité.
3: Il y a un groupuscule qui empêche...
0: Mais tout le monde le sait.
3: Oui, mais enfin...
0: Tout le monde le sait.
3: Tout le monde le sait, mais il n'y a pas beaucoup de gens qui le disent.
0: Tout le monde le sait. Il n'y a pas beaucoup de gens qui le disent parce que la différence entre nous, peut-être, et les autres, et moi je parle au nom de mon organisation, c'est que nous, on n'appartient à personne. Et on dit ce qu'on veut, quand on veut, et personne ne peut nous tenir, entre guillemets, et nous empêcher de le dire. Alors évidemment, je ne vais pas me faire encore des amis ce soir, j'ai l'habitude. Et c'est pas grave, on est rodés, et comme tout le monde, on a aussi de très bons avocats. Mais qu'on me dise une fois, et j'ai eu quelques discussions avec quelques ministres encore pas plus tard que ce matin, qu'on me dise une fois qu'on ment. Voilà, qu'on me prouve par A plus B que ce qu'on dit, nous, à la télé, c'est faux. Personne ne pourra le faire parce que ce qu'on dit, malheureusement, c'est vrai. Après, on pourra tergiverser sur les propos. Quand je dis que personne va en prison, on va me dire qu'il y a une centaine de déférés. Mais déférés, ça ne veut pas dire aller en prison, ça veut dire être présenté devant la justice. Quand on me dit qu'il y a de la prison ferme, ça ne veut pas dire qu'on va en prison pour autant, mais il y a des aménagements de peine avec des bracelets électroniques. Donc, à chaque fois, on va nous dire c'est scandaleux, on est un syndicat à droite de la droite, enfin tout ce qu'on entend à longueur de temps, mais ce n'est pas grave. Nous, on assume parce que si aujourd'hui, nous qui savons, on ne le dit pas, vous l'avez dit, il y en a d'autres qui le disent, on n'est pas les héros, on n'est pas les meilleurs, les plus beaux, mais si nous, on ne le dit pas, eh ben, personne ne le dit, donc autant dire les choses. Aujourd'hui, il y a une idéologie négative pour le citoyen, et quand je disais le problème de la police et la justice, c'est pas le problème de la police, mais maintenant c'est le problème du citoyen. Les citoyens sont en danger. Des multirécidivistes dans la rue qui doivent être en prison ne vont pas en prison, et vous les côtoyez tous les jours dans la rue, ces gens-là. Donc là, on parle d'un pseudo primo délinquant, et on fait bien vous avez bien fait de dire que c'est la présomption d'innocence, et elle doit être respectée, y compris d'ailleurs pour les policiers où elle est souvent bafouée. Mais c'est ça le sujet. C'est-à-dire qu'aujourd'hui, les prisons sont pleines, la situation explose, on ne veut pas faire en sorte d'arranger la situation, à croire qu'on a envie de faire en sorte que ça dégénère encore plus. Vous avez un président de la République, dès qu'il se passe des choses graves, comme le PSG, où il dit « nous serons intraitables », et au final, quand on voit sa vision de l'intraitable, ça fait doucement rire, et ça fait rire tout le monde, mais tout le monde en a marre. Les gens veulent manifester tranquillement, les gens veulent exprimer leur joie tranquillement avec la victoire d'un... Regardez ce qui s'est passé dans d'autres pays. Alors, c'est peut-être pas le bon exemple, mais regardez Budapest.
1: Il y a eu un match.
0: Regardez les policiers à Budapest. Croyez-moi, ce n'est pas mes pauvres collègues qui ont subi encore la foudre et qui ont été encore 100% professionnels. On arrivait même à leur trouver deux malheureux adolescents gravement blessés, oui. Parce que ça reste un drame, quel que soit l'adolescent d'ailleurs.
1: Et évidemment, il y a une enquête qui est sur
0: un déni de réalité. On est dans le déni de réalité à longueur de temps. Et c'est ce qui se passe.
1: Mais quand on parle au plan national, quand on se met à la place des Français, là on parle de la justice, on parle de la police, on parle de la santé, on parle de l'éducation nationale, on parle de tout en fait, Catherine, et on a l'impression que plus rien ne fonctionne, tout est sclérosé dans ce pays.
6: Oui, mais côté policier, c'est vrai qu'aujourd'hui, dans les manifestations, ils se trouvent face à des manifestants qui ont des tirs, qui peuvent tirer au mortier, ce qui est à 50 mètres, et les atteindre, alors que le RLBD... Ça s'appelle comme ça, va à 30 mètres. Exactement. Donc, ils ne se battent pas à armes égales. Donc, c'est très, très difficile. Mais monsieur a tout à fait raison de rappeler ce qui est arrivé à Dupond-Moretti, qui, comme avocat, avait pas mal houspillé les juges, notamment lorsqu'ils sortaient du droit, de l'application du droit. Quand même, ils n'ont pas accepté de l'avoir comme garde des Sceaux. Ils ont tout fait pour le démolir, l'ont quand même mis en examen. Il y a une perquisition qui a duré 9 heures. Au ministère de la Justice, où ils n'ont rien trouvé. Donc la façon dont ils se sont comportés, cette minorité-là dont vous parlez, eh bien, ça fait très peur.
1: Il est 18h50, on va revenir évidemment à cette information dramatique que nous avons appris aux alentours de 17h. Mathieu Devez, un corps a été retrouvé, le corps d'un enfant qui porte les mêmes vêtements que Liana lorsqu'elle a disparu vendredi.
5: Exactement.
1: Où a-t-il été retrouvé, dans quelles circonstances?
7: À Puy-Casquier, c'est une commune située à l'est du département du Gers. On sait qu'il a été découvert dans une exploitation agricole, selon plusieurs informations concordantes. Il s'agirait d'un silo, vous savez, c'est un réservoir, immense réservoir, où on stocke notamment des engins agricoles. Ce que l'on sait, c'est que ce corps qui a été découvert, il portait des vêtements similaires à ceux que portait Liana vendredi dernier, donc le jour de sa disparition. On sait qu'il n'y a pas de confirmation officielle pour l'instant du procureur de la République d'Agen qu'il s'agit bien de la petite Liana qui a été retrouvée aujourd'hui. Autopsie en cours, ça c'est important de le préciser, pour révéler notamment les causes du décès, s'il y a eu agression sexuelle, s'il y a eu acte de torture évidemment. Et c'est après cette autopsie qu'on aura une nouvelle communication du procureur de la République d'Agen. Et le suspect est toujours mis en examen pour séquestration, enlèvement et placé en détention provisoire, Laurence.
1: Et Jacques Morel, ancien chef de section de la recherche de Versailles, les parents sont prévenus à l'heure évidemment où l'on se parle de la découverte de ce corps et du fait qu'il porte les mêmes vêtements que leur petite fille, on imagine.
2: Oui, bien entendu. Donc, avec le ménagement qui s'impose, c'est-à-dire de progresser dans la connaissance des informations qu'on leur donne et de leur faire prendre connaissance eux-mêmes des mots qu'il ne faut pas dire qu'elle est décédée. Il faut laisser entendre que il y a eu un corps qui a été trouvé, qu'il a les mêmes vêtements que leur fille, qu'on va faire des examens pour leur confirmer, si vous voulez, de façon à ce que ça soit fait avec délicatesse.
1: Autant de tact possible, Fanny Van Emmerik, vos collègues font quotidiennement ça, vous l'avez peut-être fait aussi dans votre carrière, c'est des moments terribles.
0: Ben oui, il n'y a pas plus grave déjà que de perdre un enfant et d'annoncer quelque chose d'horrible à des parents. Donc forcément, psychologiquement, c'est très compliqué. C'est très compliqué pour les personnes qui le vivent, et puis c'est encore plus compliqué pour la famille concernée. Donc il faut prendre les mesures, et monsieur a raison, il faut prendre les mesures qui s'imposent, faire preuve de pédagogie, de tact, c'est pas toujours facile, être bien armé psychologiquement aussi, parce que malheureusement, on est confronté à des choses horribles en tant que policier, parce que le policier éponge tous les maux de la société. Il est rarement suivi psychologiquement, d'ailleurs, lui-même, et c'est ça qui est dommage. Et donc, il doit appréhender les choses de manière la plus humaine possible, avec le laps de temps qui lui permet de le faire, et l'accumulation de travail qu'il a. Donc oui, en effet, c'est jamais facile tout ça.
1: Et c'est des scènes que vous portez en vous tout le temps.
0: Je discutais ce matin avec des collègues de la police scientifique. Ils m'ont expliqué quelques scènes horribles et on parlait de scènes d'enfants justement. Je crois qu'ils gardent ça gravé en eux toute leur vie et vous êtes marqué, forcément, vous n'êtes pas un robot, vous êtes un humain et vous êtes marqué à vie par ce genre d'événement.
1: Bien sûr. Et il n'y a pas de, vous dites, d'accompagnement des policiers ou gendarmes d'ailleurs.
0: Il y en a trop peu. C'est pour ça que malheureusement, il y a énormément de collègues en difficulté, en détresse psychologique chez nous, parce que vous essuyez la foudre. Vous avez tous les malheurs qu'on connaît, vous essuyez la foudre, la dangerosité du métier, les horaires décalés, le surmenage. Il suffit, comme je dis, vous n'êtes pas un robot, il suffit que ça n'aille pas toujours très bien chez vous aussi, parce qu'on a aussi un contexte personnel comme tout le monde, parfois difficile, quand vous n'êtes pas assez suivi, vous vous retrouvez dans des situations de détresse et vous êtes face à vous-même.
1: Bien sûr. Il est 18h55. Vous allez tout de suite, pour les auditeurs d'Europe 1, retrouver Pierre de Villeneuve pour Europe 1 Soir.
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0: Bonsoir à tous. Le corps retrouvé dans le Gers est donc celui d'un enfant porteur de vêtements similaires à ceux de Liana, communiqué du procureur de la République, alors que la consternation nous a tous saisis ici, à la rédaction d'Europe 1, juste avant 16h, lorsque nous apprenions la découverte d'un corps près du lieu de la disparition de la petite fille. La stupeur et la colère sont immenses au regard du profil du principal suspect, des informations recueillies sur lui depuis une semaine maintenant. Ce matin encore, vous avez entendu sur Europe 1 le témoignage glaçant d'Emma, cette amie de Liana qui racontait comment elle allait voir Jérôme Barella tous les matins avant de rentrer en classe dans sa voiture garée devant le collège. Cet homme incriminé 6 fois avec des plaintes classées sans suite, à tel point que les ministres de la Justice et de l'Intérieur ont en urgence diligenté une enquête administrative. Que disent les parents de tous ces enfants approchés, agressés, violés par cet homme lui-même père de famille, organisateur de soirées pyjama pour jeunes filles? Comment ne pas ressentir une colère immense sur ces ratés de la justice? L'expression consacrée, c'est des trous dans la raquette. Mais là, on se demande s'il y a encore un cordage. Bienvenue dans Europe 1 Soir, 2 heures d'infos, de décryptage et de débat. 19h sur Europe 1.
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0: Et une grande partie de ces 2 heures seront donc consacrées à l'affaire Liana. Je vous le disais, le corps retrouvé dans le Gers, à quelques kilomètres du lieu de la disparition de cette jeune fille de 11 ans, est celui d'un enfant porteur de vêtements similaires à ceux de Liana. Une autopsie va maintenant avoir lieu. Nous sommes sur place dès le début de ce journal. Vous réentendrez le témoignage dont je vous parlais, le témoignage sidérant d'Emma. Et dans l'heure qui vient, avant de céder l'antenne à nos camarades de Roland-Garros, page spéciale ce soir sur Europe 1, à 19h15, Omaria Célier, fondatrice et présidente de l'association Innocence en Danger, sera avec nous. Dans l'actualité de ce jeudi également, un 4e mort en une semaine à Nantes sur fond de guerre, du narcotrafic, une légère baisse à la pompe au niveau des carburants et les demi-finales d'âme aujourd'hui à Roland-Garros. La météo, la tendance. Bonsoir Marlène Duret.
3: Bonsoir Pierre. Un ciel variable demain avec tout de même des éclaircies, un risque d'averse et un ciel dégagé en Méditerranée.
0: La question du jour sur Europe 1 et sur Europe1.fr, la justice est-elle trop laxiste avec les casseurs? Vous répondez oui à 98%. À 20h10, Nicolas Bavrez observe la lente déliquescence de la France au niveau économique, sécuritaire, judiciaire. Il a appelé dernièrement à un sursaut dans son livre. Il est mon invité tout à l'heure. L'émotion à Fleurance, dans le Gers. 7 jours après la disparition de Liana, un corps a donc été retrouvé. Charles Bouchain est l'envoyé spécial d'Europe 1 sur place. Bonsoir Charles.
4: Bonsoir Pierre, bonsoir à tous.
0: Et tout porte à croire qu'il s'agit bien du corps de la jeune adolescente.
4: Oui, car ce corps a été retrouvé avec des vêtements similaires à ceux portés par Liana au moment de sa disparition. Une autopsie sera réalisée dans les prochaines heures pour identifier formellement le corps et proposer des conclusions médico-légales sur les causes de la mort. Un corps qui a été retrouvé dans un silo à grains d'une usine agricole aujourd'hui à Puy-Casquier. C'est une commune située à moins de 15 km de Fleurance, dernier endroit où a été aperçue la jeune Liana. Il s'agit d'une zone vallonnée, couverte de champs et de petits bois. Il y a seulement quelques fermes autour, mais ce n'est pas un secteur où la population est importante, vous l'aurez compris. Cette zone, elle faisait partie des endroits ciblés par les 170 gendarmes mobilisés depuis 7 jours pour retrouver la jeune fille de 11 ans.
0: Merci Charles Bouchain à Fleurance pour Europe 1. Le principal suspect se mure toujours dans le silence après avoir dans un premier temps nié toute implication dans la disparition de Liana. Jérôme Barella, c'est son nom, 41 ans, a été incriminé 6 fois depuis 2017 avec des suites diverses et notamment 2 classements sans suite. Les témoignages pourtant sont accablants. Écoutez celui d'Emma, recueilli justement par Charles Bouchain. Elle est une amie de Liana. Elle explique comme quotidiennement Liana allait se réfugier dans la voiture de Jérôme Barella garée juste devant le collège.
5: Tous les matins, elle sortait du bus et elle allait voir le papa de Sophia et Sophia dans la voiture. Le papa de Sophia était toujours garé à la même place, un peu éloigné de la porte du collège. Et elle y restait environ 20 à 30 minutes. Et c'était vraiment tous les matins. J'ai jamais vu la maman de Sophia. Pour moi, ça me paraissait pas anormal parce que je pensais que ses parents le savaient. Sauf que ses parents ne le savaient pas.
0: Voilà, reportage sidérant recueilli par Charles Bouchain pour Europe 1 Réunion à Matignon demain avec le Premier ministre Sébastien Lecornu qui annule un déplacement, Gérald Darmanin, le ministre de la Justice, et Laurent Nunes, le ministre de l'Intérieur. Retour sur cette affaire dans les 2 heures d'Europe 1 Soir, juste après le journal. Il est 19h03 dans l'actualité de ce jeudi également, le narcotrafic et la guerre des dealers. 79% des villes de France sont gangrénées par le fléau du narcotrafic. Nice, quartier des Moulins, le mois dernier, 2 morts. À Nantes, ce jeudi, un 4e décès lié à cette guerre des gangs. Sandrine Priol est sur place. Bonsoir Sandrine.
6: Bonsoir Pierre, bonsoir à toutes et à tous.
0: Et cette fois-ci, ça se passe en plein jour.
6: Effectivement, cette fois, c'était en plein jour, à l'heure où les enfants rentrent déjeuner à la maison, passant par ce square d'une cité en pleine rénovation urbaine. Là où les dealers cachent leurs stocks sous les dalles, vous dit-on ici, eh bien, les habitants, à 12h30, sont tombés nez à nez avec trois gros vélos électriques conduits par des jeunes qui voulaient en découdre et ont abattu de sang-froid cet homme de 18 ans avant de prendre la fuite.
7: Ça fait quand même beaucoup, là. La drogue, c'est un gros problème. Mon papa, du coup, il a quand même 80 ans, donc sortir tout seul et voir des choses comme ça, ça l'a perturbé. Puis quand il m'a appelé pour me dire tout ça, j'ai eu très peur parce que ça aurait pu être lui. On ne sait pas, une balle perdue, il vise mal. Il y a des enfants même qui rentraient de l'école. Ça commence à être grave, en fait.
8: Mais là, c'est vraiment trop, trop chaud. Moi, j'ai des enfants, donc je peur pour eux, quoi. Même la mère, je ne sais pas qu'est-ce qu'elle peut le faire, Johanna Roland, mais il faut trouver une solution pour ça.
6: Des habitants qui implorent la mairie de Sévir et Denis Taledec, l'adjoint à la sécurité de Nantes, qui implore l'État d'envoyer des moyens.
9: Nantes est, comme les autres villes en France, absolument pas sous cloche et donc touchée par ces phénomènes. Et donc, il faut mettre les moyens nécessaires, à la fois à l'échelle locale, à l'échelle nationale et à l'échelle européenne.
6: Quatre meurtres en un mois, une escalade de violence vertigineuse dans un quartier, vous dit-on ici, jusqu'ici épargné.
0: Merci Sandrine Prioul, correspondante d'Europe 1 dans le Grand Ouest. Près de 100 jours de guerre au Moyen-Orient et le détroit d'Ormuz est toujours bloqué. Les conséquences qu'on sait sur les prix des carburants, petit soulagement pour les automobilistes. Le gasoil est passé sous la barre des 2 euros, en cause une relative détente sur les marchés pétroliers. Il y a un possible accord avec l'Iran. À la pompe, c'est une bouffée d'oxygène pour les automobilistes, même s'ils ne croient pas à une baisse durable. Reportage dans le Nord à Seclin, Maximilien Carlier.
10: 1,93€ le litre de diesel, c'est 15-20 centimes de moins par rapport à il y a quelques jours. Dylan fait le plein et retrouve un peu le sourire.
11: J'ai sauté sur l'occasion, c'est honteux de dire ça, mais j'ai sauté sur l'occasion. Parce que c'est pas cher, contrairement à il y a la semaine dernière. On met tous de l'essence pour faire les allers-retours au travail. Moi j'ai 40 km par jour par exemple, donc on le ressent.
10: Son budget carburant a doublé depuis le début du conflit au Moyen-Orient, explique-t-il. Et ce tarif moins élevé à la pompe est un soulagement, oui, même si beaucoup d'automobilistes ont conscience que ça ne descendra pas beaucoup plus.
12: C'est une baisse pour le moment, mais à mon avis, ça m'étonnerait que ça reste à ce prix-là. Je suis résignée de toute façon, donc, parce que j'ai l'impression qu'il n'y aura pas d'amélioration.
10: On subit, ajoute-t-elle, et on est obligé de s'adapter, renchérit Céline, juste à côté.
13: On se déplace moins, on essaye de voir les trajets les plus utiles, même pour les vacances. Hein. Pour les vacances, on se dit, on va partir un peu moins loin, ça nous coûtera moins cher en essence.
10: À cause de l'envolée des prix des carburants, direction la Côte d'Opale pour cet automobiliste, plutôt que le sud de la France. À Seclin, Maximilien Carlier, Europe 1.
0: Et tout de suite, on part à Roland-Garros.
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0: Pour rejoindre Antoine Bienveau, bonsoir Antoine.
14: Bonsoir Pierre, bonsoir à tous.
0: Alors aujourd'hui, c'était les demi-finales dames sur les cours ce soir. Maja Kvalinska contre Diane Schneider, où en est-on ?
14: Eh bien, avantage pour l'instant à Maja Kvalinska qui mène 1-7-0 face à la Russe Diana Schneider. Maja Kvalinska a remporté le premier set 7-6. C'est un match très accroché pour l'instant entre les deux joueuses, mais c'est bien la Polonaise 114e mondiale, issue des qualifications. On le rappelle, c'est le vrai vent de fraîcheur dans ce Roland-Garros. Elle n'avait jamais passé les deux premiers tours d'un tournoi du Grand Chelem, mais là, elle se retrouve en demi-finale et elle est plutôt bien partie. Elle est menée 4-3 dans cette deuxième manche, mais elle est à 30-0 sur son jeu de service. Elle n'est pas loin de recoller à 4 partout. Donc, match encore très indécis, mais léger avantage pour l'instant à la Polonaise qui pourrait rejoindre en finale Mira Andreeva, la Russe qui, elle, s'est imposée tout à l'heure lors de la première demi-finale. Pas de souci pour la joueuse de 19 ans, facile vainqueur en 2-7, 6-1, 6-3 face à Marta Kostyuk, l'Ukrainienne. Mira Andreeva qui participera ainsi samedi à la première finale en Grand Chelem de sa carrière à 19 ans seulement.
0: Merci Antoine Bienveau et Service Pioline. Tout à l'heure, bien sûr, sur Europe 1, la radio officielle du tournoi. La mort de Marjane Satrapi à seulement 56 ans. Marjane Satrapi morte de chagrin un peu plus d'un an après le décès de son mari. L'amour de sa vie, indique un communiqué de ses proches. Elle s'était fait connaître lors de la sortie de sa BD Persepolis, racontant son enfance en Iran sous le joug du régime des Mollahs. La bourse. Avec Claire Lemaître de Boursier.com. Bonsoir Claire.
15: Bonsoir Pierre.
0: Et c'est une séance en hausse.
15: Oui, le CAC 40 reprend un peu plus de 1% et c'est grâce, encore une fois, aux espoirs d'une détente de la situation dans le Golfe Persique. Côté valeurs à Paris, Rémy Cointreau flambe de 10% après ses résultats trimestriels. Le groupe de spiritueux est optimiste. Il table sur une reprise de son activité et de sa rentabilité. Des prises de bénéfices, en revanche, pour les valeurs technologiques liées à l'intelligence artificielle. On a STMicroelectronics qui chute de près de 3%, moins 5,5% pour Soitec. Sur les autres marchés en Europe, Londres gagne 0,3, plus 0,6 pour Francfort, plus 1,15 à Paris pour le CAC 40, 8244 points.
14: Merci Claire Lemaître de boursier.com, le ciel.
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14: Marlène Duret, moins d'averses demain.
3: Oui, moins d'averses, moins de pluie. La perturbation d'aujourd'hui qui s'étendait du sud-ouest au flanc est s'éloigne, va s'éloigner. Et puis son ciel de traîne qui a donné aussi pas mal d'averses s'annonce bien moins actif. Alors pour ce soir, prévoyez encore quelques pluies soutenues en région Rhône-Alpes. Hein. Plusieurs départements sont en vigilance jaune, pluie, inondation. L'Isère cumule une vigilance crue. Et ces pluies donc, vont continuer à se diriger vers la Côte d'Azur en faiblissant. Et le soleil va être de retour dès demain matin en Provence-Alpes-Côte d'Azur et sur le pourtour du golfe du Lion, du plein soleil, Mistral et Tramontane seront suffisamment efficaces pour dégager le ciel. Un peu de libet chaud aussi en Corse, hein, ce vent de sud-ouest. Et donc le soleil finira par s'imposer sur l'île de Beauté. Et pour toutes les autres régions, c'est bien simple, un ciel partagé entre nuages éclaircis, des éclaircies plus ou moins franches, avec un risque d'averse, mais moins d'averse, vous l'avez dit Pierre. Et puis demain soir, ainsi que dans la nuit de vendredi à samedi, une nouvelle dégradation pluvieuse et venteuse gagnera la Bretagne. Côté température, demain matin, elles seront assez basses pour la saison, entre 5 et 10 degrés en général, 12 à 17 en se rapprochant de la Grande Bleue, et les maximales afficheront 16 à 22 degrés sur la moitié nord avec 16 dans le Finistère, 19 à Lille, 20 degrés à Paris, 22 à Mulhouse, et puis au sud, Météo France prévoit 19 à 26 en général, 19 à Biarritz, 21 à Grenoble, 25 du côté de Montpellier et jusqu'à 26 à Bastia.
14: Merci Marlène Duret. Dans un instant, le point complet, tout ce qu'il faut savoir sur l'affaire Liana. Nous serons notamment avec Maïra Sellier, présidente fondatrice de l'association Innocence en danger. C'est sur Europe 1 dans un instant.
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14: À 19h12 sur Europe 1, Sébastien Lecornu réunira les ministres de l'Intérieur et de la Justice demain à Matignon après la découverte d'un corps dans le Gers, corps d'un enfant portant des vêtements similaires à ceux que portait Liana lors de sa disparition jeudi dernier. Une autopsie sera pratiquée dans les prochaines heures afin de parvenir à identifier formellement le corps, proposer des conclusions médico-légales sur les causes de la mort. Jérôme Barella, l'homme suspecté d'avoir enlevé Liana, est visé par plusieurs signalements ou plaintes pour agression sexuelle et viol depuis 2017.
0: 2017. Il n'a jamais été interpellé ni entendu par la justice. Gérald Darmanin, le ministre de la Justice, se dit terrifié par un dysfonctionnement dans la chaîne judiciaire. Une nouvelle fusillade à Nantes en plein jour. Depuis la fin avril, c'est le 4e mort dans cette ville touchée comme 79% des villes de France par le narcotrafic. Aujourd'hui, c'est un homme de 18 ans qui a été tué par balle en plein jour dans le quartier populaire de la Bottière. Marjane Satrapi est morte à l'âge de 56 ans. Elle est morte de tristesse un peu plus d'un an après le décès de son mari. L'amour de sa vie, voilà ce qu'indique un communiqué de ses proches. Marjane Satrapi s'est fait connaître lors de la sortie de sa BD Persepolis, racontant son enfance en Iran sous le joug du régime des Mollahs. Restez avec nous dans un instant spécial sur la découverte de ce corps dans le Gers, et nous serons notamment avec la présidente et fondatrice de l'association Innocence en danger, Omaïra Célia. Tout de suite.
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0: Autour de la table, sur Europe 1. Catherine Ney est là. Bonsoir Catherine.
13: Bonsoir Pierre.
0: Éditorialiste politique, grande voix d'Europe 1, Antonin André. Bonsoir Pierre. Chef du service politique du JDD, William Molinier. Bonsoir William.
20: Bonsoir Pierre.
0: Journaliste police-justice d'Europe 1. L'actualité, c'est bien sûr la découverte de ce corps dans le Gers, corps d'un enfant portant des vêtements similaires à ce que portait Liana lors de sa disparition. Une autopsie sera pratiquée dans les prochaines heures, nous dit-on, afin de parvenir à identifier formellement ce corps et proposer des conclusions. Avant de vous donner la parole, je voudrais qu'on salue Omaïra Célier. Bonsoir, vous êtes fondatrice.
29: Bonsoir.
0: Et présidente de l'association Innocence en danger. On a vu, plutôt entendu, Gérald Darmanin tout à l'heure se disant terrifié par un dysfonctionnement dans la chaîne judiciaire. Que dites-vous, vous, ce soir, Omaïra Célier?
29: Écoutez, je dis simplement que ça fait 27 ans que j'ai fondé Innocence en danger, notamment en France, et ça fait 27 ans qu'on nous joue la même chanson de dysfonctionnement. Et M. Darmanin, qui est au pouvoir depuis 2017, qu'a-t-il fait, lui, pour améliorer la situation de la protection des enfants? Je peux vous dire que je l'ai sollicité moi-même. Il y a des rapports, il y a tout est dehors, il doit tout savoir. Alors ça m'est égal ce qu'il dit ce soir. Moi, ce que je vois, c'est qu'il n'a rien fait pendant 9 ans.
0: Qu'est-ce que vous attendez de la réunion qui aura lieu demain à Matignon avec lui et le ministre de l'Intérieur?
29: Mais rien. Vous savez, je ne pense pas que les enfants intéressent ces personnes, parce qu'ils sont tous au pouvoir depuis très longtemps. Ils ont fait faire des commissions, ils ont fait perdre un temps fou à des victimes, à des juges. Souvenez-vous de la Civis. Après, il y a eu la commission de Motte-Petit. Les gens vont, les gens parlent, les gens espèrent. Et puis rien. Et puis on tourne en rond. Et puis maintenant, comme les enquêtes sont bâclées ou pas menées, on va faire des enquêtes sur des enquêtes. Non mais franchement, qu'est-ce que j'attends? Rien. J'espère que les Français sauront pour qui voter. Alors d'ailleurs, je ne sais pas pour qui il faut voter lors des prochaines élections, malheureusement. Parce que je sais que l'enfance n'intéresse pas ce pays. Vous savez, je ne travaille pas qu'en France. Je travaille dans d'autres pays. Et ce soir, pour la première fois, j'étais en larmes. Parce que si ce corps est la dépouille de Liana, ils ont du sang dans leurs mains, sur leurs mains.
0: Les responsables politiques.
29: C'est ça que je voudrais dire, bien sûr, absolument.
0: Cet homme dont on parle, qui, rappelons-le, présumé innocent, Jérôme Barella, il a eu en 2017 une première incrimination classée sans suite, en 2020 une autre affaire classée sans suite, etc., etc. Il y a encore une enquête en cours. Qu'est-ce que vous inspire cette affaire?
29: Mais il n'a jamais été entendu, il n'a jamais été inquiété. Il y a eu 5 ou 6 mesures en justice qui n'ont rien donné. Et cet homme, si c'est lui, il est présumé innocent pour l'instant, mais j'ai envie de dire qu'il y a beaucoup de faisceaux d'indices. Ben, il était là, il paraît qu'il était prévu pour partir en voyage en Grèce avec l'école de ses enfants. Je veux dire, rien ne marche dans ce pays. Les signalements ne marchent pas, les gens ne parlent pas entre eux. Il y a un document d'une des plaintes qui apparemment est perdue administrativement. Mais attendez, mais c'est quoi ça?
0: Omer Asselier, vous dites que la France ne protège pas ses enfants. Comment ça se passe dans les autres pays?
29: Ben, dans les autres pays, on ne tourne pas en rond autant. Dans les autres pays, on ne vient pas... je veux dire, des dossiers comme ça, ça ne peut pas exister. Je suis désolée. Ce qui se passe en France est très singulier. Déjà 84% de classement sans suite. Ça veut dire ce que ça veut dire. Ça veut dire qu'il y a des tas de prédateurs d'enfants qui sont en liberté, alors qu'à un moment donné, un enfant a eu le courage de parler avec ses mots et que ça a été classé sans suite parce que ça n'a pas été assez caractérisé. C'est ça qu'on rétorque. Mmh. Et après, on dit aux victimes, il faut parler, mais les victimes parlent, les enfants parlent, les associations font des rapports. Il y a beaucoup de gens qui se donnent du mal.
0: Et on ne les écoute pas, les enfants?
29: On n'écoute pas les enfants, on n'écoute pas les parents protecteurs des enfants, on n'écoute pas les associations, on n'écoute pas les commissions, on n'écoute rien. C'est un sujet qui est mort en France. C'est le sujet de la protection des enfants n'intéresse pas la France. Je le dis depuis 27 ans.
0: Au vu notamment de l'âge de cette jeune fille.
3: Voilà, ils ont interrogé cette jeune fille et effectivement, elle leur a dit qu'elle était consentante. Donc, ce n'est pas allé plus loin. On peut le comprendre à ce stade, mais enfin, après, il y a eu au moins 3 autres. Et là, on parle de plaintes, non pas de signalement, mais on parle de plaintes, de violences sexuelles, de viols sur des mineurs de moins de 15 ans. Et pour au moins 2 d'entre elles, ça a été classé sans suite. Une autre, la dernière en fait, qui a été déposée il y a 9 mois, il n'a pas été entendu ni dans cette affaire, ni dans les autres affaires. Or, quand il y a ce type de fait, les policiers ou les gendarmes sont tenus d'enquêter, c'est-à-dire d'aller perquisitionner et... Lors d'une perquisition, on aurait pu retrouver un téléphone portable, un ordinateur, et dans ce téléphone portable qui a été retrouvé donc la semaine dernière, des photos ont été retrouvées dedans, des photos de mineurs envoyées par des mineurs, des échanges avec des mineurs. Donc tout cela, on aurait pu le découvrir effectivement bien plus tôt.
0: Mais vous faites allusion à la plainte en 2020. C'est une soirée pyjama. L'enfant a 7 ans. La mère dit que son enfant a été violé et en 2022, classé sans suite, faute de preuves. Et il y a effectivement toute une série d'affaires comme celle-ci, dont une affaire encore en cours. Jacques Morel, ancien général de gendarmerie, était au micro d'Europe 1 aujourd'hui et il s'indignait justement de cela.
9: Et il se trouve qu'au parquet de Auch, ils ont eu à connaître 2 affaires mettant en cause la même personne, c'est-à-dire une famille qui dénonce leur gamine de 17 ans qui a eu des rapports sexuels avec un adulte, une plainte sur un viol déjà d'une enfant de 11 ans, c'est classé sans suite parce qu'on estime qu'il n'y a pas assez d'éléments dedans, mais ça veut dire qu'il y a 2 inscriptions au moins dans ce fichier qui auraient dû éclairer les magistrats sur le fait que cette enquête devait être traitée en urgence et confié à une unité de recherche.
0: Voilà, je disais tout à l'heure que c'était plus des trous dans la raquette, là, c'est qu'il n'y a plus de cordage. On est complètement hors sol.
10: Oui, et d'ailleurs, c'est une affaire qui est déjà extrêmement politique parce qu'on le voit, hein, le Premier ministre sans doute a pris la mesure.

0: de l'émotion et à travers ces dysfonctionnements de la faillite et d'une certaine façon de la non prise en compte de ce sujet judiciairement parlant. À la fois, il y a des problèmes de coordination entre les services, il y a des problèmes d'opportunités rapides et de suite données à ces enquêtes qui doivent être immédiates. Et tout ça intervient dans un climat qui est quand même alourdi aussi par le scandale du périscolaire qui a touché la mairie de Paris-Mille, qui a touché la France entière et qui, d'une certaine manière, n'a pas fait tant de bruit que ça. C'est-à-dire qu'on en a parlé à Paris, on en a parlé sur cette antenne, mais il est quand même frappant de voir à quel point les politiques n'ont pas pris la mesure du traumatisme que ça représente pour l'opinion publique. C'est-à-dire, toucher un enfant, c'est la pire des barbaries. Donc, on voit que l'accumulation de ces deux faits qui se sont succédés illustre, d'une certaine façon, la faillite et le manque de protection, ce qu'on demande à nos responsables publics. La première exigence qu'on peut avoir, c'est d'être protégé. Et sur ce point-là, les politiques ont failli.
1: Catherine Ney, vous avez tout à l'heure parlé, effectivement, et vous aviez raison, de ce témoignage qu'a recueilli Charles Bouchard, où on entend cette gamine dire je voyais mon ami aller dans la voiture,
2: qui
1: était garée devant le collège.
2: Parce que les parents de Liana, qui leur avaient parlé d'une partie de pyjama, et avec le père qui avait joué avec elle, et la mère, elle lui avait posé des questions qu'elle n'avait pas eu l'air de comprendre. Alors après, qu'est-ce qui se passe? Pourquoi cette petite fille, lorsqu'elle va à l'école, trouve normal tous les matins, quand elle descend de son bus, de passer 20 minutes avec le père de sa meilleure amie, en l'occurrence celui avec qui elle a joué en pyjama et qui lui a porté sans arrêt des bonbons, des gâteaux. Elle avait dit à ses parents qu'elle avait eu une fête et qu'il lui avait donné pour elle toute seule une pizza. Enfin donc, pourquoi la choyait-il? Est-ce que c'était le prédateur qui se préparait à faire un mauvais coup? Est-ce que sa fille était complice? Est-ce qu'elle-même... Donc, ça voulait dire que par les dons répétés et quotidiens à une petite fille qui n'en parlait pas à ses parents, et pourquoi n'en parlait-elle pas à ses parents? Est-ce qu'elle trouvait que c'était normal? Est-ce qu'elle ne voulait
1: pas
2: le leur dire? Sa fille
1: complice et sous emprise, sans doute,
2: de son père. Et sous emprise, oui. Donc, c'est quelque chose, c'est une histoire quand même très, très, très... Pas ordinaire du tout, et qui là, évidemment, là, ce soir... C'est le drame absolu pour des parents. Ils avaient vendredi, leur petite fille était pleine de vie et partie à l'école. Et puis là, ils vont retrouver un corps. Dans quel état, on ne sait pas. Parce que si on parle simplement de ses vêtements, ça veut dire que sans doute, avec la chaleur, il faisait très chaud dans le Gers pendant le week-end. Peut-être que le corps est... Non, mais c'est l'horreur absolue. Mais il y a une horreur absolue, enfin, qui est relative par rapport à. Enfin, moins grande, je veux dire. C'est l'ami qui va savoir. Son père a tué la petite fille. C'est une famille qui est dévastée, qui l'opprobre. Ils vont devoir déménager. Elle ne va plus pouvoir venir à l'école et regarder le regard des autres en disant, écoute, c'est ton père.
1: C'est-à-dire que la destruction ne se limite pas.
2: Les destructions sont
1: et
2: en plus, à travers ça, c'est une inquiétude qui n'existait pas dans ces villages du Gers où c'est à côté le bonheur est dans le pré, et qui soudain va alerter les gens et va leur montrer que même eux ne sont pas protégés quand on ne protège pas leurs enfants.
1: Et c'est un énorme raté au niveau judiciaire. Gérald Darmanin, le ministre de la Justice, le dit lui-même, il se dit terrifié par un dysfonctionnement dans la chaîne judiciaire. Restez avec nous, on revient dans un instant sur Europe 1.
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22: 19h32, bonsoir Maël Hassani.
23: Bonsoir Pierre, bonsoir à tous. Une autopsie sera réalisée dans les prochaines heures pour vérifier si le corps retrouvé cet après-midi dans une exploitation agricole du Gers est bien celui de la jeune Yana. Mais il y a très peu de doutes ce soir, les vêtements découverts étant similaires à ceux portés par la collégienne de 11 ans au moment de sa disparition vendredi à la sortie de son établissement de la ville de Fleurance. Une quatrième fusillade mortelle en l'espace d'un mois à Nantes. Un jeune homme de 18 ans tué par balle à la mi-journée dans le quartier sensible de la Bottière, gangrénée par le narcotrafic. Les tireurs sont toujours en fuite. À Alès, dans le Gard, un autre meurtre par arme à feu perpétré hier soir. La victime, âgée de 18 ans, avait déjà été contrôlée sur des points de deal. La France apporte son soutien au cessez-le-feu au Liban par la voix d'Emmanuel Macron. L'accord de trêve conclu la nuit dernière entre Beyrouth et Israël prévoit l'arrêt des attaques du Hezbollah et le retrait de l'armée israélienne du sud Liban. Compromis rejeté aujourd'hui par l'organisation terroriste. Et puis à Roland-Garros, le nouvel exploit de la surprenante polonaise Maja Falinska, la 114e joueuse mondiale, issue des qualifications, vient de décrocher son billet pour la finale en battant la Russe Diana Schneider 7-6-6-4. Elle jouera samedi pour le titre contre une autre Russe, Mira Andreeva.
24: Les Polonais sont surprenants, vous le savez.
23: Mais très surprenants.
24: Merci Maël.
23: On le voit tous les soirs.
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24: Catherine, Antonin, André, William Molinier sont avec moi pour évoquer le cas de ce corps retrouvé dans le Gers qui tout porte à croire que c'est le corps de la petite Liana. Gérald Darmanin s'est exprimé. Antonin, André a eu raison de dire que cette affaire prend une tournure totalement politique. Il se dit terrifié par un dysfonctionnement dans la chaîne judiciaire.
25: Donc une inspection conjointe du ministère de l'Intérieur et du ministère de la Justice fera tous les éléments clairs.

0: Mauvaise organisation, Antonin André.
1: Oui, c'est d'autant plus accablant, j'allais dire, pour Gérald Darmanin, que lorsqu'il est arrivé place Vendôme, parmi les trois priorités qu'il avait énoncées, la première était la protection des enfants. Et encore récemment, en donnant des instructions très claires dans les parquets, ça veut dire qu'il a fait de ça une priorité, ça se traduit par des instructions qui sont transmises au parquet. Et il l'a redit dans le JDD il y a deux semaines, il a dit que cette circulaire, visiblement, n'a pas été entendue. Donc, je vais la republier.
0: Parce qu'il réagissait au périscolaire.
1: Exactement, avec cette idée que des enquêtes systématiques doivent être déclenchées, que lorsque des adultes travaillent avec des enfants, systématiquement, on doit screener leur parcours et au moindre signalement, on doit prendre des mesures pour les écarter. Il y a aussi l'imprescriptibilité des agressions sur les enfants. Mais ce sujet-là, pour lui, est évidemment une faillite à double titre, en tant que ministre de la Justice responsable d'une administration qui visiblement a été défaillante, et parce que c'était une de ses priorités et qu'elle lui revient aujourd'hui de façon très cruelle au visage.
2: Oui, mais ça pose aussi le problème du rôle du garde des Sceaux sur la justice. Est-ce qu'il est obéi ou pas? Au moins, quand le ministre de l'Intérieur fait une circulaire, que ça plaise ou non au syndicat policier, il y a quand même une réaction. Avec la justice, c'est pas du tout la même chose.
0: Oui, alors juste sur la mauvaise organisation, je reprends ce mot de Gérald Darmanin. Certains vous diront que c'est la préhistoire sur les moyens qui sont donnés à la justice et à la police. Écoutez, le secrétaire général d'Alliance Police Nationale, Fabien Van Helmerick, qui en parlait tout à l'heure dans Punchline.
3: Concrètement, on prend un temps fou parce que on fait rien pour que nous faciliter le travail. Mes collègues d'investigation sont débordés, croulent sous les dossiers parce que plus ça va, plus il y a de problèmes comme ceux qu'on évoque. Et mes collègues n'arrivent plus à suivre avec des logiciels d'investigation obsolètes, mais qui sont complètement has-been, dignes d'un autre temps, avec une obligation encore de sortir, de pas travailler avec le numérique, interdiction évidemment à l'intelligence artificielle, on en est loin. On fait partie des pays, permettez-moi l'expression, c'est horrible de parler comme ça, du tiers-monde. C'est la police, il y a 25 ans, mes collègues d'investigation, il y a un malaise, vous le savez très bien, sur l'investigation où les effectifs sont saturés.
0: Non, mais c'est affligeant. William Molinet, je me souviens, à 30 ans, on parlait des bagnoles, on disait qu'on pouvait pas poursuivre une BMW avec une 4L. Là, c'est l'outil en fait qui est complètement obsolète.
4: Non, mais oui, mais alors très bien, va y avoir une inspection générale de l'administration. On va pointer les défaillances ici ou là, les responsabilités. Très bien, Antonin André a rappelé que Gérald Darmanin avait donné ses trois priorités. Pardon, il y en a déjà deux de trop. Une priorité, c'est ce qu'il y a tout en haut. Comment vous avez trois priorités en même temps? Et d'autant plus que en fait, ce sujet-là aujourd'hui devient, avec la libération de la parole, c'est devenu un contentieux de masse. Or, les chiffres sont assez dingues. Depuis 2016, en 10 ans, vous avez eu 156% d'augmentation du nombre de victimes mineures, victimes d'atteintes sexuelles en 10 ans, plus 156%. Et dans le même temps, je vais vous rappeler juste un autre chiffre, aujourd'hui, il y a 8000 juges en France. 8000 juges, c'est exactement le nombre de juges qu'il y avait au 19e siècle en France. Pour donc un contentieux de masse, des violences sexuelles,
0: 70 millions de Français aussi,
4: mais du terrorisme qui est aussi une priorité, de la lutte contre le narcotrafic et la criminalité organisée qui est aussi une priorité. Là je pense que effectivement le gouvernement a un gros sujet sur la gestion de tous ces contentieux de masse. Comment on fait pour répondre efficacement à ces problèmes?
0: Mais je comprends Omer Asselier, fondatrice présidente d'Innocence en danger, qui nous disait « Je n'attends rien de la réunion de demain ». Sébastien Lecornu, Laurent Nunez, Gérald Darmanin, qu'est-ce qu'ils vont bien pouvoir faire?
1: Je ne sais pas s'ils pourront prendre des mesures immédiates, à part redire les instructions qu'il y ait de systématiquement voir les actes de procédure quand il y a ce genre de signalement. Là, le sujet, c'est en train de devenir un thème, la protection de l'enfance et la justice, de la campagne présidentielle. C'est-à-dire que c'est un phénomène de société qui est tellement important. Quand une population n'a plus confiance en sa justice, qui est probablement le dernier lien, le dernier pouvoir qui maintient une forme de cohésion dans la société, il n'y a plus rien, si vous voulez, derrière. Et donc, c'est un sujet politique au-delà même des réponses qui vont être apportées demain. Et gageons qu'il y ait quand même quelques annonces et quelques mesures concrètes qui soient prises. Je ne sais pas si ce sera de débloquer des moyens, si ce sera de... Je ne sais pas, mais je pense qu'on ne peut pas faire une réunion sur un sujet pareil et en sortant dire on va faire des enquêtes sur les dysfonctionnements et puis circuler et il n'y a rien à voir.

0: et puis on verra au prochain.
1: C'est d'ailleurs parce que je pense que Gérald Darmanin a bien compris l'issue de cette enquête de l'administration, où de toute façon tout ce genre d'enquête, à la fin des fins, c'est les services qui se renvoient la balle en se renvoyant les responsabilités. Donc je pense que c'est pour ça.
0: Voilà, c'est structurel. Donc ça veut dire
1: ça mettra des années à changer ou avec de grosses réformes. Donc c'est pour ça aussi que Gérald Darmanin reprend la main pour justement apporter des réponses politiques à ce sujet.
2: Oui, alors moi je remarque au fil des interviews, notamment dans les grandes interviews que nous faisons avec Laurence Ferrari dans La France en face, c'est qu'à chaque fois qu'il faut faire des réformes structurelles, il faut réformer la Constitution. C'est-à-dire que vous dites, à juste titre, que la protection des enfants va être un thème de la présidentielle. Il y a beaucoup de sujets où, si vous cassez pas le moule, ça n'avancera pas, donc on restera sur une sorte de continuum. Mais pour casser le moule, il y a des cadenas constitutionnels. Moi, je sais vraiment, honnêtement, je suis très très pessimiste sur ce qui peut advenir de ce pays en général. On en parlera avec Nicolas Bavrès tout à l'heure, qui a également des pensées là-dessus. Mais comment est-ce qu'on va faire avancer les choses? Et vous le dites très bien, Marie-Hélène Toraval, la maire de Romans-sur-Isère, disait un jour à cette antenne vous savez, quand il y a un problème, on fait un Beauvau. Et quand on fait un Beauvau, et après, ça redescend et c'est la responsabilité du maire. C'est-à-dire qu'on dit, on donne au premier réceptacle des Français le devoir de régler les choses. Parce que au niveau général, en fait, on n'arrive pas à les faire. C'est quand même assez, je sais pas ce qu'en pense Catherine, mais c'est assez pessimiste comme vision.
3: Oui, surtout si on revient au cas d'aujourd'hui. Dans le fond, c'était, si la justice avait bien fonctionné, c'était un cas facile. Parce qu'aujourd'hui, dans cette histoire, très vite, on a vu qui était le suspect et la victime. Il y avait déjà la connexion, on pouvait trouver. Quelquefois, c'est plus difficile. Il y a 3 ans, quand c'était Lina, une jeune fille de 15 ans qui voulait aller prendre un train, qui a disparu. On avait même suspecté son petit ami qui l'attendait à la gare de Strasbourg. Elle n'était pas arrivée, mais c'était un type qui était passé en voiture, qui l'avait embarqué, qui d'ailleurs s'est suicidé. On a retrouvé son identité, mais il s'est suicidé. Donc là, c'est difficile. Mais là, c'était un cas, si les choses avaient bien fonctionné, s'il avait été convoqué par la justice, c'était quelque chose qui était totalement évitable dans ce lieu du Gers où il ne se passe pas grand-chose et tout d'un coup il s'est passé quelque chose d'horrible et que pour tous les habitants, pour les parents, ça ne sera plus jamais comme avant. C'est quand même un coup dur frappé pour le moral de ces gens qui vivaient dans la quiétude, ce qui est aujourd'hui un grand luxe en France, de vivre dans la quiétude quelque part. Donc c'est un fait divers qui marquera.
2: Qui marquera. William Molinier, dans ce cas très précis, là on nous dit autopsie, ça va aller vite, on va savoir, on va avoir des conclusions assez rapidement.
1: Oui, l'autopsie est pratiquée demain matin, si j'ai bien compris. Oui, on va savoir très rapidement s'il y a eu des sévices sexuels, s'il y a eu les causes de la mort, ils vont aussi aller chercher évidemment là. Dans le village, tout est bouclé parce qu'en fait, c'est une scène de crime, cette zone agricole. Les traces de pas vont être relevées, des traces d'ADN, y compris sur le corps de la victime, pour savoir par où elle est passée. Parce que on va chercher les preuves pouvant impliquer le suspect qui est aujourd'hui mis en examen et en détention provisoire, mais lui, depuis le début, ne parle pas, ou en tout cas, il ne parle que lorsqu'il est acculé par un élément objectif qui vient remettre en question son propos. Donc, il va falloir, là, ça va être un gros travail d'enquête pour justement aller le confronter à ses preuves matérielles.
2: Merci beaucoup, William Molinier, Antonin André et Catherine. 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Un rappel de titre et juste après ça sera service Piolina Roland-Garros, à tout de suite.
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14: 19h46, Maëlle Essayne. Le corps retrouvé dans une exploitation agricole du Gers cet après-midi est porteur de vêtements similaires à ceux de la jeune Liana, indique ce soir le procureur de la République d'Agen. Les maigres espoirs de retrouver vivante la collégienne de 11 ans portée disparue depuis vendredi à Florence sont en train de s'effondrer. Une autopsie doit être réalisée dans les prochaines heures. Le parquet de Nîmes confirme ce soir l'ouverture d'une enquête après une fusillade mortelle hier à Alès, dans un quartier gangréné par le trafic de drogue. Un homme de 18 ans est décédé, deux suspects interpellés. À Nantes, un jeune du même âge tué par balle à la mi-journée, une quatrième victime de règlement de compte en l'espace d'un mois dans la préfecture de Loire-Atlantique. Patrick Bruel ne se produira plus sur la scène du théâtre Édouard VII à Paris. Les 5 dernières représentations de sa pièce de théâtre, deuxième partie, sont annulées après une nouvelle manifestation de militantes féministes hier soir. L'artiste est dans la tourmente depuis l'ouverture d'enquête pour violence sexuelle à son encontre.
2: Merci Maëlle Hassani, service Pauline à suivre.
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10: 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Axel May, Cédric Pioline, je ne vais pas vous chanter l'hymne polonais, mais j'y suis à deux doigts.
20: Eh oui, mon cher Pierre, bonsoir à vous. Bonsoir Cédric. Un Roland-Garros plein de surprises, parce que quand Pierre de Villeneuve disait « je vais pas vous chanter l'air polonais », il le faisait à l'époque d'Iga Świątek, oui, qui était quadruple vainqueur ici. Oui. Et là, c'est une autre polonaise qui est en finale. Maja Falanska qui a battu 7-6, 6-4 dans la seconde demi-finale la russe Diana Schneider. Vous en pensez quoi? Elle est jolie à avoir joué. Elle a une variation de coups assez extraordinaire.
21: Oui, et puis j'ai envie de vous dire déjà, et de neuf, puisqu'elle sort des qualifications. La dernière fois de mémoire où ça a été fait dans un tableau féminin du Grand Chelem, c'était à l'US Open avec Raducanu qui avait gagné le titre. Est-ce que c'est un présage? Nous le saurons bien samedi, mais comme vous l'avez dit, elle propose un jeu très attractif, très beaucoup de variations. Moi, je note que deux choses. C'est que, un, elle a vraiment séduit le public, qui est vraiment à fond derrière elle, qui aime cette belle histoire de cette jeune fille qui sort des qualifications. Et puis, cette solidité dans sa concentration et dans son mental, parce que il y a vraiment que quand elle a remporté la balle de match qu'elle a exprimé quelque chose, alors qu'avant elle était vraiment bien dans sa bulle. Et ça, c'est magnifique de pas être submergé par les émotions ou par la pression de se dire qu'on va jouer une finale, enfin qu'on va se qualifier pour une finale de Grand Chelem.
20: Et donc effectivement, c'est seulement la deuxième fois dans l'ère open, donc depuis dans l'ère moderne du tennis, qu'on a une jeune femme issue des qualifications qui atteint la finale. Et il y a aussi dans l'autre demi-finale, donc Mira Andreeva qui s'est imposée face à l'Ukrainienne Marta Kostyuk. Elle l'a dominée, alors là, assez facilement, 1h16, 6-1, 6-3. Andreeva, à 19 ans, l'unique à rescapé du top 10 dans cette édition de Roland-Garros, devient la troisième plus jeune finaliste en Grand Chelem au XXIe siècle. Là aussi, ça montre qu'il y a un vent de fraîcheur.
21: Il y a un vent de fraîcheur. Andreeva, on la connaît depuis maintenant quelques années. On se souvient de ce match où elle avait un petit peu craqué l'année dernière contre la Française Boisson. Et comme quoi, elle l'a déclaré qu'elle avait beaucoup appris de cette édition l'année dernière et de cette défaite, pour mieux gérer ses émotions sur le court. Et aujourd'hui, pour cette demi-finale, elle a été d'ailleurs impeccable à ce niveau-là. Elle est ultra, évidemment, favorite pour cette finale. Mais on sait qu'une finale, c'est particulier, que tout peut se passer. Et pourquoi pas avoir la surprise jusqu'au bout.
20: Voilà, donc cette finale féminine qui aura lieu entre Falenska, la polonaise issue des qualifications, et Andreeva, la jeune russe, qui aura lieu samedi. Je vous signale que la finale du double mixte a été remportée, comme l'année dernière, par la paire italienne Sarah Errani et Andrea Vavassore. Ils sont partout, voilà, parce que demain, les deux demi-finales masculines avec... d'abord, Menchik, le Tchèque de 20 ans, face à Zverev, 29 ans, cinquième demi-finale ici à Roland-Garros. Ouais. Sur le papier, j'allais dire, il n'y a pas photo, mais ça reste du sport, évidemment.
21: Oulala, vous allez bien vite en besogne, mais je crois qu'il va y avoir un vrai match. En tout cas, si Menchik arrive à développer le tennis qu'il a développé contre Fonseca en quart de finale, il y aura un match. J'ai envie de dire qu'il a pratiquement le jeu idéal pour pouvoir bousculer Zverev. Puissant, il se déplace bien, il est capable de faire des coups gagnants, il sert bien, il retourne bien. Enfin voilà, c'est déjà un joueur qui est d'un excellent niveau, première demi-finale dans un tournoi du Grand Chelem, qui avait gagné un Master 1000 l'année dernière à Miami. Au dépens de Djokovic en finale. Donc voilà, il est tout jeune, mais il a déjà de l'expérience. Et puis quelque part, c'est un survivant dans ce tournoi, parce que je sais plus si c'était dans les premiers tours, il avait fini percute de crampe. Obligé d'être sorti sur une chaise
20: avec la chaleur là qui avait joué,
21: donc voilà, il a eu des matchs compliqués, mais là il est en pleine confiance.
20: Et moi, il me rappelle un petit peu, vous allez me dire j'ai raison de dire ça, Ivan Lendl dans son jeu, dans son service.
21: Axel, vous avez toujours raison, mais c'est vrai. Non, mais c'est vrai que c'est l'école tchèque. Ouais. Il y a du Lendl, il y a du Berdych aussi. Les joueurs tchèques, ils sont très forts pour jouer en rythme du fond. C'est un peu leur école, c'est la façon dont on leur apprend à jouer au tennis, et lui, il le fait merveilleusement bien sur ce Roland-Garros.
20: Alors, Zverev Menchik, ça sera la première demi-finale à 14h30, et puis la seconde aura lieu après la première, donc on ne sait jamais à quelle heure ça commence, hein, une deuxième demi-finale, ça dépend de la longueur du premier match, mais on sait, on connaît les adversaires, Flavio Cobolli, tête de série numéro 10, 14e mondial, Matteo Arnaldi, au-delà de la 100e place, les deux joueurs se connaissent bien, ils ont joué en Coupe Davis, ils sont italiens tous les deux, je ne sais pas de quel côté les supporters pencheront, mais difficile de savoir lequel des deux peut s'en sortir là.
21: Très difficile, alors la bonne nouvelle pour Arnaldi, c'est que il a bénéficié, alors malheureusement pour les spectateurs, de l'abandon de Berrettini, lui qui a passé plus de 17 heures sur le court pour arriver jusque là, qui est un record hein, d'ailleurs. Et donc oui, il y aura beaucoup de tensions probablement parce qu'ils se connaissent bien, parce que c'est deux Italiens, c'est celui qui, enfin c'est une occasion, je sais pas si elle est unique, mais enfin rare on va dire, à part pour quelques joueurs d'arriver en finale d'un tournoi du Grand Chelem. Donc oui, il y aura beaucoup de tensions sur le court.
20: Bon, avant de terminer, Cédric Pioline, il y a le tournoi des légendes qui a commencé. Vous avez joué avec Fabrice Santoro hier et j'avais demandé avant le match à Fabrice Santoro, écoutez-le, ce qu'il pensait de vous. Écoutez Fabrice Santoro.
0: Et je lui souhaite déjà de retrouver ses raquettes parce qu'il est sort rarement de la cave. Et s'il retrouve ses raquettes, il va tout miser sur son talent et il en a beaucoup.
20: Voilà. Bon, vous avez gagné, je crois, votre
21: match. Non,
20: vous avez perdu. Vous êtes opposé à qui?
21: Moi je joue avec Mansour Barami contre Fabrice et Arnaud Clément.
20: Bon, vous avez retrouvé vos raquettes et vous rejouerez demain, je crois.
21: J'avais mes raquettes, il est taquin. Il est taquin ce Fabrice.
20: Bon, Cédric Pioline, merci beaucoup. On retrouve une autre légende. Je ne sais pas s'il a ses raquettes, c'est Pierre de Villeneuve.
2: Mais je vous prends quand vous voulez, hein, Axel.
20: Avec
2: Cédric,
20: le
2: un peu moins quand même. Hein. Faut pas déconner. Merci les garçons, bonne soirée à vous. 19h55. On se retrouve dans quelques instants pour le journal de 20h. De Maël Hassani, toujours au cœur de l'actualité, bien sûr, la découverte de ce corps dans le Gers, corps qui pourrait être celui de la petite Liana. Restez avec nous sur Europe 1.
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10: Vous êtes bien sûr Europe 1, l'avocat éditorialiste et essayiste Nicolas Bavrez, auteur de Sursaut aux éditions de l'Observatoire. Et mon invité, ça sera juste après votre journal. Bonsoir Maël Hassani.
11: Bonsoir Pierre, bonsoir à tous.
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10: Et au sommaire, le scénario du pire se dessine dans le Gers, près d'une semaine après la disparition de la jeune Liana.
11: Le corps d'une enfant retrouvé cet après-midi dans une exploitation agricole à une quinzaine de kilomètres de Fleurance. C'est dans cette petite ville que l'adolescente de 11 ans avait été aperçue pour la dernière fois vendredi. Une autopsie doit encore avoir lieu, mais sur place, il n'y a plus aucun espoir, vous l'entendrez. Les candidats pour 2027 sont nombreux dans l'espace social-démocrate, mais comment les départager ? Le premier secrétaire du PS, Olivier Faure, avance une idée un peu folle. Pas une, mais deux primaires, un processus complexe qui fait l'unanimité contre lui. Décryptage à suivre. Dans ce journal également, retour sur la vie de Marjane Satrapi, l'autrice franco-iranienne opposante au régime des Mollahs et décédée aujourd'hui à l'âge de 56 ans. Et puis Roland Garros, on connaît l'affiche de la finale dames. La jeune russe Mira Andreeva affrontera la surprenante polonaise Maya Falinska.
10: La tendance météo, Marlène Duret.
12: Une journée plus calme demain avec davantage d'éclaircies, même si quelques petites averses concerneront de nombreuses régions.
10: À tout à l'heure pour la météo complète.
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10: Les maigres espoirs de retrouver la jeune Liana vivante s'effondrent ce soir.
11: Le corps d'une enfant a été découvert cet après-midi dans une exploitation agricole du Gers, à une quinzaine de kilomètres au sud de Fleurance, où Liana avait été aperçue pour la dernière fois vendredi. Bonsoir Charles Bouchain.
14: Bonsoir Maël, bonsoir à tous.
11: Vous êtes l'envoyé spécial d'Europe 1. L'autopsie n'a pas encore eu lieu, mais hélas, autour de vous, il n'y a plus beaucoup de doutes.
14: Oui, en effet, car ce corps a été retrouvé avec des vêtements similaires à ceux portés par Liana au moment de la disparition. Une autopsie sera réalisée dans les prochaines heures pour identifier formellement le corps et proposer des conclusions médico-légales sur les causes de la mort. C'est dans un silo à grains d'une usine agricole de Puy-Casquier qu'a été retrouvé ce corps. Puy-Casquier, c'est une petite commune située à moins de 15 km de Fleurance, dernier endroit où a été aperçue la jeune collégienne. Il s'agit d'une zone vallonnée, couverte de champs et de petits bois. Il y a seulement quelques fermes autour. C'est un secteur où il y a très peu de population. D'ailleurs, le communiqué du procureur indique que cet espace a été écarté d'une vue directe et cette zone, elle faisait partie des endroits ciblés par les 170 gendarmes mobilisés depuis 7 jours pour retrouver la jeune fille de 11 ans. Et je me trouve actuellement sur la place de la commune de Fleurance et je peux vous dire que les visages sont fermés. Il y a évidemment beaucoup de tristesse, mais aussi de la colère. Une habitante révoltée me disait que c'était la justice qui avait sûrement tué Liana.
11: Charles Bouchain, envoyé spécial d'Europe 1 à Fleurance, dans le Gers, est le principal suspect dans l'enquête sur la disparition de Liana, est toujours en détention provisoire. Ce père de famille de 41 ans, déjà visé par plusieurs plaintes et signalements pour viol sur mineur, n'avait jamais été convoqué par la justice. Une situation tout à fait inacceptable, estime aujourd'hui le garde des Sceaux. Gérald Darmanin et son collègue de l'Intérieur, Laurent Nunez, sont convoqués demain par le Premier ministre pour évoquer les dysfonctionnements dans cette affaire. Un jeune homme de 18 ans tué par balle en pleine journée à Nantes, Cela s'est passé dans le quartier sensible de la Bottière peu avant midi et demi. Les tireurs ont immédiatement pris la fuite et sont toujours recherchés. C'est la quatrième fusillade mortelle depuis la fin avril dans la préfecture de Loire-Atlantique. Les trois premières sont directement en lien avec le narcotrafic, selon les premiers éléments d'enquête. Un agent de l'Office national des forêts présenté à un juge aujourd'hui en vue d'une mise en examen. Cet homme interpellé mardi est soupçonné d'avoir déclenché par négligence, peut-être en jetant un mégot par terre, le gigantesque incendie dans le massif des Corbières l'été dernier. Deux de ses collègues également placés en garde à vue sont ressortis libres. Le feu avait détruit 17 000 hectares de végétation.
10: Il est 20h03 sur Europe 1, un an de l'élection présidentielle. Le Parti socialiste cherche toujours la bonne formule pour désigner son candidat.
11: Les candidats potentiels ne manquent pas dans l'espace social-démocrate. Glucksmann, Cazeneuve, Gedge ou encore Hollande. Et pour trancher, le premier secrétaire du PS, Olivier Faure, propose non pas une, mais deux primaires. La première entre les socialistes et leurs alliés et la seconde élargie à l'ensemble de la gauche non mélenchoniste. Une idée qui ne séduit pas grand monde, Alexis de la Fontaine.
0: Oui, premier obstacle et pas des moindres, Raphaël Glucksmann, annoncé comme le candidat naturel des sociaux-démocrates et favori des sondages. Il s'est montré catégorique sur France Info.
2: Et moi, j'ai toujours pas compris ce processus. Je vais être sincère avec vous, je ne comprends pas de quoi il s'agit. Et donc, nous allons avoir une réunion et nous allons en discuter. J'étais opposé à la primaire dite de Bagneux parce que je pense que c'était une machine à perdre. Là, au lieu d'une, on nous en propose deux.
0: Deuxième obstacle, Olivier Faure est minoritaire à l'intérieur du Parti Socialiste. Les deux courants d'opposition ont immédiatement rejeté sa proposition, dénonçant une manœuvre politique irréalisable. Troisième écueil, François Hollande s'oppose également à cette idée. Dans les couloirs du parti, les critiques sont sévères. Suicide collectif, stratégie toxique, humiliation. Même des alliés du premier secrétaire l'appellent désormais un sursaut. Résultat, ce qui devait être un coup politique se retourne contre son auteur, plus isolé que jamais. Et pendant ce temps, la gauche reste sans candidat, sans unité et sans projet pour 2027.
11: Alexis de la Fontaine du service politique d'Europe 1. L'organisation d'une primaire n'est pas tout à fait exclue par Gabriel Attal. Le patron de Renaissance et candidat à la prochaine présidentielle estime aujourd'hui qu'un tel scrutin pourrait avoir lieu s'il n'est pas possible d'organiser autrement le rassemblement du bloc central derrière un seul prétendant. Cette idée sera évoquée le 10 juin lors du prochain comité de liaison qui réunit les représentants de Renaissance, d'Horizon ou encore du Modem. La France soutient le cessez-le-feu au Liban et se tient à disposition pour avancer vers la paix. Déclaration d'Emmanuel Macron lors d'une visite au Monténégro aujourd'hui. Un accord de trêve signé la nuit dernière par Beyrouth et Israël prévoit l'arrêt des attaques du Hezbollah et le retrait de l'armée israélienne du Sud-Liban pour laisser le contrôle de la région aux soldats libanais. Compromis rejeté aujourd'hui par l'organisation terroriste pro-Iran. Toujours pas d'accord de paix en revanche entre les États-Unis et
3: du noir et blanc de l'expressionnisme allemand. Marjane Satrapi raconte des histoires tristes qui font rire. Pose les jalons des tout premiers romans graphiques autobiographiques, comme avant elle Maos de Spiegelman, comme après elle L'Arabe du futur de Riyad Satouf. À la lecture de Persepolis, on retient son souffle face à l'oppression du régime des Mollahs. Je déteste l'alcool, mais en Iran, je buvais tout le temps car c'était interdit. Ici ou ailleurs, Satrapi est une femme libre. Elle refuse la Légion d'honneur en 2025 pour dénoncer, je cite, l'attitude hypocrite de la France vis-à-vis de l'Iran en assurant tout son amour pour le pays. Sur les réseaux sociaux, ce matin, Riyad Satouf écrit « Il est temps de relire ses livres » où elle disait « Le seul moyen de supporter l'insupportable, c'est d'en rire. »
11: Sébastien Bordenave et Emmanuel Macron saluent la mémoire de Marjane Satrapi, une immense artiste qui avait transformé une enfance iranienne en fable universelle, écrit le président de la République.
10: Il est 20h07 sur Europe 1, direction la Porte d'Auteuil.
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10: Et ça y est, on connaît l'affiche de la finale dans le tableau féminin.
11: Bonsoir Antoine Bienvaux.
15: Bonsoir Mel, bonsoir à tous.
11: Vous êtes en direct de Roland Garros pour Europe 1. Le titre se jouera samedi entre la jeune russe Mira Andreeva et la surprise du tournoi.
15: Oui, c'est définitivement la sensation. Il n'y a presque plus de mots pour décrire l'extraordinaire parcours de Maya Rafalinska, victorieuse tout à l'heure avec une incroyable sérénité face à la russe Diana Schneider, 7-5, 6-4 sur le court central. Inconnue du grand public, 114e mondiale en début de tournoi, elle devient la première joueuse de l'histoire à atteindre la finale de Roland-Garros en étant issue des qualifications. C'est énorme, elle a joué 3 matchs de plus que toutes ses adversaires dans ses qualifications. qualification. Et pourtant, c'est bien elle qui verra la finale. Mais face à elle, samedi, il y aura un mur russe, Mira Andreeva, 19 ans. Ce sera elle aussi sa première finale de Grand Chelem. Et pour y parvenir, elle n'a pas fait dans le détail. Victoire en 2-7, 6-1, 6-3 face à l'Ukrainienne Marta Kostyuk. Très solide, Mira Andreeva qui n'a rien laissé à son adversaire et qui disputera donc sa première finale en Grand Chelem. Mira Andreeva, attention, c'est une candidate sérieuse. C'est la joueuse qui cette année a remporté le plus de matchs sur le circuit. Elle court toujours après un premier titre du Grand Chelem. Rendez-vous samedi, donc finale incroyable, inattendue entre Mira Andreeva et la sensation Maya Rfalinska. Ce sera à partir de 15h sur le court central.
3: Antoine Bienveau en direct de Roland-Garros pour Europe 1 Radio, officiel du tournoi.
10: Merci, je suis bien content de vous avoir tous appris comment ben oui. prononcer Maya Rfalinska.
3: Pas facile.
10: Ça dépend pour qui.
3: Oui.
10: Marlène Duret. C'est...

bonjour, 5h11, bienvenue sur Radio Rythme Bleu pour le vendredi 5 juin, le Youpi vendredi 5 juin, en espérant que vous allez bien. On va vous souhaiter bien sûr un bon début de journée, un bon courage. Alors c'est le 156e jour de l'année aujourd'hui et nous célébrons les Igor, grand duc de Russie. Il fonda un monastère où il sera assassiné. Igor fait donc partie des grands classiques russes d'origine slave. Il signifie gardien de la jeunesse. Igor est sûr de lui mais reste ouvert aux autres. Sa couleur, le orange, son chiffre le 3. On souhaite une bonne fête au Igor, bien sûr. Le soleil va se lever aujourd'hui aux environs de 6h28, dans un peu plus d'une heure maintenant. Pour ce vendredi matin, est-ce que nous prévoit un peu la météo? On va dire qu'il va faire ciel assez chargé pour ce matin, accompagné de petites averses, en particulier sur le nord, l'est et les loyautés, les éclaircies résisteront sur la façade d'ouest. Le vent sera plutôt calme autour des 10 nœuds, température entre 17 et 23 degrés. On vous souhaite bien sûr un bon début de journée. Bienvenue à tous. On y va ce matin avec Ismaëlo dans le calme et la douceur avant d'accueillir Eugénie pour les avis communiqués à suivre dans un instant. 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
1: Bonjour Thierry et bonjour à toutes et à tous. Le maire de la commune de Lifou informe la population que les personnes sollicitant leurs inscriptions sur la liste électorale spéciale devront déposer leur demande au plus tard le lundi 8 juin auprès du bureau des élections de la mairie de Lifou. Une permanence sera assurée au bureau des élections ce samedi 6 juin de 8h à 12h.
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1: Enerkel informe ses clients que la distribution de courant électrique sera interrompue sur la commune de Moindou et plus précisément sur les zones résidence La Vallée, village Moindou, Boguen, PK5, Charbonnage, Teromba, Moméa, Petit Moindou, ce samedi 6 juin de 8h30 à 14h30. Le courant pourra être rétabli avant l'heure prévue sans autre préavis.
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1: La province Nord informe la population de la commune de Canala qu'à compter du lundi 8 juin au 30 juin, des travaux d'opération de réaménagement et de mise en conformité électrique seront réalisés au dispensaire de Canala. Durant toute la durée des travaux, le dispensaire restera ouvert au public et assurera la continuité du service à la population en maintenant aux jours et aux heures habituelles du lundi au vendredi les consultations et téléconsultations médicales, les renouvellements d'ordonnances, les soins infirmiers, pansements et les injections, les prises de sang, la PMI et la vaccination, les consultations de la sage-femme, les consultations des vacataires. Les week-ends et les nuits, les urgences ne seront pas assurées par le CMS. Il faudra contacter le SAMU, centre de régulation au numéro gratuit 15 au besoin. Permanence aide médicale relocalisée au centre médico-commercial Village. L'agent AMN vous accueillera en permanence les mardis matin, mercredi matin et jeudi matin aux horaires habituels au centre médico-commercial du Village. La province Nord s'excuse auprès des usagers des désagréments occasionnés, remercie la population de Canala de sa compréhension bienveillante et appelle à la plus grande prudence durant cette période.

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5h46, on vous souhaite un bon début de journée. Bien sûr, on vous rappelle les messages anniversaires pour le Youpi vendredi 5 juin. Ce sera dans une demi-heure maintenant, au 25-46-46. Jane, elle note déjà les messages, bien sûr, par SMS au 31-46. Canada Hit avec The Beer, monsieur de 2 mètres avec une petite voix. Un nounours. Pete Martini et le duo Elton John Cadidia pour les avis d'essai. Bien sûr, on trouvera Nicolas à partir de 6h pour le 6-8, le début de votre matinale.

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1: Les avis qui vont suivre concernent les décès pour Monsieur Imeot et Kenej Albert Waou, pour Madame Soko Telesia Mosala Kelekele, Vaoelala Moala, pour Madame Forcinetti Annie, pour Madame Dufieux Nesser Paulette, Monsieur Malaloua Samuelé, Monsieur Mérampon Gourou Justin Dimilou, pour Monsieur Sédaré Ouimian Pierre Kella, Monsieur Kawidrone Kiamou Joseph et pour Monsieur Jean-Claude Biro dit Jeannot Nono. On nous prie d'annoncer le décès de Monsieur Imeot Ekenej Albert Waou, survenu le 25 mai dans sa 68e année. L'inhumation aura lieu aujourd'hui, vendredi 5 juin à 10h à la tribu de Naéou Alifou. On nous prie d'annoncer le décès de Madame Soko Telesia Amosala Kelekele Vaoelala Moala, survenu le 31 mai. La veillée aura lieu le jeudi 11 juin de 12h à 19h dans le grand salon funéraire. L'ancien crématorium, le transfert sur son île natale Futuna se fera le lundi 18 mai. Pour respecter les volontés de la défunte, les hommages coutumiers se feront à la morgue municipale. On nous prie d'annoncer le décès de Madame Forcinetti Annie, survenue le 2 juin. Une veillée aura lieu au centre funéraire du Pont des Français. Ce sera aujourd'hui, vendredi, de 16h30 à 19h. La cérémonie religieuse sera célébrée également aujourd'hui à 17h. Dans le respect de ses volontés, ni fleurs ni couronne, l'acclamation se fera au Pont des Français. On a la douleur de vous annoncer le décès de Madame Dufieux Nesser Paulette, survenue le 1er juin dans sa 97e année. La veillée aura lieu aujourd'hui, vendredi, à partir de 7h et jusqu'à 9h au centre funéraire de Nouméa. Une cérémonie religieuse sera célébrée en la chapelle du centre à 9h15, suivie de l'inhumation à partir de 10h. On nous prie d'annoncer le décès de Monsieur Malaloua Samuelé, survenu le 4 juin dans sa 71e année. La veillée aura lieu au centre funéraire de Nouméa, aujourd'hui vendredi de 8h à 20h et demain samedi à partir de 7h. Un office religieux sera célébré en la chapelle du centre funéraire de Nouméa demain samedi 6 juin à 9h15, suivi de l'inhumation au cimetière du 5e kilomètre. On a l'immense tristesse de vous faire part du décès de leur père, conjoint, grand-père et oncle, ainsi que grand-frère, Monsieur Mérampon Gourou Justin dit Milou, survenu le 3 juin dans sa 72e année. Le transfert du corps se fera aujourd'hui, vendredi 5 juin, à la tribu de Grandu à Groschin. À partir de 8h, la veillée se fera à son domicile et l'inhumation aura lieu demain samedi à 8h. On nous prie d'annoncer le décès de Monsieur Sédaré Ouimian Pierre Kella, survenu le 2 juin dans sa 74e année. La veillée aura lieu à la morgue municipale de Nouméa, aujourd'hui vendredi à partir de 7h et jusqu'à la levée du corps. La cérémonie religieuse sera célébrée en la chapelle du centre aujourd'hui à 13h15, suivie de l'inhumation au cimetière de Dévéa à partir de 14h. On a l'immense tristesse de vous faire part du décès de Monsieur Kawidrone Kiamou Joseph, pasteur retraité, survenu le 3 juin dans sa 75e année. Les veillées se dérouleront à la morgue de Nouméa. Ce sera demain samedi 6 juin de 8h à 20h et dimanche de 7h à 20h. Le corps sera transféré sur Marais par le Bitichou. Ce sera le lundi 8 juin. C'est avec une immense tristesse que nous vous faisons part du décès de Monsieur Jean-Claude Biro, dit Jeannot Nono, survenu le 4 juin dans sa 81e année. Mari, papa, pépé, arrière-pépé, frère, oncle et ami, il laisse derrière lui une famille peinée, mais infiniment reconnaissante d'avoir partagé la vie d'un homme fort, généreux et bienveillant, toujours prêt à tendre la main. Son amour de la famille, ses valeurs, son humour et les nombreux souvenirs qu'il nous laisse continueront de vivre dans chacun de nos cœurs. Un recueillement aura lieu au centre funéraire de Nouméa. Ce sera demain samedi 6 juin à partir de 7h, un office religieux sera célébré dans la chapelle à partir de 10h15, suivi de l'inhumation à 11h. Tu as quitté nos regards, mais jamais nos cœurs, que ton repos soit doux. C'était nos avis de décès.
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2: Bonjour à tous, c'est le 6h-8h de Radio Rythme Bleu, nous sommes le...
1: Youpi !
2: Eh oui, le vendredi 5 juin, soyez les bienvenus dans cette matinale. Comment allez-vous Thierry ?
1: Bonjour Nicolas, ça va bien ?
2: Mais oui...
1: Ça va, content de vous retrouver, on est en forme.
2: Oui.
1: On dit la boulette, comme tous les matins, pour la petite dernière de la semaine. Soyez les bienvenus de la formation des rubriques et bien sûr de la musique.
2: Vous savez ce qu'on m'a dit hier à la station-service ?
1: Non.
2: En arrivant ? Bah, la caissière, elle m'a dit, c'est dur aujourd'hui, hein. Ça se voit tant que ça. Mais en tout cas, on est en pleine forme dès qu'on ouvre le micro. Pourquoi ? Parce qu'on sait que vous êtes de l'autre côté. Et c'est un plaisir de vous informer, de vous divertir aussi dans ce 6-8. Vos rendez-vous d'information, le grand journal du matin à 6h30. Il y aura également le mini-journal à 7h30 et le flash de 8h présenté ce matin par Lionel Sabot. L'information, c'est aussi une interview. Notre invité à 7h30 sera le contrôleur général Marjolie Ghisoli, directrice territoriale de la police nationale. Nous parlerons avec elle, notamment de la lutte contre les stupéfiants, mais aussi les cambriolages et puis ces patrouilles mises en place par la police municipale et la police nationale. Vos rendez-vous avec l'actualité nationale, à 6h20 l'édito politique, Marine Le Pen ou Jordan Bardella, Le Figaro pose le sondage et donne le résultat avec Alexis Brézet. Le regard international de Vincent Avouette d'Europe 1 à retrouver, c'est à 7h20. Donald Trump aimerait rencontrer le nouveau chat d'Iran, c'est ce qu'il nous dira tout à l'heure d'ici 1h20.
1: Et la suite du programme, ce sera bien sûr avec les anniversaires, on nous aura les éphémérides, l'horoscope et on retrouvera bien sûr Elisabeth à 6h30 pour les mots drôles et méchants.
2: Et puis vous prendrez la parole aussi dans le 6-8 à ne pas manquer. Vous avez un avis, 7h05, 7h20 à peu près, 7h45, 8h pour la deuxième partie. Toujours le même numéro, c'est le 25 46 46, toujours le même concept. Vos avis sur l'actualité ou sur les sujets du quotidien. RRB du RRB Matin, vous pouvez aussi être avec nous puisque nous sommes le...
1: Youpi !
2: Ah non mais Thierry, le vendredi 5 juin, très bon réveil.
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1: Il est 6h, c'est le premier rendez-vous avec la rédaction. On retrouve Nicolas Legrand.
2: Et à la une ce matin, cette enquête qui aboutit rapidement à Koné, 3 individus seront jugés aujourd'hui en comparution immédiate pour tentative de vol d'un véhicule et sa destruction par incendie. Les faits remontent au week-end dernier. Les gendarmes sont alertés d'un incendie dans une propriété du centre-ville occupée par un couple de retraités octogénaires. 3 suspects, je le disais, âgés de 19 à 25 ans, domiciliés à Koné, ont été arrêtés. Durant leurs auditions, ils ont déclaré qu'ils voulaient voler une voiture qu'ils avaient repérée un peu plus tôt. Ils n'ont pas réussi à la démarrer et l'un d'eux a mis le feu au siège passager après l'avoir aspergé d'essence. L'incendie a détruit le carport et les 2 voitures du couple de retraités. Il a aussi endommagé la toiture de la maison ainsi que le faré, le garage et le véhicule des voisins, des habitants qui ont dû être évacués notamment en raison de l'explosion de bouteilles de gaz. Une mobilisation à Ouvéa cet après-midi. Une partie des habitants manifestera aujourd'hui pour demander la réouverture de l'aérodrome d'Ouloup. Une marche sera organisée à partir de 14h, depuis le dispensaire jusqu'à l'aérodrome. Un trajet symbolique, explique Mathieu, il est infirmier au dispensaire.
5: C'est une marche pacifique, en gros, hein, pour aller à la rencontre aussi des gens qui bloquent. Et puis leur montrer aussi que finalement, on est loin d'être une minorité, je pense, qui sommes pour la réouverture de l'aérodrome.
2: Et de son côté, le collectif Negeo ne bloque plus le trafic aérien entre la Tontouta et l'Ifou depuis mercredi, mais ses membres appellent désormais à boycotter Aircal. Le coup de pouce du gouvernement de la Nouvelle-Calédonie pour les entreprises les plus exposées aux hausses successives des prix des carburants. Le dispositif soutien carburant, qui est mis en place pour une durée de 3 mois, va permettre aux entreprises éligibles de bénéficier d'une réduction de 25 francs par litre de gasoil et d'une réduction de 15 francs par litre d'essence. Les entreprises et professionnels peuvent vérifier leur éligibilité grâce à leur numéro de RIDET sur le site internet aide-carburant.gouv.nc, aide-carburant.gouv.nc. L'actualité en métropole maintenant, et le corps d'une fillette a été retrouvé dans une exploitation agricole dans le Gers. Une autopsie sera réalisée dans les prochaines heures pour vérifier qu'il s'agit bien de la jeune Liana, 11 ans. Mais il y a très peu de doutes, les vêtements découverts sont similaires à ceux portés par la collégienne au moment de sa disparition. C'était vendredi, à la sortie de son établissement de la ville de Fleurance. Une 4e fusillade mortelle en l'espace d'un mois à Nantes. Un jeune homme de 18 ans a été tué par balle à la mi-journée dans le quartier sensible de la Bottière, gangréné par le narcotrafic. Les tireurs sont toujours en fuite. Le sport, le tennis et une finale inédite chez les dames sur les courts de Roland-Garros. La Russe Mira Andreeva, tête de série numéro 8, qui s'est imposée en 2-7, 6-1, 6-3 sur l'Ukrainienne Marta Kocsiuk, tête de série numéro 15, rencontrera la jeune Chwalinska, la joueuse polonaise qui est issue des qualifications, s'est imposée ce matin en 2-7 sur la Russe Diana Schneider, tête de série numéro 25. Score final 7-6, 6-4. À suivre ce soir pour nous les demi-finales, messieurs.
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2: Et les prévisions du temps, c'est avec vous Thierry.
1: Youpi ! Ah, c'était pas le bon moment ?
2: Ah, c'était pas le bon moment.
1: Bon, attendez, je reprends ça après, on va démarrer par la météo déjà.
2: Reprenez alors, votre youpi.
1: Nicolas, au loyauté, le temps sera instable avec quelques bonnes averses. Ailleurs, alternance entre nuages et éclaircies, éventuellement quelques petites endives plutôt vers la pointe nord. Généralement faible, le vent pour ce matin sera compris entre 5 et 10 nœuds, ça sera du côté des Loyautés et l'île des Pins. 5 à 10 nœuds également sur la pointe nord. Cet après-midi, les nuages seront nombreux, quelques petites averses sont attendues sur l'extrême nord et l'est. Elles pourront être plus marquées sur les Loyautés et l'île des Pins. Peu ou pas de vent pour cet après-midi sur l'ensemble du territoire. Les températures en général 24 à 26 degrés.
2: Merci beaucoup Thierry pour ce point sur la météo. C'est pas compliqué, le lundi c'est le jour du début, le mardi vous avez pas encore trouvé, le mercredi c'est le jour du milieu, le jeudi c'est le retour du jeudi et le youpi vendredi. Enfin, c'est quand même vous qui avez trouvé les noms.
1: Enfin, mais il faut juste que j'allume le micro au bon moment. Voilà,
2: oui,
1: c'est ça. J'étais toujours en train de faire des coucous à Lionel.
2: Ah bon ?
1: On était déconcentré. Voilà.
2: Ah oui, Lionel Sabot qui sera.
1: Que l'on salue bien sûr.
2: Évidemment.
1: En votre
2: nous.
1: Compagnie pour cette matinale.
2: Exactement, les anniversaires.
1: Au 25-46-46, Jane est prête, elle a le combiné dans la main, vous pouvez l'appeler, c'est parti, vous la joindre votre anniversaire. Bien sûr. Par SMS, hein, n'oubliez pas, vous tapez votre texto, on a reçu déjà des messages par SMS, on va en parler d'ici quelques minutes, on rappelle bien sûr l'adresse, vous tapez votre texto, vous l'envoyez au 3146 et bien sûr on vous souhaite un bienvenue au standard du Radio Rythme Bleu pour ce vendredi 5 juin.
2: On va partir au Mont d'Or Thierry ? Non mais pas vraiment, hein. On reste dans la radio. Bonjour la Calédonie.
7: Bonjour la Calédonie, bonjour le Mont d'Or. Ce matin, on va parler du rassemblement de Téné 2026 qui se prépare activement sur le site. Il est précédé, comme chaque année, par le rassemblement des jeunes qui peuvent aussi, depuis 2023, être accompagnés par leur famille. Les jeunes chrétiens de tout le territoire se rassemblent sur l'hippodrome de Bourail à partir de lundi prochain, le 8 juin, jusqu'au pèlerinage de Téné le samedi 13 juin et la grand-messe de clôture le lendemain dimanche. Pour y participer, les jeunes de l'église de l'Immaculée Conception ont travaillé sur le thème en amont. Rien ne nous séparera de l'amour de Dieu avec le père Steve Ododopoué. Les précisions d'Olivia Lagicula, la présidente de la commission des jeunes de l'église de l'Immaculée Conception et membre actif du comité Marche pour Notre-Dame de Téné.
8: Depuis l'année dernière, donc fin Téné 2025, on commence à préparer Téné 2026 avec le comité et nous, en amont avec les jeunes, on commence déjà à mettre en place tout ce qu'il faut pour le rassemblement. Donc tout ce qui est activité, que ce soit activité de récolte ou activité spirituelle, notamment des week-ends de recollection autour des différents thèmes qu'on va avoir. Et depuis qu'on a le thème en janvier, donc rien ne nous séparera de l'amour de Dieu, nous avons déjà préparé et effectué plusieurs week-ends de recollection sur ce thème-là pour que les jeunes, en arrivant sur le site de Téné la semaine, ils sachent déjà sur quoi ils vont travailler, sachant que sur la semaine à Téné, donc ils auront différents sous-thèmes à travailler en carrefour. Alors, les temps de recollection que nous avons eus, donc avec le père Steve, qui est le prêtre référent de la paroisse de l'Immaculée Conception, donc c'est en matinée, donc de 8h à 11h. Donc père Steve, avec ses mots et ayant des jeunes en face de lui, des jeunes qui ne connaissent pas forcément, donc il y en a qui connaissent, qui vont à la messe avec leurs parents tous les jours, et nous dans notre groupe, il y a des jeunes, c'est tout nouveau pour eux. Donc Père Steve essaye de leur faire comprendre du mieux qu'il peut ce thème, rien ne nous séparera de l'amour de Dieu, avec un temps de partage où Père Steve nous pose des questions, ce sont des questions-réponses, et où les jeunes, en ayant Père en face de lui, lui posent toutes les questions et il y répond.
7: En tant que responsable, vous avez participé à ces temps de formation qui étaient aussi proposés par le comité Marche pour Notre-Dame pour accueillir, réunir tous ces jeunes sur site et travailler avec eux ?
8: Alors, le comité avait mis en place plusieurs journées de formation ces derniers temps. Donc, j'ai plusieurs responsables dans notre groupe. Donc, elles ont participé et j'y étais pas toute la journée, mais j'y étais pour partager et elles me faisaient des retours à chaque fois. Et le comité aussi nous faisait des retours de ces journées-là. Alors, il y a eu 4 journées de formation. Et sur les 4 journées de formation, les responsables ont travaillé les 4 sous-thèmes qui seront travaillés en groupe sur Téné durant la semaine. Donc, pourquoi 4 sous-thèmes ? Car les jeunes arrivent sur site le lundi, mais les carrefours commencent du mardi au vendredi. Ensuite, le week-end est réservé au pèlerinage du samedi et à la messe de clôture qui sera dimanche. Alors, le premier sous-thème pour le mardi, c'est « Dieu nous a aimés le premier ». Pour le mercredi, c'est la réponse de l'homme à cet amour, donc à l'amour de Dieu. Pour le troisième sous-thème, c'est aimer, c'est pardonner, donc le pardon de Dieu. Et pour le quatrième sous-thème, c'est vivre le commandement de l'amour en lien avec l'Eucharistie. Mon objectif, c'est de pouvoir partager ce que moi, j'ai vécu avec mon petit groupe. Après avoir cheminé avec eux pendant un an sur la préparation de TNE 2026, je veux partager avec les autres groupes ce que nous, on a vécu, parce qu'on ne sait pas comment ils ont été préparés. Donc on espère leur apporter ce que nous, on a réussi à faire fleurir dans notre groupe par rapport au thème « Rien ne nous séparera de l'amour de Dieu ». C'est de ne pas hésiter. Donc quand on va à l'église, si vous désirez participer à ça, qu'il ne faut pas hésiter. Il faut aller vers l'église parce qu'on est là, on vous attend, on vous accueille les bras ouverts, que vous soyez à la débauche, que vous soyez au bord de la route, que vous ayez un travail ou pas. On est là, on vous accueille avec un grand sourire et on serait très très content de vous partager cette joie que nous on a de vivre en groupe et ce magnifique rassemblement qu'on prépare pour TNE.
7: C'était Olivia Lagicula, la présidente de la commission des jeunes de l'église de l'Immaculée Conception et membre actif du comité Marche pour Notre-Dame de TNE. Bonne journée sur Radio Rythme Bleu.
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9: Bonjour à tous, ce vendredi, deux fois des avions et deux fois des travaux. L'histoire bégaye vraiment le 5G en Calédonie. Bonne fête au Igor et au Sancho. Et un joyeux anniversaire à Cécilia Cara, 42 ans aujourd'hui. La Juliette de la comédie musicale Roméo et Juliette, révélée par l'émission Graines de Star, est en juin 2026 sur les scènes françaises avec les comédies musicales. 10 représentations spéciales avant une grande tournée en 2027. Un beau retour sous les projecteurs. 1968, le 5 juin, alors qu'il fêtait sa victoire aux primaires californiennes, Robert Kennedy était abattu de plusieurs balles tirées à bout portant. La malédiction continue, ou bien la cabale. L'éphéméride chez nous, le 5 juin, 1955, mise en service du DC-4 sur la liaison Sydney-Tontouta. Le trajet passe alors de 12 à 8 heures. Et oui, 8 heures pour un Sydney-Tontouta au lieu de 12 auparavant. Pas mal. C'était en 1979, ouverture du Paradise Park Motel à la Vallée des Colons. Et puis 5 ans plus tard, 1984, une nouvelle compagnie se pose en Calédonie, Polynesian Airlines. Désormais, un vol relie Sydney à Apia, au Samoa occidental, en faisant escale à Tontouta. Hélas, ce n'est qu'une escale technique. Les Calédoniens n'auront pas le droit d'utiliser Polynesian Airlines pour se rendre à Sydney. Idem pour le passager embarquant à Sydney, d'ailleurs, qui n'a pas le droit de débarquer à Tontouta et doit continuer sur Apia. Sans transition, en 1988, aux élections législatives, les députés RPCR sont plébiscités dès le premier tour avec des scores incroyables. 83,3% pour Jacques Lafleur et 86,1% pour Maurice Nénou. Dès le premier tour, je le rappelle. 1991, une nuit de violence à Tindu. Barricades, agressions, raquettes et saccages en tout genre se succèdent jusqu'au petit matin. Et puis, en 1995, ce sera le mot de la fin. C'est parti pour quelques années de travaux. Dans le quartier de Tina, c'est le début de la construction du centre culturel Tibaou. Deux fois des avions et deux fois des travaux, je vous l'avais dit, on voit tout en double le 5 juin. Belle journée et beau week-end avec RRB.
1: Merci Marion, une belle journée. 6h12, voici à présent l'horoscope et bien sûr l'ANA.
10: Bonjour tout le monde, on commence avec les béliers. Vous avez envie de changement, de nouveauté dans votre relation et c'est très important pour vous. Taureau, vous savez mieux que beaucoup d'autres profiter des choses simples, c'est votre plus grand atout. Gémeaux, un message, une conversation vous aidera à aller mieux. Vous avez besoin d'ondes positives. Cancer, vous serez plus sensible aux réactions des personnes qui comptent pour vous aujourd'hui. Lion, vous avez confiance en vous, peut-être un petit peu trop. Vierge, vous aimez charmer et ça se voit, vos collègues le ressentent. Balance, votre corps réclame de vrais aliments, sains et non transformés. Scorpion, aujourd'hui on se détend, ce n'est pas encore le week-end, mais vous avez bien le droit. Sagittaire, cher célibataire, ce n'est pas votre jour de chance. Capricorne, vous pourriez commencer à ressentir la fatigue de la fin de semaine. Toutefois, ne lâchez pas le rythme. Verseau, votre partenaire et vous avez besoin d'une escapade romantique pour ce week-end. Et pour finir, les poissons, vous êtes plein d'énergie et vos proches le ressentent. Vous êtes le rayon de soleil de la journée.
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1: Merci Lana, dans un instant, les anniversaires.

J'en souhaite ce matin un bel anniversaire à notre mémé Poupette pour ses 83 ans, à Poppy Derry de la part de ses enfants, petits-enfants et arrière-petits-enfants qui lui font plein de gros bisous. Passe une belle journée. Mémé Poupette, on vous souhaite bien sûr un bel anniversaire. On vous embrasse du côté de Poppy Derry pour vos 83 ans. Message reçu par SMS, joyeux anniversaire à Mémé Poupette à Poppy Derry. Voilà. On vous embrasse, on vous souhaite une belle journée, madame. Un bel anniversaire à Patricia Moeljo Cario à la coulée de la part de Marie-Paul et Jean Acoutio. Passe une très belle journée. Patricia, de la part de toute l'équipe de Radio République, on t'embrasse bien fort, on te souhaite un bel anniversaire. Belle journée, Patricia. Pour mon neveu Fabien, Sarijan a connu un bel anniversaire, de gros bisous, une belle journée de la part de Émile et Roland Gossard à Netea Païta. Fabien Sarijan a connu un bel anniversaire et une bonne journée et un bel anniversaire à tous les natifs de ce 5 juin. Major et Gracie, voici I Love You, un peu d'amour pour ce vendredi matin.

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3: L'édito politique sur Europe 1 avec Le Figaro. Bonjour Alexis Brazet.
4: Bonjour Dimitri, bonjour à tous.
3: Alexis, dans un mois, presque jour pour jour, tombera le jugement en appel pour Marine Le Pen. Ce sera le 7 juillet. Jugement qui nous dira qui d'elle ou Jordan Bardella portera les couleurs du RN pour l'élection présidentielle. Évidemment, on n'en sait rien. Mais alors, vous nous dites, Alexis, ce matin, que les électeurs, eux, semblent avoir tout de même leur petite idée de la chose.
4: Eh bien, je ne sais pas, Dimitri, si vous avez vu le tout frais baromètre Verian pour le Figaro Magazine, mais il est très frappant. Dans cette enquête de référence qui mesure la popularité, attention, on ne parle pas d'intention de vote, et qui a été réalisée après les violences liées à la victoire du PSG, Marine Le Pen gagne 4 points par rapport au mois dernier pour atteindre le niveau impressionnant de 40% d'opinion positive. Mais Jordan Bardella, lui, gagne 6 points pour réaliser le score historique de 47% de popularité. Entre parenthèses, Édouard Philippe, qui arrive après les deux champions, RN, est à 29%, presque 20 points d'écart. Mais bon, si l'on revient au RN, ce qui est remarquable, c'est que ce que l'on constate dans l'étude de popularité dont nous parlons, on le constate aussi dans tous les sondages d'intention de vote. Jordan Bardella a longtemps fait figure de roue de secours, loin derrière la championne du parti. Depuis quelques mois, il était parvenu à faire jeu égal avec la patronne, comme on dit au RN. Eh bien, désormais, il est partout, il est devant elle, avec 2, 3, voire 4 points d'avance. Et plus on se rapproche de la date fatidique du jugement que vous évoquiez, le 7 juillet, plus cet écart s'accroît. Comme si les électeurs, à tort peut-être, parce que ça ne prouve rien, s'étaient déjà mis dans la tête qu'elle ne pourrait pas y aller. Et ça n'est pas tout. Cette dynamique globale favorable à Jordan Bardella s'accompagne aussi d'évolutions sociologiques dans son socle électoral qui font de lui un candidat, au fond, plus rassembleur que Marine Le Pen. John Tipsit l'expliquait il y a 2 jours dans le Figaro. Non seulement Bardella est devant Le Pen chez les 18-34 ans, mais aussi parmi les professions intermédiaires, les employés, les diplômés, les CSP+, et dans les territoires urbains, mais il la talonne désormais chez les seniors, et même parmi les ouvriers, qui, contrairement à ce qu'on dit, ne semblent ne lui tenir rigueur ni de ses amours princières, ni de son approche du dossier des retraites, nettement moins « sociale », entre guillemets, pour ne pas dire de gauche, que celle de la fondatrice du parti. Évidemment, ce positionnement plus pro-entreprise, plus orthodoxe économiquement, plus rigoureux financièrement que celui de Marine Le Pen, alors vous me direz, c'est pas difficile, agace, c'est peu de le dire, la vieille garde du RN. Mais enfin, pour l'instant, il permet à Jordan Bardella de marquer des points du côté de la droite libérale sans en perdre du côté de l'électorat populaire et ou protestataire. Il aurait tort d'en changer.
3: Bon, ce que vous nous dites, Alexis, c'est que Jordan Bardella, finalement, ferait un meilleur candidat que Marine Le Pen.
4: Oula, ne nous en parlons pas, Dimitri. Non, ce que je vous dis, c'est qu'il a, sur le papier, un meilleur potentiel de rassemblement électoral. Mais un bon candidat, c'est bien autre chose encore que cela, et beaucoup plus que cela. C'est la capacité à encaisser les coups et à en donner. C'est aller au fond des choses et manier la formule assassine, c'est imaginer des plans et savoir en changer, c'est garder son sang-froid et puis accélérer, c'est se garder de ses amis et puis parfois ménager ses adversaires. Une campagne présidentielle, c'est l'épreuve la plus folle, la plus sélective, la plus violente qui soit. Marine Le Pen en a fait 3. Elle a l'expérience, on sait ses défauts et on sait ses qualités. On sait aussi qu'elle progresse d'élection en élection. Et on se dit que si elle passe le cercle de feu de l'ordalie judiciaire, si elle survit à cette ultime épreuve, eh bien elle en tirera un prestige quasi magique qui la rendra très difficile à arrêter.
3: Et alors Jordan Bardella ?
4: Eh bien Jordan Bardella, c'est l'inconnu. On ne sait rien ou presque rien de lui, comme on ne sait rien d'aucun homme ou d'aucune femme tant qu'on ne l'a pas vu au combat, subir l'épreuve du feu. Ça ne veut pas dire qu'il fera un mauvais candidat, ça veut dire que rien n'est plus fragile ni plus périlleux qu'un statut de favori.
3: Nous voilà guère plus avancés qu'au début de cet édito. Je vous en remercie, Alexis Brazet, l'édito politique sur Europe 1. Merci beaucoup, Alexis.
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0: On vous souhaite un excellent début de journée. Jean-Jacques Goldman en 1980 avec Il suffira d'un signe. 6h28, voici les mots drôles et méchants avec Elisabeth Noir.
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4: 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Alors que la France signe l'armistice, un général inconnu refuse la défaite. 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Peu à peu, résistants, soldats et jeunes révoltés se lèvent pour défendre leur liberté face à une histoire qui semblait déjà écrite. Nouveau copain à Puffin Rock, film pour les 3 ans et plus, lumière tamisée et son adapté. Anna et les enfants. Anna a la phobie des enfants. Quand elle retombe amoureuse de son ex, tout va pour le mieux. Jusqu'au jour où elle découvre qu'il a 2 enfants et qu'il va devoir rester seul avec. Scary Movie 6 et The Plague, film d'horreur interdit aux moins de 12 ans. Sélection Un certain regard au Festival de Cannes 2025. Les événements cinéma de la semaine, La bataille de Gaulle, L'âge de fer, ciné-débat, Santa, le concert au cinéma, séance unique, La nuit de l'horreur, 5e édition, marathon horrifique et Hamlet, séance comédie française. Toujours à l'affiche, Mata, le virtuose, Abralcor, tout va super, Colonie interdit aux moins de 12 ans, Star Wars, The Mandalorian and Grogu, Autofiction, Passenger interdit aux moins de 12 ans, La Vénus électrique, Les rayons et les ombres, L'abandon, Le diable s'habille en Prada 2 et Michael. Cinéma d'ici et d'ailleurs, La traque de Meral, un drame néerlandais inspiré de faits réels, Meral est accusé à tort de

0: fraude fiscale et contrainte de rembourser 34 000 euros. Prise dans un engrenage administratif redoutable, elle va prendre une décision radicale pour sauver sa famille. 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
2: Radio Rythme Bleu, il est 6h30.
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5: S'agit-il de Liana? Le corps d'une fillette a été retrouvé dans une exploitation agricole dans le Gers. Il y a très peu de doutes puisque les vêtements découverts sont similaires à ceux portés par la collégienne. Des dégâts considérables et un drame évité à Conné. Le week-end dernier, trois voleurs ont mis le feu à une voiture. L'incendie s'est ensuite propagé. Deux familles ont dû être évacuées de leur habitation. Les suspects seront jugés aujourd'hui en comparution immédiate. Une mobilisation à Ouvéa pour dire stop au blocage. Une partie des habitants manifestera aujourd'hui pour demander la réouverture de l'aérodrome d'Ouloup. Un coup de pouce du gouvernement face à la hausse des carburants. Le dispositif soutien carburant pro est mis en place pour une durée de 3 mois. Les entreprises éligibles
6: proposer des conclusions médico-légales sur les causes de la mort. C'est dans un silo à grains d'une usine agricole de Puy-Casquier qu'a été retrouvé ce corps. Puy-Casquier, c'est une petite commune située à moins de 15 km de Fleurance, dernier endroit où a été aperçue la jeune collégienne. Il s'agit d'une zone vallonnée, couverte de champs et de petits bois. Il y a seulement quelques fermes autour. C'est dans un secteur où il y a très peu de population. D'ailleurs, le communiqué du procureur indique que cet espace a été écarté d'une vue directe et cette zone, elle faisait partie des endroits ciblés par les 170 gendarmes mobilisés depuis 7 jours pour retrouver la jeune fille de 11 ans. Et je me trouve actuellement sur la place de la commune de Fleurance et je peux vous dire que les visages sont fermés. Il y a évidemment beaucoup de tristesse, mais aussi de la colère. Une habitante révoltée me disait que c'était la justice qui avait sûrement tué Liana.
5: Et le principal suspect se mure toujours dans le silence après avoir dans un premier temps nié toute implication dans la disparition de Liana. Jérôme Barella, 41 ans, a été incriminé 6 fois depuis 2017 avec des suites diverses et notamment 2 classements sans suite. Il n'avait jamais été entendu par la justice pour des agressions sexuelles sur mineurs notamment. Une situation inacceptable, déclare Sébastien Lecornu. Après ces faits, une réunion sera d'ailleurs organisée à Matignon demain avec le Premier ministre qui annule d'ailleurs un déplacement. Gérald Darmanin, le ministre de la Justice, et Laurent Nunez, le ministre de l'Intérieur, seront également présents. Ils doivent évoquer ensemble les dysfonctionnements éventuels dans cette affaire. Dans l'actualité également en métropole, le narcotrafic et la guerre des dealers. 79% des villes de France sont gangrénées par le fléau du narcotrafic avec ses règlements de compte. Par exemple à Nice, au quartier des Moulins, le mois dernier, 2 morts. Et à Nantes, cette nuit, un 4e décès lié à cette guerre des gangs est à déplorer. Et cette fois-ci, ça s'est passé en plein jour, Sandrine Prioul.
7: Effectivement, cette fois, c'était en plein jour, à l'heure où les enfants rentrent déjeuner à la maison, passant par ce square d'une cité en pleine rénovation urbaine. Là où les dealers cachent leur stock sous les dalles, vous dit-on ici, eh bien, les habitants, à 12h30, sont tombés nez à nez avec 3 gros vélos électriques conduits par des jeunes qui voulaient en découdre et ont abattu de sang-froid cet homme de 18 ans avant de prendre la fuite.
8: Ça fait quand même beaucoup là. La drogue, c'est un gros problème. Mon papa, du coup, il a...

0: à l'échelle locale, à l'échelle nationale et à l'échelle européenne.
1: 4 meurtres en un mois, une escalade de violence vertigineuse dans un quartier, vous dit-on ici, jusqu'ici épargné.
2: Sandrine Prioul, la correspondante d'Europe 1 dans l'ouest de la métropole. Justice en bref et un agent de l'Office national des forêts présenté à un juge. Il a été arrêté mardi et il est suspecté d'avoir déclenché par négligence le feu des Corbières l'année dernière. 17 000 hectares de végétation avaient été détruits. À l'origine, peut-être un mégot jeté dans la nature. Petit soulagement pour les automobilistes. Après 100 jours de guerre au Moyen-Orient, le détroit d'Ormuz est toujours bloqué. Mais pour autant, le prix des carburants baisse un peu en métropole. Le gasoil est passé sous la barre des 2 euros, soit moins de 240 francs. En cause, une relative détente sur les marchés pétroliers liée à un possible accord avec l'Iran. Et à la pompe, c'est donc une bouffée d'oxygène pour les automobilistes, même s'ils ne croient pas à une baisse durable. Le reportage dans le Nord, signé Maximilien Carlier pour Europe 1.
3: 1,93€ le litre de diesel. C'est 15-20 centimes de moins par rapport à il y a quelques jours. Dylan fait le plein et retrouve un peu le sourire.
4: J'ai sauté sur l'occasion, c'est honteux de dire ça, mais j'ai sauté sur l'occasion. Parce que c'est pas cher, ouais. Contrairement à la semaine dernière. On met tous de l'essence pour faire les allers-retours au travail. Moi, j'ai 40 km par jour, par exemple, donc on le ressent.
3: Son budget carburant a doublé depuis le début du conflit au Moyen-Orient, explique-t-il. Et ce tarif moins élevé à la pompe est un soulagement, oui, même si beaucoup d'automobilistes ont conscience que ça ne descendra pas beaucoup plus.
5: C'est une baisse pour le moment, mais à mon avis, ça m'étonnerait que ça reste à ce prix-là. Je suis résignée de toute façon, donc, parce que j'ai l'impression qu'il n'y aura pas d'amélioration.
3: On subit, ajoute-t-elle, et on est obligé de s'adapter, renchérit Céline, juste à côté.
6: On se déplace moins, on essaye de voir les trajets les plus utiles, même pour les vacances. Hein. Pour les vacances, on se dit, bah, on va partir un peu moins loin, ça nous coûtera moins cher en essence.
3: À cause de l'envolée des prix des carburants, direction la Côte d'Opale pour cet automobiliste, plutôt que le sud de la France. À Seclin, Maximilien Carlier, Europe 1.
2: Et la France soutient le cessez-le-feu au Liban et se tient à disposition pour avancer vers la paix. C'est une déclaration d'Emmanuel Macron lors d'une visite au Monténégro aujourd'hui. Un accord de trêve signé la nuit dernière par Beyrouth et Israël qui prévoit l'arrêt des attaques du Hezbollah et le retrait de l'armée israélienne du sud Liban pour laisser le contrôle de la région aux soldats libanais, compromis rejeté aujourd'hui par l'organisation terroriste pro-Iran. Toujours pas d'accord de paix, en revanche, entre les États-Unis et Téhéran, même si Donald Trump assure toujours que les négociations se passent bien et qu'elles pourraient aboutir ce week-end. Le président américain remonte au lendemain du vote d'une résolution appelant à mettre fin à la guerre par la Chambre des représentants à Washington. Une initiative anti-patriotique, affirme-t-il. Elle décrivait parfaitement la cruauté de la République islamique d'Iran. Marjane Satrapi est décédée à l'âge de 56 ans. L'auteur franco-iranienne est morte de chagrin un an après avoir perdu son mari, indique son entourage dans un communiqué. Marjane Satrapi avait fui la dictature des Mollahs dans les années 90 pour s'installer en France. Cette vie, sous le joug des islamistes, elle l'avait racontée en dessin dans Persepolis, son plus grand succès. Sébastien Bourdonnave pour Europe 1.
7: Madame, quoi encore, Satrapi ?
8: Mon oncle a été emprisonné sous le régime du Shah. Par contre, c'est le nouveau régime qui a ordonné son exécution. Comment osez-vous nous mentir comme ça ?
9: Le tout premier tome de la BD Persepolis est tiré à 2000 exemplaires seulement. Il deviendra un film d'animation primé à Cannes, césarisé, nommé aux Oscars, censuré en Iran. Minimaliste dans ses dessins, fait du noir et blanc de l'expressionnisme allemand, Marjane Satrapi raconte des histoires tristes qui font rire, pose les jalons des tout premiers romans graphiques autobiographiques, comme avant elle Maos de Spiegelman, comme après elle L'Arabe du futur de Riyad Satouf. À la lecture de Persepolis, police, on retient son souffle face à l'oppression du régime des Mollahs. Je déteste l'alcool, mais en Iran, je buvais tout le temps car c'était interdit. Ici ou ailleurs, Satrapi est une femme libre. Elle refuse la Légion d'honneur en 2025 pour dénoncer, je cite, l'attitude hypocrite de la France vis-à-vis de l'Iran en assurant tout son amour pour le pays. Sur les réseaux sociaux, ce matin, Riyad Satouf écrit « Il est temps de relire ses livres » où elle disait « Le seul moyen de supporter l'insupportable, c'est d'en rire ».
2: Sébastien Bourdonnave pour Europe 1. Il est 6h41, merci d'être avec nous. On va marquer une première pause publicitaire dans ce journal avant de voir l'actualité sur le territoire et notamment cette enquête qui a abouti rapidement à Koné. 3 individus seront jugés aujourd'hui en comparution immédiate pour un incendie qui aurait pu être un drame.
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4: La suite du journal avec l'actualité sur le territoire et direction Koné à présent. Trois individus seront donc jugés aujourd'hui en comparution immédiate pour tentative de vol d'un véhicule et sa destruction par incendie. Les faits remontent au week-end dernier, Lionel Sabot.
5: Oui, cette nuit-là, les gendarmes sont alertés d'un incendie dans une propriété du centre-ville occupée par un couple de retraités octogénaires. À leur arrivée, deux voitures sont en feu sous le carport où sont entreposées des bouteilles de gaz. Ils décident donc d'évacuer les occupants de la maison ainsi que leurs voisins. C'est après plusieurs heures de lutte que les sapeurs-pompiers ont réussi à maîtriser le sinistre qui a fait des dégâts. L'incendie a détruit le carport et les deux voitures du couple de retraités, mais aussi endommagé la toiture de la maison ainsi que le faré, le garage et le véhicule des voisins. Des dégâts présentés par le procureur de la République, Yves Dupas, comme considérables. Ils n'ont pu donner lieu à une évaluation chiffrée, indique le procureur. S'en est suivie une enquête de voisinage. Il en ressort qu'un individu connu des pourvols avait été repéré par des témoins à proximité des habitations ciblées peu de temps après l'incendie. Trois suspects âgés de 19 à 25 ans domiciliés à Koné ont été arrêtés. Ils ont reconnu leur participation aux faits reprochés. Durant leurs auditions, ils ont déclaré qu'ils voulaient voler une voiture et qu'ils avaient repéré un peu plus tôt. Ils n'ont pas réussi à la démarrer et l'un d'eux a mis le feu au siège passager après l'avoir aspergé d'essence. Les auteurs présumés se trouvent en récidive légale, notamment pour tentative de vol aggravé. Ils encourent la peine de 10 ans d'emprisonnement.
4: La police nationale renforce sa présence sur le terrain. Depuis le début de la semaine, une importante opération de maintien de l'ordre est menée particulièrement en centre-ville de Nouméa, Lionel.
5: Et chaque jour, une quarantaine d'agents sont déployés, des policiers nationaux, des policiers municipaux, des gendarmes mobiles, des douaniers et en première ligne, la brigade cynophile. Hier, les effectifs se sont concentrés sur le quartier chinois, quartier où les commerçants alertent fréquemment les autorités compétentes.
6: Tous les jours, non ? Tous les matins, tous les après-midi, après les polices partis, les autres arrivés. Week-end ou mercredi, on a beaucoup de zones. Nous perdons 70% des clients.
7: Moi, tout le temps dans le magasin, tout le temps, chaque jour, vont. Vraiment ici, dans les quartiers, là, les gens peuvent pas moyen passer. Parce que c'est trop les jeunes fabriquent. Tu sais quoi. Quand c'est comme ça, c'est comment la mairie pour faire quelque chose, c'est tout.
5: C'est pour répondre à ces préoccupations que la police nationale organise ses opérations depuis lundi avec une vigilance particulière sur le trafic de stupéfiants, notamment dans les lieux de rassemblement comme les Nakamal. Le commissaire Xavier Roche est le chef du service territorial de la sécurité publique.
8: Et ils sont, c'est CO à viser hein, pour le top départ.
9: Oui, c'est reçu. Donc pour les effectifs pleins, on se déploie.
10: Donc le but de l'opération de cette semaine, c'est de répondre aux attentes de la population, de s'adresser en priorité au trafic de rue, à la vente de stupéfiants, notamment rue de la Somme ou gare routière, mais de manière générale, de lutter contre toutes les incivilités, les nuisances, qu'on a procédé à plusieurs contrôles. Il y a des individus qui ont été contrôlés avec des fiches de recherche positives, des saisies de stupéfiants. Effectivement, on a procédé au contrôle d'un établissement qui est situé sur la gare routière. Donc, de manière générale, on a procédé à une quinzaine d'interpellations depuis le début de la semaine. et à plusieurs découvertes sèches de stupéfiants.
5: Bilan de l'opération hier après-midi. 3 personnes interpellées car elles portaient sur elles des armes blanches, une personne en possession de stupéfiants et une transaction douanière. Sur le terrain, la présence des douaniers facilite les opérations, nous explique Stéphane Cayula. C'est le chef de la brigade des douanes de Nouméa.
11: La douane est implantée à l'aéroport, mais aussi sur les ports. Mais on intervient aussi à l'intérieur du territoire. On imagine quelqu'un qui aurait réussi à passer les frontières avec des stupéfiants ou d'autres marchandises interdites. Eh ben, la douane est toujours là, même à l'intérieur du territoire, pour récupérer ces personnes. Ça fait partie de notre cœur de métier, de collaborer avec les autres services. Ça nous permet d'apporter un surplus de ressources humaines sur le terrain, en matériel. Et également, par rapport à nos pouvoirs, la douane dispose de pouvoirs élargis qui nous permet de pénétrer dans des locaux professionnels de façon plus facile, notamment les Nakamal.
5: Et au total, 80 personnes ont été contrôlées hier après-midi. 2 personnes ont également été interpellées car elles faisaient l'objet d'une fiche de recherche. Un déploiement notamment pour répondre aux préoccupations des commerçants du quartier.
4: Et j'ajoute que nous reviendrons sur cette opération à 7h30 tout à l'heure sur l'antenne de Radio Rythme Bleu. C'est en effet le contrôleur général Marjolie Ghisoli, directrice territoriale de la police nationale, qui sera notre invitée du matin. Nous évoquerons également avec elle les GPO, groupe partenariat opérationnel, dont nous vous avons parlé il y a quelques jours sur notre antenne. En attendant, il est 6h passé de 48 minutes. Merci d'être avec nous. On marque une nouvelle pause dans ce journal avant de voir la suite de l'actualité sur le territoire et notamment ce mouvement de contestation à Ouvéa. Des habitants demandent la réouverture de l'aérodrome.
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16: L'actualité en Nouvelle-Calédonie, c'est la suite de votre journal. On retrouve Nicolas Legrand.
4: Et une nouvelle rotation Air Calédonie aura lieu ce matin vers Lifou. Les avions ont repris leur rotation sur Wanam avant-hier, après 3 mois de blocage, sur fond de contestation du déménagement des activités de la compagnie domestique de Magenta à la Tontouta. On se souvient que la grande chefferie du Wedge avait demandé la reprise des vols, estimant qu'aucune cause ne justifiait de faire souffrir la population. Le collectif Netgeou ne bloque donc plus le trafic aérien depuis mercredi, mais ses membres appellent désormais à boycotter la compagnie Air Calédonie. Le trafic n'a pas repris, en revanche, vers Marais et Ouvéa. Toutefois, une partie des habitants d'Ouvéa manifestera aujourd'hui pour demander la réouverture de l'aérodrome d'Ouloup. Une marche sera organisée à 14h depuis le dispensaire jusqu'à l'aérodrome. Un trajet symbolique, explique Mathieu, infirmier au dispensaire.
17: Ça part d'un constat, en ce qui nous concerne, nous, au niveau du dispensaire, que finalement, on se retrouve devant un grand nombre de difficultés logistiques du fait du blocage de l'aérodrome, que tout est plus difficile, qu'on a des difficultés de prise en charge au niveau des patients, ça concerne les dispensaires. Et il y a plein d'autres secteurs qui sont impactés, notamment les entrepreneurs aussi dans leur économie, l'éducation avec le mouvement des personnels, le mouvement des enfants, l'achalandage de plein de matériel, de logistique. Enfin, il y a plein de domaines qui sont impactés. Le tourisme, évidemment, les hôtels, les structures d'accueil touristiques sont impactés aussi. Donc tout ça, ça regroupe un certain nombre de personnes qui ont envie de manifester leur mécontentement et venir participer à cette marche. C'est une marche pacifique, en gros, hein, pour aller à la rencontre aussi des gens qui bloquent. Et puis je leur montrer aussi que finalement, on est loin d'être une minorité, je pense, qui sommes pour la réouverture de l'aérodrome.
4: La marche partira donc à 14h du dispensaire pour rallier l'aérodrome. En bref, dans l'actualité institutionnelle, les élus du Congrès se retrouvent à 9h ce matin pour poursuivre l'examen et l'ordre du jour de la séance de mercredi. Ils doivent se prononcer sur le régime de protection des conseillers de la Nouvelle-Calédonie, sur un texte relatif à l'obligation de présence des membres du gouvernement lors des travaux du Congrès, ou encore sur une proposition de délibération relative à la prise en charge des frais de déplacement des membres du Congrès lors de leur mission officielle hors du territoire. À l'ordre du jour également, l'approbation du schéma opérationnel de transition alimentaire calédonienne ou encore le plan stratégique visant la structuration de la filière chanvre en Nouvelle-Calédonie. Dans l'actualité économique à présent, le gouvernement de la Nouvelle-Calédonie, face à la hausse des prix du carburant, met en place un dispositif de soutien pour les professionnels les plus exposés à ces augmentations du prix de l'essence et du gasoil, Lionel Sabo.
5: Alors le dispositif s'appelle Soutien Carburant Pro. Il vise en fait à accompagner les entreprises, quelle que soit leur taille, dont l'activité dépend évidemment fortement des carburants. Il s'agit de préserver l'activité économique de ces entreprises et par ricochet de limiter les répercussions sur les usagers et les filières essentielles du territoire. Ce dispositif permet dès maintenant pour les professionnels éligibles de bénéficier d'une réduction de 25 francs par litre sur le gasoil et de 15 francs par litre sur l'essence. Ce dispositif a été mis en place avec l'ensemble des pétroliers du territoire qui sont mobilisés pour sa mise en œuvre. Les entreprises et professionnels peuvent déjà vérifier s'ils sont éligibles au dispositif en se rendant avec leur numéro de ridette sur le site aide-carburant.gouv.nc, aide-carburant.gouv.nc. Le dispositif est prévu pour une durée de 3 mois, dispositif qui prendra fin lorsque l'enveloppe prévue sera consommée ou dès que les prix des carburants redescendront sous le seuil des 185 francs le litre.
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4: Et c'est l'heure d'opinion, votre rendez-vous SMS sur Radio Rythme Bleu. Voici notre question du jour. Le gouvernement de la Nouvelle-Calédonie doit-il, selon vous, étendre aux particuliers les mesures d'aide d'urgence pour l'achat de carburant? Si vous pensez qu'il doit le faire, vous tapez 1, sinon vous tapez 2 et vous envoyez votre réponse par SMS au 3146. La réponse à notre question d'hier à présent, 73% des auditeurs de Radio Rythme Bleu qui se sont exprimés par SMS estiment que l'UNI a raison d'aller au provincial dans la province sud sans le FLNKS. Ils sont donc 27% à penser qu'elle a tort de faire ce choix. Merci pour votre participation et rendez-vous demain pour la réponse à notre question du jour. L'actualité politique en bref, toujours côté indépendantiste, le MNIS annonce son ralliement à la liste Faire Pays. Le mouvement nationaliste, indépendantiste, souverainiste s'engage dans les provinciales avec ce mouvement politique présidé par Laurent Châtenay et qui a présenté sa tête de liste en province sud. Il s'agit de Robert Kakoué, mouvement qui milite donc pour une souveraineté préparée, partagée et progressive. Et puis ce sera également de l'actualité provinciale ce midi dans le magazine Transparent. C'est Louis Mapou qui conduit la liste Unie pour le pays dans la province sud qui sera ce midi l'invité d'Elisabeth Noir. Il sera interrogé sur les motivations de cette liste, sur son programme et sur ses ambitions. Louis Mapou, invité de Transparence, est à suivre à partir de midi, juste après notre édition de la mi-journée. Il est 6h55, vous écoutez Radio Rythme Bleu, on va marquer une dernière pause publicitaire dans ce journal. On va parler sport juste après, avec évidemment la suite de Roland-Garros. Et puis on parlera football également, avec un match de préparation de l'équipe de France en vue de la Coupe du Monde.
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16: L'actualité sportive, on retrouve Nicolas Legrand.
4: du tennis et la suite de Roland Garros. On jouait cette nuit pour nous la fin des quarts de finale chez les messieurs et chez les dames. Lionel Sabot.
5: Oui, et il n'y a presque plus de mots pour décrire l'extraordinaire parcours de Maja Filinska, victorieuse tôt ce matin pour nous avec une incroyable sérénité face à la Russe Diana Schneider. Score final 7-5, 6-4 sur le court central en demi-finale de ce tournoi de Roland Garros. C'est de ma faute, inconnue du grand public, 114e joueuse mondiale en début de tournoi. Elle est devenue la première joueuse de l'histoire à atteindre la finale de Roland-Garros en étant issue des qualifications, c'est-à-dire en ayant 3 matchs de plus que toutes ses adversaires. Écoutez Cédric Pioline, c'est l'un des consultants tennis d'Europe 1.
20: Elle propose un jeu très attractif, beaucoup de variations. Moi, je note que 2 choses. C'est que, un, elle a vraiment séduit le public. Qui est vraiment à fond derrière elle, qui aime cette belle histoire de cette jeune fille qui sort des qualifications. Et puis cette solidité dans sa concentration et dans son mental, parce que il y a vraiment que quand elle a remporté la balle de match qu'elle a exprimé quelque chose, alors qu'avant elle était vraiment bien dans sa bulle. Et ça, c'est magnifique. C'est magnifique de pas être submergé par les émotions ou par la pression de se dire qu'on va jouer une finale, enfin qu'on va se qualifier pour une finale de Grand Chelem.
5: Et en finale demain soir pour nous, à Maja Filinska aura face à elle la Russe Mira Andreeva, 19 ans. Ce sera pour elle aussi une première finale dans un tournoi du Grand Chelem. Mira Andreeva, tête de série numéro 8 de ce tournoi, qui s'est imposé en 2-7, 6-1, 6-3 face à l'Ukrainienne Marta Kuchtiuk. La finale dame de ce tournoi de Roland-Garros se jouera demain soir pour nous. Coup d'envoi de la rencontre à minuit, heure de Nouméa. Et ce soir, nous suivrons les demi-finales, messieurs.
4: Le sport, c'est aussi le football. Alors là, on est loin des quarts et des demi-finales de la Coupe du Monde, mais ça se prépare. Et l'équipe de France joue ce matin son premier match amical.
5: Oui, effectivement, match de préparation en vue de la Coupe du Monde qui débutera dans quelques jours aux États-Unis, au Canada et au Mexique, au stade de la Beaujoire à Nantes. L'équipe de France affronte en ce moment même la Côte d'Ivoire. On approche de la mi-temps. Les Français mènent 1-0, but signé Ryan Cherki il y a quelques instants. Un premier match de l'équipe de France sans les joueurs du Paris Saint-Germain, vainqueur de la Ligue des Champions. Il y a quelques jours, ils ont été mis au repos par Didier Deschamps.
4: Et puis un petit mot de basket également avec le match 1 de la finale de la NBA, le championnat américain.
5: Oui, et les San Antonio Spurs de Victor Wembanyama qui ont bien mal débuté cette finale NBA en s'inclinant à domicile hier face aux New York Knicks. Score final 105-95, la hauteur d'une remontée spectaculaire dans le premier match de la série. Les Knicks se sont donc imposés. La franchise texane, la deuxième équipe la plus jeune de l'histoire à rejoindre une finale de la Ligue nord-américaine, a gâché un avantage de 14 points en début de seconde période avant de montrer ses limites dans les 3 dernières minutes de jeu dans le money time, comme l'on dit, en encaissant un 8-0 qui lui a été fatal. Wembanyama, qui dispute à 22 ans ses tout premiers playoffs et donc sa première finale de NBA, n'a pas été au niveau de ses récentes performances en finale de conférence notamment. Il a marqué 26 points, 12 rebonds et 3 contres. Le plus en vue de ses coéquipiers a été Shepton Castle avec 17 points et 8 rebonds et Dylan Harper, auteur de 16 points en sortie de banc. Le match 2 se jouera demain. Ce sera à partir de 11h30 et ce sera encore à San Antonio au Texas.
4: Merci Lionel Sabot. On termine avec la météo.
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4: Et la météo, c'est avec vous Thierry.
16: Oui Nicolas, ce matin au Loiret, le temps reste instable avec quelques bonnes averses, ailleurs alternance entre nuages et éclaircies et éventuellement quelques petites ondées, plutôt vers la pointe nord. Généralement faible vent orienté au nord-est pour ce matin, entre 5 et 10 nœuds des Loyautés à l'île des Pins, orienté est à sud-est, 5 à 10 nœuds sur la pointe nord. Cet après-midi, les nuages seront nombreux, quelques petites averses sont attendues sur l'extrême nord et l'est, elles pourront aussi être plus marquées au Loiretais et l'île des Pins. Peu de vent sur l'ensemble du territoire, les températures comprises elles entre 24 et 26 degrés.
4: Merci beaucoup Thierry, merci à tous d'avoir suivi ce journal. Il sera disponible en réécoute sur notre site internet le www.rrb.nc. Dans un instant, le rappel des titres de l'actualité, puis le billet d'humeur de la rédaction sera signé Elisabeth Noir. Et vous avez un avis, vous nous appellerez au 25 46 46.
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16: Radio Rythme Bleu, 7h01.
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16: Et voici à présent le rappel des titres. On retrouve Nicolas Legrand.
4: Bonjour à tous. À la une, l'enquête aboutit rapidement à Koné. Trois individus seront jugés aujourd'hui en comparution immédiate pour tentative de vol d'un véhicule et sa destruction par incendie. Les faits remontent au week-end dernier. Les gendarmes ont été alertés pour l'incendie dans une propriété du centre-ville occupée par un couple d'octogénaires. Trois suspects âgés de 19 et à 25 ans domiciliés à Koné ont été arrêtés. Durant leurs auditions, ils ont déclaré qu'ils voulaient voler une voiture. Ils n'ont pas réussi à la démarrer. L'un d'entre eux a mis le feu au siège passager. L'incendie a détruit le carport et les deux voitures du couple de retraités. Il a aussi endommagé la toiture de la maison ainsi que le faré, le garage et le véhicule des voisins. Une mobilisation à Ouvéa pour dire stop au blocage. Une partie des habitants manifestera aujourd'hui pour demander la réouverture de l'aérodrome d'Ouloup. Une marche sera organisée à 14h depuis le dispensaire jusqu'à l'aérodrome. En métropole, le corps d'une fillette retrouvé dans une exploitation agricole dans le Gers. Une autopsie sera réalisée dans les prochaines heures pour vérifier qu'il s'agit bien de la jeune Liana, 11 ans, disparue depuis 7 jours maintenant. Le sport avec le tennis et une finale inédite chez les dames sur les courts de Roland-Garros. La russe Mira Andreeva, tête de série numéro 8, rencontrera la jeune Jvalinska, la joueuse polonaise qui est issue des qualifications.
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4: Le billet du jour est signé Elisabeth Noir.
25: La Calédonie bruisse de rumeurs et ce week-end sera décisif. C'est lundi à 18h, la date limite du dépôt des candidatures pour les élections provinciales. Et tout devrait être bouclé d'ici là. Mais apparemment, c'est compliqué. À un peu plus de 3 semaines du scrutin, c'est encore la grande incertitude sur le nombre de listes. Et on ne connaît que quelques têtes de liste accompagnées, parfois, de quelques colistiers. Alors on se perd en conjectures et en suppositions. Le centre va-t-il se recentrer et autour de qui? Quel choix va faire telle personnalité qui aurait été sollicitée par plusieurs listes? Quel parti pourrait s'entendre avec tel autre pour constituer une liste commune? Tel mouvement qui veut aller aux élections trouvera-t-il quelqu'un pour conduire sa liste et suffisamment de candidats pour la constituer? Pour un scrutin reporté à 3 reprises et qui est attendu depuis 7 ans, on est surpris par cette grande improvisation, à moins qu'il y ait la volonté d'entretenir le suspense et de créer la surprise. Mais une fois la liste constituée et publiée, il faudra encore passer au programme, et ça, manifestement, c'est une autre histoire.
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26: Bonjour.
27: Je suis d'accord.
4: Vous écoutez Radio Rythme Bleu, merci d'être avec nous, c'est l'heure de vous exprimer, vous avez un avis, c'est parti donc pour aujourd'hui au 25 46 46. Que ce soit un avis sur l'actualité ou sur un sujet du quotidien, vous êtes les bienvenus donc au standard de Radio Rythme Bleu. On est ensemble pendant une quinzaine de minutes et puis on se donne rendez-vous également tout à l'heure entre 7h45 et 8h pour la deuxième partie. Le 25 46 46, on attend donc vos appels au standard.

0: Vous écoutez Radio Rythme Bleu et Nicolas est avec nous pour lancer cette émission. Bonjour Nicolas.
1: Bonjour Nicolas. Bonjour à tout le monde. Bonjour à Calédonie. Moi, je voulais revenir sur l'aide qui va être attribuée pour les entreprises et les ambulances, des choses comme ça. Mais nous, les petits aussi, on a besoin d'aide. Hein. C'est bien d'aider les entreprises, tout ça, mais dans les entreprises, il y a des salariés. Si les salariés ils peuvent pas aller travailler, l'entreprise n'attend pas. Donc nous aussi, ce serait bien qu'on nous aide un peu pour l'essence, là, parce que là, on est en train de nous presser comme un citron, là, et quand il n'y aura plus de jus, on va faire comment? Donc c'est bien d'aider les entreprises, mais nous aussi, il faut nous aider, nous, en priorité, parce que là, l'essence, je sais pas jusqu'à quand ça va grimper, mais après, on n'arrivera plus. Hein. Et quand on n'arrivera plus, il se passera ce qui se passera, et voilà, ça va peut-être faire comme au Népal pour que ça bouge. Hein. Donc c'est bien d'aider, mais il faut nous aider, nous d'abord les petits, pour qu'on puisse aller travailler, sans qu'on mette par exemple un quart de notre paye dans l'essence pour aller travailler, c'est très bien.
0: Merci Nicolas pour votre avis.
1: Mon coup de gueule. Il faut nous aider, nous aussi les petits d'abord, voilà, ceux qui vont au travail, nous on a besoin d'aide.
0: Le message est bien passé, merci Nicolas.
1: Allez, bonne journée, bon week-end.
0: Bon week-end, et c'est la question d'ailleurs que nous vous posons, hein, la question opinion aujourd'hui. Le gouvernement de la Nouvelle-Calédonie doit-il, selon vous, étendre aux particuliers les mesures d'aide d'urgence pour l'achat du carburant? Si vous pensez qu'il doit le faire, vous tapez 1, sinon vous tapez 2, et vous envoyez votre réponse par SMS au 3146. Bonjour Moïse.
2: Oui, bonjour.
0: On vous écoute.
2: On vous écoute. Oui, on a entendu il n'y a pas très longtemps là, que la province sud avait fait... avait un reliquat de 9 milliards. 9 milliards, je crois. Et sur une radio concurrente, là, j'ai entendu qu'il y a des gens, des personnes âgées qui se débrouillent par eux-mêmes pour aller jusqu'à chez le médecin ou au kiné. C'est pas normal, ça. C'est pas sur ça, là, qu'ils ont fait des économies, là. Et là, pour le problème de l'essence, là, les 9 milliards, ils sont où? Voilà, faut... Hein? Ok, merci, ciao.
0: Bonne journée, Moïse. Merci d'avoir été avec nous ce matin sur l'antenne d'RRB et d'avoir évoqué votre avis à 7h passée de 9 minutes. Un nouveau coup de téléphone. RRB, bonjour.
3: Allô?
0: Oui, bonjour. Quel est votre prénom?
3: Oui, c'est Jean-Paul.
0: On vous écoute,
3: bonjour.
0: Jean-Paul.
3: Oui, je suis d'accord avec le premier intervenant, là, qu'il faut aider aussi les petits et surtout les petits patentés, quoi, hein, notamment les rouleurs, parce que aujourd'hui, ben, ça reprend un petit peu, il y a un peu de roulage, mais avec le carburant, les sociétés, le carburant est augmenté, les sociétés n'ont pas augmenté les prix, quoi, hein, de tarifs horaires, quoi. Hein. Donc, c'est bien, les grosses sociétés ont les reins solides, parce que, ben, bien souvent, c'est des grosses sociétés de l'extérieur. Et c'est une bonne chose parce qu'il les faut pour redémarrer l'économie. Mais nous, les petits, on travaille au même prix avec 27% en plus sur le carburant, quoi. Donc ça devient impossible de travailler et de gagner sa vie honnêtement, quoi. Voilà. Donc qu'ils étalent aussi un petit peu à ceux qui n'ont, à les petits qui n'ont pas les moyens, quoi, les petits artisans, quoi. Voilà.
0: Merci Jean-Paul.
3: Merci. Au revoir.
0: À bientôt, merci d'avoir été avec nous. Toutes les entreprises peuvent vérifier si elles sont éligibles au dispositif en se rendant avec leur numéro de RIDET sur le site aide-carburant.gouv.nc, aide-carburant.gouv.nc. Bonjour Jacques.
4: Oui, bonjour. Ben moi, je rejoins un peu les deux précédents auditeurs là, et je pense que le gouvernement, ça aurait été plus judicieux, au lieu d'augmenter de 25 ou 30 francs le litre, et puis maintenant redistribuer 25 francs à quelques personnes, il aurait été plus judicieux d'augmenter que de 10 ou 12 francs, et puis tout le monde aurait bénéficié un peu de cette aide. Tandis que là, il y a des petits retraités, il y a des gens qui ont des petits salaires et qui ne peuvent pas trop se payer d'essence, ça aurait été plus judicieux de couper la poire en deux. Moins d'exonération pour certains et la moitié pour tout le monde, quoi. Voilà.
0: Merci Jacques pour votre avis. On vous
4: souhaite
0: une bonne journée. Merci d'avoir été avec nous. Bonjour Ghislain.
5: Bonjour.
0: On vous écoute.
5: Donc, moi je voulais réagir là, sur les fameuses aides au carburant. Là. Ils ont pensé à tous les patentés là. Moi j'ai ma carte agricole. Je vous dis tout de suite, j'ai ma carte agricole, mais moi j'ai pas le droit à l'aide, moi. Vous voyez? Donc ça va être encore pour une certaine catégorie de gens. Et puis pendant ce temps-là, ben nous, les petits reconnus agriculteurs, parce que moi je suis pépiniériste, mais on est dans le monde agricole, on va être là comme les patentés, on va être là encore pour se saigner, je vais rester poli, hein, par respect pour vous. On va se saigner pour pouvoir mettre de l'argent dans les caisses qui va être reversé à certaines personnes. OK? Donc vous ne donnez pas tout pour certains et rien pour les autres, parce que nous, les patentés, aujourd'hui, on met de l'argent dans les caisses. D'une, déjà, premièrement, on se fait saigner par les banques, on se fait saigner par tout ça pour mettre de l'argent dans les caisses. On n'a pas de retraite au bout. Et une petite chose que peut-être qu'ils ont oublié, c'est que nous, les patentés, on est soit dans le monde agricole ou alors, comme moi, je fais de l'espace vert. On a signé des contrats, c'est-à-dire qu'on est sous contrat pour des administrations ou autres, le plus grand bailleur du territoire aussi. On a signé des contrats, mais on a signé des contrats avec l'essence, par exemple, à 160 francs. Aujourd'hui, on est presque à 200 francs l'essence, plus le gasoil pour se déplacer et compagnie. Est-ce qu'ils ont pensé à des revalorisations des prix ou alors des aides pour nous aussi? Parce que là, c'est un gros manque à gagner pour nous, qui utilisons des carburants tous les jours. Parce que quand vous travaillez que 2-3 débroussailleuses, vous travaillez que 2-3 tronçonneuses et compagnie, plus les véhicules pour aller sur les chantiers, là. Mais je ne sais pas si ces gens-là, ils se sont mis dans la tête d'additionner un peu les frais qu'on a en plus, là. Parce qu'il commence à en avoir ras-le-bol dans ce pays, qu'il y a toujours certaines catégories de gens qui sont servis. Et on en a ras-le-bol. Alors moi, je vais m'adresser aux Calédoniens, aux patentiers en particulier. Je ne sais pas en quelle année vous allez bouger. Nous, ça fait un an qu'on a monté un collectif pour justement faire la guerre un peu à tout ça, pour que tout le monde puisse s'en sortir. Personne n'a voulu nous suivre. Il y a 3 semaines de ça, à peu près, il y a une personne qui a fait appel à la population devant le gouvernement de la Nouvelle-Calédonie. Ils étaient 100 personnes là-bas. Alors, à un moment, les gars, il faudra peut-être vous réveiller un peu dans ce pays-là. Parce qu'on commence à en avoir ras-le-bol, nous, de mettre la main dans la poche. Parce qu'aujourd'hui, on s'inquiète plus pour notre vie de famille. On s'inquiète plus pour notre quotidien. Aujourd'hui, on s'inquiète de mettre de l'argent dans les caisses. Pour qu'elles soient mal redistribuées. Alors, arrive un moment, les gars, il faudra peut-être se réveiller, prendre sa paire d'olives, là, et puis se réveiller un peu dans ce pays-là.
0: Merci,
5: voilà, c'est
0: Gisela.
5: Tout ce que j'avais à vous dire. Et puis, il me reste plus qu'à vous souhaiter un excellent week-end. Et on se dit peut-être à la semaine prochaine.
0: Ça marche, Gisela. Merci d'avoir été avec nous sur l'antenne de Radio Rythme Bleu pour apporter quelques précisions sur les modalités concernant ce dispositif soutien carburant pro. Donc, les entreprises qui sont concernées, bien, ça ne dépend pas de la taille, mais bien du fait qu'elles dépendent fortement des carburants ou non. 2500 entreprises et professionnels pourraient bénéficier de ce dispositif qui s'adresse donc à différentes catégories. Les agriculteurs professionnels, les pêcheurs professionnels, les aquaculteurs, le transport scolaire et touristique, les ambulanciers, les infirmiers libéraux et certaines professions également du BTP. Il suffira de créer une carte carburant professionnelle qui donnera directement accès à cette réduction. On en parlait, 25 francs sur le gasoil et 15 francs sur le litre d'essence. On poursuit au 25-46-46 avec Tonio. Bonjour Tonio.
6: Oui, bonjour. Je vous appelle en fait, je voudrais savoir, parce qu'apparemment hier, l'OCES abattage de Bouraille aurait été bloqué. Donc le personnel n'a pas pu travailler toute la journée et j'ai été surpris de ne pas entendre sur aucun des médias parler de ce conflit. Êtes-vous au courant de ce conflit?
0: À titre personnel, non, mais on va se renseigner.
6: Ah, ça serait bien que vous vous renseigniez et puis surtout que ce soit médiatisé, quoi, parce que apparemment il y a une entreprise qui est bloquée, il y a des animaux qui sont en stabulation, qui attendent d'être abattus, donc les abattages n'ont pas pu être faits hier. Et puis, c'est bizarre, on n'en entend pas parler, ça reste un peu en sourdine. Donc, ça serait bien que les médias s'y intéressent. Donc, c'est pour ça que j'appelle ARB et j'appellerai après RNC aussi pour qu'ils fassent leur investigation et puis qu'ils en parlent, quoi. Et surtout, le pourquoi bloquer, etc., qu'on explique à la population, voilà. Merci beaucoup.
0: Merci pour l'information. On va s'enseigner. Merci d'avoir été avec nous.
6: Renseignez-vous. Merci beaucoup. Au revoir.
0: À bientôt. Merci. Et puis n'hésitez pas, quand vous avez des informations, à nous appeler aussi au standard en dehors des émissions. Comme ça, on peut creuser les sujets. Le 25-46-46, ça continue avec Suzanne. Bonjour Suzanne. Est-ce que Suzanne est avec nous? Non, je ne crois pas.
7: Peut-être. Non, c'est Christophe.
0: Bonjour Christophe.
7: Bonjour Nicolas. Je voulais juste rajouter, parce que je rejoins Gisela dans ses propos. Mais lorsqu'on va dans le site de carburant et de pro, etc., vous avez notamment, par exemple, le transport touristique. Alors moi, j'ai une petite société de transport, je fais environ plus de 20 000 km par mois. Ça m'engendre un surplus de gasoil de 200 000 francs supplémentaires dans le mois. Actuellement, le touriste, je pense pas qu'il soit très sollicité pour promener les gens sur la Calédonie. Comme je l'ai dit, j'ai 200 000 francs de plus de gasoil par mois. Et cette surcharge me met en, complètement en difficulté. Depuis 2 ans, on est déjà plus que dans la mouise. Et cette surcharge de 200 000 francs, j'ai 2 solutions. Soit j'augmente mes prix et la vie chère va continuer de grimper, soit je licencie encore un de mes gars. Il m'en reste plus beaucoup. Et les gens qu'on fait lorsqu'on va dans le menu déroulant, on peut pas demander une réclamation parce qu'il y a la rubrique réclamation. Comme je rentre pas dans le transport de fret, et je suis pas tout seul, hein, on est beaucoup à transporter du fret sur toute la Calédonie. Si par exemple on s'arrête de livrer le fret dans toute la Calédonie, il y a beaucoup de gens qui vont mourir de faim, de tout, etc., etc. Donc, je sais pas qui a fait le logiciel de réclamation et puis de gasoil, mais je pense qu'il faudrait revoir déjà dans le transport de fret sur toute la Calédonie, parce que nous sommes énormément à rouler et on fait énormément de kilomètres. Moi, je passe toute la semaine sur la route, je fais environ, moi tout seul, 12 000 kilomètres par mois, et je trouve inadmissible qu'on rentre pas dans cette catégorie-là, on n'y a pas droit. Donc voilà, je vous remercie, je vous souhaite un bon week-end à tout le monde.
0: Merci, bon week-end, merci d'avoir été avec nous sur l'antenne de Radio Rythme Bleu et le message est bien passé. On devait avoir Suzanne et John, je ne sais pas si on a quelqu'un en ligne avec nous. RRB, bonjour.
8: Allô, bonjour.
0: Bonjour, quel est votre prénom ?
8: John.
0: On vous écoute, John.
8: Oui, voilà, moi c'est simplement pour vous dire que tout ce qui a été mis pour le carburant là, ça a été étudié quand même. Il faut que les gens ils arrêtent de se plaindre. On est dans des difficultés, tout le monde est dans la difficulté. Faut que tout le monde y aille ensemble. Simplement ça.
0: Merci John d'avoir été avec nous.
8: Merci.
0: Merci d'avoir exprimé votre avis. On vous souhaite une bonne journée. Merci de nous avoir appelé au 25 46 46. Bonjour Cynthia.
9: Oui, bonjour.
0: On vous écoute.
9: Alors moi, je rejoins un peu les auditeurs juste un peu avant moi. Moi, j'ai mon mari qui est dans le bâtiment. Donc il se déplace énormément pour ses chantiers. Qui transporte son matériel, qui paye sa patente, qui paye son RUAM, etc. Comme un patenté normal. Et quand on va sur le site, ben il n'est pas éligible. Donc, je comprends pas quels critères. On nous dit que c'est beaucoup de déplacements. Je veux bien, mais après, je pense que tous les patentés, déjà, si la population n'est pas, toute la population n'est pas concernée, mais au moins déjà tous les patentés devraient bénéficier de cette aide parce que ben, ils se déplacent énormément et s'ils se déplacent plus, ils n'auront plus de boulot non plus. Donc ça va être encore un cercle vicieux avec le chat qui se mord la queue, quoi. Donc voilà, ça serait bien que ce soit pour tout le monde, comme le monsieur a dit, couper la poire en deux. Moi, je suis d'accord avec lui, mais si c'est pas possible, au moins le faire pour tous les patentés et pas seulement que pour certaines entreprises. Donc voilà, c'était mon petit coup de gueule, c'est pas méchant, mais il faudrait peut-être que ben on réfléchisse. Il n'y a pas que des sociétés, il y a aussi des petits patentés qui en ont besoin, peut-être plus que les sociétés même.
0: Merci, voilà. Merci Cynthia.
9: Une bonne journée.
0: Bonne journée, merci d'avoir été avec nous sur l'antenne de Radio Rythme Bleu. Je vais réessayer si on a Suzanne en ligne. Bonjour Suzanne. Non, peut-être Mickaël. Bonjour Mickaël.
10: Oui, bonjour.
0: On vous écoute Mickaël.
10: Alors écoutez, ben moi je lance un pavé dans la mare, hein, mais je veux dire, j'entends les plaintes des différentes personnes, les patentés qui se plaignent aussi de ne pas rentrer dans le cadre de ce qui a été mis en place, la procédure. Il y a beaucoup de patentés qui ont une patente mais qui ne travaillent pas forcément actuellement, ça faut aussi le dire, donc ils vont profiter aussi d'un système actuel. Bon, quoi qu'il en soit, il ne faut pas oublier une chose, c'est que le pays sort quand même, enfin, est toujours dans une grave situation économique. Il y a un mois de ça, fin juin, là, normalement, les retraites CAFAT n'auraient pas dû être versées. C'est grâce à un travail avec les syndicats et avec le gouvernement qu'ils ont trouvé un moyen pour financer les retraites CAFAT. Ça, les gens ne le savent pas. Il y a beaucoup de choses que dans ce pays, les gens ne savent pas.
0: Et le versement de l'aide de l'État.
10: Exactement. Il y a eu de l'argent qui a été versé, d'accord. Donc s'il n'y avait pas eu tout cet argent-là, si les provinces, les collectivités n'avaient pas fait des efforts, et notamment la province sud et le gouvernement, pour trouver des solutions, on ne serait pas en train de parler là de ces aides, d'accord. Donc le gouvernement a mis en place des aides. Certes, on n'est pas tous, comment ça, arrosés entre guillemets par ces aides. Mais il faut avoir un peu d'humilité et je pense qu'il faut remercier quand même le geste parce que c'était pas une obligation. Ils auraient très bien pu ne pas le faire et puis garder l'argent, le rebrancer sur d'autres problématiques ou d'autres supports où là, il y avait vraiment besoin d'argent. Donc, ils ont fait un effort, ils ont mis en place des procédures comme les provinces le font pour d'autres systèmes, pour aider, etc. Mais il n'y avait pas d'obligation. Donc, c'est quelque chose à laquelle il faut penser. Ne pas oublier que le territoire, il est dans une situation catastrophique. c'est qu'on gère le mois qui arrive au fur et à mesure que les dépenses arrivent. Voilà. Et si les palettes de l'État et les différentes autres aides qu'il y a autour, on serait pas là en train de discuter « oui, mais moi, j'ai pas eu, pourquoi lui, il a eu, etc. » quoi. Donc, effectivement, je vais pas me faire des amis. Les artisans vont certainement monter au créneau, etc. Mais il faut se détendre un petit peu et réfléchir un peu à ce qu'on dit quand même, parce que là, c'est un peu exagéré quand même. D'accord ? Voilà.
0: Merci, Michael.
10: J'ai rien à dire. Merci, bonne journée à vous.
0: Bonne journée, merci pour votre avis ce matin au 25 46 46. Et c'est le but aussi de l'émission, hein, qu'il y ait des arguments différents sur le même sujet. Et ça permet aussi de prendre le pouls un petit peu de l'opinion publique tous les jours dans Vous avez un avis du lundi au vendredi au 25 46 46. C'est terminé pour la première partie. On se retrouve tout à l'heure entre 7h45 et 8h pour la deuxième. La suite sur Radio Rythme Bleu, le regard international de Vincent Hervouette d'Europe 1. Donald Trump aimerait rencontrer le nouveau Shah d'Iran, c'est ce qu'il nous dit. À 7h30, le mini-journal sera présenté par Lionel Sabot et ensuite, eh bien, on va revenir notamment sur la lutte contre les stupéfiants et les cambriolages. Le contrôleur général Marjolie Ghisoli, directrice territoriale de la police nationale, sera notre invitée du matin. A tout de suite.
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0: Bonjour Vincent Hervouette.
1: Bonjour Dimitri, bonjour à tous.
0: Vincent, Donald Trump se dit prêt à rencontrer Mojtaba Khamenei.
1: Oui, encore faudrait-il qu'il soit en vie, entier, en état de parler. On ne l'a pas vu, pas entendu depuis qu'il a été désigné à la tête de la République islamique. Et on attribue à ce fantôme des déclarations écrites, mais qui ne sont pas manuscrites. Les chiites iraniens révèrent l'imam caché qui reviendra à la fin des temps. Et depuis le 28 février, eh bien, ils ont aussi un guide qui se cache. La seule certitude, c'est qu'il est en deuil puisqu'il a perdu ce jour-là son père, sa mère, sa femme, son fils, sa sœur, son beau-frère, une nièce, tous anéantis par un missile que les Israéliens ont soigneusement ajusté avec l'aide des Américains. Alors, même que les délégations qui négociaient sur le nucléaire s'étaient quittées 3 jours plus tôt en se donnant rendez-vous le lundi suivant à Genève. On imagine à quel point Mojtaba Khamenei doit avoir envie de rencontrer l'homme qui a décimé sa famille, qui a donné son accord à ce massacre au sommet et qu'il ait envie de le rencontrer, surtout maintenant.
0: Oui, parce que 100 jours après, le régime s'apprête à célébrer les obsèques solennelles du guide suprême, son père.
1: Oui, dans une dizaine de jours commence Muharram, le premier mois du calendrier musulman, et c'est le bon moment car les chiites commémorent le massacre des descendants d'Ali, le gendre du prophète. Le 7e jour, ils célèbrent les souffrances de la famille d'Hussein. Le 25e, la sagesse d'Ali Zain al-Abidine qui échappa au meurtre. Et le 27e, le martyr de Messoum, un compagnon d'Ali. Bref, un mois plein de pleureuses, tout à fait propice au funérailles grandioses d'Ali Khamenei qui a régné pendant 4 décennies et que les mécréants ont transformé en chaleur et lumière. Pour l'honorer, le régime veut des dizaines de millions de manifestants, davantage que pour les obsèques de Khamenei qui est mort de vieillesse dans son lit. Il va mobiliser la tradition pour rassembler et ce sera une démonstration de force, un défi à l'Amérique, à Israël, aux Arabes sunnites du Golfe et sûrement pas un moment de piété qui incite à une trêve sacrée, comme le prévoit le calendrier.
0: Mais dans ce contexte, mais d'où vient cette idée de Donald Trump, Vincent, de vouloir rencontrer Mojtaba Khamenei?
1: Bien, Donald aime bien les tyrans. Il n'est pas bégueul. Rappelez-vous sa bromance avec le Nord-Coréen, celui qu'il appelait Rocketman, avant qu'il devienne son grand ami Kim. 3 rendez-vous hyper médiatisés, l'histoire en direct et le monde subjugué par le spectacle. Cette montagne diplomatique a accouché de sourires et rien d'autre. Le Nord-Coréen est retourné à sa forteresse, à ses missiles nucléaires et à la contrebande de pétrole russe. Une rencontre avec l'Iranien serait un show. Il ferait oublier les conditions du cessez-le-feu, le compromis si péniblement négocié. Il laisserait croire que la guerre n'a pas été inutile et ratée, que la normalisation est possible. Mais ça, c'est penser comme on rêve. C'est le contraire de la diplomatie. Cela relève de la com, pas de la stratégie. En fait, l'idée a été suggérée à Donald Trump par un intervieweur imaginatif. Le président l'a aussitôt adoptée. Elle colle à sa diplomatie cash, sans complexe, sans intermédiaire. Et dans cette interview, il dit qu'il manque quelques morceaux à Mojtaba Khamenei, mais qu'il suit le cours des négociations. Si c'est vrai, ça prouve au moins une chose, que les Iraniens prennent les palabres au sérieux. Ce sont des techniciens, pas des artistes. Donald Trump, lui, a écrit « L'art du deal ». Il fait confiance à ses intuitions et à ses amis. Eh bien, c'est la recette idéale pour rater la paix comme il a raté la guerre.
0: Signature Europe 1, Vincent Hervouette. Merci Vincent. Ainsi va le monde.

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4: Le mini-journal, on retrouve Lionel Sabot et Nicolas Legrand.
8: Bonjour à tous et à la une, cette enquête qui aboutit rapidement à Koné. Trois individus seront jugés aujourd'hui en comparution immédiate pour tentative de vol d'un véhicule et sa destruction par incendie.
9: Les faits remontent au week-end dernier. Les gendarmes sont alertés d'un incendie dans une propriété du centre-ville occupée par un couple de retraités octogénaires. Trois suspects âgés de 19 à 25 ans domiciliés à Koné ont été arrêtés durant leurs auditions. Ils ont déclaré qu'ils voulaient voler une voiture qu'ils avaient repérée un peu plus tôt. Ils n'ont pas réussi à la démarrer et l'un d'eux a mis le feu au siège passager après avoir aspergé d'essence. L'incendie a détruit le carport et les deux voitures du couple de retraités. Il a aussi endommagé la toiture de la maison ainsi que le phare, le garage et le véhicule des voisins.
8: En bref, la RP1 bloquée en ce moment à hauteur de Saint-Louis en cause, selon nos informations, un accident qui s'est produit tôt ce matin. Une mobilisation à Ouvéa pour dire stop au blocage.
9: Oui, une partie des habitants manifestera aujourd'hui pour demander la réouverture de l'aérodrome Louloupe. Une marche sera organisée à 14h depuis le dispensaire jusqu'à l'aérodrome. Un trajet symbolique, explique Mathieu, infirmier au dispensaire.
10: C'est une marche pacifique, en gros, pour aller à la rencontre aussi des gens qui bloquent, et puis leur montrer aussi que finalement, on est loin d'être une minorité, je pense, qui sommes pour la réouverture de l'aérodrome.
9: De son côté, le collectif Negeo ne bloque plus le trafic aérien entre la Tontouta et l'Ifou depuis mercredi, mais ses membres appellent à boycotter Aircal.
8: Dans le reste de l'actualité, un sujet qui vous a beaucoup fait réagir, dont vous avez un avis, le coup de pouce du gouvernement de la Nouvelle-Calédonie pour les entreprises les plus exposées aux hausses successives des prix des carburants.
9: Oui, le dispositif Soutien Carburant Pro qui est mis en place pour une durée de 3 mois et qui va permettre aux entreprises éligibles de bénéficier d'une réduction de 25 francs par litre de gasoil et d'une réduction de 15 francs par litre d'essence. Les entreprises et professionnels peuvent vérifier leur éligibilité grâce à leur numéro de RIDET sur le site internet aide-carburant.gouv.nc.
8: L'actualité en métropole et le corps d'une fillette a été retrouvé dans une exploitation agricole dans le Gers.
9: Une autopsie sera réalisée dans les prochaines heures pour vérifier s'il s'agit bien de la jeune Liana, mais il y a très peu de doutes. Les vêtements découverts sont similaires à ceux portés par la collégienne de 11 ans au moment de sa disparition. C'était vendredi dernier à la sortie de son établissement à de la ville de Florence.
8: Une quatrième fusillade mortelle en l'espace d'un mois à Nantes. Un jeune homme de 18 ans a été tué par balle dans le quartier sensible de la Bottière, gangréné par le narcotrafic. Les tireurs sont toujours en fuite. La France apporte son soutien au cessez-le-feu au Liban par la voix d'Emmanuel Macron.
9: L'accord de trêve conclu la nuit dernière entre Beyrouth et Israël prévoit l'arrêt des attaques du Hezbollah et le retrait de l'armée israélienne du sud Liban. Compromis rejeté aujourd'hui par le Hezbollah.
8: L'actualité sportive à présent, Lionel Sabot avec tout d'abord du tennis et une finale inédite chez les dames sur les cours de Roland-Garros.
9: Oui, la Russe Mira Andreeva, tête de série numéro 8, qui s'est imposée en 2-7, 6-1, 6-3 sur l'Ukrainienne Marta Kostchwyk, tête de série numéro 15, rencontrera la jeune Maja Kalinska, la joueuse polonaise, et qui est issue des qualifications, s'est imposée ce matin en 2-7 sur la Russe Diana Schneider, tête de série numéro 25, score final 7-6, 6-4 à suivre ce soir. Les demi-finales, messieurs.
8: Le sport, c'est aussi du football, Lionel, et l'équipe de France qui dispute ce matin son premier match de préparation à la Coupe du Monde.
9: Oui, ça se passe à Nantes, au stade de la Beaujoire. L'équipe de France qui rencontre la Côte d'Ivoire. On joue depuis un peu plus d'une heure et la France et la Côte d'Ivoire sont à égalité. Un but partout.
8: Merci beaucoup Lionel Sabot. On vous retrouve à 8h pour un nouveau point d'actualité.
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8: Mais avant cela, Lionel, on vous retrouve pour interroger la directrice territoriale de la police nationale.
9: Bonjour Madame le contrôleur général Marjorie Ghisoli.
11: Bonjour.
9: Merci d'être avec nous ce matin. Plusieurs dossiers, si j'allais dire, à voir avec vous. On va commencer par ces opérations de police qui ont été menées tout au long de la semaine dans le centre notamment de Nouméa. Il y en avait encore une hier. À quoi servent ces opérations ? C'est pour sécuriser, rassurer les habitants de Nouméa ?
11: Bah écoutez, effectivement, on est évidemment, nous, policiers, tous les jours sur le terrain pour assurer la tranquillité, la sécurité des habitants. La visibilité est importante. Les liens que nous avons, police, avec les commerçants, avec les habitants, est pour moi une priorité. Mais il est vrai que, de temps en temps, je dirais, on marque un peu plus le coup, si vous me permettez l'expression, c'est-à-dire que on va faire des opérations un peu plus ciblées, un peu plus coup de poing, en appui avec nos partenaires du quotidien, que sont la police municipale, mais aussi les douanes avec lesquelles on travaille de plus.

0: me fait un peu moins d'une trentaine d'interpellations voilà, dans tous les domaines qui touchent évidemment la délinquance du quotidien.
1: Ces opérations, elles permettent aussi de lutter contre ce qu'on appelle le sentiment d'insécurité qui évidemment est toujours bien présent et qui d'ailleurs n'est plus un sentiment quand on est victime, mais ça sert aussi à ça.
0: Non, mais c'est vrai qu'on a un double travail à mener, le travail de lutte contre la délinquance, hein, évidemment, c'est notre cœur de métier, mais aussi, encore une fois, cette présence, ce lien que l'on souhaite fort avec la population, c'est justement pour les rassurer. Et là, on est sur quelque chose d'un peu plus irrationnel qui s'appelle le sentiment d'insécurité. Mais il est vrai que, voilà, il est vrai que ce sont deux sujets importants. L'un qui est chiffré et l'autre que nous travaillons avec la population voilà, et en souhaitant évidemment que tout cela porte ses fruits.
1: On parle beaucoup d'affaires de stupéfiants, notamment qui concernent les drogues dures. Monsieur le procureur de la République en parlait, était à votre place il y a quelques jours. Est-ce que c'est inquiétant ces saisies, j'allais dire de plus en plus importantes, de drogues dures sur le territoire? Est-ce que ça vous inquiète?
0: Bah, écoutez, oui, ça inquiète évidemment dans le sens de l'économie souterraine et puis aussi du code de la santé publique. Hein, voilà, la cocaïne, les méthamphétamines, le LSD, c'est absolument pas anodin pour les consommateurs. Ça crée une économie souterraine parallèle, ça crée des organisations délinquentielles, voire sur la métropole criminelle. Donc évidemment que ça nous inquiète. C'est la raison pour laquelle, sous l'autorité du procureur de la République, et moi je tiens à travailler plus en profondeur sur la lutte contre les trafics. Vous avez deux volets, hein. Vous avez l'usage qui est réprimandé et sur lequel la police du quotidien travaille, lutter contre l'usage, lutter contre les consommateurs. On est dans un marché, hein, donc s'il n'y a pas de consommateurs, il n'y a pas de vendeurs. Mais évidemment aussi, moi ce que je tiens, c'est à fermer le robinet au plus haut, c'est-à-dire identifier et interpeller les fournisseurs de stupéfiants. Ben, la cocaïne, on a eu une belle affaire, hein, si je puis m'exprimer ainsi, très récemment, où on est remonté jusqu'aux fournisseurs de cocaïne. Mais ça, c'est un travail plus en profondeur de la brigade des stupéfiants.
1: Et sur ce trafic de drogue dure, ça reste marginal à l'échelle de la Calédonie, ou vous sentez que ça monte au fur et à mesure des années, du temps?
0: Bah, écoutez,
1: est-ce que
0: c'est
1: très marginal?
0: Il y a un an et demi, on ne faisait pas 280 grammes de cocaïne sur le territoire. Je considère que c'est marginal parce qu'on n'est pas dans un schéma d'organisation, en tout état de cause, pas de nos connaissances. Je dirais que Nouméa est tenue, que Nouméa est sécure et qu'on voit non seulement du bleu, mais aussi qu'on voit cette force de ces trois forces de sécurité intérieure dans la lutte contre la délinquance.
1: J'allais vous poser la question, comment va Nouméa en termes de sécurité publique?
0: Bah écoutez, en termes de sécurité publique, moi je considère que Nouméa est tenue, que Nouméa est sécure. On a une baisse drastique des violences urbaines. Il n'en demeure pas moins que je ne me satisfais pas des vols effractions, je me satisfait pas des vols de véhicules. On a beaucoup travaillé. On travaille évidemment à la répression, mais aussi à la prévention. Ça fait partie de notre cœur de métier. Oui. Je vais vous donner juste un chiffre. Depuis le début d'année, on a interpellé près de 1500 personnes. Tout ce qui touche au vol par effraction, au stupéfiant, au vol de voiture, c'est un sujet qui est important. Les violences intrafamiliales qui sont évidemment un sujet pour nous. Donc voilà, la police bosse et l'objectif c'est que Nouméa soit sécure.
1: Madame le contrôleur général, j'aimerais qu'on parle des groupes de partenariat opérationnel.
0: Oui.
1: On était il y a quelques jours à Rivière-Salée pour non pas assister mais pour la fin d'une rencontre de ces groupes de partenariat opérationnel. De quoi s'agit-il exactement? Dispositif finalement qu'on découvre et pourtant qui existe depuis 2019, si je crois.
0: Oui, effectivement, la sécurité du quotidien telle qu'on l'a créée en police.

0: nationale depuis quelques années, a souhaité, je dirais, créer un outil de coopération pour renforcer la sécurité. Ça veut dire quoi ? Ça veut dire qu'on s'est rendu compte que la sécurité est un problème global. Il est évidemment un problème de police nationale, CQFD, mais il est aussi, je dirais, une problématique qui embarque tous les partenaires qui ont quelque chose à voir avec la sécurité. Et donc, le problème, la situation, elle est simple, c'est chaque territoire est différent. Chaque territoire a une adaptation différente. Chaque territoire a des problématiques différentes. Mmh. Et nous, notre travail, c'est justement de nous adapter aux problématiques d'un territoire, de faire un diagnostic de sécurité, c'est-à-dire quelles sont les problématiques, quels sont les sujets, qu'est-ce qui pose problème aux habitants, qu'est-ce que les habitants font remonter comme sujet de sécurité, d'insécurité, de délinquance. Mmh. Et à partir de là, quel partenaire est le plus à même de régler quelle problématique ?
1: C'est un peu le retour de ce qu'on a appelé à un moment la police de proximité, qui a été un peu décriée parfois, mais c'est un peu ça le fond.
0: Alors, la police de proximité, c'était le lien police-population et la visibilité.
1: Ouais.
0: Là, on est, je dirais, sur un schéma complémentaire, c'est-à-dire les partenaires qui sont sur un secteur donné. Je pense à la mairie, je pense au transport en commun, je pense à l'éducation nationale, je pense aux bailleurs, je pense aux associations de quartier. Tous ces gens se mettent ensemble autour de la table avec un seul objectif. C'est quoi les problématiques ? Comment on les règle ? Et quel bilan on en tire ?
1: Mais ça peut être de petite, entre guillemets, problématique. Ça va de l'état de la route, un arbre peut-être mal coupé au bord de la rue, jusqu'au point de deal qu'on pourrait vous signaler. C'est un peu ça le...
0: Absolument, parce que vous vous rendez compte que remettre un éclairage dans une rue, ça lutte contre la délinquance et contre le sentiment d'insécurité. Couper des herbes qui sont trop hautes et qui permettent à des voyous de se cacher, ça participe du sentiment d'insécurité. Et ça règle peut-être un problème de sécurité. Évidemment, la police nationale est là pour lutter contre les trafics, pour interpeller les auteurs de délinquance. Mais on se rend compte que la sécurité passive, on se rend compte que la prévention, on se rend compte que les liens qu'on peut avoir avec l'éducation nationale, les problématiques des transporteurs, l'appui que peuvent nous donner les bailleurs. Moi, je crois beaucoup aussi à ce travail aussi de visibilité, de propreté qui permet aux gens de se sentir mieux et d'améliorer leur cadre de vie. C'est l'objectif global.
1: Et est-ce qu'il y a des effets positifs de la réunion de ces groupes de partenariat opérationnel ? Est-ce que vous les ressentez déjà ?
0: Alors, l'avantage qu'on a, c'est qu'on a les associations d'habitants avec nous, ce qui veut dire qu'on est confronté à la réalité de ce qu'ils vivent. On n'est pas sur quelques chiffres ou sur quelques statistiques. Si j'en crois les associations d'habitants qui étaient avec moi pas plus tard qu'avant-hier sur le volet de Rivière Salée, ils me disent, madame... ça nous aide, ça sert. Ce partenariat, ce lien que vous avez avec nous, ces liens, je dirais, qui sont décloisonnés avec tous les partenaires. Je discutais avec les proviseurs des collèges et le proviseur du lycée. On sent que tous ensemble, on décloisonne, on règle des problématiques et encore une fois, on est pragmatique. Voilà, c'est l'objectif aussi. On est pragmatique et on règle des problèmes de sécurité du quotidien des habitants.
1: Est-ce que c'est la réunion de ces groupes de partenariat opérationnel qui a fait que vous êtes arrivé à mettre en place depuis quelques jours seulement des patrouilles police nationale, police municipale, mais aussi les fameux bureaux des plaintes que vous avez installés, notamment à Rivière-Salée.
0: Alors, s'agissant des patrouilles mixtes, on poursuit évidemment ce grand intérêt d'avoir un lien avec les polices municipales. Et on monte une expérience de patrouille commune afin qu'on soit beaucoup plus efficace sur les problématiques, encore une fois, de terrain.
1: Bien sûr.
0: Moi, je tiens à ce qu'on soit, encore une fois, très au plus près de ce que vive la population. Donc, la police municipale a ses réseaux, a ses compétences. Nous, on appuie derrière par des compétences juridiques et techniques. Et tout ça, ça fait de l'efficacité.
1: C'est du partage de connaissances, de renseignements.
0: C'est qu'au lieu d'être chacun dans nos mondes, de temps en temps, on se met ensemble et on fait ce partage de compétences et puis surtout cette efficacité sur le terrain. Si je prends Rivière-Salée, on a quand même eu une baisse d'un peu plus de 20% de la délinquance générale. Alors, on reste très prudent. Hein. Moi, bien je sûr. Suis toujours. Mais en tout état de cause, voilà, on se rend compte que quand on est tous ensemble, eh ben, ça marche bien.
1: Et sur les bureaux qui ont été mis en place pour déposer plainte, je pense à celui de Rivière-Salée également.
0: Alors, on est effectivement dans un schéma où mai 2024 a vu la police nationale se recentrer, malheureusement, sur le centre-ville. L'objectif maintenant, c'est de reprendre le terrain. Alors, non pas au plan opérationnel, hein, puisque la police est sur le terrain, mais de redonner un service public dans les quartiers, et donc de se repositionner dans les quartiers. On est en train de le travailler avec le haut-commissaire, c'est un sujet évidemment budgétaire, évidemment immobilier, et donc deux sujets qui, moi, me satisfont, c'est qu'on a remis effectivement un bureau de police sur le quartier de Rivière-Salée où on peut déposer plainte, ce qui permet aux usagers de ne pas aller forcément au commissariat central, mais d'avoir une proximité avec la police nationale et le bureau des plaintes. Et on est en train de finaliser ça, je l'ouvrirai dès lundi, un nouveau commissariat de secteur avec une possibilité de déposer plainte sur la rue Doumer, hein, juste à côté d'ici, où là, effectivement, l'objectif, c'est de reprendre place au sein de Nouméa.
1: Un dernier mot, Marjorie Ghisoli. On va parler des élections provinciales, alors non pas du point de vue politique, bien évidemment.
0: Je vous remercie.
1: Elles auront lieu le 28 juin prochain. Mais la police nationale, j'allais dire, est quelque part impliquée hein, dans l'organisation de ces élections, notamment avec ce bureau pour les procurations qui est installé à Ducos.
0: C'est ça, autrement appelé par nous le procurodrome. blague à part, il est vrai que la police nationale est totalement impliqué. Alors vous l'avez dit évidemment et heureusement au niveau politique, mais en tout cas au niveau organisationnel. Pourquoi ? Parce que on sait que beaucoup d'habitants de Nouméa font des procurations. Ouais. Et plutôt que d'avoir des problématiques de saturation du commissariat central, et on veut que ça se passe bien et on veut que tous ceux qui souhaitent faire des procurations puissent en faire. Donc on a créé un site dédié, comme on l'avait fait pour les élections municipales, donc sur Ducos Centre, qui est ouvert donc toute la semaine, du lundi au vendredi, pour effectivement permettre aux gens de venir remplir leur procuration. Ça engage beaucoup hein, la police. Hein.
1: Bien sûr.
0: Voilà, ça engage. Mais c'est un gage, encore une fois, de sérénité, de sécurité et encore une fois, permettre à tous les citoyens qui votent d'avoir leur procuration.
1: Les dernières élections, c'était les municipales. Vous aviez eu beaucoup de gens qui étaient venus établir leur procuration.
0: On en avait eu plus de 6 000.
1: Oui.
0: En l'espace. Et j'appelle les habitants, j'appelle les électeurs à ne pas venir le dernier jour. Mais je les invite à penser procuration avant le 25 juin.
1: Le message est bien passé. Madame le contrôleur général Marjorie Ghisoli, directrice territoriale de la police nationale, merci d'avoir été avec nous ce matin.
0: Merci à vous.
1: Et bonne journée.
2: Une interview à retrouver en podcast audio et vidéo sur notre site internet le www.rrb.nc. 7h50, on va marquer une courte pause publicitaire et on se retrouve juste après pour la deuxième partie de Vous avez un avis. Vous nous appelez dès maintenant au 25 46 46.
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10: Bonjour.
11: Je suis d'accord.
2: Allez, de retour en direct pour Vous avez un avis au 25-46-46. On a 8 minutes à peu près à passer ensemble. Avec tout d'abord le coup de téléphone de Claude. Bonjour Claude.
12: Oui, bonjour Nicolas. Moi, j'entends depuis ce matin beaucoup de gens qui se plaignent des problèmes du carburant. Mmh. Je crois qu'il serait intéressant, quand on paye son litre d'essence à la pompe, qu'on sache le détail du prix de l'essence. Parce que moi, j'ai vu il y a quelques années, avant les événements, on avait publié le détail. Le prix CAP, d'abord, coût assurance fret quand le bateau débarque là-bas à la baie des Dames. Ensuite, la taxe portuaire. Ensuite, un forfait pour les pétroliers, parce que c'est eux qui font le boulot. Et ensuite, un forfait pour le pompiste. Et après, c'est que des taxes, des taxes et des taxes. Bon, il y a la taxe du gouvernement, bien entendu, qui, je ne sais pas de combien pourcent elle est. Et ensuite, il y a d'autres taxes qui n'ont rien à voir avec le gouvernement, mais qui sont là pour aider un certain nombre de choses. Et notamment, j'ai l'impression que dans ces taxes-là, il y a une taxe qui permet d'égaliser le prix de l'essence sur l'ensemble du territoire pour compenser les frais de transport des carburants vers le nord et vers les îles. Qu'il y a une autre taxe qui était pour les transports urbains, interurbains, il me semble qu'il y avait le néobus dedans qui fonctionne plus. Et il y avait une autre taxe, il était question de pas de la supprimer, mais de l'enlever à son bénéficiaire pour la reporter sur un autre. Donc, ce serait bon de savoir un petit peu combien de taxes rentrent dans le prix du litre d'essence et le prix du litre de carburant, parce que comme ça, les Calédoniens sauraient ce qu'ils payent, plutôt que de faire maintenant, alors là, tout le monde va vous péter, hein, c'est normal. On fait, ah tiens, il y a celui-là qui n'est pas content, on va faire une aide, celui-là qui n'est pas content, on va faire une aide. Il faut d'abord avoir la vérité du prix pour ça, pour en discuter après. Parce que je sais qu'il y a des exonérations, il y a des grands secteurs qui sont exonérés sur les carburants. Donc il faut, pour commencer, pour que les Calédoniens puissent bien discuter, c'est leur dire voilà la vérité de ce que vous payez. Et peut-être qu'ils payent plus de taxes que de prix d'essence. Voilà. Mon avis aujourd'hui, Nicolas, je vous souhaite une bonne journée. Le soleil est revenu, on pourra travailler. Merci.
2: – Merci Claude, merci d'avoir été avec nous ce matin sur l'antenne de Radio Rythme Bleu. On va poursuivre avec l'appel d'Alain, alors j'espère que la ligne va fonctionner puisqu'on l'a perdu plusieurs fois, mais je pense qu'Alain est avec nous. Bonjour Alain.
13: – Oui, bonjour Nicolas, oui je tiens bien, je suis accroché au téléphone.
2: – Impeccable.
13: Je suis tout à fait d'accord avec le précédent auditeur, d'autant que le membre du gouvernement raconte un peu n'importe quoi en disant que ça va profiter… à certains professionnels, dont les pêcheurs. Là, ils ont passé au gouvernement une exonération pour les pêcheurs. Je crois que le litre de mazout, ça leur revient à 10 francs et l'essence, pareillement. Alors, c'est un peu du n'importe quoi. C'est sûr qu'on est en campagne électorale et il est temps qu'il y ait un gros changement. Et je suis ravi que... Après 7 ans de gouvernance, tous ceux qui sont élus compris, ils vont s'inquiéter ce matin au gouvernement de leurs frais de déplacement, il faut homogénéiser, etc., etc. Heureusement que le ridicule ne tue pas, quoi. Enfin, c'est du vraiment n'importe quoi. Vivement les élections et un renouvellement. Par contre, à votre invité ce matin, c'est très bien qu'il se mette... les actions qu'ils fassent. Mais enfin, vous auriez pu leur dire, point de vue élection, le troisième référendum à Nouméa, je parle à Nouméa, et etc., on les a pas vus. Hein. On les a pas vus et il y a beaucoup de personnes qui ont fait demi-tour parce que ils ont été, incommodés, c'est un peu gentil, mais ils pouvaient pas voter, quoi. Hein. Ils ont préféré partir pour éviter des ennuis. Voilà, Nicolas, je ne monopolise pas la parole. Comme a dit le précédent auditeur, il fait beau et ça roule. À bientôt. Au revoir.
2: Merci Alain d'avoir été avec nous. On vous souhaite une bonne journée et un bon week-end. On permettra à tous ceux qui ont été cités d'apporter des éléments. Bonjour Henri.
14: Oui, bonjour Radio Rythme Bleu. Alors moi, je vais changer carrément de sujet. Uh-huh. J'ai vu, même à la télévision, c'était passé, que les gardes nature dans le Nord, ils surveillaient les voitures, contrôlaient les voitures pour les chasseurs. On est bien d'accord. Par contre, sur certaines propriétés de Païta, des grands noms, là, il n'y a aucun contrôle, ni de gendarmes, ni de gardes nature. Comment ça se fait, ça? C'est encore un truc politique. Merci, bonne journée.
2: Bonne journée Henri, merci d'avoir été avec nous ce matin sur l'antenne de Radio Rythme Bleu. On aura le temps de prendre un dernier appel, je pense, dans cette émission. On nous a posé une question également sur le blocage de l'OSEF à Bouraï hier. Effectivement, un mouvement mené par une dizaine de personnes du district de Nîmes lié au licenciement visiblement d'un employé qui était donc délégué USTKE. Le syndicat n'est pas dans ce mouvement, mais effectivement, il y avait donc un blocage hier mené par une dizaine de personnes. Bonjour Dim.
9: Oui, bonjour Arabe, ben moi j'en profite pour passer une info à tous les gens qui sont bloqués là-bas au Mont d'Or, parce qu'il n'y a personne qui en parle, il y a un accident ce matin là sur la voie de circulation, donc prenez votre mal en patience, mais ça crée un bouchon, mais monstre, ok, de Boulard jusqu'au Mont d'Or. Voilà, en tout cas je voulais le signaler parce que personne n'en parle sur les radios en ce moment.
2: On en a parlé dans le mini-journal de 7h30, effectivement. Vous êtes vous-même dans les bouchons, Dim?
9: Ah non, mais c'est un truc de fou.
2: Ouais,
9: non, mais là, c'est... Pour deux voitures, je sais pas, c'est bizarre que ça a autant bloqué, mais...
2: Il y avait, je crois, une circulation alternée au départ, et puis là, on nous a signalé, effectivement, que ça avait bloqué. Merci, Dim.
9: Ouais, merci, bon courage à tous, bonne journée.
2: Merci pour ce message, je pense que ça va informer les auditeurs qui sont sur la route et qui peuvent se poser des questions en raison du blocage. Merci beaucoup, bon courage et patience à vous. Le 25-46-46, c'est terminé pour aujourd'hui, on va se retrouver la semaine prochaine, évidemment, pour Vous avez un avis, même heure, même zone. Dans un instant, il sera 8h, on va faire un point sur l'actualité avec Lionel Sabot et puis ensuite, on va laisser Mouna s'occuper de vous dans la radio jusqu'à 11h avec de beaux rendez-vous également, évidemment, notamment le Big Quiz, le totem, et puis vous pourrez passer vos messages anniversaires. Allez, bonne journée.
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20: La dernière partie de votre matinale avec le rappel des titres, on retrouve Nicolas Legrand et Lionel Sabot.
2: Bonjour à tous, c'est à la une l'actualité en métropole. Le corps d'une fillette a été retrouvé dans une exploitation agricole dans le Gers.
1: Oui, une autopsie sera réalisée dans les prochaines heures pour vérifier s'il s'agit bien malheureusement du corps de la jeune Liana. Il y a très peu de doutes, hein. Les vêtements découverts sont similaires à ceux que portait la collégienne de 11 ans au moment de sa disparition. C'était vendredi dernier à la sortie de son établissement scolaire de la ville de Florence.
2: L'horreur en plein jour, une quatrième fusillade mortelle en l'espace d'un mois à Nantes. Un jeune homme de 18 ans a été tué par balle dans le quartier sensible de la Bottière, gangréné par le narcotrafic. Les tireurs sont toujours en fuite. L'actualité internationale est la France qui apporte son soutien au cessez-le-feu au Liban par la voix d'Emmanuel Macron.
1: Oui, l'accord de trêve conclu la nuit dernière entre Beyrouth et Israël prévoit l'arrêt des attaques du Hezbollah et le retrait de l'armée israélienne du Liban Sud. Compromis rejeté sans grande surprise aujourd'hui par le Hezbollah.
2: L'actualité sur le territoire et cette enquête qui a abouti rapidement à connaît. Trois individus seront jugés aujourd'hui en comparution immédiate pour tentative de vol d'un véhicule et sa destruction par incendie.
1: Oui, alors rappelons que les faits remontent au week-end dernier. Dans la nuit de vendredi à samedi, les gendarmes sont alertés d'un incendie sur une propriété du centre-ville occupée par un couple de retraités, des octogénaires. Trois suspects âgés de 19 à 25 ans, domiciliés à Connaît, ont été arrêtés durant leurs auditions. Ils ont déclaré qu'ils voulaient voler une voiture qu'ils avaient repérée un peu plus tôt. Ils n'ont pas réussi à démarrer le véhicule. véhicule et ont mis le feu au siège passager après l'avoir aspergé d'essence. L'incendie a détruit le carport et les deux voitures du couple de retraités. Il a également endommagé la toiture de la maison ainsi que le phare et le garage et un véhicule des voisins.
2: Le ras-le-bol de certains habitants d'Ouvéa, ils se mobilisent aujourd'hui pour dire stop au blocage de l'aérodrome.
1: Oui, une partie des habitants manifestera aujourd'hui pour demander la réouverture de l'aérodrome Louloupe, une marche qui sera organisée à partir de 14h depuis le dispensaire jusqu'à l'aérodrome. De son côté, le collectif Nedjeou ne bloque plus le trafic aérien entre la Tontouta et l'Ifou depuis mercredi, mais ses membres appellent désormais à boycotter la compagnie domestique.
2: Un sujet qui vous a fait réagir depuis ce matin, le coup de pouce du gouvernement de la Nouvelle-Calédonie pour les entreprises les plus exposées aux hausses successives des prix des carburants.
1: Le dispositif s'appelle Soutien Carburant Pro. Il est mis en place pour une durée de 3 mois et va permettre aux entreprises éligibles de bénéficier d'une réduction de 25 francs par litre de gasoil et d'une réduction de 15 francs par litre d'essence. Les entreprises et professionnels peuvent vérifier leur éligibilité grâce à leur numéro de RIDET sur un site internet dédié aide-carburant.gouv.nc.
2: Et justement, le gouvernement de la Nouvelle-Calédonie doit-il, selon vous, étendre aux particuliers les mesures d'aide d'urgence pour l'achat du carburant? Si vous pensez qu'il doit le faire, vous tapez 1, c'est la question qu'on vous pose. Sinon, vous tapez 2 et vous envoyez votre réponse par SMS au 3146. Rendez-vous donc demain pour la réponse à cette question opinion. On termine avec le sport et le tennis. Tout d'abord, une finale inédite chez les dames sur les cours de Roland-Garros.
1: Et la russe Maria Andreeva, tête de série numéro 8, qui s'est imposée en 2-7, 6-1, 6-3 sur l'ukrainienne Marta Kujostuk. Tête de série numéro 15 rencontrera la jeune Maja Kalinska, la joueur polonaise qui est issue des qualifications, s'est imposée ce matin en 2-7 sur une autre joueuse russe, Diana Schneider, tête de série numéro 25, score final 7-6, 6-4. À suivre ce soir pour nous les demi-finales. Messieurs, quant à la fidèle dame, ce sera pour demain soir.
2: Et la jeune polonaise qui a un jeu très atypique, d'ailleurs, sur les cours de Roland-Garros depuis le début du tournoi. Jeu atypique également en football et l'équipe de France qui dispute ce matin son premier match de préparation à la Coupe du Monde. Ça se passe pas très bien pour les hommes de Didier Deschamps.
1: Oui, score atypique et aussi pour les hommes de Didier Deschamps qui, à quelques secondes de la fin de ce match amical à Nantes au stade de la Beaujoire face à la Côte d'Ivoire, sont menés 2-1. Les Français avaient ouvert le score en première mi-temps, mais les Ivoiriens sont revenus et ont même pris l'avantage il y a quelques minutes, pas franchement encourageant à une dizaine de jours maintenant de l'ouverture de la Coupe du Monde. Mais ça reste un match amical et comme dirait Dédé, l'essentiel, c'est les 3 points.
2: Merci beaucoup Lionel Sabot. Je ne sais pas si c'est un score atypique, mais c'est un score qui pique. Mouna est morte de rire, je ne vais pas pouvoir lui passer la parole si vous faites Didier Deschamps. Et encore, elle n'a pas tout entendu de vos imitations.
0: Au contraire.
2: Bonjour Mouna.
0: Bonjour.
2: Vous allez bien?
0: Ça va très bien. Merveilleuse imitation de Didier Deschamps.
2: Ah oui, oui, exceptionnel. C'est Nicolas Canteloup.
0: Comment allez-vous?
2: Le problème, c'est que je le connais. Il est parti pour la journée, là.
0: Ah, mais moi, vous savez que je suis très bon public, Nicolas. Oui, c'est ça le problème. Voilà. Bon, par contre, à défaut d'être bon public, j'ai aussi de la bonne musique. Voilà, ma phrase ne voulait rien dire. Mais il fallait écouter, laissez-moi développer. Ça
2: faites pas de transition entre toutes les phrases.
0: Il faut.
2: Allez-y.
0: Et du coup, en parlant de transition, non, je plaisante. Kungs avec Phil Batz. Oula, oui, mais si vous mettez la pression, ça glisse. Voilà. Donc là je m'accroche.
2: Ça ne veut rien dire non plus, mais. Oh, le dérapage.
0: Bonne journée.
2: Oh là là.
0: Bon week-end, non mais c'est du n'importe quoi.
2: Ouais.
0: Je tripe plus rien aujourd'hui, je parle, ça sort. Allez, bon week-end Nicolas.

Il est 8h passé de 8 minutes exactement. Bienvenue sur Radio Rythme Bleu. Bonjour à toutes et à tous. Quel bonheur de vous retrouver ce matin. J'espère que vous allez bien, que le réveil n'a pas été trop brutal et que cette journée démarre, vous le savez, sous les meilleurs auspices. Et puis surtout, c'est vendredi. Oui, le dernier grand réveil de la semaine pour beaucoup d'entre nous. Celui où on commence doucement à apercevoir le week-end à l'horizon. Alors bienvenue dans Plus la peine de zapper. C'est Mouna avec vous jusqu'à 11h pour vous accompagner avec de la musique, de la bonne humeur évidemment, un petit peu d'infos. Voilà, à 9h notamment avec la rédaction d'Europe 1, des jeux, des découvertes et bien sûr vos rendez-vous habituels, à savoir dans quelques instants éphémérides, horoscopes, les anniversaires. Vous le savez, c'est au 31-46 qu'il faut nous joindre si toutefois vous avez oublié quelqu'un aujourd'hui. Le point météo à 8h30 et les petites annonces à 8h45. Vous aurez aussi côté jeu le Big Quiz à 9h30, le Totem à 10h30, par ici les sorties à 10h20. Bon, vous avez compris, je vous les donne en pêle-mêle, mais je sais que vous écoutez souvent RRB, donc le programme normalement vous le connaissez. En tout cas, installez-vous confortablement, que vous soyez sur la route, au bureau, à la maison ou peut-être déjà en train d'attaquer votre journée à cette heure-ci, c'est même probable. En tout cas, la bonne humeur est là, le programme est prêt et puisqu'on est vendredi, je vous propose qu'on fasse les choses bien et qu'on continue en musique avant d'annoncer la bonne nouvelle de ce matin, là.

0: Il est 8h13 et comme chaque matin sur RRV, il est temps d'apporter un petit peu de bonne humeur à l'un de nos auditeurs grâce à nos partenaires que je tais pour le moment. Quelqu'un va recevoir une très bonne nouvelle ce matin et cette personne est à l'écoute, je pense. Alors, je lui conseille de tendre l'oreille parce qu'elle ne se doute certainement de rien. Allez, nous appelons Emilio tout de suite. Bonjour Emilio.
1: Bonjour madame.
0: Bonjour, comment allez-vous? C'est Mouna, on est sur Radio Rythme Bleu.
1: Ah bonjour.
0: Bonjour, vous allez bien ce matin?
1: Oui, ça va.
0: Oui, dites-moi, est-ce que vous savez pourquoi on vous appelle ce matin ou c'est le mystère total, Emilio?
1: Non, c'est le mystère total.
0: Est-ce que vous êtes client des stations Shell et Pacifique?
1: Oui.
0: Oui, la station Shell de Païta, pour être exact.
1: Ah, ok.
0: Est-ce que vous avez maintenant une petite idée de la raison de mon appel, Emilio, ce matin?
1: Ah, c'est pour les bonnes d'essence. Hein.
0: Ah, bravo. Bravo, tout à fait. J'ai le bonheur de vous annoncer qu'aujourd'hui, c'est vous, Emilio, qui remportez 15 000 francs de bon essence. Félicitations.
1: Ok, merci bien.
0: Avec grand plaisir. Bien. Emilio, est-ce que vous pourriez retourner à la station Shell de Païta? C'est la station avec laquelle vous avez gagné. Bon, là, on est vendredi. Donc, à partir de lundi, avec votre pièce d'identité?
1: Oui, ok, il n'y a pas de problème.
0: Parfait, comme ça vous récupérez votre cadeau. Et je dois vous le dire, Emilio, le bulletin qui a été tiré au sort retourne dans l'urne, donc votre bulletin. Je croise les doigts en disant ça. Vous n'êtes pas à l'abri d'être tiré au sort pour le jackpot, vous le savez, pour les pick-up, les Toyota Hilux.
1: Ok, merci bien.
0: Voilà, Emilio, j'entends que vous êtes au travail, je ne veux pas vous retarder trop longtemps.
1: Voilà, je suis en plein travail.
0: Bon, bah, bonne journée et félicitations, vous êtes notre gagnant du jour.
1: Merci bien.
0: Merci.
1: Bonne journée.
0: Bon week-end, au revoir, Emilio.
1: Allez, au revoir.
0: Et voilà, notre gagnant du jour, Emilio. Bah, que voulez-vous? Double bonne nouvelle, j'allais dire, puisque c'est vendredi, donc demain, c'est le week-end. Et les 15 000 francs remportés grâce à nos partenaires, les stations Shell et Pacifique. Si vous aussi, vous souhaitez remporter 15 000 francs de bon essence ou des Toyota Hilux, comme il y en a 4 à gagner par an avec nos partenaires, vous savez ce qu'il vous reste à faire. Dès que vous passez aux stations Shell, vous remplissez les bulletins, vous les déposez dans l'urne et le tour est joué. Nous, on continue tout de suite. Il est 8h15 sur Radio Rythme Bleu. On retrouve Marion pour l'éphéméride du jour. Bougez pas.
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3: Bonjour à tous, ce vendredi, deux fois des avions et deux fois des travaux. L'histoire bégaye vraiment le 5 juin en Calédonie. Bonne fête au Igor et au Sancho. Et un joyeux anniversaire à Cécilia Cara, 42 ans aujourd'hui. La Juliette de la comédie musicale Roméo et Juliette, révélée par l'émission Graines de Star, est en juin 2026 sur les scènes françaises avec les comédies musicales. 10 représentations spéciales avant une grande tournée en 2027. Un beau retour sous les projecteurs. 1968, le 5 juin, alors qu'il fêtait sa victoire aux primaires californiennes, Robert Kennedy était abattu de plusieurs balles tirées à bout portant. La malédiction continue, ou bien la cabale. L'éphéméride chez nous, le 5 juin, 1955, mise en service du DC-4 sur la liaison Sydney-Tontouta. Le trajet passe alors de 12 à 8 heures. Et oui, 8 heures pour un Sydney-Tontouta au lieu de 12 auparavant. Pas mal. C'était en 1979, ouverture du Paradise Park Motel à la Vallée des Colons. Et puis 5 ans plus tard, 1984, une nouvelle compagnie se pose en Calédonie, Polynesian Airlines. Désormais, un vol relie Sydney à Apia, au Samoa occidental, en faisant escale à Tontouta. Hélas, ce n'est qu'une escale technique. Les Calédoniens n'auront pas le droit d'utiliser Polynesian Airlines pour se rendre à Sydney. Idem pour le passager embarquant à Sydney, d'ailleurs, qui n'a pas le droit de débarquer à Tontouta et doit continuer sur Apia. Sans transition, en 1988, aux élections législatives, les députés RPCR sont plébiscités dès le premier tour avec des scores incroyables. 83,3% pour Jacques Lafleur et 86,1% pour Maurice Nénou. Dès le premier tour, je le rappelle. 1991, une nuit de violence à Tindu. Barricades, agressions, raquettes et saccages en tout genre se succèdent jusqu'au petit matin. Et puis, en 1995, ce sera le mot de la fin. C'est parti pour quelques années de travaux. Dans le quartier de Tina, c'est le début de la construction du centre culturel Tibaou. Deux fois des avions et deux fois des travaux, je vous l'avais dit, on voit tout en double le 5 juin. Belle journée et beau week-end avec RRB.
0: Un grand merci Marion pour cette éphéméride du jour, bon week-end à vous également. Et comme chaque matin, c'est notre petit regard dans le rétroviseur grâce à vous avant de reprendre la route de cette nouvelle journée. Bon, maintenant on fait place à un autre type de voyage, celui des astres. Et pour cela, vous le savez, on retrouve Lana tout de suite pour l'horoscope du jour sur RRB.
4: Bonjour tout le monde, on commence avec les béliers. Vous avez envie de changement, de nouveauté dans votre relation et c'est très important pour vous. Taureau, vous savez mieux que beaucoup d'autres profiter des choses simples, c'est votre plus grand atout. Gémeaux, un message, une conversation vous aidera à aller mieux. Vous avez besoin d'ondes positives. Cancer, vous serez plus sensible aux réactions des personnes qui comptent pour vous aujourd'hui. Lion, vous avez confiance en vous, peut-être un petit peu trop. Vierge, vous aimez charmer et ça se voit, vos collègues le ressentent. Balance, votre corps réclame de vrais aliments, sains et non transformés. Scorpion, aujourd'hui on se détend, ce n'est pas encore le week-end, mais vous avez bien le droit. Sagittaire, cher célibataire, ce n'est pas votre jour de chance. Capricorne, vous pourriez commencer à ressentir la fatigue de la fin de semaine, toutefois ne lâchez pas le rythme. Verseau, votre partenaire et vous avez besoin d'une escapade romantique pour ce week-end. Et pour finir, les poissons, vous êtes plein d'énergie et vos proches le ressentent. Vous êtes le rayon de soleil de la journée.

nous sommes vendredi. Ici, il y a bien une journée où l'on aime célébrer les bonnes choses. C'est bien celle-là. Bon, j'exagère, tous les jours sont bons pour ça. Mais aujourd'hui, certaines personnes ont une excellente raison d'être de bonne humeur. Message, dédicace, petites attentions et peut-être même surprise. Qui sait ? Vous l'avez compris, c'est les anniversaires du jour sur Radio Rythme Bleu. Attention ! Pour mon neveu Fabien Saridjan à Koné, un joyeux anniversaire, de gros bisous et une belle journée. C'est de la part de Émile et de Roland Gossard à Nété à Païta. Un joyeux anniversaire à Patricia Moël Jocario à La Coulée, de la part de Marie-Paul et à Jean à Coutio, qui lui souhaite une très belle journée. Un joyeux anniversaire à notre mémé Poupette pour ses 83 ans à Popidéry. C'est de la part de ses enfants, de ses petits-enfants, de ses arrière-petits-enfants qui lui font tous d'énormes bisous et qui lui souhaitent une bonne journée. Un joyeux anniversaire à Mémé Poupette à Popidéry. Je vérifie que je n'ai oublié personne. Normalement, c'est la fin de vos dédicaces. Écoutez, très joyeux anniversaire à toutes celles et ceux qui sont à l'honneur aujourd'hui, les natifs du 5 juin. On vous souhaite une magnifique journée, beaucoup de sourires, quelques gourmandises et pourquoi pas un petit peu moins de travail que prévu, n'est-ce pas ? Ça fait du bien et puis après tout, c'est vendredi. Merci pour toutes vos dédicaces, pour vos messages. Et puisque l'ambiance était la fête, je vous propose de poursuivre cette belle matinée avec un titre qui sent bon le soleil et puis qui nous rapproche encore un petit peu du week-end. Jason Derulo, tout de suite avec son Space Sea Margarita. 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
3: À Dinas sur la pointe nord. Cet après-midi, les nuages seront nombreux. Quelques petites averses seront attendues sur l'extrême nord et l'est. Elles pourront être plus marquées. Déloyauté à l'île des Pins. Peu de vent sur l'ensemble de la Nouvelle-Calédonie. Les températures maximales seront en très légère baisse, de 24 à 26 degrés. Bon, le ciel semble encore hésiter entre les nuages et les éclaircies aujourd'hui. Bon, nous, de notre côté, aucune hésitation possible. C'est vendredi et ça, c'est déjà une excellente nouvelle. En tout cas, vous avez choisi Radio Rythme Bleu. Il est 8h passé de 32 minutes. La matinée commence et continue avec la bande son qui va bien pour nous accompagner. On se retrouve en direct à 8h45 pour vos petites annonces. Pour l'instant, place à l'artiste avec Clandestine.

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1: Sur Radio Rythme Bleu, si vous nous rejoignez, c'est l'heure des petites annonces. Le numéro, c'est le 25 46 46. Pour passer à l'antenne, on ne diffuse pas d'annonces concernant les armes, les bijoux ou encore la nourriture. Et cette rubrique est 100% dédiée aux particuliers. Ceci étant dit, nous pouvons commencer. N'hésitez pas à nous appeler 25 46 46 ou 31 46 par SMS. Une annonce pour dire un grand merci au monsieur de la boucherie du 7e kilomètre qui m'a dépanné avec un coup de booster pour recharger la batterie de mon scooter en panne mardi soir vers 21h. C'était adorable et je vous en remercie infiniment. C'est ça aussi, la Calédonie qu'on aime. Voilà, ça c'était une petite annonce de remerciement qui fait toujours plaisir. Une personne cherche, à acheter un Toyota Auris pour pièce série 300 000 au 99 81 77. Le 99 81 77. À vendre un Toyota Revo 108 000 km, boîte auto 86 96 58. Il est à vendre un canote en aluminium 4,20 m, remorque impeccable, pneu neuf, sans propulseur, 180 000 francs, au 78 75 67. Le 78 75 67. Il est à vendre une petite télé 36 cm avec sa télécommande. 20 000 francs au 47 26 10, le 47 26 10. À vendre un terrain de 12 arts avec une maison F4, 15 millions au 50 68 12, le 50 68 12. Il est recherché une boîte de vitesse manuelle pour Mazda 3 au 82 21 02 ou au 44 66 55. Il est à vendre un Hyundai Santa Fe série 310 000, boîte automatique en bon état, 350 000 francs au 81 83 74. À ce même numéro, on propose également un turbo pour un Hyundai H1 série 346 000. Il est proposé à 30 000 francs, je répète, au 81 83 74. Bonjour à vous, nous sommes à l'antenne de Radio Rythme Bleu, bienvenue.
2: Oui, bonjour.
1: Bonjour monsieur, quel est votre
2: bonjour,
1: prénom
2: Mona. Oui, c'est Lorenzo.
1: Lorenzo, pardon, comment allez-vous Lorenzo?
2: Ça va, merci.
1: On est tout ouïe pour vos annonces.
2: Oui, voilà, alors je mets deux annonces sur la radio.
1: Oui.
2: La première, j'ai un turbo. C'est pas une voiture, hein, c'est juste le turbo pour le Hyundai H1.
1: Très bien.
2: Ok. Série 346 000.
1: Oui, et à 30 000 francs toujours, Lorenzo.
2: Pardon ?
1: Il est à 30 000 francs toujours, Lorenzo.
2: Voilà, 30 000 francs.
1: Parfait.
2: Et la deuxième annonce, j'ai un téléphone Huawei.
1: Oui.
2: À 12 000.
1: À 12 000, parfait.
2: Et voilà, il marche très bien.
1: Superbe. Et vous avez toujours la Santa Fe, Lorenzo?
2: Non, mais elle est réservée.
1: Bon, bah parfait, bah, c'est une bonne nouvelle.
2: Oui, tout à fait.
1: À quel numéro, rappelez-nous, s'il vous plaît, Lorenzo? Ah, on a perdu Lorenzo, mais vous savez quoi? Sur RRB, on a souvent les infos. Pas toujours, mais souvent. 81 83 74 au 81 83 74. Alors, quand je dis souvent les infos, je parlais bien sûr des infos liées à vos petites annonces, hein, qu'on m'entende bien. Je passe tout de suite à l'appel suivant. Bonjour à vous, nous sommes à l'antenne de Radio Rythme Bleu. Bienvenue.
3: Oui, bonjour.
1: Bonjour monsieur, quel est votre prénom ?
3: Jean-Paul.
1: Jean-Paul, bonjour Jean-Paul, on vous écoute pour vos petites annonces.
3: Toujours la même.
1: Oui.
3: À vendre pour une Peugeot 206 Plus, un radiateur et un jeu de plaquettes de frein, tout neuf, jamais utilisé.
1: Très bien. À combien
3: voilà.
1: Vous les vendez, Jean-Paul, s'il vous plaît ?
3: Pour me joindre, c'est le 82 97 60, à débattre.
1: Bon, 82 97 60, et je suppose que le prix, bah, du coup, vous le donnerez à la personne en direct,
3: oui,
1: au téléphone.
3: Oui, c'est ça.
1: Merci Jean-Paul pour votre appel.
3: Merci, au revoir.
1: Au revoir, bonne journée. Bonjour, alors, excusez-moi, on passe à l'appel suivant. Bonjour à vous, nous sommes à l'antenne de Radio Rythme Bleu, bienvenue.
4: Bonjour Mouna, ça va bien, c'est Gégé.
1: Bonjour Gégé, ça va très bien et vous-même?
4: Ça, impeccable, c'est vendredi, c'est bien, il fait beau, c'est super.
1: N'est-ce pas?
4: Voilà.
1: On vous écoute Gégé.
4: Pourvu que ça dure.
1: Pourvu que ça dure surtout.
4: Voilà.
1: Et pourvu qu'elle soit douce. Mettre... Non, je vous embête.
4: Et voilà, tout de bon. Oui aussi, oui. Moi c'est pour mon H1, un Hyundai H1, série 303 000. Et le moteur a été refait qu'est-ce que j'ai d'autre? Une barre de toit, il est propre, c'est à 8 places. Et oui. J'en veux 700 000 francs.
1: Parfait. Et série 303 000, c'était celui-là. Je regarde si l'annonce correspond bien.
4: Oui,
1: à ce qu'on
4: c'était
1: a noté.
4: Ça. Oui, oui.
1: Parfait. Au 76 21 44, GG.
4: C'est ça, impeccable.
1: Superbe, 76 21 44.
4: Tout de bon.
1: Un grand merci pour votre appel du
4: merci.
1: Jour.
4: Merci. Allez, tata.
1: Bon bisous. Week-end, tata GG. Il est 8h passé de 50 minutes, pile poil, vous êtes sur Radio Rythme Bleu. Si toutefois vous souhaitez vous aussi partager vos petites annonces, vous connaissez la recette, c'est le 25 46 46 pour passer en direct ou au 31 46 et on se charge de diffuser vos annonces pour vous. Il est à vendre environ 20 panneaux de signalisation de travaux sur route à remarquer prix 60 M. Voilà, donc je le détail, je vous laisserai voir ça au 78 65 05. Je pensais 60 000. 78 65 05. On passe tout de suite à l'appel suivant. Bonjour à vous, nous sommes sur Radio Rythme Bleu.
5: Bonjour, mon âme.
1: Bonjour, ça c'est Wenico.
5: Exactement, c'est lui-même.
1: Ça comment allez-vous? Ça fait plaisir de vous entendre, Wenico.
5: C'est parti pour le dernier tour.
1: Allons-y.
5: Alors, je cherche une voiture. Je cherche une voiture, voilà, après les gens ils m'appellent. Budget, allez, 200 000. C'est bon?
1: Oui, parfait. Donc, on vous fait des propositions pour ce budget-là.
5: Voilà, bon. Après, je loue ma maison sur les fous, mais exceptionnellement que pour les vacances, je précise bien.
1: Très bien.
5: Que pour les vacances scolaires. C'est bon?
1: Oui, parce que d'habitude, c'est vrai, je précise pour les auditeurs, d'habitude, vous louez soit au mois, ou soit petite ou grande durée. Là, c'est vraiment que les vacances.
5: Déjà la semaine, pour ceux qui veulent, la maison, elle est toute équipée. Déjà la semaine, c'est 40 000 francs.
1: Très bon bien. Parfait, voilà. Oui, Nico.
5: Et ça, c'est sur l'IFU. Les autres, c'était sur ici, Nouméa, que c'est une voiture. Mais après, particulier à particulier, je propose toujours mes services de transport, déménagement ou déchetterie, ceux qui ont des trucs à jeter. Et je livre aussi sur le Nord. C'est bon?
1: Parfait,
5: alors ça, on
1: Nico.
5: Peut discuter du prix. Tout ça au 83 94 42.
1: 83 94 42. Excellent
5: merci
1: week-end.
5: Beaucoup, mon âme. Et bonne journée et bon week-end.
1: Bon week-end, tata. Au revoir,
5: bon
1: Wenico. Wenico, voilà, qui nous appelle de temps en temps et ça fait du bien. Vous aussi, si vous souhaitez passer à l'antenne, je le répète, le numéro, c'est le 25 46 46 ou bien par SMS. Et dans ce cas-là, c'est le 31 46. En parlant d'SMS, en voici un nouveau. Particulier vent à la périphérie. Allez, je le lis comme il est. Particulier vent périphérie de Nouméa, petite propriété de 24 arts, 50 centières, comprenant maison S5 avec annexe et garage, d'une superficie totale de 184 mètres carrés, comprenant en plus carport et piscine. L'atout de la maison, c'est une vue mer et montagne, c'est qu'elle est proche de toute commodité et qu'elle a un accès sécurisé. Le propriétaire étudie toute proposition de prix sérieuse et il est joignable au 91 06 20 au 91 06 20 si vous souhaitez obtenir plus de renseignements. On continue avec la vente d'un vélo pour enfants de marque Cobra. Il est en excellent état, il est rose, donc c'est plutôt un vélo pour une petite fille de 5 à 6 ans de 12 000 francs. Oh là là, mais Mouna, le rose, ce n'est pas que pour les filles. Excusez-moi. En tout cas, si vous souhaitez avoir d'autres renseignements, c'est au 86 86 55, le 86 86 55. Et on passe sans plus attendre à l'auditeur suivant. Bonjour à vous, bienvenue sur Radio Rythme Bleu.
6: Bonjour, comment ça va?
1: Bonjour, ça va très bien. Et ça, c'est la douce voix de Christiane.
6: Oui.
1: Ah oui, écoutez, deux fois je vous ai pas reconnue, mais il n'y avait pas la troisième, ne passait pas, Christiane.
6: Comment bah, celle-là, elle a passé. Hein.
1: Et voyez-vous, comment allez-vous aujourd'hui?
6: Ça va, grand soleil, mais on fait tous les jours la petite routine, quoi.
1: Bon, bah oui, mais ça fait du bien. Et puis le vide maison à la coulée, il se passe comment, Christiane?
6: Maison à la coulée, non, c'est pas une maison
1: c'est
6: à la coulée.
1: C'est pas vous, vide maison, mais, non, c'était... alors attendez.
6: Non, c'est à Robinson.
1: Oh, bah mince, Christiane, c'est vous êtes joignable au 79 74 29?
6: Non, c'est pas mon téléphone.
1: Ah bon, bah c'est bon. Non, mais écoutez, comme ça, je vérifie les petites annonces qu'on a notées. Mais c'est tout simplement une autre Christiane et je me suis emmêlé les pinceaux pour changer.
6: C'est pas grave, je vois qu'il y en a d'autres.
1: Ah non, et vous êtes la seule à mon cœur. Christiane, je reprends mon sérieux, pardon. Et on vous écoute avec plaisir pour les petites
6: d'accord.
1: annonces.
6: Alors, j'ai une bonne occasion d'un sommier à latte. Oui. Garantie 5 ans, 180 à 200, il est impeccable. Hein. C'est pour mettre un matelas dessus, hein, donc il faut bien vérifier si le matelas il fait 180 par 200. C'est la marque Modula, ça vient de France, et on l'avait mis à 25, et là on le laisse à 20 000.
1: Hein, très bien, très voilà. Bien Christiane.
6: Et j'ai aussi un fauteuil de bureau qui se roulette, il est rouge, il marche très bien, donc voilà, 3 500 francs. Voilà, puis des plantes, bon, ben, ils peuvent toujours téléphoner pour savoir ce que c'est comme plante, et puis je donnerai les détails.
1: Avec
6: c'est bon
1: grand,
6: comme ça
1: ben avec grand plaisir, Christiane. Vous proposez, nous disposons. Non, c'est l'inverse, hein. Attendez, je ne sais plus. Voilà. Excusez-moi, Christiane, aujourd'hui, visiblement, j'ai du mal. Mais quel est votre numéro, s'il vous plaît?
6: 82, 83,
1: oui.
6: 79.
1: 82, 83, 79. Et c'est sur Robinson et non pas sur La Coulée.
6: Non, c'est pas La Coulée, c'est trop loin. Voilà.
1: Merci. <Faut passer. rire> Christiane, okay. Excellent week-end à vous en tout cas.
6: Merci, et vous aussi.
1: Mais je vais en avoir besoin, c'est pour ça que vous me dites ça. Au revoir Christiane.
6: Au revoir.
1: Mouna, pardon, excusez-moi, je suis d'une lourdeur sans nom aujourd'hui. Pardonnez-moi chers auditeurs, on passe tout de suite à l'appel suivant et je me calme un petit peu. Bonjour à vous, bienvenue, vous êtes à l'antenne d'RRB.
7: Bonjour.
1: Bonjour monsieur, quel est votre prénom ?
7: Jean-Michel.
1: Jean-Michel. Jean-Michel, enchanté, vous êtes à l'antenne, nous vous écoutons pour vos annonces.
7: D'accord, ben moi c'est une annonce. Donc je vends une cause double emploi.
1: Oui.
7: Un écran plat de marque LG.
1: Oui.
7: Écran 110 cm.
1: Très bien.
7: Excellent état.
1: Oui.
7: Libre de suite.
1: Oui.
7: 20 000 francs.
1: À 20 000 francs. Il est visible dans quel secteur, s'il vous plaît ?
7: Nouméa.
1: Nouméa, directement.
7: Et le contact téléphonique, 97 ?
1: Oui.
7: 74 35.
1: 97 74 35. Merci beaucoup, Jean-Michel. C'était votre seule annonce pour nous aujourd'hui ?
7: Tout à fait.
1: Eh bien, merci de nous avoir appelés et au plaisir.
7: Bonne journée et bon week-end.
1: Merci, Jean-Michel. Bon week-end. Je regarde du côté des SMS, voir si nous en avons reçu ou pas. Écoutez, il nous reste 3 minutes, c'est largement suffisant pour passer encore quelques annonces. Alors n'hésitez pas, avant le week-end, voilà, à composer le 25 46 46. Si toutefois vous avez quelque chose à vendre, si vous recherchez quelque chose ou si vous souhaitez donner quelque chose, on est là à votre service. Et il n'y avait qu'à demander, on prend tout de suite l'appel suivant. Bonjour à vous, nous sommes à l'antenne de Radio Rythme Bleu, bienvenue.
8: Bonjour.
1: Bonjour monsieur, quel est votre prénom s'il vous plaît ?
8: Manuel.
1: Manuel, c'est Mouna et on vous écoute pour vos annonces.
8: Voilà, je suis à la recherche d'une barge en aluminium de 9 mètres de long.
1: Oui.
8: Motorisé ou pas motorisé. Voilà, c'est pour du transport de matériel.
1: Très bien. À quel numéro on peut vous joindre, Manuel ?
8: Alors, au 79 52 15.
1: 79 52 15.
8: Voilà.
1: Merci pour votre appel.
8: C'est moi. Bonne journée, au revoir.
1: Bonne journée, au revoir.
8: Au revoir.
1: Il est à vendre une batterie neuve Ryobi 36 volts 5 ampères achetée au prix de 97 000 francs. Elle est proposée à la revente à 40 000 francs à débattre. Pour plus de renseignements, n'hésitez pas à composer le 77 86 18. Le 77 86 18. À vendre toujours un Yamaha, un Jet Yamaha, pardon, Wave Runner 180 chevaux. Il a 90 heures de marche. Il est équipé d'une glacière, d'un GPS, lecteur de cartes, éco-sondeur, d'une bâche de protection, de 5 gilets, d'une remorque dont les lames ont été changé. Il est suivi par Yamaha et il est proposé au prix de 2 millions au 79 39 09. Le 79 39 09. Une personne recherche un matelas 2 places ainsi qu'un matelas 1 place et un vaisselier. Tout ça pour, pour un petit budget ou à donner au 89 15 66. Le 89 15 66. Un vide-maison a lieu à La Coulée du coup au 79 74 29. 79, 74, 29. À vendre des palmiers multipliants entre 1 mètre et 1,50 m, ainsi qu'un ficus d'1,50 m au 86, 07, 94. Le 86, 07, 94. Il est à vendre 2 propulseurs, l'un de 125 chevaux Mercury en bon état et l'un de 5 chevaux de secours à 110 000 francs au 98, 90, 85. Le 98, 90, 85. Il est à vendre un terrain de 2 hectares situé à la sortie nord de Bouraille avec une habitation, un garage, un dock ainsi qu'un autre terrain pour l'agriculture qui fait 5 hectares. Pour plus de renseignements, composez directement le 77 86 79, le 77 86 79. Il est à vendre 2 robes de mariée qui n'ont jamais été portées. Elles sont en taille 40 et elles sont proposées à 20 000 francs les deux au 53 77 66, le 53 77 66, 9h59 sur Radio Rythme Bleu. Merci à tous pour vos appels, vos messages, votre bonne humeur. Pardon pour mes petits coups de folie pendant ces petites annonces. Promis, je reprends mon sérieux pour le reste de l'émission. Et en parlant de sérieux, justement, nous, on prend la direction de Paris pour rejoindre le Flash Info d'Europe 1. Voilà, tout de suite, on y va.
9: Sur Europe 1, l'heure de retrouver Maëlle Hassani. Bonsoir Maëlle.
10: Bonsoir Roland, bonsoir à tous. Les ministres de la Justice et de l'Intérieur convoqués ce vendredi matin à Matignon. Le chef du gouvernement, Sébastien Lecornu, veut des explications sur les dysfonctionnements des autorités dans l'affaire Liana, cette adolescente de 11 ans portée disparue depuis une semaine. Le principal suspect dans l'enquête, un homme de 41 ans, avait fait l'objet de plusieurs plaintes et signalements pour violences sexuelles sur mineurs sans jamais avoir été inquiété par la justice. Il est en détention provisoire depuis lundi. Et après 7 jours de recherches actives, un corps d'enfant, vraisemblablement celui de Liana, a été retrouvé ce jeudi dans une exploitation agricole du Gard où le mis en cause avait travaillé par le passé. Une autopsie doit avoir lieu dans les prochaines heures. La famille de la collégienne exprime le plus grand effroi et souligne que l'heure est au recueillement et au deuil. C'est un tournant dans l'enquête sur le pire incendie survenu en France depuis 50 ans. Un agent de l'Office national des forêts mis en examen ce jeudi soir pour destruction involontaire par incendie aggravé. Cet homme est soupçonné d'avoir déclenché par négligence le sinistre du massif des Corbières l'été dernier. 17 000 hectares de végétation étaient partis en fumée. 2 autres fonctionnaires de l'ONF, interpellés cette semaine, sont ressortis libres de garde à vue. Le tueur en série allemand Martin Ney, à nouveau condamné à la perpétuité ce jeudi soir par la cour d'assises de Loire-Atlantique. Le quinquagénaire est reconnu coupable du meurtre de Jonathan Coulomb, un enfant de 10 ans tué en marge d'un séjour en classe de mer à Saint-Brévin-les-Pins. L'accusé avait déjà écopé d'une peine de prison à vie dans son pays d'origine en 2012 pour avoir tué 3 mineurs. Le parquet de Nîmes confirme ce jeudi soir l'ouverture d'une enquête après une fusillade mortelle à Alès dans un quartier gangréné par le trafic de drogue. Un homme de 18 ans est décédé, 2 suspects interpellés. À Nantes, un jeune du même âge tué par balle à la mi-journée, une 4e victime de règlement de compte en l'espace d'un mois dans la préfecture de Loire-Atlantique. Volodymyr Zelensky propose un cessez-le-feu complet à Vladimir Poutine. Dans une lettre ouverte, le président ukrainien fait part de sa volonté de mettre fin à la guerre en cours depuis plus de 4 ans via un engagement direct, évoquant même une rencontre en tête-à-tête. La trêve serait mise en place pendant toute la durée des négociations. Volodymyr Zelensky peut venir à tout moment au Kremlin, répond l'entourage du président russe. Des manquements constatés dans 40% des garages d'entretien automobile contrôlés par la répression des fraudes en 2024. C'est ce qu'on apprend dans une étude dévoilée ce jeudi. La plupart des anomalies signalées concernent un défaut d'information sur les prix ou des pratiques commerciales trompeuses. Sur les quelques 1600 garages visités par la DGCCRF, 580 ont reçu un avertissement. Et puis un début de préparation raté pour l'équipe de France de football à quelques jours de la Coupe du Monde. Défaite des Bleus 2-1 ce jeudi soir face à la Côte d'Ivoire sur la pelouse du stade de la Beaujoire à Nantes. Les hommes de Didier Deschamps disputeront un dernier match amical avant le début du mondial nord-américain. Ce sera le 10 juin à Lille contre l'Irlande du Nord. Vous écoutez Europe 1, il est minuit 3 et on retrouve Roland Pérez pour la Libre Antenne jusqu'à 1h.
1: Un grand merci à la rédaction d'Europe 1 pour ce Flash Info.
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1: Et c'est l'heure de votre rendez-vous SMS sur Radio Rythme Bleu. Notre question du jour, le gouvernement de la Nouvelle-Calédonie doit-il selon vous étendre aux particuliers les mesures d'aide d'urgence pour l'achat du carburant? Si vous pensez qu'il doit le faire, vous tapez 1, sinon vous tapez 2 et vous envoyez votre réponse au 3146. La réponse à notre question d'hier, 73% des auditeurs d'RRB qui se sont exprimés par SMS estiment que l'UNI a raison d'aller au provincial dans la province sud sans le FLNKS. Ils sont 27% à penser qu'elle a tort de faire ce choix. Merci pour votre participation et rendez-vous demain pour la réponse à la question du jour.

B. Il est 9h19 sur Radio Rythme Bleu. 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

9h26 sur Radio Rythme Bleu, 27 maintenant. On laisse passer Chaz avec In My Life et juste après on se retrouve pour notre big quiz en direct. Appelez-nous dès maintenant au 25 46 46 pour vous inscrire.

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1: Et oui, il est 9h30 sur Radio Rythme Bleu, vous avez bien entendu, c'est l'heure du Big Quiz. Aujourd'hui, nous allons voyager à travers les univers de la fiction à la rencontre des personnages qui ont marqué l'imaginaire collectif. Héros de romans, stars du grand écran, personnages de séries ou encore figures incontournables de la culture populaire. Ils ont tous un point commun, ils sont devenus inoubliables. Alors voyons si les candidats du jour sauront reconnaître ces personnages parfois légendaires, parfois surprenants, mais toujours emblématiques. Bienvenue dans votre Big Quiz sur Radio Rythme Bleu. Le numéro pour participer, vous le connaissez. Mais je vous le rappelle, c'est le 25 46 46. On vous attend. Et on n'aura pas eu à attendre longtemps. On accueille tout de suite le premier candidat ou la première candidate. Bonjour à vous, bienvenue sur Radio Rythme Bleu.
2: Non, c'est un candidat, Mouna.
1: C'est un candidat. Et cette voix, je la connais. Mais rappelez-moi votre prénom, s'il vous plaît.
2: Non, je ne vous rappellerai pas mon prénom.
1: Ça me dit quelque chose en plus, c'est terrible.
2: Ça me Il a joué déjà plusieurs fois. Il a joué au Totem.
1: Marc. Non, c'est pas Marc.
2: Non, il habite
1: Dominique.
2: Au 6ème.
1: Ah, non. Laurent, je sais plus.
2: Père du Gilles.
1: Ah, Gilles. Mais Gilles, pardonnez-moi. Aujourd'hui, mon radar semble brouillé. Pas cassé, mais pas en très bonne forme en ce vendredi.
2: Ah, c'est normal, c'est vendredi.
1: C'est vendredi, vous pensez qu'il est parti en week-end avant moi?
2: Ah, ça y est, il est déjà en week-end.
1: En tout cas, Gilles, le plaisir de vous retrouver pour le Big Quiz, lui, reste le même. Bienvenue dans votre jeu. J'espère que vous allez bien.
2: Oui, ça va.
1: Ça va?
2: C'est quoi le thème aujourd'hui?
1: Ah, vous n'avez pas entendu, Gilles?
2: Non, j'ai pas entendu.
1: Vous n'allez pas être déçu. Aujourd'hui, on est dans l'univers, enfin les univers, puisqu'il y en a plusieurs, de la fiction. Donc on va rencontrer des personnages qui ont marqué l'imaginaire collectif. Ça peut être des héros de romans, des personnages de séries, de grand écran, en tout cas des figures incontournables de la culture populaire.
2: Ah ouais, moi et la science-fiction, ça fait deux.
1: Ça va pas être forcément... que de la science-fiction, voilà. Mais vous allez voir, vous aurez forcément des personnages qui vont tilter ou voilà, que vous connaissez. Et Gilles, le temps qu'on échange, vous et moi, votre concurrent ou concurrente est déjà là, prête à en découdre. On va l'accueillir tout de suite. Bonjour à vous.
3: Bonjour, c'est un concurrent encore.
1: Eh bien, j'entends ça. Bonjour à vous, monsieur. Quel est votre
3: bonjour,
1: prénom?
3: C'est Julien.
1: Julien, Gilles, Gilles, Julien.
2: Bonjour Julien.
3: Bonjour Gilles.
1: Julien, comment allez-vous?
3: Bah écoutez, ça va, on peut aller. Hein.
1: Ça va? Bon, ça, si vous avez appelé au Big Quiz, je pense que la forme va être de plus en plus grande, en tout cas dans les prochaines minutes.
3: C'est sûr, mais c'est pour ça, c'est pour me donner un petit peu de joie dans ma journée que je vous ai appelé, Mouna.
1: Oh, c'est si joliment tourné, Julien, bravo.
3: Ah, oui.
1: Bon, messieurs, Julien, je suppose que vous avez entendu, vous, le thème du Big Quiz aujourd'hui?
3: Oui, bah, je viens de l'entendre, là, aussi, les personnages de fiction, romans, séries télé, films, des choses comme ça.
1: Tout à fait.
3: Ouais, on va essayer de briller comme eux, l'écran ou...
1: À l'écran dans les livres, dans les comics. Messieurs, Gilles, Julien, lequel de vous deux veut commencer?
3: Gilles a appelé en premier, allez, on aura Gilles si ça lui va.
2: D'accord, bah ok, alors merci Julien.
1: Parfait messieurs. Bon, bah écoutez, les présentations sont faites. Le thème du jeu est dévoilé, les règles vous les connaissez. C'est parti, 3, 2, 1, partez. Je sais pas pourquoi je fais ça. Gilles, on y va avec la première question. Attention, on commence tranquillement. Vous allez voir les deux premières questions. Enfin la question que vous avez chacun tous les deux pour commencer est plutôt accessible. Gilles, quel personnage du théâtre français est connu pour son nez imposant comme une péninsule? Quatre propositions. Don Rodrigue, Cyrano de Bergerac, Don Juan ou Harpagon?
2: Cyrano de Bergerac.
1: Tout à fait! Tout à fait, c'est le héros d'une pièce éponyme de 1897 d'Edmond Rostand. On passe sans plus tarder à la seconde question pour vous, Julien.
3: D'accord.
1: Quel aliment est connu pour donner de la force au personnage du comic strip Popeye? L'aubergine, le riz, l'épinard ou la pomme de terre, Julien?
3: Popeye, hein, ça date un peu, hein, mais il mangeait beaucoup d'épinards, bah, Popeye, pour avoir des gros bras.
1: Exactement, ça date, mais c'est vrai que ça, on l'a bien, enfin, la plupart d'entre nous, c'est assez frais quand même dans l'imaginaire, Popeye et ses épinards. Donc, pour, voilà, peut-être pour la nouvelle génération qui nous écoute et qui aimerait en savoir un petit peu plus, Popeye, c'est un marin qui est apparu dans le comic strip de Timble Theater, j'ai un accent terrible, en 1929, et il a contribué à véhiculer l'idée que justement les épinards sont très riches en fer, alors qu'en réalité c'est une fausse information, et voilà, donc sachez-le, super, mais ils sont quand même très bons pour la santé, mais pas si riches en fer que ça.
3: On nous aurait menti.
1: Oh, bah, arranger la réalité, voilà, enjolivé. Gilles, troisième question, êtes-vous bien prêt?
2: Oui, je suis prêt.
1: Quel personnage de fiction est poursuivi par Abraham Van Helsing dans un célèbre roman de 1897? Le magicien d'Oz, Blanche-Neige, Sherlock Holmes ou Dracula?
2: Abraham Van Helsing, vous dites?
1: Tout à fait, Abraham Van Helsing, et c'était dans un roman qui date de 1897. Voulez-vous, Gilles, que je vous répète les quatre propositions?

0: carte Dracula. Qu'est-ce qui vous a mis sur la voie? C'était l'année?
1: Ben, j'ai demandé l'année et puis je me suis dit le seul que je connaissais c'était Dracula. Donc,
0: Par déduction.
1: Oui, par déduction.
0: Julien.
2: Oui.
0: Quelle héroïne.
2: J'écoute Mouna.
0: Quelle héroïne de série télé est une détective privée parmi les quatre que je vais vous citer. Hein? Annalise Keating, Morgan Alvaro, Véronica Mars ou Wanda Maximoff.
2: Voilà, elle est moins sympa cette question.
0: je me suis dit, c'est qui tout double. Ça, soit on connaît, soit on ne connaît pas du tout. Vous voulez que je répète les quatre propositions, Julien?
2: Non, non, non, je vais faire un, deux, trois ou quatre. En plus, une femme détective privée.
0: Oui, dans une série télé. C'est l'héroïne d'une série télé.
2: Ça m'étonne déjà qu'une femme puisse faire détective privé.
0: Oh, Julien!
2: Non, je l'ai pas dit, tu l'as dit?
0: C'est sorti.
2: Je retire. ça va me porter malchance.
0: Ah.
2: Allez, je vais dire la numéro 3.
0: Alors franchement, Julien, il n'y a pas de, y a pas de justice. C'était Véronica Mars, bravo. Alors soit.
2: Véronica Mars.
0: C'était. Soit c'était vraiment du hasard, soit vous êtes un petit bout en train, Julien.
2: On peut le dire.
0: La série Véronica Mars qui a existé durant 4 saisons à partir de l'année 2004. Véronica Mars, hein, pour ceux qui l'ont bien en tête, c'est une lycéenne qui travaille comme détective privée dans l'agence de son père et elle est interprétée par l'actrice Kristen Bell. On passe tout de suite, pour l'instant messieurs, c'est un sans faute hein, pour tous les deux, bravo. On passe tout de suite à la 5e question déjà. Êtes-vous bien prêt, Gilles?
3: Oui.
0: Cette fois-ci, on change un peu de registre, c'est un peu plus dark. Quel tueur en série est un personnage qui apparaît pour la première fois dans le roman de Thomas Harris, nommé Dragon Rouge en 1981? Hannibal Lecter, John Doe, Patrick Bateman ou Michael Myers?
3: Voilà, première fois vous dites?
0: Oui, quel tueur en série est un personnage qui apparaît pour la toute première fois hein, dans le roman de Thomas Harris, le roman qui est nommé Dragon Rouge et qui date de 1981.
3: Rappelez-moi les...
0: Hannibal Lecter, John Doe, ouais. Patrick Bateman ou Michael Myers.
3: Bah, le seul que je connais, que j'ai vu et qui fait peur, c'est Hannibal Lecter.
0: Encore une fois, très bonne déduction, Gilles. Non, félicitations, Hannibal Lecter est effectivement un tueur en série qu'on retrouve dans les romans Le Silence des Agneaux, Hannibal et Hannibal Lecter. Les origines du mal, pour citer le titre en entier. Il a été incarné au cinéma par l'acteur Anthony Hopkins. Julien, c'est à vous. Pour l'instant, c'est un sans faute, messieurs.
2: Bah moi, j'aurais dit également Hannibal Lecter, parce qu'un lecteur pour un roman...
3: Ah, ça c'est bien.
0: Vous voyez, Julien, je vous avais dit que la forme allait arriver au fur et à mesure du big quiz. Alors, Julien, attention.
2: Oui.
0: Quel personnage de fiction fait enrager le commissaire Juve? Fantomas, Arsène Lupin, la Panthère Rose ou Belphégor?
2: Le commissaire Juve, Fantomas.
0: Arsène Lupin, la Panthère Rose ou Belphégor?
2: Bon, Arsène Lupin, je ne pense pas que ce soit ça. Et je vais dire, allez. Fantomas.
0: Joli, Julien!
2: Oh, joli.
0: En plus, vous avez joué du suspense, là. On était tendus en attendant la réponse. Et Fantomas, oui, à l'origine, un personnage de roman qui a été créé en 1911 par Pierre Souvestre et Marcel Alain. Et c'est avec l'adaptation cinématographique avec Louis de Funès dans la peau du commissaire Juve que l'œuvre est aujourd'hui la plus connue. Vous êtes à égalité, messieurs? Que des sans fautes, c'est pas français, un sans faute pour l'instant pour tous les deux, donc mon but ce matin c'est de vous départager, on continue avec vous Gilles, attention il y a deux prochaines questions, donc une chacun,
3: oui.
0: Ça va être trop facile pour tous les deux mais je vais y aller quand même, ça va faire durer le suspense. Gilles, quel est le nom de cette héroïne de fiction incarnée par l'actrice

0: Mila Jovovich. Trinity, Satie, Lilou ou l'Oracle?
1: Lilou.
0: Impressionnant. Tout à fait.
1: Un élément.
0: Mais oui, bah bien, oui, tout à fait. Qui est magnifique en même temps, parce que j'ai la photo sous les yeux. Enfin voilà, magnifique. Lilou, personnage du film Le Cinquième Élément de Luc Besson. Hein, à noter que toutes les autres propositions sont des personnages de la saga Matrix. C'est à vous, Julien. Dans quelle série télé américaine lancée en 2008 retrouve-t-on le personnage de Walter White? True Detective, Breaking Bad, Sons of Anarchy ou Mentalist?
1: Mentalist.
0: Oh, Julien.
1: Moi, je suis restaurateur, j'ai pas le temps de regarder la télé, moi, madame.
0: Ah, bah oui, monsieur. Bah oui, que voulez-vous que je vous dise? C'était un sans-faute jusque-là, Julien.
1: Oh,
0: Walter White, aussi connu sous le pseudonyme d'Heisenberg, est joué par Bryan Cranston dans la série Breaking Bad, ainsi que dans son spin-off Better Call Saul. Mais, Julien, si vous n'avez pas trop le temps de regarder la télé, et si vous avez, s'il y a bien une série que je peux vous conseiller, et pardon, je ne saurais pas le faire, mais c'est bien celle-ci. Elle est impressionnante. Voilà, Breaking Bad, c'est vraiment...
1: Comment, du coup, Breaking Bad?
0: Breaking Bad. Okay. Si vous avez un petit peu de temps par-ci, par-là, ce sera bien investi. En tout cas, félicitations, Gilles, qui remporte la manche. Bravo.
1: Merci beaucoup. Bravo à Julien, qui s'est très bien défendu.
0: Eh bien, écoutez, c'était un sans-faute, messieurs, pour tous les deux. On a même dû prolonger un petit peu le jeu. Donc oui, bravo, Julien, Gilles. Julien, pour un restaurateur qui ne regarde pas la télé, vous avez presque fait un sans-faute aussi. Un grand bravo, messieurs, pour ce beau jeu.
1: Merci beaucoup.
0: Merci à tous les deux. Alors, attendez. Je vous donne les petits tops, parce que bon, je pense que vous le connaissez, Gilles, vous savez ce qui vous attend. Les deux places de ciné sont bien au chaud à RRB. Venez donc les récupérer quand vous pourrez pour vous faire une petite toile. Et vous, Julien, quand on joue avec RRB, on ne perd absolument jamais. Vous êtes chaleureusement invité également à venir nous voir et choisir un cadeau dans notre corbeille fidélité.
1: Ok.
0: Merci messieurs. Si vous souhaitez laisser un message, une dédicace, c'est à votre convenance.
1: Bah moi, je suis retombé dans un bad mood là, puisque j'ai perdu, donc non, j'ai rien à dire.
0: Oh non, Julien. Non. Écoutez, la prochaine, si vous passez à RRB, je vous offrirai un café pour me faire pardonner. Ça vous va?
1: Bon, non, je remercie Mouna et RRB pour ces petits jeux-là que j'essaye de suivre, même si je ne participe pas tout le temps quotidiennement, c'est bien sympa. Oh. Et puis voilà, un bonjour à Cathy, si elle m'entend, tiens.
0: Ah, bah, Cathy, bonjour. Voiture. Voilà, Cathy, vous êtes dans la voiture, on vous voit, on vous sait. Bonjour à vous. Et Gilles, si vous souhaitez également, le micro est tout à vous.
2: Ben, déjà, merci à Julien pour sa participation et... Son exploit d'avoir répondu aux questions. Merci à vous, Mouna, pour le jeu, RRB.
0: Merci à vous, Gilles.
2: Faut pas vous dire. Et voilà, Mouna, c'est tout.
0: Oh, eh bien, écoutez, merci beaucoup à tous les deux. Je vous souhaite une excellente journée, un excellent week-end et j'espère vous réentendre bientôt pour le.
2: Moi, ça sera dans 3 semaines.
0: Exactement, bien Gilles, dans 3 semaines. Et vous, Julien, peut-être dans 1 semaine, qui sait si vous avez le temps entre deux services.
1: C'est ça.
0: Bon week-end, messieurs. Merci pour
1: merci,
0: tout.
1: Merci, bon week-end. Au revoir.
0: Au revoir. Et voilà, votre big quiz du jour touche à sa fin. C'était sympa, n'est-ce pas? C'était difficile de les départager. En tout cas, bravo à nos candidats Jules et... Non, alors, excusez-moi, Julien et Gilles. Félicitations à Gilles, notre gagnant qui repart avec ses 2 places de cinéma offertes par le Ciné City. En tout cas, une chose est bien sûre, les héros de fiction ont encore de beaux jours devant eux. Certains traversent les générations, d'autres les siècles, mais ils continuent tous à nourrir notre imaginaire. Et ça, c'est vraiment le plus beau. Un grand merci à toutes celles et ceux qui ont certainement joué le jeu avec nous depuis leur voiture, leur bureau ou leur salon. On poursuit cette belle matinée ensemble. Et si vous êtes un fan ou une fan de Mylène Farmer, ne bougez pas, la suite pourrait vous intéresser.

10h50 sur Radio Rythme Bleu. Non, pas Mouna. Excusez-moi, j'avance d'une heure visiblement. Est-ce que c'est l'envie d'être en week-end? Je ne pense pas. En tout cas, on a un beau rendez-vous qui nous attend puisque c'est Tekitoi. Aujourd'hui, on découvre l'homme qui se cache derrière les titres et les responsabilités. On va découvrir la personnalité de Mathieu Audamy. Tout de suite, votre rubrique Tekitoi sur Radio Rythme Bleu.

0: Aujourd'hui, dans T'es qui toi, nous recevons Mathieu Odemi. Né au Liban, français de cœur et calédonien d'adoption depuis plus de 15 ans, il partage aujourd'hui sa vie entre ses activités d'entrepreneur, ses engagements associatifs et sa vie de famille. Chef d'entreprise à travers plusieurs sociétés présentes dans l'industrie, les services, le commerce et le BTP, notamment Sainz, Pacific Fair, Pacific Pub, Pacific Carrelage et aujourd'hui Terra Caledonia avec le projet Olé Chips. Il est également très impliqué dans la vie économique et associative calédonienne. Bonjour Mathieu Odemi. Ravi de vous recevoir aujourd'hui.
1: Bonjour Mona, je suis également ravi.
0: Mathieu Odemi, le principe, vous le connaissez, c'est quelques questions inspirées du célèbre questionnaire de Proust pour apprendre à mieux vous connaître. C'est parti pour T'es qui toi ?
1: C'est parfait, on y va.
0: Si je vous demande quelle est votre principale qualité, vous me répondez quoi ?
1: Donc ça vient en stéréo, c'est l'optimisme et la persévérance. Quand quelque chose ne marche pas, je suis convaincu qu'il existe une solution. Si j'arrive pas à la trouver, je me dis je la trouverai demain.
0: Et à l'inverse, votre principal défaut, ce serait lequel ?
1: Ce serait également en stéréo, donc l'impatience et l'entêtement, c'est ce qui vient avec mes qualités malheureusement. Je suis persuadé qu'il y a une solution, j'ai parfois du mal à comprendre pourquoi elle n'arrive pas aussi vite, et encore j'ai du mal à abandonner quand on me dit que c'est pas possible.
0: Chez les autres, quelle est la qualité que vous préférez le plus ?
1: J'adore les gens positifs, je pense que c'est une qualité très importante. Tous ceux qui pensent que tout est facile, pas ceux qui pensent que tout est facile, mais ceux qui cherchent des solutions plutôt que des excuses. J'aime être entouré de personnes qui regardent devant elles.
0: À l'inverse, si vous aviez un défaut...
1: Le défaut que je déteste chez les autres, ça serait le pessimisme systématique. C'est le genre de personne qui trouve toujours un problème à chaque solution. Avec elle, même un billet gagnant à la loterie devient un sujet d'inquiétude fiscale.
0: Quel serait le personnage historique ou contemporain que soit vous admirez le plus ou que vous auriez aimé être ?
1: Historique ou contemporain ? J'allais dire ma mère. J'ai beaucoup d'admiration pour ma mère. C'est une femme extraordinaire qui nous a élevés dans des conditions extrêmement compliquées. Elle sera toujours présente dans notre cœur, mon frère et moi. Voilà, je pense que ça résume la situation.
0: À notre époque, qu'est-ce que vous aimez particulièrement ?
1: Ce que j'aime à notre époque, c'est la technologie. Je pense que c'est merveilleux de côtoyer l'intelligence artificielle, SpaceX et tout ce que ça peut ouvrir comme perspective. C'est vivre un peu la science-fiction de notre jeunesse.
0: Est-ce qu'il y a quelque chose que vous n'aimez pas du tout ? Dans cette époque.
1: C'est justement le constat que malgré toutes ces capacités et toute cette intelligence, on continue à faire la guerre, à se faire mal, comme si la destruction allait dans l'ADN et dans le génome humain. C'est dommage qu'on n'arrive pas à s'en sortir.
0: Un endroit de la planète que vous rêvez de découvrir.
1: J'ai eu la chance de beaucoup voyager entre le Liban, l'Angleterre, la France, l'Irlande et il y a l'Égypte également et puis la Nouvelle-Calédonie. J'ai la chance d'habiter sur un paradis sur Terre, donc j'en suis ravi. Je dirais l'endroit que j'aimerais bien visiter, ça serait la Nouvelle-Calédonie dans 10 ans, une fois que nos problèmes résolus et qu'on arrive à retrouver le vivre ensemble.
0: Avez-vous une devise, un proverbe ou une citation préférée ?
1: Oui, donc le meilleur moyen de prédire l'avenir, c'est de le créer.
0: Quel est le mot, s'il y en a un, que vous aimez plus que les autres ?
1: C'est simple, ça serait oui, parce que tout commence souvent par un oui.
0: À l'inverse, est-ce qu'il existe un mot que vous n'aimez pas ou que vous détestez peut-être ?
1: Si c'est pas non, ça serait l'impossible. J'ai du mal avec ce mot parce qu'il est souvent prononcé juste avant que quelqu'un prouve le contraire.
0: Quel est, si vous en avez un, votre plus grand regret ?
1: J'ai pas vraiment de regret personnel. En revanche, j'ai parfois le sentiment de ne pas avoir fait assez. La vie a été sympa, généreuse avec moi et j'ai l'impression, malgré l'implication qui est la mienne, que j'ai pas fait assez pour aider l'autre. C'est quelque chose qui me suit. J'aimais bien faire toujours un petit peu plus.
0: Quelle est votre plus grande satisfaction ?
1: J'ai eu de la chance. Ma vie est pleine. Je l'ai vécue pleinement. J'ai eu plusieurs vies en une seule. J'ai quitté mon pays d'origine. J'ai construit une famille. Je suis parti en Europe. Me voilà en Nouvelle-Calédonie. J'ai créé des entreprises. J'ai rencontré des gens fabuleux. Je suis entouré aujourd'hui par ceux que j'aime. Quand je regarde le chemin parcouru, je me dis j'ai été particulièrement gâté par la vie. Donc c'est ma plus grande satisfaction.
0: Et Mathieu Odemi, pour finir, avez-vous un plus grand rêve ?
1: Ce serait un rêve d'actualité, une Nouvelle-Calédonie apaisée, unie, juste et prospère, où nos enfants ont davantage envie de construire que de partir et trouver leur place ailleurs. Un avenir avec confiance, un peu ce que nous essayons de faire avec notre nouvelle usine Olé Chips, quelque chose de bon, juste et local.
0: Merci beaucoup Mathieu Odemi pour
1: Merci
0: votre
1: beaucoup,
0: sincérité.
1: Mona, avec plaisir.
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0: Et voilà pour votre rubrique Tech et toi. Si toutefois vous avez raté une partie ou que vous souhaitez simplement la réécouter, on la rediffusera cet après-midi à 15h sur Radio Rythme Bleu. Et vous pourrez également la retrouver en replay sur le site d'RRB. Il est 9h passé de 57 minutes. On continue en musique. Les prochains rendez-vous, ce sera Par ici les sorties avec Kalinda Boicou et le Totem à 10h30. Ne bougez pas.

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2: Il est 10h passé de 4 minutes, vous êtes à l'écoute de Radio Rythme Bleu, vous faites très bien, c'est l'heure du zapping radio préparé par Jennifer, on l'écoute tout de suite.
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6: Et on commence avec l'excellente, la grande, la très très grande Whitney Houston. Eh ben oui, vous l'entendez, elle arrive. I Will I Know pour vous accueillir et continuer la soirée jusqu'à 21h. C'est Radio Rythme Bleu, c'est le Club 80. Vous allez vous régaler. On ouvre la boîte à souvenirs. Passez une excellente soirée. Prenez bien soin de vous et prudence si vous êtes sur la route. Bon week-end.
7: On se retrouve à la machine à café, Thierry, pour la suite.
8: Allez, c'est parti. Je prendrai peut-être un petit cacao, on va voir.
7: Ah, oui, j'allais citer le nom d'une célèbre boisson chocolatée, cacaotée. Non, mais on va parler du cacao local avec Elinda Boicou, puisque vous le savez, il y avait un grand événement ce week-end, et c'est tout le mois que ça va durer, et c'est Bonjour la Calédonie.
9: J'espère que vous passez un bon début de matinée sur les ondes de Radio Rythme Bleu. En tout cas, nous, on est ravis de vous accueillir pour ce jeu, comme chaque matin. Et c'est le dernier de la semaine, Mouna.
10: Oh non,
9: hein. Alors, il va falloir un petit peu s'entraîner sur le jeu d'acteur.
10: Ah
9: Mouna.
10: Non, je suis profondément déçue. Voilà.
11: Le premier point d'information sera à 6h30. Petit spoiler alert, le PSG vient de gagner. Voilà, je suis très content, mais je dois contenir ma joie à la radio. Mais voilà, le PSG vient de gagner sa deuxième coupe des champions.
12: Libéré, délivré, le PSG a gagné.
9: Ah oui.
12: Vive le sport. Bon, maintenant voyons le sport cérébral.

0: 1983, ouverture de la patinoire de Nouméa, construite sur le terrain loué à la municipalité, situé à proximité du terrain de cricket du Motorpool. La patinoire éphémère propose aux Calédoniens une piste qui couvre 1000 mètres carrés.
1: J'ai un rêve, oui, que la Calédonie, que les Calédoniens revivent très vite ce que nous avons vécu et partagé avant les années 80. Ce vivre ensemble dont tout le monde parle, mais que nous avons perdu. Une vie d'harmonie, d'échange et de respect, oui.
2: Est-ce que cet objet serait les gants qui ont été fabriqués par Loan Favant pour Christina Aguilera?
3: Vous avez gagné, Marjolaine! Bravo!
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0: par ici les sorties.
1: Linda, bonjour.
2: Bonjour, aujourd'hui dans ce Paris C'est sorti, on va commencer avec le 7e art pour les amateurs de films d'horreur. Vous serez servis car le Ciné City proposera ce soir la deuxième nuit de l'horreur de l'année. Les cinéphiles pourront profiter de 5 films qui seront projetés durant la soirée qui débutera donc à 20h. Une nuit marathon 100% horreur avec deux nouveautés. Préparez-vous à une nuit entière de frissons. Les précisions du responsable du Ciné City, Douglas Hickson.
3: La nuit de l'horreur, c'est pour les fans de frissons qui viennent au cinéma pour voir un marathon de films d'horreur qui commence aux alentours de 20h et qui se termine le matin à 8h. Pour cette édition, on a deux choses importantes. La première, c'est qu'on a ouvert une salle VIP. Donc pour ceux qui veulent être très très confortablement installés, c'est possible. Et puis aussi, seront présents à l'affiche deux nouveautés, Passenger et Scary Movie 6, qui sont des films... Bon, alors pour Scary Movie, c'est un peu aussi de la parodie d'horreur. Hein. On est dans le même thème, mais sur un regard différent. Mais je pense que ça sera une édition particulièrement sympathique qui a lieu au début des vacances scolaires pour que les jeunes puissent bien en profiter sans manger leurs vacances ni rater l'école. Pour réserver la nuit du fantastique, vous pouvez aller sur le site internet cinécity.nc ou directement aux caisses du cinéma pour acheter soit un billet en salle classique, soit en salle VIP.
2: La nuit de l'horreur, c'est donc à partir de 20h ce soir jusqu'à 8h demain matin, un marathon de 5 films interdits aux moins de 12 ans. De la musique à Musique Station, rue Jean Jaurès, qui proposera ce soir et demain de la chanson française avec le répertoire de Jacques Brel. Un hommage rare, intense et profondément humain. Trois artistes belges d'exception réunis sur scène pour vous faire revivre l'âme du grand Jacques Brel avec la voix de Sandy Factory, qui sera accompagnée au piano de Marie-Hélène Vipier et de Adeline Blément, narratrice et comédienne. À travers 16 titres incontournables, ce spectacle vous plonge dans l'intimité de Jacques Brel, loin du moment pour retrouver l'homme, ses colères, ses amours et ses silences. L'hommage à Jacques Brel aura lieu ce soir et demain à 19h à Musique Station. C'est au 16 rue Jean Jaurès, au-dessus de la place des Cocotiers. Les réservations se font sur étiquette.nc. Sur étiquette.nc pour plus de renseignements, le 26 19 73. Le 26 19 73. De la musique toujours, mais cette fois-ci, c'est le Théâtre de Poche du Centre d'Art qui accueillera ce week-end un plateau musical avec à l'affiche Ingrid Ocher qui renoue avec la scène dans un spectacle vibrant qui célèbre sa renaissance artistique. Ce sera demain et dimanche. Au programme, des titres emblématiques revisités, des créations inédites et des reprises réarrangées, le tout porté par une large palette musicale. Pour nous en dire plus, Ingrid Ocher.
4: Comme j'aime mal le dire, je suis plutôt une artiste multiple, variée. C'est aussi toute ma personnalité en tant que personne. Je suis d'origine différente et ma musique, elle est comme ça. Donc, il y a à la fois des influences d'ailleurs. Ce sera à la fois des compositions, mais ce sera aussi des reprises, parce que j'aime être interpréter des morceaux qui sont à la fois des morceaux d'ici, mais des morceaux aussi de partout. C'est vraiment ce qui me caractérise, on va dire. Il y aura un peu de tout, ce sera varié, comme je disais à mon image, métisse. Il y aura de la musique à voix, du Whitney. Il y aura aussi des morceaux, on va dire, plus influences telles que Santana, mais il y aura aussi des musiques plus locales, plus pacifiques, du reggae. Donc ce sera très varié et on aura aussi du Sade, parce que ça, c'est un incontournable de mon répertoire, j'adore Sade. Sur ce concert-là, j'avais vraiment envie de proposer des titres dans lesquels je vais pouvoir partager avec le public. Donc il va y avoir des morceaux, comme je disais, qui sont des compositions donc, qui vont pouvoir avoir un message spécifique. Mais il y a aussi des morceaux qui sont plus... pour vraiment partager, communiquer, où on va pouvoir s'ambiancer et vraiment partager, chanter ensemble. C'est ce que j'attends, en tout cas, de ces deux concerts.
2: Pour ces deux soirées, il faut donc réserver avant 16h30 tout à l'heure au Centre d'Art ou en ligne sur ticket.nc. Retrouvez donc Ingrid Ocher, Renaissance Live Phoenix. C'est demain et dimanche à 18h au Théâtre de Poche du Centre d'Art, situé au 6 boulevard extérieur du Faubourg Blanchot. Pour plus de renseignements, le 25 07 54. Le 25 07 54. Un marché spécial Fête des Pères aura lieu demain à Port-Plaisance. À l'occasion de la Fête des Pères, la galerie Port-Plaisance vous donne rendez-vous pour une journée conviviale et pleine de bonnes idées. Ce sera de 9h à 18h. Découvrez les exposants qui seront présents sur le marché et dénichez le cadeau parfait pour faire plaisir à tous les papas. Les précisions de Bruno Aurelio, responsable de Pacific Fair.
0: On va retrouver les boutiques habituelles, mais également une trentaine d'exposants, des artisans surtout, pour des idées cadeaux pour la Fête des Pères. Donc, je vous rappelle que la Fête des Pères est fin juin, mais il faut s'y prendre un petit peu à l'avance. Donc, pour cela, on a mis en place des artisans au sein de la galerie où on pourra faire plaisir à son papa. On va retrouver tout type de produits d'artisanat. On va retrouver de la sculpture, on aura des couteaux sculptés, on aura des petits bracelets personnalisés. On va avoir un petit peu également de produits transformés comme de la vanille ou du café pour les plus gourmands. Et on aura des massages pour hommes. Voilà, il y aura vraiment plein d'idées cadeaux à tout prix, hein, parce qu'il faut penser un petit peu à tout le budget. Ce samedi, de 9h à 18h à la galerie, il y en a également pensé à mettre des animations en place. On va avoir des ateliers couture pour les messieurs qui veulent s'exercer. C'est également valable pour les enfants. On aura des massages sur chaise. Donc tout ça, c'est gratuit, hein, durant la journée avec David. Et on aura également un concert acoustique le matin si vous voulez venir boire un petit café entre 9h30 et 11h30 avec Aster Wamedio, bien connu désormais de la scène calédonienne.
2: Un marché spécial Fête des Pères se déroulera donc demain de 9h à 18h à la galerie Port-Plaisance. Et direction Nouville, où la salle des expos accueille ce week-end le salon de la gastronomie, les saveurs du Caillou. Amateurs de bonne cuisine, curieux, gourmands, cet événement est fait pour vous. Venez découvrir le meilleur de la gastronomie locale à travers un salon unique dédié aux produits du Caillou et à celles et ceux qui les font vivre au quotidien. Venez goûter, échanger et célébrer la gastronomie calédonienne. Entre deux dégustations, laissez-vous porter par la musique, la culture et la convivialité qui feront vibrer le salon tout au long du week-end. Les précisions de Bruno Aurélien, responsable de Pacific Fair, organisateur de l'événement.
0: C'est vrai qu'on a mis en place différents pôles. On va pouvoir retrouver sur le salon toute une partie extérieure street food. Nous, on a mis en place un grand food court. Il y aura près de quasiment 100 places assises, hein, pour information, sous une grande tente. Il y aura une grande scène avec un écran géant. On va avoir des masterclass avec des chefs. On aura le chef Louyou, on aura le chef Nina Radiguet pour vraiment des démonstration en live. On va avoir également des conseils cuisson, que ce soit dans le domaine de la viande, du poisson. On aura des zooms culinaires sur le miel, la vanille, le chocolat, le cacao. On aura également des jeux pour vraiment manger local tout au long des deux jours. Et le point d'orgue en termes d'animation, ce sera bien évidemment notre concours Top Chef du Caillou. On a eu plus de 35 candidatures, donc on a dû c'est un gros brainstorming, comme on dit, pour retenir que 8 candidats. Ça a été un crève-cœur. Donc on aura la chance d'avoir un jury de chic et de choc composé de chef Louillot. Il y aura monsieur le chef Chassin. On aura Patrick Watanabe et Nina Radiguet qui seront présents dimanche à 11h30 pour ce concours Top Chef pour avoir le premier vainqueur de cette concours.
2: Le salon de la gastronomie Les Saveurs du Caillou, c'est de 8h à 17h demain et dimanche à la salle des expos de Nouville, l'ancienne maison des artisans. Le Nord vous invite ce week-end à l'hôtel Gondwana du quartier latin. Il s'agit de la première édition organisée en partenariat avec Tourisme Province Nord. Cette initiative met à l'honneur les artisans et producteurs du Nord dans un esprit d'authenticité, de partage et de transmission des savoir-faire. Rendez-vous donc demain et dimanche au cœur du patio de l'hôtel Gondwana au quartier latin. Pour terminer ce Paris-ci est sorti, je vous emmène en province nord, dans la commune de Conay, où se déroulera ce week-end le 19e salon de l'horticulture, placé sous le signe de la biodiversité. L'association Hortineva organise cet événement et vous attendra donc à Théary. Une quarantaine d'exposants seront réunis pour faire vivre le traditionnel marché aux plantes, offrant l'opportunité aux amateurs de découvrir une grande diversité de végétaux et de rencontrer les professionnels du secteur demain et dimanche. Différentes animations sont aussi au programme de ces deux jours, avec notamment notamment des défilés, du concours de tenues végétales ou encore de la danse. Rendez-vous donc demain de 8h à 17h et dimanche de 8h à midi au parking du centre commercial de Théhari à Conné. C'est terminé pour ce Paris C'est sorti. Le prochain rendez-vous, c'est à 15h30 cet après-midi.
5: Merci beaucoup Kalinda pour ce Paris C'est sorti. C'est parti.
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8: Et bonjour à toutes et à tous, bienvenue dans votre Totem en ce vendredi. C'est bientôt le week-end et ça sent. Et bienvenue, nous jouons ce matin avec Bureau Vallée. J'espère que vous serez au rendez-vous les amis au 25 46 46 parce qu'il n'y a qu'une session le vendredi. Bonjour Mounin.
9: Bonjour Jennifer, vous allez bien ?
8: Ça va, merci, vous ?
9: Ça va très bien, comme chaque jour.
8: Bureau Vallée, aujourd'hui, une belle cagnotte à partir de 9000 francs. Et puis, si ce n'est pas trop aujourd'hui, bien sûr, on se retrouvera dès lundi pour exploser la cagnotte. Bonjour et bienvenue sur les ondes.
10: Bonjour.
8: Bonjour, qui est à l'appareil ?
10: C'est Pierrick.
8: Pierrick, comment vous allez Pierrick, ce beau vendredi ?
10: Fort bien, ce vendredi ensoleillé.
8: Ah oui, c'est ça l'important, hein, c'est le soleil. Hein. Il nous faut notre vitamine de fin de semaine. <C'est ça. rire> Pierrick, vous avez écouté un petit peu les indices tout au long de la semaine ?
10: Uniquement hier.
8: Uniquement hier ?
10: Et je pense avoir une petite idée.
8: Très bien, alors j'écoute votre question. Si je vous réponds oui, vous pourrez me faire une proposition.
10: Alors, est-ce que le totem se porte autour du cou ?
8: Je vous dis non. Le totem ne se porte pas autour du cou. Ce totem-là, en tout cas.
10: Ok.
8: Merci, Pierrick.
10: Bonne journée. Merci.
8: Bonne journée à vous également et bon week-end.
10: Également, au revoir.
8: Bienvenue sur les ondes de Radio Rythme Bleu. Vous êtes dans le totem. Bonjour.
11: Allô, bonjour.
8: Bonjour. Qui est à l'appareil ?
11: Kelly.
8: Kelly. Alors, Kelly, je suppose que vous avez bien suivi les indices.
11: J'essaye.
8: Vous avez écouté un petit peu tous les jours ?
11: Oui, tous les jours. Je suis branchée sur votre radio.
8: Ah, ça, on aime entendre ça. On aime entendre... Non, j'écoute votre question.
11: Alors, je voulais savoir s'il y avait des chiffres inscrits sur ce totem.
8: Alors, des chiffres. Un instant, s'il vous plaît. Oh.

0: Alors, je vous dis oui.
1: Ok, bon, j'avais une petite idée. Je pensais à une pièce de 100 francs, par exemple.
0: Et je suis désolée. Bonne question, mais mauvaise proposition ce matin.
1: Bon, ben, on les fera la prochaine fois, alors.
0: Eh ben, on est tout oui, dès lundi matin, écoutez. Hein.
1: Ça marche, merci. Bonne journée à vous et bon week-end.
0: Merci, bonne journée à vous également. On continue avec vos appels. 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Bonjour, le RRB à l'écoute. Bonjour.
2: Allô ?
0: Oui, allô, bonjour.
2: Ah, c'est pas que c'était moi.
0: Bonjour les Jo.
2: Bonjour Jennifer. Ah, t'es reconnue, c'est toi ?
0: Bon, oui.
2: Ah, pas comme hier, hein, après. Bon, allez. Il y a des appels, hein. C'est bien, parce que l'après-midi, c'est un petit peu juste. Hein. Qu'est-ce que je voulais dire ? D'abord, je réitère mon bonjour à Lucien, hein, pour répondre au sien. Et puis Mouna, comment faites-vous pour débiter autant de mots à la minute ?
3: Bonjour Lily Jo. Écoutez, c'est une tare.
0: C'est dîner
3: que j'ai appris à maîtriser.
0: Non, c'est pas un défaut, là, c'est inné.
2: Parce que là, chapeau, hein. J'ai essayé, je m'entourloupe la langue, j'arrive difficilement à la dénouer.
3: Merci beaucoup Lily Jo.
2: Bon alors, ma question.
0: Ben,
2: Kelly a soufflé ma question. Donc, vous cherchez autre chose. Bon, s'il y a des chiffres, est-ce qu'il y a aussi des lettres dessus ?
0: Je vous dis oui, il y a des lettres dessus.
2: Moi, je pensais aussi à sa pièce de monnaie. Mais alors, je vais écoutez, moi, je vais mettre quelque chose d'original quand on fait du sport. On va changer un petit peu le mode d'appareil. Alors, une panda santé, marquée Lily Jo.
0: Et malheureusement, non.
2: Ça n'aurait pas à mon effigie.
0: Pas bon la corde à sauter, Lily Jo.
2: Mais c'est bon pour la santé.
0: Oui.
2: Allez, bon
0: au revoir,
2: Lily
0: Jo. À vous également, bon
3: merci,
0: week-end.
3: Lily Jo, bon week-end.
0: Il est 10h35, nous poursuivons cette émission tout en tranquillité et ce jeu jusqu'à 10h45. Vous avez le temps de nous appeler au 25 46 46 pour une cagnotte ce matin à 9 000 francs.

10h36 sur l'antenne de Radio Rythme Bleu. Il fait beau, il fait chaud et ça fait du bien pour un début de week-end. J'espère que ça ne fera pas comme le week-end dernier où on s'est pris la pluie. Bon, on continue notre jeu au 25-46-46. Vous êtes les bienvenus sur notre antenne pour poser vos questions. Je vous rappelle qu'il y a une cagnotte de 9 000 francs et on passera la barre des 10 000 avec Bureau Vallée à partir de lundi.

0: Et bonjour, bienvenue.
1: Oui, bonjour.
0: Bonjour, qui est à l'appareil?
1: C'est Gunther.
0: Gunther?
1: Oui.
0: Gunther, vous nous appelez de quel côté?
1: Je suis à Bouraille.
0: À Bouraille. Est-ce qu'il fait beau également?
1: Il fait beau et chaud, ça a peu nuageux, mais il fait beau et chaud.
0: Très bien. Alors, je vous écoute pour votre question ce matin dans le totem.
1: Est-ce que c'est un vêtement?
0: Est-ce que c'est un vêtement? Je vous dis non, ce n'est pas un vêtement.
1: D'accord. Bon,
0: merci Gunther pour votre appel.
1: De rien. Une belle journée.
0: À vous également.
1: Merci.
0: Et on avance tout doucement dans cette enquête et c'est grâce à vous, grâce à ce numéro, le 25 46 46. Bonjour.
2: Bonjour.
0: Bonjour, à qui ai-je l'honneur?
2: C'est Mireille.
0: Coucou Mireille.
2: Coucou.
0: Vous allez bien?
2: Ça va, oui.
0: Comme le temps, on peut le dire.
2: Ah oui.
0: Je vous dis, je vais parler que du temps aujourd'hui. Hein.
2: Oh,
0: moi, ça me fait
2: d'accord.
0: du bien. Alors, est-ce que vous avez écouté les derniers indices, Mireille,
2: oui.
0: ou faut que je vous les redonne?
2: Non, non, c'est bon.
0: Ça ira? Je vous
2: oui,
0: écoute.
2: Ça ira. Est-ce que ce totem est de forme ronde?
0: Oui. Mais on l'a déjà dit, donc il va me falloir une autre question. Oui, on l'a dit hier après-midi.
2: Hier après-midi, je n'ai pas écouté. Est-ce qu'il est fait en métal?
0: Ça aussi, on l'a dit hier après-midi. Oui, il y a du métal dans notre totem.
2: Est-ce qu'on peut le trouver dans un coffret, en présentation, dans un coffret?
0: Une boîte. Un instant, Mireille, c'est une très très bonne question.

0: Je n'ai pas dit que ça n'approchait pas, j'ai dit que l'intitulé était mauvais.
1: Ok.
0: Merci Mireille.
1: On va creuser.
0: Merci beaucoup Mireille. 10h39, il vous reste à peu près 5 minutes à nos côtés pour tenter de dégoter l'indice du jour à nos côtés dans le totem. On va faire un petit tour du côté de ces indices d'ailleurs. Le totem ne se porte pas autour du cou. Il y a des chiffres et des lettres sur ce totem. Ce n'est pas un vêtement. Il a une forme ronde. On revient à jeudi après-midi, ce totem ne pèse pas plus de 100 grammes et il n'émet pas de son. Bonjour et bienvenue.
2: Bonjour.
0: Bonjour, qui est là? Je reconnais cette voix.
2: Bonjour.
0: est-ce que c'est Alain?
2: Oui.
0: Oui, c'est lui?
2: Ben, c'est moi, oui.
0: Oui, comment vous allez?
2: Là, avec le temps qui fait, on peut aller bien.
0: Ah oui, mais tout le monde parle du temps, c'est vrai que là,
2: c'est super star RMC en plus.
0: C'est un vrai plaisir. Ah ouais. Alain ?
2: Oui.
0: Je vous écoute.
2: Savoir. Après, je ne sais pas si la question déjà a été posée, parce que je ne suis pas trop écouté. Est-ce que le totem correspond à une commémoration ?
0: Je vous dis oui. J'attends votre proposition.
2: Alors, ouais, il se met dans un coffret en plus. Il y a quoi d'autre comme indice ?
0: Il y a des chiffres et des lettres sur le totem. Ce n'est pas un vêtement. Il a une forme ronde. Il ne pèse pas plus de 100 grammes. Il n'émet pas de son. Il y a du métal dans ce totem aussi. Allez-y.
2: 100 grammes. Donc, alors, je dirais la médaille.
0: Je vous entends pas très bien, Alain. C'est un peu brouillé.
2: Là, c'est mieux ?
0: Pas trop, c'est un petit peu haché votre voix. Je vous écoute, hein, je suis quand même à l'écoute.
2: Je dirais la médaille du mérite. Parce que j'arrive pas à trouver le temps.
0: Et ce n'est pas le bon intitulé. Merci beaucoup Alain pour votre proposition et votre question également qui nous fait grandement avancer jusqu'à lundi.
2: Ça va.
0: Merci.
2: Une bonne journée.
0: Vous aussi Alain, bonne journée, bon week-end. Et les appels se succèdent dans votre totem. Bonjour.
3: Bonjour.
0: Comment allez-vous?
3: Je vais bien, merci.
0: Quel est votre prénom?
3: Louis.
0: Louis. Louis, de quel côté vous nous appelez?
3: De Bouraille.
0: De Bouraille. Donc je sais déjà qu'à Bouraille, il fait très beau et c'est un petit peu nuageux, un tout petit peu.
3: Effectivement.
0: Alors je vous écoute, Louis, pour votre question.
3: Alors, est-ce qu'on peut payer avec le totem?
0: Est-ce qu'on peut payer?
3: Oui.
0: Je vous dis non, Louis.
3: Ah, bon, tant pis.
0: On ne peut pas payer avec le totem. Merci de votre appel.
3: Belle journée.
0: Belle journée. Il est 10h42, les amis. Peut-être que c'est la fin de votre totem, je ne sais pas. On va patienter encore une petite minute ensemble.

0: Et le voici, notre dernier appel pour ce matin. Ravi de vous accompagner avec ce beau soleil. Bonjour.
1: Jennifer, c'est Dominique.
0: Bonjour Dominique.
1: J'ai tout le temps d'appeler là ce matin.
0: Cette voix,
1: je n'ai pas trop suivi.
0: Ben, c'est vrai, vous nous avez petit peu manqué, j'avoue.
1: Un peu, c'est vrai. C'est gentil, merci Jennifer.
0: Dominique, alors.
1: Question, est-ce que le totem, je ne sais pas si cette question a déjà été posée, mais a un rapport avec le sport?
0: Je ne sais plus si elle a été posée. Non, elle n'a pas été posée, je vous dis non.
1: Ah bon, ben alors tant pis, c'est pas grave.
0: Merci Dominique.
1: Quand même. Merci Jennifer, bonne journée.
0: Bonne journée,
1: à bientôt.
0: Au revoir.
1: Allez, merci.
0: Sacré Dominique. Et merci à toutes et à tous d'avoir été avec nous ce matin sur les ondes de Radio Rythme Bleu pour votre jeu. La session prochaine, c'est que lundi, je suis désolée. Mais en tout cas, ça ouvre les portes du week-end et ça, vous le savez, j'adore ça. Belle journée sur les ondes de RRB. Je vous laisse entre les mains de Mouna jusqu'à 11h.
2: Merci Jennifer, à tout à l'heure.
0: À tout à l'heure.
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2: Et voilà, c'était le dernier totem pour cette semaine en tout cas. Vous retrouverez votre enquête toute fraîche, toute chaude plutôt, dès lundi matin avec Jennifer aux commandes à 10h30. Nous, on continue en musique avec DJ Snake, Bipolar et Sunshine pour la reprise du titre Paradise. 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

0: 10h50 sur Radio Rythme Bleu et cette semaine, vous le savez, les enfants de l'école Charles Bichon se sont prêtés au jeu des questions et des devinettes. Aujourd'hui, justement, c'est la devinette de la semaine. Mais vous les écoutez tout de suite, ne bougez pas.
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1: Les enfants, c'est à nous.
4: La devinette de la semaine. Je pousse dans les champs pour fabriquer du sucre. Je peux être la maman du canard sur le lac et certaines personnes s'appuient sur moi pour marcher. Qui suis-je ?
5: C'est le pingouin. Le pingouin parce que lui, il peut faire du sucre.
6: La canne à sucre.
5: Bah, parce que la maman du canard s'appelle la canne à sucre.
7: C'est la canne parce que la canne, il y a quelque chose qui s'appelle la canne à sucre et qui fait du sucre.
8: C'est la canne à sucre parce que c'est la canne qui fait du sucre et qu'on peut s'appuyer dessus pour faire un bâton.
4: Je pousse dans les champs pour fabriquer du sucre. Je peux être la maman du canard et certaines personnes s'appuient sur moi pour marcher. Que suis-je ?
9: C'est la maman du... comment ça s'appelle déjà ? Du canard. C'est la canne à sucre puisque c'est moitié canne, moitié sucre.
10: C'est la canne à sucre parce que lui, des fois, il a du sucre mais pas de sucre.
11: C'est Charlie la chocolaterie parce que il détient beaucoup de sucre, des cannes, des pommes, une fontaine en chocolat et
4: c'est... C'est la canne, puisqu'en fait, je pousse dans les champs pour fabriquer du sucre. Là, c'est la canne à sucre. Je peux être la maman du canard sur le lac, c'est la canne. Et certaines personnes s'appuient sur moi pour marcher, c'est la canne aussi. Donc, la réponse, c'était la canne.
12: Le pingouin, moi, je sais ça parce que le pingouin, il vit dans la neige. Et du coup, la neige, moi, je dis que ça transforme du sucre.
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1: Et puis c'est tout!
0: Et voici un grand merci aux enfants de l'école ainsi qu'à la directrice de l'établissement Charles Bichon et bien sûr aux enseignants pour leur accueil chaleureux.

Et bientôt 11h sur Radio Rythme Bleu, vous le savez, c'est l'heure pour moi de vous laisser. Dans quelques instants, vous retrouvez Pierre côté régie et bien sûr Jean-François Baudin pour votre incontournable Infomag. Voilà, excellent week-end à toutes et à tous. Un grand merci d'avoir choisi RRB pour vous accompagner. On continue à le faire avec grand plaisir et ce, toute la journée, tout le week-end. Nous, on se retrouve demain après-midi, pardon, à partir de 13h et lundi matin, 8h pour plus la peine de zapper. Je vous laisse sur deux belles grandes voix à la française, bien sûr, Slimane et Claudio Capeo pour Chez Toi. Belle fin de matinée à toutes et à tous et restez bien à l'écoute d'RRB.

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3: Bonjour à tous, et non, ce n'est pas Jean-François que vous retrouverez à partir de lundi. Soyez les bienvenus dans Infomag, votre rendez-vous info détente de la mi-journée. Bonjour Pierre.
4: Bonjour Nicolas.
3: À la une de l'actualité ce matin, cette affaire de vol avec violence et séquestration qui a été résolue. Des faits qui ont été commis à Yengen le 7 septembre 2025. En plein après-midi, un homme âgé de 74 ans était chez lui quand trois individus sont entrés dans son domicile. Il a été frappé, a perdu connaissance et à son réveil, il avait les pieds et poings liés. Les voleurs sont repartis avec du matériel informatique, de l'outillage, de l'électroménager et de la nourriture. Les quatre mis en cause ont été arrêtés et sont jugés aujourd'hui en comparution immédiate. Ils encourent la peine de 10 ans d'emprisonnement. Le secteur de la petite enfance, l'une des priorités des loyalistes et du rassemblement. Un déplacement a été effectué ce matin à la crèche Le Jardin d'Éden à Coutiot. Une visite de terrain pour détailler plusieurs propositions qu'ils souhaitent porter lors des élections provinciales. Parmi les mesures jugées prioritaires, la mise en place d'une aide financière destinée aux familles pour financer les frais de crèche ou de garde chez une assistante maternelle et soutenir les structures d'accueil, notamment à travers des exonérations de charges sociales et un renforcement de la formation du personnel. Le détail tout à l'heure des propositions de cette liste portée par Sonia Baquès dans le journal, donc à 11h30. L'actualité en métropole, les ministres de la Justice et de l'Intérieur convoqués à Matignon la nuit prochaine. Le chef du gouvernement, Sébastien Lecornu, veut des explications sur les dysfonctionnements des autorités dans l'affaire Liana, cette adolescente de 11 ans portée disparue depuis une semaine maintenant. Le principal suspect dans l'enquête, un homme âgé de 41 ans, avait fait l'objet de plusieurs plaintes et signalements pour violences sexuelles sur mineurs, sans jamais avoir été inquiété par la justice. Il est en détention provisoire depuis lundi. Et après 7 jours de recherche active, un corps d'enfant, vraisemblablement celui de Liana, a été retrouvé dans une exploitation agricole du Gard où le mis en cause aurait travaillé par le passé. Une autopsie doit avoir lieu dans les prochaines heures. La famille de la collégienne exprime le plus grand effroi et souligne que l'heure est au recueillement et au deuil. C'est un tournant dans l'enquête sur le pire incendie survenu en France depuis 50 ans. Un agent de l'Office national des forêts est mis en examen pour destruction involontaire par incendie aggravé. Cet homme est soupçonné d'avoir déclenché par négligence le sinistre du massif des Corbières l'été dernier. 17 000 hectares de végétation étaient partis en fumée. Deux autres fonctionnaires de l'ONF ont été interpellés cette semaine et sont ressortis libres de leur garde à vue. L'actualité internationale, Volodymyr Zelensky propose un cessez-le-feu complet à Vladimir Poutine. Dans une lettre ouverte, le président ukrainien fait part de sa volonté de mettre fin à la guerre en cours depuis plus de 4 ans maintenant, via un engagement direct évoquant même une rencontre en tête-à-tête. La trêve serait mise en place pendant toute la durée des négociations. Volodymyr Zelensky peut venir à tout moment au Kremlin, répond l'entourage du président.